mais à un peu apprendre à parler d'une certaine manière dans la confiance, sans avoir peur. Et justement, quand nous faisions ces petits groupes, par exemple à l'occasion des camps des familles, ben c'était justement pour leur donner l'occasion de faire l'expérience, mais que ça fait du bien d'échanger les uns avec les autres.

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1: Frère Renaud, Marie, on est avec vous ici à Vilnius, sur RCF Notre-Dame. Merci d'être avec nous et merci de nous recevoir au cœur même de votre bibliothèque ici dans les pays baltes. Alors, frère Renaud, Marie, on évoquait ce silence imposé par le régime communiste, cette méfiance. Il y a une question fondamentale qui est celle de la confiance, qui est importante, vous le disiez, pour les liens fraternels entre les uns et les autres. Votre communauté Saint-Jean, elle est marquée par une vie de silence, de prière et d'apostolat. Comment est-ce que votre journée est rythmée ?
2: Elle est rythmée d'abord par la prière. Nous commençons par un temps de prière ensemble. Et il y aura d'autres temps dans la journée de prière. Et notamment, chantons la liturgie des heures, comme tous les religieux. Mais il y a aussi des temps de silence, justement, en présence du Saint-Sacrement, en présence du Seigneur, qui sont des temps très importants pour rencontrer le Seigneur personnellement. Et le laisser nous rencontrer, le laisser parler à notre cœur, et ainsi nourrir un lien vivant avec lui, un lien d'amitié. Le Christ a dit lors du dernier repas, lors de la dernière scène, il a dit « Je ne vous appelle pas serviteur, mais je vous appelle ami ». Et justement, ces moments de prière silencieuse dans un cœur à cœur avec le Seigneur, c'est des moments où nous pouvons faire l'expérience de cette présence, je dirais, amicale, profondément bienveillante et même miséricordieuse du Seigneur avec nous. Donc c'est des moments clés, enfin essentiels pour notre vie. Donc ça, c'est la dimension de la prière. Il y a une autre dimension dans notre vie qui est évidemment très très importante, c'est la dimension fraternelle. Ici, par exemple, à Vilnius, nous sommes cinq frères et nous essayons, jour après jour, de construire une fraternité, à mettre en pratique le commandement du Christ, aimez-vous les uns les autres. Et c'est un labeur, c'est comme dans la vie familiale ou la vie de couple, il y a un travail sur soi continuel pour justement dépasser son ego, ne pas répondre par les émotions à ce qui nous contrarie, etc. Et c'est un labeur permanent, mais qui est essentiel parce que, comme dit Saint Jean dans son épître, celui qui dit « j'aime Dieu mais qui n'aime pas son frère », il est un menteur. Donc il y a une connexion très profonde entre le lien d'amour avec le Seigneur et la charité fraternelle.
1: Alors frère Renaud-Marie, vous évoquez la vie fraternelle au sein de votre communauté. Cette communauté Saint Jean, elle a été fondée en 1975. Comment est-ce que vous avez vécu le fait que votre fondateur, le frère Marie-Dominique Philippe, soit rendu coupable d'abus spirituels et sexuels? Ça a été suivi par plusieurs membres de la communauté Saint Jean qui ont eux aussi été reconnus coupables d'agressions sexuelles. Quand on découvre que l'une des plus belles choses, la fraternité, peut être dévoyée, peut être pervertie, comment est-ce que vous avez réagi à ça ?
2: C'est un milieu d'imaginer des choses pareilles. Et si j'avais su des choses comme ça, je ne serais jamais rentré dans la communauté Saint-Jean, bien sûr. Il y a aussi, je dirais, beaucoup de colère. Parce que c'est quand même terrible d'utiliser le Christ, d'utiliser le sacerdoce, d'utiliser des notions aussi profondes, aussi sacrées, comme celle de la charité, pour, au fond, abuser des personnes. C'est absolument terrible, quoi. Et donc, il y a une grande colère, je dirais, qu'il y a eu des choses si terribles. La relation à l'Église est profondément brisée, parce que cet homme qui a fait ça, c'était un représentant de Dieu. Et donc, tout ce qui touche à Dieu, à l'Église, au sacrement, est devenu quelque chose d'insupportable. Et c'est bien compréhensible, quoi. Donc, oui, c'est quelque chose de très dur à vivre. Donc, c'est une secousse. On a été très secoués par ça. Oui. La communauté a fait un travail très profond, je dirais, de discernement, de livret qu'elle portait en elle-même et qui causait des dégâts catastrophiques, quoi. Et donc, il y a eu ce travail de discernement, de purification, qui est un long travail, parce qu'on était plusieurs centaines et on ne change pas une culture comme ça. Mais au fil des années, je crois que ça a apporté vraiment des bons résultats. Et moi, aujourd'hui, je suis en confiance avec la communauté. J'ai vu tout le travail qui a été fait. Et c'est pour ça que je reste dans la communauté. Et si, pour moi, la communauté communauté était profondément malsaine, je partirais. Mais je sais ce qui a été fait. Aujourd'hui, je n'aurais pas de souci de proposer à un jeune qui le souhaiterait, enfin, d'aller voir de plus près la communauté Saint-Jean s'il se sentait un appel à une vocation.
1: Alors la communauté Saint-Jean, elle porte ce nom Saint-Jean comme l'apôtre. Dans quelle mesure est-ce que vous, ça vous inspire justement ? Est-ce que vous avez un verset de Saint-Jean, un verset de l'Évangile en particulier qui vous inspire ?
2: Alors Saint-Jean, c'est une très belle figure, hein. C'est le disciple bien-aimé, c'est celui qui reçoit Marie à la croix, c'est celui qui suit Jésus jusqu'à la croix alors que tous les autres ont abandonné le Christ. Et peut-être juste un mot, il y a dans sa première épître, Saint-Jean écrit « Dieu est amour ». Dieu est amour, c'est le seul lieu dans la Bible où il y a cette parole « Dieu est amour ». Et Saint-Jean, c'est celui qui a fait l'expérience profondément de l'amour divin, de l'agapé, et qui comprend que je ne peux pas vivre de cette expérience si moi-même je ne redéverse pas sur les autres cet amour que je reçois gratuitement du Seigneur, quoi. Et ça, c'est quand même, c'est très très inspirant pour notre vie, quoi.
1: Merci beaucoup, frère Renaud-Marie, de nous avoir reçus ici dans votre communauté Saint-Jean, à Vilnius. À demain.

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Retrouvons à présent la prière du soir. Aujourd'hui, ce sont les frères de Thésée en Saône-et-Loire qui nous accompagnent.

du livre de la sagesse. Parce que tu peux tout, Seigneur, tu as compassion de tous. Tu fermes les yeux sur les péchés des humains pour leur donner le temps de reconnaître leurs torts. Tu aimes tous les êtres et tu ne détestes rien de ce que tu as fait.

Bénis-nous, Christ ressuscité. Fais de nous des chercheurs passionnés de ta réconciliation, là où tu nous appelles à vivre.

Évangile de Jésus-Christ selon saint Jean. Quelque temps après, Jésus se montra de nouveau à ses disciples au bord du lac de Tibériade. Voici de quelle manière il se manifesta. Simon-Pierre, Thomas surnommé le jumeau, Nathanaël qui était de Cana en Galilée, les fils de Zébédée et deux autres disciples de Jésus étaient ensemble. Simon-Pierre leur annonça « Je vais à la pêche ». Ils lui dirent « Nous aussi, nous allons avec toi ». Ils partirent et montèrent dans la barque. Mais cette nuit-là, ils ne prirent rien. Quand il commença à faire jour, Jésus se tenait là, sur le rivage. Pourtant, les disciples ne savaient pas que c'était Jésus. Il leur dit « Mes amis, auriez-vous quelque chose à manger ?»« Non, lui répondirent-ils. » Il leur dit « Jetez le filet du côté droit de la barque et vous en trouverez. » Ils jetèrent donc le filet et ils n'arrivaient plus à le retirer de l'eau tant il était plein de poissons. Le disciple que Jésus aimait dit à Pierre « C'est le Seigneur !» Quand Simon-Pierre entendit ces mots « C'est le Seigneur !» il remit son vêtement de dessus, car il l'avait enlevé pour pêcher, et il se jeta à l'eau. Les autres disciples revinrent en barque, en tirant le filet plein de poissons. Ils n'étaient pas très loin du bord, à 100 mètres environ. Lorsqu'ils furent descendus à terre, ils virent là un feu avec du poisson posé dessus et du pain. Jésus leur dit « Apportez quelques-uns des poissons que vous venez de prendre. » Simon-Pierre monta dans la barque et tira à terre le filet plein de poissons, 153 en tout. Et quoi qu'il y en eût tant, le filet ne se déchira pas. Jésus leur dit « Venez manger. » Aucun des disciples n'osait lui demander « Qui es-tu ?»

C'était la prière du soir avec les frères de Thésée. Dans quelques instants, retrouvez La Bible nous parle avec Madeleine Vatel après ces quelques notes de musique.

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1: Dans cette émission, nous nous approchons chaque semaine des livres qui constituent la Bible et plus précisément l'Ancien Testament. Avec des théologiens, des biblistes, des exégètes, nous cherchons à mieux comprendre les textes qui ont annoncé le Christ. Et bien aujourd'hui, ce n'est pas une approche purement intellectuelle que nous allons vivre, mais c'est plutôt une façon d'ouvrir

0: lire la Bible, pour apprendre à prier avec elle. Et pour le faire, nous sommes avec un prêtre qui s'est passionné pour cette approche. C'est vous, frère Nicolas Sintobin. Bonjour.
1: Bonjour, madame.
0: Vous êtes jésuite, auteur de plusieurs ouvrages, dont un petit manuel qui s'appelle « Apprendre à discerner ». C'est aux éditions Fidélité. Vous faites une pause à Paris. On vous remercie. On entendra votre accent que vous arrivez d'Amsterdam où vous êtes installé. Mais aujourd'hui, on va s'intéresser à cet ouvrage intitulé « Prier avec la Bible ». C'est aux éditions jésuites. Nicolas Sintobin, la spiritualité ignatienne, elle invite à trouver Dieu dans toutes les dimensions de notre vie. Et est-ce que vous diriez que paradoxalement, on a presque oublié qu'on pouvait le trouver dans la Bible ?
1: Ce n'est pas évident, effectivement, de prier avec la Bible. Certains d'entre nous, catholiques, les protestants, ils lisent la Bible du matin au soir, pour ainsi dire. Nous autres catholiques, dans le meilleur des cas, on la lit de temps à autre, on l'écoute pendant la messe. Mais si, on peut prier aussi avec la Bible. Et le grand apport que nous fait Saint Ignace, c'est de nous proposer une méthode de fait très simple pour écouter au plus profond de soi la parole de Dieu et, je dirais, entrer dans un dialogue intime de personne à personne avec Dieu, avec le Seigneur, Jésus en particulier, moyennant la parole de Dieu.
0: Mais vous-même, Père Nicolas Sintobin, vous vivez en communauté, vous sentez que vous avez à redécouvrir, vous aussi, que prier avec la Bible, c'est une dimension encore supplémentaire.
1: Je travaille beaucoup avec la Bible, mais prier avec la Bible, c'est autre chose. C'est autre chose. Je suis moi-même responsable pour la production en néerlandais d'un podcast de prière avec la Bible. En français, c'est l'équivalent de « Prie en chemin ». Tous les matins, je commence ma journée en priant de cette façon-là avec la Bible. Et je ne vais pas dire toujours, mais presque toujours, il y a quelque chose qui en ressort. Et quel bonheur de pouvoir, sur son âme, sa conscience, mon esprit, encore tout vierge de n'importe quelle impression, au petit matin, d'écouter la parole de Dieu et d'entrer en rapport, en relation, la mâcher, l'écouter surtout, plutôt que d'écouter les nouvelles avec les meurtres, avec les guerres, avec les je sais pas quoi, et de commencer ainsi sa journée. Quelle merveille, quel privilège.
0: Un privilège qui est accessible à tout le monde. Vous diriez, mais pourtant il y a ce frein, parce que par exemple l'Ancien Testament, ce sont des textes qui parfois effraient, qui ne semblent pas accessibles. Ça peut faire peur, on s'arrête à l'image ou au souvenir qu'on a de ces textes. Est-ce que c'est juste ou cette approche de la Bible, d'entrer dans les textes, elle est aussi possible avec l'Ancien Testament?
1: Écoutez, il y a des textes de l'Apocalypse, de Saint Paul, Nouveau Testament, qui sont absolument indigestes pour la prière. Et il y a même tel ou tel extrait ou passage évangélique qui sont tellement arides ou compliqués ou incompréhensibles qu'ils se prêtent difficilement à la prière. La même chose vaut pour l'Ancien Testament. Il y a effectivement, des textes juridiques à n'en pas finir, qui sont... en tout cas, moi, j'arrive pas à prier avec ces textes-là.
0: Oui, le Lévitique, ce serait un peu compliqué.
1: Par exemple. Mais il y a d'autres textes qui s'y prêtent à merveille. Il y a les psaumes, par exemple. Il y a plein de passages d'Isaïe dans la Genèse. Moi, par exemple, j'aime beaucoup, et je l'ai fait encore récemment lors de ma retraite, prier avec la Genèse. La vocation, l'appel d'Abraham, mais c'est un texte que je trouve. Hein. Moi, je pourrais prier facilement une semaine de suite avec ce seul texte, parce qu'il évoque tant de choses sur le rapport entre la personne humaine et Dieu que je peux, dans le bon sens du terme, m'y perdre à longueur de journée.
0: Ouais. Nicolas Sintobin, vous donnez 50 conseils pour se mettre en présence de Dieu à travers les textes de l'Ancien et du Nouveau Testament. Pourquoi tant de conseils alors qu'on aurait envie de dire, et si on se mettait simplement à genoux en toute humilité avec Dieu ?
1: Madeleine, si ça marche pour vous, je vous en prie, faites-le. Faites-le. Donc, là, dans ce livre, je propose une méthode. Il y en a d'autres. Et puis, de toute façon, c'est vrai, 50 conseils, ça peut paraître un peu énorme. C'est pas à prendre ou à laisser. C'est pas tout ou rien. Ce sont des suggestions. Et moi, je dirais, et c'est comme ça que je l'ai vécu moi-même, jeune homme, étudiant, quand j'ai découvert ça, quel bonheur, quelle chance qu'il y a des maîtres à prier, des maîtres qui nous apprennent, qui nous partagent l'expérience un peu extraordinaire, comme Ignace de Loyola, qu'ils ont eue. Et il n'est pas nécessaire, comment est-ce qu'on dit, d'inventer l'eau tiède. Elle existe déjà. Enfin, je veux dire, l'eau chaude. Il y a des méthodes pour prier avec la Bible, tant qu'à faire et en profiter. Et la méthode d'Ignace est quand même une méthode qui a fait ses preuves.
0: Alors Ignace de Loyola, il vous a inspiré, c'est vraiment votre maître spirituel, on pourrait dire, en tout cas c'est celui qui vous inspire. Est-ce qu'il a lui-même proposé cette méthode, ou c'est vous, par l'observation de ses remarques, de ses analyses, de ses exercices spirituels, qui en avez écrit une méthode pour prier avec la Bible ?
1: Je pense que j'ai très peu inventé. Moi-même. Le génie d'Ignace de Loyola a été d'avoir réussi à extraire de son expérience personnelle de prière avec la Bible, d'en extraire des dynamiques, des structures, des éléments dont il avait l'intuition qu'il pouvait aider d'autres personnes à prier à leur tour. Oui. Ignace est un pédagogue né. Et il a réussi à partager cette expérience. Et le livre par excellence dans lequel il a couché cette expérience, ce sont les exercices spirituels de Saint Ignace.

0: Alors, on entre dans ce que vous appelez l'école de Saint-Ignace de Loyola pour prier avec la Bible. On va avoir un petit côté très pratique. Il y a des conditions dans lesquelles on est mieux pour prier.
1: Mais absolument. Pour la simple raison que nous ne sommes pas des esprits purs. Nous avons un corps. Nous sommes dans la matière. Nous sommes dans le temps. Et donc, il est important de respecter cette corporéité. Ça veut dire, par exemple, que le lieu de la prière est important. Si je vais essayer d'entrer, de faire une contemplation d'un texte, la vocation d'Abraham de la Genèse, par exemple, si je le ferais dans une rame de métro, bon, peut-être que je vais y réussir, mais il y a plus de chances que je vais être distrait pour toutes sortes de raisons. Le lieu est important. Les sons environnants, bon, ça va de pair. Mon corps, l'attitude de mon corps, il est important d'adopter une position et si besoin en est de la changer, une position dans laquelle votre corps est bien, sans que vous vous endormiez, mais sans que vous soyez trop tendu non plus, parce que c'est trop compliqué d'être dans cette attitude-là.
0: Donc on s'installe bien. Est-ce qu'il y a une durée qui... Là par encore, exemple, votre application, elle propose 12-13 minutes. Au début, ça peut paraître très long. Finalement, après, on se dit, oh, je pourrais peut-être continuer sur un chapelet. La question de la durée, elle est importante?
1: Elle est très importante, je crois. Et le critère le plus important que Don Ignace peut étonner, il ne dit pas il faut prier 10 minutes, 20 minutes, une demi-heure. Il dit c'est vous qui allez fixer la durée de votre prière et surtout, vous allez respecter cette durée de la prière. Et si jamais il vous arrive... Et je peux vous assurer que ça arrive, que la prière est aride, que vous n'avez pas l'impression que rien n'en ressort, vous vous ennuyez. Aucun problème, dit-il. Au lieu de raccourcir votre prière, vous allez rajouter 5 minutes. Mais autrement dit, donc il dit, vous fixez vous-même et vous respectez la durée, parce que sinon, il est trop évident qu'il y aura plein de distractions et de tentations. Arrêter la prière.
0: Il peut se passer quelque chose sur ces minutes qui sont sèches, où on a le sentiment que rien, absolument rien ne se joue, ni dans notre cœur, ni dans nos textes. Et pourtant, c'est bon de rester.
1: C'est bon de rester, parce que vous ne pouvez pas savoir ce que dans une minute, ce qui va se passer dans une minute, ou dans 2 minutes, ou dans 5 minutes. La prière n'est pas d'abord quelque chose que l'on produit soi-même, on accueille. C'est l'esprit, c'est en langage théologique, mais c'est l'esprit qui prie en nous. La seule chose que nous pouvons faire, c'est essayer de nous concentrer et de nous ouvrir à la présence de Dieu et écouter. Et puis on peut collaborer pour accueillir, on peut faire de son mieux, mais en dernier ressort, ça ne dépend pas de nous. Et pour cette raison-là aussi, il vaut mieux ne pas évaluer sa prière. 5 sur 10, 7 sur 10, 9 sur 10. La prière, c'est tout d'abord passer du temps avec Dieu. Qu'est-ce qui se passe dans la prière? J'en sais rien. Il y a des choses dont on se rend compte. Il y a d'autres choses dont on ne se rend pas compte. Comme dans une relation avec une autre, nous croyons que Dieu est une personne. Comme avec des personnes humaines, le temps, enfin, il est souhaitable qu'avec des amis, avec la personne aimée, on passe du temps. La même chose vaut pour la prière et donc pour cette relation avec Dieu, avec le Seigneur.
0: Alors, vous parliez des conditions extérieures, pas trop de bruit, bon, on comprend assez facilement. En revanche, qu'est-ce qu'on fait des distractions qui viennent, qui s'imposent à nous, des pensées, de choses et d'autres, parfois futiles, parfois importantes. Qu'est-ce qu'on fait de cela quand on avait résolument décidé d'ouvrir la Bible et de se plonger dans le texte?
1: Bon, déjà, il est souhaitable de préparer la prière et de préparer le texte pour que vous ne soyez pas distrait par le texte, qu'il n'y ait pas de mots, d'expressions que vous ne comprenez pas.
0: Ça veut dire qu'on fait une préparation si possible avant la prière?
1: Ça, c'est pas mal, oui. Si possible, s'il y a le temps. S'il n'y a pas le temps, tant pis. Deuxième chose, prier, c'est pas appuyer sur un bouton. C'est pas appuyer sur le bouton prière. Quand je prie, quand on prie, il faut prendre le temps pour entrer dans la prière, pour que le silence s'installe en vous, pour que vous soyez présent dans la prière, non pas seulement avec votre corps, mais aussi avec votre esprit, et pour que vous essayiez de vous ouvrir à la présence de Dieu. Et il se peut que tout votre temps de prière passe par là. Aucun problème. Parce que ça n'a aucun intérêt de commencer à prier un texte si vous n'êtes pas là.
0: On se met trop de pression. Il y a trop de pression sur le résultat. Quand on prie, vous êtes en train de nous dire que c'est résolument gratuit.
1: C'est résolument gratuit. Et bien sûr, nous vivons dans une culture, dans une société qui veut des résultats immédiats. Immédiats. Palpable.
0: Mais parce qu'on veut consacrer du temps avec l'idée que ce temps ne sera pas perdu. Or, vous nous dites qu'on ne sait pas, avec Dieu, ce qui est perdu et ce qui ne l'est pas.
1: On sait que ce n'est pas perdu. Ça, on le sait d'avance. Pour en revenir à votre question des distractions, je voudrais distinguer entre deux types de distractions, entre guillemets. Il y a des distractions pures. Je veux dire, si vous priez dans une rame de métro, bon, il est à peu près sûr que vous serez distrait par le bruit, par tout ce que vous voyez, par les mouvements, tout ça. Bon, probablement pas une bonne idée. Ou si vous priez avec la fenêtre grande ouverte et il y a des enfants qui jouent dehors, qui font un bruit, pas possible, pas une bonne idée. Ça, c'est des distractions qu'on peut évacuer, on peut s'organiser. Mais si, par exemple, vous êtes en train de prier un texte sur le pardon, et vous avez quand même une distraction, il y a votre sœur là avec laquelle vous vivez un mauvais, avec laquelle vous vous êtes disputé depuis je ne sais pas combien de temps, et tout le temps elle vous regarde pendant ce temps de prière. Oh, c'est pénible, mais qu'elle s'en aille, j'en veux pas. C'est peut-être pas une distraction, c'est peut-être une invitation pour que vous intégriez cette relation perturbé que vous avez avec votre sœur dans votre prière et que vous essayez de la et ainsi de suite, voilà, de donner ça. Donc, il y a des idées, des choses qui peuvent vous venir. Certaines, très clairement, nous empêchent d'entrer dans le silence, d'entrer dans une écoute, dans un rapport de vérité avec la parole de Dieu, avec Dieu lui-même. D'autres, justement, on peut parfaitement bien les intégrer dans la prière et elles vont au contraire rendre notre prière plus authentique.
0: Père Nicolas Sindobine, qu'est-ce que vous faites du réfrigérateur ?
1: Je parle effectivement du principe du réfrigérateur. Bon, je reprends la sœur là, avec laquelle je me suis embrouillé et c'est une situation impossible, il n'y a pas de solution. Enfin, en tout cas, je ne la vois pas. Mais c'est devenu une obsession. Et du matin au soir, dès que j'ai un moment de silence, ça me tombe dessus, je réfléchis, je cherche et je ne trouve pas. Bon, c'est pénible. Bon. Mais à tel point que je ne peux plus penser qu'à ça. Bon, et ça arrive pas forcément avec ma sœur, mais avec... Bon. Imaginez que vous allez prendre un jour de retraite ou une semaine de retraite. Bien sûr, vous allez prendre ce dossier avec vous. Et peut-être que vous vous dites, ah mais là, franchement, là, je pourrais y aller, hein, je pourrais toute la semaine. Eh ben non, vous pourriez aussi bien mettre ce dossier pénible au réfrigérateur et bien fermer le réfrigérateur, c'est-à-dire vous permettre, vous donner l'espace, l'occasion de laisser reposer un peu ce dossier pour que vous puissiez de nouveau écouter. Non pas seulement ce truc pénible ou difficile, mais la parole de Dieu et la vie et les autres gens et la parole de Dieu. Et vous allez probablement découvrir qu'il y a plein d'autres choses, en dehors évidemment de ce dossier. Et quand à la fin de cette journée ou à la fin de cette semaine, vous rouvrez le frigidaire, il est tout à fait possible parce que vous avez pu remettre des choses un peu à leur place et à leur véritable dimension que vous découvriez, mais ce dossier qui était grand comme ça, tiens, mais il a diminué. Il n'a peut-être pas disparu, ou je peux l'aborder d'une autre façon. Donc ça peut être une façon pour retrouver une certaine liberté par rapport

0: Père Nicolas Sintobin, on parlait de méditation, de méditer un texte. Quelle différence vous faites entre une méditation auprès de la croix et une méditation, peut-être même d'un poème, peut-être d'un texte littéraire? Quelle différence, en fin de compte, entre vraiment se pencher sur la Bible et la méditation peut-être plus philosophique?
1: Je vais l'aborder non pas par la méditation, mais par la contemplation, qui est une autre forme ignatienne de prier avec la Bible, et qui est beaucoup plus passive, qui est plus typiquement ignatienne. Méditation, il y a davantage l'intelligence qui travaille, qui analyse, et c'est bien, c'est bien. Mais on peut aussi, parce que vous parliez de la croix, au pied de la croix, tout simplement regarder, être là, et écouter, se laisser toucher, et voir ce qui se passe.
0: C'est-à-dire, on lit le texte.
1: On lit le texte, et puis on regarde.
0: On regarde la scène.
1: On regarde la scène, on écoute, qu'est-ce qui se passe, que fait Marie, que fait Jésus, quelle est l'expression du visage, tiens, Jésus touche, ben, et s'il me touchait, qu'est-ce que ça me... Voilà. Donc vous allez entrer, comme dans une scène de théâtre, dans ce qui est présenté, mais vous allez faire ça, non pas tout seul, mais en présence. En présence de Jésus, avec Dieu. Tandis que, en général, quand je fais ça avec un texte philosophique, je peux aussi prier avec un texte philosophique, je peux aussi prier avec un poème. Mais si c'est simplement une analyse que je fais, c'est moi qui travaille un texte. Tandis que dans la prière biblique, comme dans toute prière, il y a un élément structurant qui est la relation. Je le fais en présence de et avec Dieu. Et ça change. C'est pas moi tout seul. C'est d'ailleurs pas moi qui fais. J'accueille. Je laisse ou je collabore. Je m'offre, je me propose. Je laisse, je m'ouvre pour que quelque chose se passe en moi. Dont, en dernier ressort, moi, je ne suis pas l'acteur.
0: Donc c'est vivant.
1: Ça peut être extrêmement vivant et ça peut être hyper passif et rasoir. Ça dépend, on ne sait pas. On ne sait pas. Mais effectivement, notamment, ça dépend des récits, du type de texte que l'on va prier. Mais quand c'est pour ainsi dire un texte d'action et qu'on va entrer dans cette action, il est probable que l'on va être, dans une certaine mesure, entraîné par cette action et que l'on va vivre des choses qui peuvent être des choses fortes. Si, par contre, je me laisse bercer, et c'est très bien, par un texte, par un certes, parce qu'il y en a beaucoup de différents, mais par un psaume qui parle du désir de Dieu et d'une tendresse et ainsi de suite, ça peut être très, très, très, très calme. Et il se peut que, pendant une demi-heure, je reste avec un mot, avec une image. Il n'y a pas de parole, que presque rien ne se passe, mais que je sens, c'est bien. Je suis bien là. Je n'ai pas besoin d'aller plus loin. Non, je suis en présence de Dieu à travers ce verset, cette image, je ne sais pas quoi, et c'est bien.
0: Alors, ça veut dire qu'une prière réussie, c'est une prière où on se sent bien.
1: Déjà, le mot
0: réussi, ça vous plaît pas?
1: Ça ne me plaît pas trop. Et il se peut que la prière soit rude, soit violente, si elle vous conduit à travers des expériences douloureuses à revisiter avec Dieu. On a parlé de réconciliation, de pardon. Bon.
0: Il y a des prières qui sont des véritables tiraillements.
1: Ça peut être dur. Ça peut être dur. Et on peut se battre. Et c'est bien. Parce que ça fait pas... Quand on lit les psaumes, ce qui est écrit comme cheminement, comme changement d'état d'esprit dans les psaumes, mais c'est effrayant. C'est effrayant. Mmh. Mais c'est l'expérience humaine et c'est bien pourquoi on prie autant avec les psaumes, parce que tous les sentiments, toutes les expériences humaines, les plus belles comme les plus violentes, sont exprimées. Et là, le cadeau, je dirais presque, des psaumes, c'est qu'elles nous permettent d'évoquer, de laisser évoquer, interpeller l'ensemble de notre expérience. Parce que prier avec la Bible, prier tout court, mais aussi prier avec la Bible, c'est pas produire des pensées pieuses. Il se peut qu'il y ait l'une ou l'autre fois des idées pieuses. Non. Mais c'est d'abord ma vie dans sa réalité, dans ses aspects tendres, mais aussi bien les aspects crus et douloureux et beaux, tout que je peux offrir, mettre en rapport avec la parole de Dieu. Tout, tout, tout.
0: Il n'y a pas de tabou.
1: Il n'y a pas de tabou, il n'y a pas de tabou. Rien de l'expérience humaine n'est indigne pour être prié.
0: Est-ce qu'il faut l'exprimer ou est-ce que Dieu sait tout, Dieu voit tout?
1: Dieu sait tout, mais moi je ne sais pas tout. Alors en l'exprimant, dans cette confiance et dans cette intimité de la relation d'amour avec Dieu, je peux probablement exprimer, voir et accueillir des choses que tout seul et dans le silence, je ne pourrais jamais concevoir, accueillir, vivre.
0: Vous évoquez tous ces moments par lesquels on peut passer au cours d'une prière. Est-ce qu'il est important après de les noter ou de marquer ces différents moments qu'on a traversés?
1: La prière est tout d'abord gratuite. On prie pour prier, pour être avec Dieu. Or, Ignace nous apprend, bon, il n'a pas inventé, hein, nous montre à quel point la relecture de la prière peut être précieuse, parce qu'elle peut nous apprendre plein de choses sur la façon dont la parole de Dieu, Dieu lui-même, nous invite à la vie. Et quand on prend l'habitude de relire avec une certaine régularité sa prière, avec la Bible et l'autre prière aussi, il est tout à fait probable que l'on va trouver des fils rouges, des choses qui reviennent et qui sont des indicateurs. Tiens, si tu vas plutôt dans ce sens-là, si tu focalises davantage là-dessus, la vie s'ouvre. Ou au contraire, ou là, ce type d'expérience dans les psaumes, par exemple, ce qu'ils font avec vous dans la prière, ça suggère probablement qu'il faut davantage aller dans ce sens, ou au contraire, justement, l'éviter. Et la relecture permet de le faire plus en profondeur, et puis de le fixer, le fixer. Parce que une heure, deux heures, un jour après, en général, vous avez oublié. Et si vous ne l'écrivez pas, souvent il s'agit de petites choses. Si on attend des événements spectaculaires dans sa prière, il faudra en général attendre longtemps. Mais c'est ces petites choses que la relecture permet de relever. Et c'est dans souvent cette banalité que Dieu parle.
0: Merci beaucoup, frère Nicolas Zintobin. Merci d'avoir été avec nous pour cette émission un peu différente de celle de d'habitude. Prier avec la Bible à l'école de Saint-Ignace de Loyola, c'est le titre de votre ouvrage publié aux éditions Jésuites. Vous y proposez d'ailleurs un accompagnement pour y lire certains textes que vous avez choisis dans la Bible. C'est une excellente et une très belle expérience à vivre pour nos auditeurs. Merci à vous, à bientôt. Restez avec nous, on poursuit cette nuit avec l'émission Visage de Thierry Lyonnais.
2: 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Dans un instant, dans Visage, j'aurai le plaisir de recevoir l'humoriste Gad Elmaleh à l'occasion de la sortie de son film Reste un peu, un film sur la place des religions dans notre société, sur la conversion entre humour et profondeur. Hein, Gad Elmaleh comme vous l'avez rarement entendu.
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0: Gad Elmaleh, amoureux de la Vierge Marie. Beaucoup vont croire que c'est un nouveau sketch pour l'un de vos spectacles, Gad Elmaleh. L'occasion de rire des comportements et d'éthique des pèlerins de Lourdes ou des cathos. Eh bien, pas du tout. Que ce soit dans votre dernier spectacle, intitulé « D'ailleurs », et encore plus dans votre nouveau film « Reste un peu », vous nous invitez à réfléchir avec humour, mais aussi avec profondeur, sur la question des religions dans notre société, sur le besoin de se rencontrer, de se connaître, et sur le chemin spirituel que vous menez vous-même depuis quelques années, Gad Elmaleh, juif séfarade, né en terre d'islam au Maroc, et vivant entre la France et les États-Unis. Alors, je suis vraiment ravi de vous rencontrer à l'occasion de la sortie de ce film, Reste un peu. Un film dans un autre registre que Chouchou ou Coco. Un ovni, comme vous m'avez dit en arrivant. Un objet filmographique non identifié. Alors, avant de parler de ce film, j'aimerais que l'on fasse un peu plus connaissance avec vous, Gad Elmaleh. Dans le titre de votre spectacle actuel, votre sixième one-man show intitulé « D'ailleurs », on entend beaucoup de choses dans ce « d'ailleurs ». D'ailleurs, pour que je vous explique, ou d'ailleurs pour enrichir un propos, mais on peut aussi entendre être d'ailleurs. Vous êtes d'ailleurs, Gad Elmaleh, vous êtes toujours un peu d'ailleurs.
1: Bah d'ailleurs, d'ailleurs, je vais vous le dire. Merci de poser cette question, parce que c'est le point de départ d'une réflexion qui m'a accompagné pendant de nombreuses années, et je crois qu'il y a les deux vraiment dans le titre de ce spectacle. D'ailleurs, c'est cette chose, comme vous dites, qui est... Alors, je ne suis pas fort en grammaire ou en... Comment on appelle ça,
0: une étymologie, l'origine des mots.
1: Oui, non, mais c'est une interjection. C'est quoi, c'est un mot que... D'ailleurs, c'est quoi comme famille de mots? On ne sait pas. Bon, c'est un truc qui
0: nous écrirait, ce qui nous écrirait.
1: Voilà, écrivez-nous. C'est en effet, comme vous l'avez précisé, c'est un peu cette chose qu'on met en avant pour dire « Attention, les amis, ce que je vais vous dire est important, je demande votre attention. D'ailleurs... » Et ça renforce un peu l'écoute.
0: Et c'est ce que vous vouliez faire.
1: Oui, un
0: vous
1: petit
0: avez
1: peu sur ce spectacle.
0: Chose d'important à dire sur ce spectacle.
1: Exactement. Donc c'est un moment de ma vie, un moment de ma carrière, avec des thématiques, un point précis sur, dans ma vie, où j'ai envie de dire, d'ailleurs, là, il faut qu'on se parle. Il faut que je vous dise, non pas que ce n'était pas important ce que j'avais à dire avant, mais non pas une mise au point, mais je demande une écoute.
0: Plus attentive,
1: parce que les sujets sont sérieux, ils restent comiques dans le show. Et d'ailleurs, c'est un d'ailleurs identitaire, c'est un d'ailleurs géographique, c'est un d'ailleurs géopolitique, c'est un d'ailleurs religieux. C'est-à-dire que j'ai toujours été d'ailleurs. C'est assez intéressant comme chose, ce côté d'ailleurs, parce que finalement, j'ai été d'ailleurs même chez moi.
0: Même chez aujourd'hui, vous, encore vous plus. D'ailleurs. Mais chez vous, c'est où, Gad Elmaleh? Parce que vous êtes né au Maroc. Oui. On le voit bien dans votre film. Vous commencez tout de suite par ça. Dès le début du film, reste un peu, vous dites « Je suis né ici, à Casablanca ».
1: À Casablanca, oui.
0: C'est le Maroc, mais vous vivez entre...
1: C'est la ville natale, ouais. C'est là où j'ai grandi, c'est là où j'ai été élevé. Très vite, je pars pour le Canada. Le Canada, je pars ensuite pour la France, pour faire le cours Florent. Ensuite, j'ai le rêve américain, je vais aux États-Unis. Et je reviens en France. Maintenant, je vis en France.
0: Alors, vous êtes d'où, Gad Elmaleh?
1: Je suis... Alors, à chaque fois que j'entends... Il y a une expression qui est jolie, mais je ne sais pas pourquoi elle m'agace. C'est quand... Et moi-même, je l'ai utilisée. C'est quand les artistes disent « Je suis citoyen du monde ». Et je ne sais pas pourquoi elle m'agace. Peut-être parce qu'elle a été dite un peu trop de fois. Elle est galvaudée.
0: J'aimerais la garder pour vous, parce que vous vous sentez
1: non,
0: comme
1: non,
0: ça.
1: Non, pas non. Du tout. Mais j'ai envie de dire... et pas uniquement parce que je suis sur votre antenne, qu'on parle souvent de communauté, de religion, d'appartenance, d'identité. Mais ce matin, en parlant avec mon ami Mehdi Djadi, dont on parlait hors antenne tout à l'heure, on a trouvé une expression ensemble que lui a utilisée. On disait « Mais frère en humanité ». C'est quoi « frère en humanité » Je dis « Ah ouais, mais c'est pas mal cette trouvaille. On est frères et sœurs en humanité, avant toute chose, avant de faire des tentatives œcuméniques, interreligieuses. On est frères en humanité. »
0: Que l'on soit croyant ou non,
1: ah oui,
0: d'ailleurs.
1: Complètement. Complètement. D'ailleurs, je crois profondément qu'il existe des spiritualités même sans Dieu. C'est le problème de ceux qui l'a. Mais bon, on abordera après ça. Mais croyant ou non croyant, frère en humanité. Donc je suis bien entendu né au Maroc, avec cet héritage, cette culture aussi, ça c'est important. Parce
0: et ces racines, elles sont importantes pour vous.
1: Très importantes. Judéo-marocaine, vraiment c'est...
0: Berbère même, non?
1: C'est... Oui, berbère, exactement.
0: Juif, berbère.
1: Arabe. Qui aime la Vierge Marie. Donc on en est où là? Qu'est-ce qui s'est passé exact? C'est pas vous que je...
0: Vous êtes perdu dans le désert.
1: Non, je pense que j'aurais dû aller voir un psy en fait. J'aurais pas dû venir vous voir. dans ce lieu magnifique. On a le droit de dire où on est.
0: Allez, on peut le dire. Franchement, ça vous impressionne, ce lieu.
1: Oui,
0: c'est
1: parce
0: plus
1: que
0: sympa que tous les studios.
1: J'ai envie de partager avec vos auditeurs ce sentiment que j'ai. Je suis fasciné par ce lieu où nous sommes. La
0: bibliothèque des missions étrangères de Paris.
1: Voilà, la bibliothèque des missions étrangères de Paris.
0: Nous sommes entourés de livres. Derrière moi, il y a des traductions de la Bible en 12 langues.
1: Des livres qui datent de plusieurs siècles.
0: Qui datent du XVIIe siècle, derrière. Ah bon, voilà, tous ces livres qui sont là, derrière moi, que vous voyez.
1: Wow.
0: Des livres magnifiques. Et on est bien là, on est bien dans ce lieu pour parler. Je pensais qu'on serait mieux ici que d'être dans un studio impersonnel.
1: Donc je me sens très très bien ici.
0: Surtout
1: très bien.
0: Pour parler de tous ces
1: thèmes. Vous pensez que les livres sont plus vieux que nous là?
0: Oui. Un peu, oui. Beaucoup plus. Alors Gad Elmaleh, j'aimerais qu'on fasse connaissance aussi avec, on a parlé un peu de vos racines au Maroc, à Casablanca, mais les racines c'est bien sûr les parents. Vos parents, ils sont incroyablement présents dans votre nouveau film, Reste un peu. C'est eux qui jouent leur propre rôle. Ça, on aura l'occasion d'en parler tout à l'heure. Et puis, ils sont dans votre spectacle d'ailleurs. Ils sont vraiment toujours là. Ils sont très, très présents. Et c'est nouveau ou ça a toujours été comme ça?
1: Ça a toujours été comme ça. J'en ai parlé peut-être différemment en fonction des spectacles. Mais ils ont toujours occupé une place importante dans ma vie. Ça va de soi, on dira, c'est une banalité parce que ce sont vos parents. Mais non, une place importante... parfois avec plus ou moins de joie de ma part, ou de satisfaction, parce que quand on est jeune, ben les parents, voilà, on a envie de couper, on a envie de couper le cordon, puis après on grandit, on les cherche, on cherche la complicité, on cherche le dialogue avec le père, c'est compliqué, puis il a appris et il vieillit. C'est pour ça que ce film, quelque part, c'est aussi une déclaration d'amour à mes parents, c'est aussi une manière de leur faire un... comme on dit dans la Torah, le kavod, les honorer, de les élever, vraiment de les élever.
0: On sent qu'il y a une grande tendresse,
1: oui.
0: Franchement. Alors on va d'abord parler de David, votre père.
1: Oui, oui.
0: D'ailleurs, dans le film, à un moment, vous revenez d'Amérique, il dit « Hey, my son, my best friend ». Il prend son accent.
1: Oui, parce qu'il a envie de...
0: You're my best friend, c'est-à-dire... Vous le sentez comme ça? Votre
1: oui.
0: père, c'est votre meilleur ami?
1: D'ailleurs, c'est une réplique qu'il improvise. Moi, je ne le sens pas vraiment comme ça, mais je crois que à cause de la pudeur, qui est encore une histoire de culture, hein, finalement, le fait de ne pas communiquer ni de formaliser tout, fait qu'on passe par l'humour dans ma famille. Beaucoup, on passe par l'accent, par la caricature, par la torsion du sens, par... Donc,
0: c'est tout petit, donc vous avez été baigné.
1: Oui, vraiment.
0: Là-dedans. Parce que
1: vraiment.
0: Votre père...
1: L'humour nous a aidé en tout cas, soit à nous sortir d'une mélancolie, soit à communiquer. Parce que mon père ne parlait pas du tout, jamais rien du tout.
0: Ce qui est fou, c'est qu'il était mime amateur.
1: Bon, mais donc, cela dit, ça, c'est pas fou, puisqu'il parlait pas.
0: Non, mais il ne parlait pas. Il ne parlait pas du tout. Il avait choisi de monter sur scène sans parler.
1: Ouais.
0: Et vous, c'est avec lui que vous êtes monté sur scène la première fois?
1: Ben, la première fois de ma vie que je suis monté sur scène, c'était avec mon père au Maroc. C'était un spectacle amateur au cours duquel je montrais sur des panneaux les titres des petits sketchs qu'il faisait, qui étaient des numéros de pantomime inspirés par Marcel Marceau, pour qui il avait une grande admiration. Et donc c'est la première fois de ma vie que j'ai foulé les planches, quoi.
0: Et là, vous vous êtes dit...
1: Ouais.
0: Ça me plaît.
1: Ouais.
0: Je veux monter sur scène.
1: Je me suis senti très très bien.
0: C'est vrai?
1: Très très très très bien.
0: L'origine de votre
1: ouais, c'est
0: carrière,
1: un peu comme quand je suis rentré dans l'église à 6 ans où c'était interdit et que je me suis senti très très bien.
0: Alors, à Casablanca aussi.
1: Ouais, à Casablanca.
0: Est-ce qu'on s'enracine à Casablanca finalement?
1: Ouais,
0: ouais. En fait.
1: Ouais, ouais.
0: Attendez,
1: bon là j'ai mis la scène et l'église sur le. C'est pas la même chose.
0: Ouais.
1: Mais je dois dire que tout s'est passé là-bas, quoi. Tout c'est les révélations, la naissance en tout cas de ces choses-là, c'était à Casa. Ouais. Je suis né à Casa et ses passions sont nées à Casa.
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0: Gad Elmaleh, vous nous disiez que votre père était mime, il ne parlait pas beaucoup. Et un jour, vous avez déclaré, mon père ne parlait pas, alors je parle.
1: Ouais.
0: Vous parlez beaucoup.
1: Oui, beaucoup.
0: Sur scène, mais même dans la vie, là, depuis que vous êtes arrivé.
1: Je suis curieux.
0: Vous parlez.
1: Ouais.
0: Ça s'enracine là, on ne fait pas de la psychanalyse,
1: Non, j'aime cette idée d'essayer de comprendre aussi pour moi.
0: Parce que la parole compte beaucoup.
1: La parole compte énormément dans l'étude, dans le rapport aux autres, mais la curiosité. Moi, je suis curieux de tout. Quand je suis rentré dans ce lieu aujourd'hui, je vous l'ai dit, je suis très ému, je suis reconnaissant, je suis curieux. J'ai envie de comprendre. J'ai presque parfois l'inquiétude de me dire est-ce que je vais avoir assez de toute une vie pour non pas faire tous les voyages dans tous les pays du monde. Je pense que c'est pas ça qui est le plus important. C'est bien si on voyage, mais connaître et comprendre et assimiler et connaître l'autre et aller à la rencontre de mes frères, de mes sœurs, de
3: sans a priori.
1: J'essaye. J'ai des a priori.
3: C'est pas facile de pas avoir.
1: J'en ai moi.
3: Parce que vous avez.
1: Moi j'avais un a priori sur vous avant de venir. Ouais. J'avais un a priori.
3: Allez, ok.
1: Je sais pas, je vous imaginais avec une grande barbe. Ouais. Et un chapelet. Et un chapelet. Et deux chapelets, un dans chaque main. Non. Les a priori, je pense qu'on en a tous un petit peu. Et parfois, on ne peut absolument pas le contrôler. Et ce sont même des. Et alors attention, les pires sont les a priori positifs. Parce que c'est là qu'on crée la déception. Pour le reste, c'est pas très grave d'avoir un a priori négatif. Mais les a priori positifs, c'est aussi mal que les a priori négatifs. Il faut essayer de ne pas en avoir. Je m'efforce en tout cas, de ne pas deviner à chaque fois.
3: Alors, on a parlé un peu de David, votre père. Oui. On ne peut pas ne pas parler de Régine,
1: non, parce que
3: votre
1: si,
3: mère.
1: Bah, si on ne parle pas de ma mère, déjà, vous allez avoir des problèmes.
3: Avoir des problèmes, elle va m'écrire.
1: Vous savez ce que c'est qu'une mère juive en colère.
3: C'est vraiment une mère juive, votre mère.
1: Oui.
3: Parce alors, que vous la présentez dans vos spectacles.
1: Elle n'est pas la caricature. Moi, j'en fais une caricature. Elle a des points de départ qui sont très mère juive. Je ne dirais pas envahissante, mais son amour peut être parfois, je ne dirais pas étouffant, mais bien présent. Elle a une manière parfois qui peut être comiquement intrusive. Et d'ailleurs, elle joue beaucoup sur l'humour quand elle veut faire passer un truc un peu énorme. Donc, elle a cette chose, oui, avec un sens, avec beaucoup d'inquiétude. Moi, j'ai 51 ans, je ne peux pas atterrir en avion quelque part sans l'appeler et dire « c'est bon, je suis bien arrivé ».
3: Pour la rassurer.
1: Alors que j'ai d'autres soucis, je dois régler des choses, je dois...
3: Elle se reconnaît dans vos spectacles quand vous la caricaturez quelque part, dans votre dernier spectacle, vous m'avez fait mourir de rire.
1: Oui, quand elle va à Monaco.
3: Exactement, quand elle est reçue dans la famille princière de Monaco, dans le palais. Quand elle voit ce spectacle, elle vous voit comme ça. Ou là, vraiment, vous la représentez comme une blédarde.
1: Oui,
3: hein, elle vient du bled.
1: Oui, complètement.
3: Elle se reconnaît, ça la fait rire.
1: Je
3: ou,
1: dis
3: ou
1: moi-même que je suis un blédard dans le spectacle. Ouais. Mais... Elle sait que c'est tendre, mais elle, en même temps, elle râle un peu, donc elle me pousse comme ça en rigolant physiquement, quoi. Elle me pousse dans ma loge. Je me disais, allez, encore ta mère, encore tu l'as fait passer pour une blédarde, encore. Mais quelque part, elle est touchée, elle aime bien que je parle d'elle, et puis aussi, elle a tellement d'humour qu'elle a bien conscience que pour faire rire, il faut exagérer, mettre en abîme, grossir la loupe, sinon ça devient une conférence sur ma mère, et c'est terriblement ennuyeux. Et donc le comique, c'est un départ de points réels, véridiques, existants, qu'on a l'habileté ou la volonté de d'exagérer pour faire rire.
3: On dit de vous que vous êtes un entomologiste de la société Gad Elmaleh. Et c'est vrai, moi, je vous ai vu pour la première
1: terme.
3: Fois.
1: Je ne connais pas le terme.
3: Entomologiste, ouais. Ça veut dire que vous disséquez,
1: ouais,
3: vous étudiez
1: beaucoup.
3: Attentivement et vous disséquez les tics de la société.
1: Oui,
3: moi, j'ai vu ce spectacle d'ailleurs, c'est la première fois que je voyais un spectacle de vous. Et c'est vrai qu'il y a des passages qui sont désopilants quand vous grossissez encore une fois les tics de la prof, la prof de votre élève. Là, je croise les bras, là, la gestuelle, en radio, ça ne rend pas beaucoup.
1: Ouais.
3: Mais donc, c'est simple. Peu, je dirais, l'une de vos spécialités, c'est-à-dire
1: vraiment,
3: d'observer les tics des uns et des autres.
1: Essayez de pas être prétentieux avec ça ou de m'attribuer des... Elles sont pas uniques, on est plusieurs à faire ça. Et puis, déjà, le mot entomologique, je le connaissais pas. Donc, je pense qu'il y a quelque part de l'anthropologie dedans, il y a de la sociologie dedans aussi, il y a de la psychologie, bien entendu, pour comprendre les gens. Mais je pense tout simplement que le travail qu'on fait, nous, les humoristes... surtout ceux qui sont en adresse au public, qui font, alors aujourd'hui ça s'appelle du stand-up, mais bon, depuis la nuit des temps en France, depuis Bernard Allaire, Coluche, depuis De Vos, on s'adressait directement au public, mais dès qu'on s'adresse directement au public, j'ai l'impression que, bah oui, il faut faire des gros plans, et en fait je pense que nous sommes des gens qui faisons des gros plans sur des choses que tout le monde voit, mais en plan large.
3: Y compris sur nos propres défauts.
1: Complètement, je pense que les gens... Et le rire vient aussi d'un soulagement. Les gens disent, ok, je peux rire de ça, on y va, c'est parti. C'est même d'une détresse, même de quelque chose de douloureux, même d'un problème de santé, même d'une inquiétude, même d'une... Allez, ouf, on partage avec lui. Donc ce rire aussi il est salvateur, c'est un échappatoire, on se défoule.
3: Et notre société prête plus facilement qu'avant à la critique, au regard assez drôle sur les tics que nous avons dans nos rapports. On le voit au téléphone portable, aux réseaux sociaux, à l'éducation des enfants.
1: Oui.
3: Enfin, la liste dans ce sens, la liste est longue.
1: Mais on a de la matière. On a beaucoup de matière. On a énormément de matière. Je pense que peut-être que...
3: Plus qu'il y a 20 ans ou 30
1: ans. Mes collègues d'il y a 50 ans, je pense qu'ils devaient être un peu plus analytiques pour aller chercher dans l'humain et introspectif, plus que dans... Enfin, en tout cas, ce que nous a donné l'époque dans laquelle on vit, surtout avec les réseaux sociaux, je dois dire, parce qu'on lit justement, d'ailleurs, comme le nom l'indique, réseau social, quoi. C'est-à-dire qu'avec le numérique, on est dans le social, dans la connexion. Dans ce social, on fait de la sociologie, on a les gens qui sont connectés entre eux, mais avec des travers, des choses cocasses, avec des... il m'arrive très souvent, dans la rue, d'être interpellé par... Des gens qui veulent un selfie avec moi, et il y a souvent, alors c'est plus des jeunes filles que des jeunes garçons qui font ça, et elles mettent un filtre sur Snapchat pour faire une photo avec moi, et ce filtre leur transforme le visage. Donc elles veulent s'embellir à l'image de ce qu'elles pensent que doit être leur image sur les réseaux sociaux, et tout à coup elles se filtrent, sauf que moi je suis dans la photo, mais je suis filtré moi aussi, et donc je me retrouve avec donc je me retrouve avec des cils un peu trop grands, avec une peau d'un gamin de 18 ans. Et je me dis, mais pourquoi tu fais... Et en rigolant, je lui dis, filtre-toi, mais ne me filtre pas. Et en fait, c'est cette époque dans laquelle on est, où on se filtre. Et c'est un mensonge, finalement, le filtre. Parce que tu te filtres quelques secondes, mais au bout du compte, tu n'es pas cette personne. C'est assez troublant. J'ai lu un article qui disait qu'il y avait des jeunes gens qui allaient chez des chirurgiens plastiques aux États-Unis,
3: très jeunes,
1: et qui montraient une photo d'eux filtrée par une application, et en disant au médecin, je sais à ça que je veux ressembler. Et en fait, quand on arrive à imaginer qu'on veut faire ressembler notre visage à quelque chose qu'on a nous-mêmes construit avec des effets sur notre iPhone, ça me rend un peu triste.

0: Gazelle Malet, vous nous avez parlé il y a un instant de ceux qui veulent être pris en photo avec vous. Comment vous vivez cette notoriété ? Parce que je sens bien, j'ai senti à plusieurs reprises, aussi bien dans votre nouveau film, Reste un peu, que dans votre spectacle d'ailleurs, que cette question de notoriété, elle était là. Elle vous, pas préoccupait, mais...
1: Je suis passé à un stade où j'essaie de... En fait, je n'ai plus de pudeur à en parler, puisque c'est quelque chose de réel, et je n'ai pas non plus la fausse modestie de dire non, humblement, à mon niveau. Non,
0: non, c'est pas vrai, vous êtes très connu.
1: Voilà, la notoriété.
0: Vous marchez dans la rue, on vous connaît, on vous aborde.
1: La popularité, elle est là, elle existe. Maintenant, ce que j'essaie de faire, et ce que j'aime faire, mais pour moi avant tout, pour que ce soit sain, c'est encore une étape au-dessus même de m'en moquer, parce qu'avant, je m'en moquais, ou je parlais des gens qui me reconnaissaient, mais c'était plus sur eux, qui se trompaient de nom, tout ça. C'est sur moi. Comment est-ce que ça agit sur moi ? Comment moi, est-ce que je gère cette chose-là si intense que des gens qui viennent vous parler ? Donc, moi, je préfère me mettre à moi en défaut, et c'est pas de la fausse humilité, c'est un vrai besoin. D'ailleurs, il y a une scène dans le film où volontairement, avec Raymond, le vieux monsieur, qui est pour moi qui est un sage, qui est athée au début du film, à qui je fais une petite vanne et il se moque de moi. Il dit « Ah oui, c'est vrai, t'es humoriste, quand je pense que j'ai connu Thierry Leluron, on est tombé bien bas. Hein. » Et en fait, il parle de l'époque et j'aime bien me mettre ces petites fléchettes.
0: Il y en a plusieurs dans le film. Oui. Quand vous arrivez au monastère pour faire une retraite monastique, oui, l'abbé qui vous accueille, qui n'est pas très sympathique, pas très souriant, vous lui dites « Et vous me connaissez ?» Et là, il vous répond froidement « Non. »
1: Non.
0: Blanc.
1: Parce que ça m'est arrivé, en fait.
0: Mais le meilleur moment, c'est quand même avec votre mère. Quand vous arrivez, elle vous dit « Tu restes pour dormir, bien sûr. Vous aviez réservé une chambre d'hôtel. Vous lui dites « Mais tu vas me mettre où ?»« Je te mets dans la chambre, au fond, là-bas. » Vous dites « Mais c'est la chambre des petits. » Et là, elle vous regarde. Elle se tourne vers vous, elle dit « Pourquoi ? Tu es grand, toi. » Voilà. Excellent, ça.
1: Ça m'émeut de penser à cette réplique.
0: Et ça aide les parents et les amis de dire... T'es grand, toi.
1: Pourquoi t'es un grand, toi, maintenant ?
0: Ça vous émeut, là.
1: Ah ouais, ouais. Parce que, je l'entends différemment, la réplique. Parce que ça veut tout dire, ça. Ça veut dire que... on est toujours nos parents. Après, c'est pas une réflexion sur le gamin qui revient et qui veut vivre chez ses parents. Non, c'est l'impossible cordon à couper, l'impossible, c'est très compliqué. C'est très compliqué.
0: C'est vrai que pour les parents, vous êtes toujours le petit, vous serez toujours le petit. Mais après, ce qui est plus dur, c'est pour les autres. Tous les autres qui vous approchent, qui vous abordent.
1: Oui.
0: Vous êtes un grand. On vous a décerné le titre de plus grand humoriste français à un moment.
1: Ouais.
0: Vous
1: êtes un... je pense
0: comment on fait pour ne pas prendre trop la grosse tête ?
1: Pour pas prendre la grosse tête, il faut la prendre un peu et se rendre compte que c'est pas bien pour ne plus la prendre. Je pense pas qu'on a. J'ai du mal avec à croire aux gens qui disent moi j'ai toujours gardé les pieds sur terre. Si tu as toujours gardé les pieds sur terre, c'est que tu ne connais pas la valeur de ce que vraiment avoir les pieds sur terre. Moi, j'essaie de garder les pieds sur terre et j'apprécie quand je les ai parce qu'il m'est arrivé de pas avoir les pieds sur terre. Il m'est arrivé vraiment de croire à ce qu'on me disait ou alors d'être dans une forme de survol, en tout cas, de la réalité très court. Hein. Ça dure quelques jours, mais c'est normal et c'est humain.
0: Et je me suis dit, comment vous viviez...
1: Mais ça fait longtemps, maintenant.
0: Les douches écossaises, Gad Elmaleh.
1: Ah.
0: Comment vous viviez les moments où on vous encense, où on dit, oh, vous êtes merveilleux, vous êtes extraordinaire, vous êtes le plus drôle, vous êtes le plus grand comique, et puis vous sortez un film comme Coco, vous avez investi du temps, de l'argent, et là vous recevez le Gérard du cinéma qui existait à l'époque, c'est-à-dire le plus mauvais film de l'année.
1: Bon,
0: comment on vit ça ?
1: Alors, on vit ça avec le temps. Ouais, alors là, je vais être... On vit ça avec... en fait, c'est avec le temps. Parce que c'est très facile de répondre a posteriori. En fait, vous m'auriez posé cette question en temps réel.
0: Au moment de la sortie du film.
1: J'aurais même évité la réponse. Mais là, je n'ai pas envie de l'éviter. J'ai envie de vous dire que les deux sont malsains. J'ai toujours pensé sur les réseaux sociaux que je n'aime ni les gens qui me disent « t'es pas drôle, j'ai envie de te tuer », ni les gens qui disent « je t'aime d'amour, viens dormir avec moi, on va se marier ». C'est pas que je n'aime pas, c'est juste que c'est exacerbé. Et tout ce qui est excessif est dérisoire. C'est Beaumarchais, je crois, qui disait ça. C'est trop, c'est trop. Maintenant, je crois que quand on fait un film comique populaire, c'est un peu logique, même si ça fait jamais plaisir, c'est logique qu'on ne soit pas accompagné tout le temps par la critique. C'est pas une critique sur la critique, c'est une réalité. Mmh. Après, bon, il y a une forme de cliché, de systématisme qui est de moins en moins vrai, parce qu'il y a des comédies aujourd'hui qui ont du sens et qui apportent quelque chose. Mais c'est vrai qu'à l'époque, ce qui m'a consolé, d'ailleurs j'avais répondu ça à l'époque à l'émission Nulle part ailleurs, c'est qu'il y a des extraits de tous les articles qui avaient vraiment étrié le film Coco, qui l'avaient vraiment massacré. Et à côté de moi, il y avait un autre réalisateur à qui ils avaient mis toutes les super bonnes critiques, en fait. Et ils m'ont dit, ça doit être difficile quand vous voyez ça. Et j'ai répondu ce que je répondrai toute ma vie, je n'échangerai pas ces bonnes critiques contre les entrées et le public qui est venu voir le film. Parce que je ne dis pas que c'est un systématisme et que c'est basique et c'est toujours comme ça que si on a des mauvaises critiques, on fait des entrées et inversement. Mais ce qui compte avant tout, c'est le public. Le public a été voir le film, le public va voir les shows. Mais ça touche, bien sûr que ça touche. Mais on comprend. On comprend, on analyse. On fait un peu l'inventaire.
0: Et alors, bien sûr.
1: Bon, cela dit, là, je suis un peu inquiet parce que les critiques aiment mon film en ce moment.
0: Ah. On verra, on va voir.

0: affaire de plagiat qui vous tombe dessus. Comment vous l'avez vécu, là, encore une fois?
1: Il y a plusieurs choses à dire, très très mal. Là, je peux le dire de manière tout à fait sereine, ça fait 4 ans, plus, 4-5 mois. Très très très très mal, parce que...
0: Donc on vous reprochait d'avoir emprunté...
1: Emprunté des blagues des comiques existantes américains. Ouais. Mais... Encore une fois, a posteriori, c'est beaucoup plus facile de parler. Et j'aurais aimé avoir la sagesse
0: que d'aujourd'hui. Vous avez aujourd'hui.
1: Oh là là, il y a 4 ans. Mais si j'avais pu dire... Parce que ça aurait été tellement plus efficace. Et puis surtout, ça n'aurait pas alimenté. Mais en fait, j'ai compris une chose à mes dépens, c'est que plus vous criez haut et fort, que vous êtes outré et vous êtes dans l'orgueil finalement, et que non, pourquoi vous me faites ça? Et plus on vous massacre, on vous tue, on est dans un système et un monde qui veut qu'il y ait du sang.
0: Alors, donc vous auriez dit oui.
1: Non, j'aurais dit, mais moi...
0: Vous auriez dit la vérité, non?
1: Non, j'aurais dit la vérité que je dis ici, c'est-à-dire que je sais de quoi vous parlez. Et même j'aurais cité, non, non, non, vous mentez sur ça, ça, ça, vous parlez de... Cet artiste-là, en effet, moi je me suis beaucoup inspiré de lui. Cet artiste qui est devenu un ami, Jerry Seinfeld, en effet, tel truc, ça ressemble assez. J'aurais fait la liste des 3-4 trucs, mais pas des inventions après qui ont découlé de ça, et puis des comiques français, et puis québécois, et puis des gens qui inventaient des trucs. J'ai même vu l'apparition de comiques que je ne connaissais pas. Il y a un comique de Marseille qui a dit « Ah, quand il y a... le blond, je crois que je l'avais fait moi aussi dans une émission de radio il y a 20 ans. » Enfin, c'était devenu absurde. Mais j'aurais dû, en fait, au lieu de prendre ça avec orgueil, dire « Vous avez raison ».
0: Vous auriez dû dire oui.
1: Mais oui, et puis c'est pas là-dessus qu'on fait une carrière. Mais oui.
0: Mais sur l'ensemble de ma carrière, ça représente un tout petit peu.
1: Mais on n'a pas la sagesse.
0: Vous n'aviez pas à ce moment-là la sagesse.
1: Non.
0: Et surtout, je repense à cette phrase de l'Évangile. La vérité vous rendra libre.
1: Ah, c'est super cette phrase.
0: Vous la connaissez, cette phrase de l'Évangile. Maintenant, vous qui étudiez, la vérité vous rendra libre. À cette époque-là, mais il n'y a pas si longtemps que ça, c'était en 2019.
1: La vérité, je l'ai relu, là, je l'ai...
0: Saint Jean.
1: Oui, je l'ai relu il y a quelques jours.
0: Vous regrettez de ne pas avoir pu vivre cette phrase à ce moment-là?
1: Je ne la connaissais pas. Mais c'est super. C'est un enseignement. C'est... La vérité vous rendra libre. C'est... Qui avait dit aussi, c'est le plus beau des mensonges, c'est-à-dire que c'est des mensonges au sens de cette chose que tu penses qui va arranger finalement et qui va convenir pour penser comme un pansement, la plaie, c'est la vérité en fait. C'est la lumière, c'est la vérité. C'est une grande leçon, une très grande leçon.

0: Gad Elmaleh, on va parler maintenant de ce film. Alors, pour moi, c'est un ovni, ce film. Ce film reste un peu que vous venez de réaliser. Je ne sais pas comment le présenter. Est-ce que c'est une fiction, une auto-fiction, un docu-fiction? Comment vous le présenteriez vous-même? Ou vous jouez votre propre rôle, vos parents jouent votre propre rôle, votre sœur joue son propre rôle, vos amis...
1: Non, mes parents jouent leur propre rôle.
0: Oui.
1: Parce que vous dites, mes parents ne jouent pas mon rôle. Là, ce serait un véritable ovni.
0: Vos parents jouent leur propre rôle, votre sœur joue son propre rôle.
1: Oui. Le prêtre est joué par un prêtre, le rabbin par un rabbin.
0: La religieuse soeur, par une bonne
1: J'aime soeur. Pas le mot bonne sœur, je ne sais pas pourquoi.
0: Religieuse.
1: Une religieuse, oui.
0: Delphine Orvilleur y participe.
1: Voilà, elle est rabbin, ouais. Elle joue son propre rôle.
0: Et là, vous racontez, certains disent un coming out de votre foi catholique, je ne sais pas si c'est
1: une déclaration d'amour à la Vierge Marie, je pense.
0: C'est à la Vierge Marie ou c'est à la foi chrétienne?
1: Précisément. Grâce à cette découverte, j'ai pu m'intéresser, connaître, explorer le monde et la foi catholique, et j'ai pu être intéressé, avancer, le spectacle Lourdes que j'ai produit, apprendre.

0: et être de plus en plus intéressé. Mais le point de départ, c'est très important à préciser, c'est...
1: La Vierge Marie.
0: Oui,
1: c'est... Et là, on retourne à Casablanca, c'est ça. Dans le film, votre sœur, finalement, révèle à vos parents ce qui s'est passé un jour à Casa. Vous pouvez nous le dire, vous pouvez nous le raconter, c'est votre vraie histoire.
0: C'est une vraie histoire, c'est... D'abord, je suis enfant à Casablanca et vers l'âge de 6 ans, en passant devant un immeuble, je dis bien un immeuble, une bâtisse, mon père me répète fréquemment, tu vois ce bâtiment blanc là, je ne veux jamais que tu y rentres. Et donc moi, je ne sais pas ce que c'est. Il ne me dit même pas que c'est une église. Donc imaginez dans la tête d'un gamin de 6 ans, un papa qui dit là, tu ne rentreras jamais. Je dis pourquoi papa? C'est tout, ne pose pas de questions. Donc c'est l'interdiction, si vous voulez. Et alors un jour, je reviens à pied de l'école cette fois-ci, avec un petit copain de classe qui est musulman. Moi, j'étais éduqué dans la foi et la tradition juive, lui dans la foi et la tradition musulmane, et je lui dis, tu connais toi ce bâtiment? Et là, il me dit, ouais, mais mon papa, il m'a dit de jamais rentrer dedans, sinon il va se mettre en colère.
1: Même injonction du côté des musulmans.
0: Et là, on se retrouve collègues d'injonction, collègues d'interdiction. On a le même interdit. On trouve qu'on est super complices et c'est génial, quoi. Et on dit, on rentre. Ah non, non, j'ai peur. Et toi, non, tu le dis pas. Bon, on laisse tomber. Les mois passent. Et un jour, avec ma sœur, mon père s'arrête faire une course en face dans un marché. On est dans la voiture. Il fait très chaud. On est au Maroc. C'est en été. Et là, le temps passe. Les minutes sont longues. Je regarde par la fenêtre de la voiture et je vois ce fameux bâtiment blanc avec une croix au sommet. Et je dis à ma sœur, allons-y. Elle mesurait pas la chose. Elle dit, ouais, on s'ennuie, on sait pas quoi faire, on y va. Je vais vers ce bâtiment que je ne savais pas être une église. Et là, je pousse la porte. Et là, c'est comme dans un film, hein, je l'exagère pas. C'est une grosse porte qui fait du bruit, il y a de la poussière sur la porte. J'ouvre. Je fais deux pas, trois pas d'enfant, et je me retrouve nez à nez avec une représentation, je dis bien une représentation...
1: Mais vous n'avez pas eu d'apparition, non, c'était j'ai pas eu une statue de Marie.
0: C'était une statue, je le dis pour pas... Et il y a une statue de la Vierge Marie qui est en face de moi, et je suis nez à nez avec cette image, cette force, ce symbole, cette proposition... Et je suis ébloui, je ne regarde pas autour de moi, ma sœur regarde autour d'elle, partout, et elle en a marre. Pour elle, c'est un truc un peu bizarre, avec des statues, des bancs, ça lui rappelle l'école, elle ne veut pas rester.
1: Et vous, vous êtes saisi, là?
0: Moi, je suis saisi, je suis en larmes, je suis vraiment en larmes.
1: Et qu'est-ce qui s'est passé? Vous pouvez essayer de ressentir ce qui s'est passé en vous?
0: J'aimerais être juste et vrai par rapport à ce que j'ai ressenti, pour pas qu'il y ait... d'incompréhension sur des choses. Alors bien sûr que moi j'y vois quelque chose de mystique, et bien sûr que mes copains athées y voient des raisons architecturales, météorologiques.
1: On voit surtout la beauté, hein. En fait, tu as recherché la beauté.
0: C'est la beauté, c'est une forme de réponse à quelque chose qui est de l'ordre de l'absolu et qui vient s'installer finalement. Mais au-delà de l'image de Marie, il se passe un truc dans ce lieu que je ne sais pas être une église ou un lieu de culte.
1: Mais qui vous je habite encore? C'est-à-dire
0: ah
1: que
0: oui,
1: ça
0: bah oui.
1: s'est passé
0: Moi, je suis
1: il y a
0: apaisé.
1: Plus de 40 ans.
0: Ah oui, complètement. Parce que je me retourne en fait dans cette église et je me dis, pourquoi mon père m'interdit de rentrer dans un endroit où c'est tellement beau, c'est tellement bon, c'est tellement inspirant, calme. Ça sentait bon, je me rappelle. Ça sentait très bon. Et donc voilà, et donc je retourne...
1: Mais vous n'avez jamais pu en parler alors avec vos parents, puisque vous aviez franchi l'interdit.
0: Jamais, mais ils savaient mon attirance, puisqu'ils venaient chez moi, ils voyaient des objets, ils voyaient des livres, ils voyaient des lectures.
1: Ils voyaient les statues de Marie
0: oui,
1: chez vous.
0: Oui, voilà, ouais. Et je les cachais. Puis mes potes, sachant que, voilà, sachant un peu mon histoire, souvent... revenaient de voyages du Brésil, d'autres pays, des juifs, des musulmans, des chrétiens. Mais ils savaient, ils me ramenaient ça. Ah tiens, je t'ai ramené. Et ils me ramenaient toujours des statuettes. Alors parfois, c'était des gags avec des statuettes un peu cheap. Ou parfois, c'était des trucs très, très beaux. Mes parents volontairement choisissait de prendre ça à la rigolade, à la légère. Bon, ça va lui passer, ça, c'est son petit truc de... Tu connais Gad, il est avec ses lubies, une fois c'est ça, une fois c'est les États-Unis, une fois c'est le piano, une fois il veut être jazzman, une fois il veut chanter Nougaro, là c'est la Vierge Marie, ça va lui passer.
1: Mais alors, qu'est-ce qui s'est passé, Gad Elmaleh, pour passer de cette émotion forte d'enfant avec la Vierge Marie à l'homme qui s'est mis dans une vraie quête spirituelle? Parce que c'est votre cas. Oui. Vous suivez des cours chez les Bernardins, vous faites des retraites dans des monastères. Vous êtes mis dans une vraie quête spirituelle, oui, et dans la tradition chrétienne. Et dans ce film, oui, ce que vous présentez, c'est le désir de Gad Elmaleh d'être baptisé et de devenir chrétien.
0: C'est l'histoire du film.
1: C'est l'histoire du film.
0: Après, on ne peut pas tout révéler sinon. Parce
1: non,
0: que, parce
1: bah
0: que,
1: voilà, c'est ça qui est difficile. On ne peut pas raconter la fin.
0: Bah, ce qui est difficile, c'est que c'est un film autobiographique. Si je vous raconte ma vie, je spoil le film. Et si je vous raconte le film, je spoil ma vie. Ouais. Mais on va être un peu plus, quand même donner quelques informations pour comprendre. C'est que c'est une quête spirituelle qui a été aussi déclenchée, pas uniquement par cet épisode-là, c'est une recherche et une introspection et une étude des textes qui a commencé aussi par des textes talmudiques. Mm-hmm. C'est-à-dire que moi, j'ai fait l'école religieuse, la yeshiva, comme on dit, ça s'appelle une yeshiva, c'est l'étude, où pendant 2 années, j'étais entouré de livres comme aujourd'hui, aux missions étrangères de Paris, mm-hmm. À la mission,
1: aux missions. Aux missions, aux missions. Vous, c'était dans la yeshiva.
0: Dans la yeshiva, dans la salle d'études, dans le kollel, à étudier les commentaires de la Torah, la Mishnah et la Gemara. Donc j'ai été au contact de cette irrationalité, finalement, de cette d'hypothèse de Dieu, de spiritualité. J'ai été très tôt en contact avec ça.
1: Vous et avez
0: ça,
1: fait votre bar mitzvah.
0: Oui, complètement.
1: Vous fêtez le Shabbat.
0: Voilà, avec
1: la
0: les
1: famille,
0: parents.
1: La
0: oui, voilà, ouais. Traditionnaliste, donc, comme on dit. Donc si vous voulez, pourquoi je mentionne ça? Parce que finalement, c'est assez intéressant de voir que notre âme peut aussi côtoyer, fréquenter, être rodée finalement à quelque chose de familier. Et que ce soit avec les écritures catholiques ou juives, il y a quelque chose qui est de l'ordre, je reconnais, et je fais même le lien. Mais le lien plus que jamais, que je n'avais jamais fait. C'est-à-dire que l'un ne va pas sans l'autre, dans un sens comme dans l'autre.
1: Mais Gad Elmaleh, vous avez été plus loin là, parce que vous auriez pu vous contenter, et contenter, je le mets entre guillemets, de consacrer votre vie à l'étude de la Torah, la Mishnah, et de la Kabbale. Vous continuez à étudier ça. Ouais. Mais pourquoi essayer de mieux connaître la tradition chrétienne?
0: Parce que j'ai découvert... J'ai toujours pensé que j'allais là où il y avait de la lumière. Et j'ai vu de la lumière. C'est pas la fameuse expression « j'ai vu de la lumière, je suis entré », mais peut-être, au sens peut-être beaucoup plus profond, spirituel, introspectif. J'ai vu de la lumière. C'est-à-dire que les gens que j'ai rencontrés, notamment à Lourdes, ça a été un déclencheur pour moi, très important, quand j'ai produit le spectacle. Je pense même que ça a été vraiment une séquence importante.
1: Donc là, on est encore en 2019, hein.
0: Oui,
1: c'est votre retour des États-Unis.
0: Un peu avant.
1: Vous produisez Bernadette, le grand spectacle de Lourdes.
0: Là, il se passe un truc. Hein. Là, il se passe beaucoup de rencontres, surtout pendant la production du spectacle. Des prêtres, des gens issus de communautés religieuses différentes. Je commence à... Et je rentre, et je comprends, et je lis, et je trouve, et je rencontre. D'abord, je rencontre des catholiques que je ne connaissais pas avant. Je ne connaissais pas même la culture qui s'accompagne à la religion. Parce qu'il y a une religion, il y a une foi, il y a une croyance, mais il y a une culture qui s'accompagne à ça. Je les rencontre, et puis je suis saisi par deux choses. Par la lumière, par la connexion avec la Torah, bien sûr qu'elle est évidente. Hein,
1: ce qu'on appelle l'Ancien Testament chez les chrétiens.
0: L'Ancien Testament, qui est la Torah.
1: Qui est la Torah chez les juifs.
0: Que d'ailleurs les chrétiens lisent pendant la messe. Mm-hmm. On ne lit pas, nous, le Nouveau Testament. On n'est jamais... Il y a eu un problème de... On vous a donné un rabbin qui disait ça pour rire. On vous a donné l'original. Bon, vous avez fait un best-of, vous faites ce que vous voulez. Hein, mais... j'y vois donc des connexions. J'y vois une grande... richesse dans l'interaction des deux textes, et surtout je commence à être de plus en plus perplexe par le fossé qu'il y a entre cette communauté chrétienne française qui existe, qui agit, qui interagit, qui fait des choses, et l'absence totale en gros, leur malaise. Quoi. Je vois leur malaise dans la société, auprès de mes potes catholiques, et je ne comprends pas. Et là, je commence...
1: Ça, dans le spectacle,
0: oui,
1: vous
0: mais ça,
1: le dites d'une manière... Allez, vous pouvez nous le faire. Là.
0: Non, je ne vais pas refaire un sketch.
1: Non, pas tout sketch, mais juste le début, là. Vous, les catholiques, il y a un problème, là.
0: Oui, oui, il y a un problème. Je commence le sketch en disant, il y a une communauté en France qui me rend perplexe, on a un vrai souci. Alors chacun y va de son interprétation et en même temps c'est très bien à qui tout le monde pense et c'est bien problématique d'ailleurs de rester dans ce cliché-là. Je sors vite de ça et je dis, je parle des catholiques. Les catholiques ne s'assument pas. Si en France tu dis à un juif, est-ce que tu es juif ? Il te dit, mais bien sûr je suis juif, j'ai la Torah, je suis juif, il est fou celui-là, pourquoi il demande si je suis juif ? Bien sûr, je suis fier d'être juif. Tu demandes à un musulman, est-ce que tu es musulman ? Alhamdoulilah, je suis musulman, bien sûr, waïla khoya. Tu demandes à un catholique en France, s'il est catholique, il dira, c'est un peu plus compliqué. Si tu veux, maman est baptisée, ma sœur est athée, papa outée. Et là, je rigole de ça. Alors certes, ce ne sont pas tous les cathos qui sont comme ça, mais il y en a énormément.
1: Et alors, c'est dû à
0: et
1: quoi,
0: c'est avec beaucoup de tendresse, hein, je le répète, beaucoup de tendresse et d'affection que je le fais, parce que même à mes amis proches qui sont catholiques, je leur dis, mais les gars, ça va quoi,
1: ouais.
0: Tout va bien.
1: Et pourquoi ? Pourquoi, à votre avis, les cathos sont comme ça ?
0: Je ne suis pas historien. Je pense que instinctivement, je peux comprendre le poids de la religion en France.
1: Poids que la religion catholique a eu
0: a
1: en France.
0: A eu en France, oui. Ouais. Je suis pas bien placé pour faire un cours d'histoire, mais en gros, le poids, oui. Et puis l'importance de la séparation du théologique et du politique, de l'Église et de l'État, très important. Moi, en plus, je suis attaché à la laïcité, je le dis, j'arrête pas, c'est important. Parce que je pense, au contraire, que la laïcité est un outil formidable pour permettre aux communautés d'exister dans leur foi plus fort encore, de se déterminer, mais sans s'emmerder les uns les autres et aussi en s'écoutant et en allant les uns vers les autres.
1: Et en se visitant.
0: Non, c'est pour ça que je dis dans mon spectacle.
1: Dans les églises, rentrer dans les
0: moi,
1: mosquées.
0: Je dis aux juifs, rentrer dans les églises, je dis aux musulmans, rentrer dans les synagogues, je dis aux chrétiens, rentrer dans les mosquées. Si on pouvait organiser, de temps en temps j'entends parler d'œcuménisme, de fraternité, de vivre ensemble, c'est pas vrai, il faut aller sur le terrain, faisons des choses. Apprenons la citoyenneté, vraiment, apprenons aux enfants en France, sans un enseignement religieux, et c'est pas obligatoire, et voilà, il y a la laïcité, heureusement. Mais il faut parler des communautés qui existent et qui pratiquent chacun leur foi et qu'on doit respecter. Au moment où on se parle, il y a plein de communautés qui prient, qui ont des rites, des cultes différents. Et moi, je respecte tout ça.

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1: Gad Elmaleh, dans ce film Reste un peu que vous venez de réaliser, on aborde la question de la conversion, du changement de religion. Oui. Donc là, vous jouez votre propre rôle comme un juif qui veut devenir chrétien, qui veut être baptisé, mais qui est totalement tiraillé intérieurement. Parce qu'à la fois, il est attiré par la Vierge Marie, par l'Église catholique, mais en même temps, il ne veut pas trahir,
2: on sent décevoir.
1: C'est le mot. Hein,
2: c'est
1: le
2: c'est
1: mot.
2: L'histoire, c'est l'histoire du film.
1: C'est trahir la famille.
2: Complètement.
1: C'est trahir. Ça, c'est une problématique qui vous habite personnellement. C'est-à-dire, est-ce que vous vous êtes posé la question, vraiment vous, personnellement,
2: non,
1: à un moment, de devenir chrétien ?
2: Non. Aujourd'hui, je ne suis pas dans ce chemin-là parce que, de toutes les manières... La conversion en elle-même, avant toute chose, je vais répondre plus précisément sur mon cas, la conversion, c'est un sujet qui me fascine, qui me bouleverse. C'est-à-dire que, quelle que soit la religion, et quelle que soit la d'une fois à l'autre, c'est le séisme que quelqu'un décide de provoquer dans une famille, c'est bouleversant. Je me dis, mais quel courage, quelle folie, quoi, comme quand je vois mon ami Mehdi Djadi, musulman,
1: converti au christianisme,
2: musulman pratiquant, ayant fait l'école coranique, qui passe par le protestantisme, et qui passe ensuite, qui devient catholique, qui rencontre Jésus. Je me dis, mais c'est d'un courage fou, l'apostasie.
1: Il joue d'ailleurs dans votre film son propre rôle.
2: Et il joue son propre rôle. Donc déjà, la conversion me bouleverse. Moi, ce que je montre dans le film, c'est un peu compliqué parce que je ne veux pas raconter le film, sinon vous allez me spoiler. Ce que je montre, c'est que je me tourne vers le christianisme. Je m'intéresse, je suis à ce stade-là. Aujourd'hui, je me dis, waouh! C'est intéressant, c'est ce que je me dis aujourd'hui dans ma vie. C'est intéressant. Je lis, j'apprends, comme dirait Mehdi dans son spectacle en caricaturant les cathos, je chemine. Et je chemine.
1: Mais on rigole. Mais
2: on rigole pas.
1: Non, c'est ce que vous faites.
2: Ah
1: vous
2: oui,
1: cheminez.
2: Je chemine.
1: Vous êtes en chemin.
2: Après,
1: vous avez vraiment ce sentiment-là d'être en chemin.
2: Totalement. Après, j'ai reçu, d'ailleurs, je voudrais parler d'un courrier que m'a envoyé un prêtre qui m'a bouleversé, qui me disait, au sujet du baptême, que ce n'était pas une fin en soi, ni une fin tout court, ni un aboutissement. N'écoutez pas les gens qui vous disent ça, c'est un point de départ. Et même ceux qui sont baptisés, c'est pas une nationalité, c'est pas un passeport, le baptême. C'est un sacrement, mais c'est un point de départ.
1: C'est un point de départ.
2: C'est presque tous les jours, en fait. C'est important.
1: Gad Elmaleh, ce qui est intéressant, donc
2: la circoncision, non, c'est plus compliqué. D'ailleurs, vous n'avez pas été cool.
1: On peut pas revenir en arrière.
2: D'ailleurs, les chrétiens, vous n'avez pas été cool là-dessus.
1: Parce que Jésus, d'abandonner la
2: circoncision. Jésus a été circoncis.
1: Oui.
2: Donc alors, qu'est-ce qui s'est passé ?
1: Saint Paul aussi était circoncis.
2: Ou Saint Paul, oui.
1: Et mais Saint Pierre aussi, ils étaient circoncis.
2: Ouais,
1: ils ont été sympas, ils n'ont pas obligé les autres d'être circoncis.
2: Voilà. Plus Paul qui a dit on arrête.
1: On arrête, oui.
2: C'est Paul qui a dit on arrête.
1: Oui.
2: Paul qui n'était pas un apôtre d'ailleurs.
1: Bon.
2: Qu'est-ce que c'est que cette histoire ?
1: Gad Elmaleh. La conversion, c'est une chose, la conversion extérieure, on va dire, mais il y a des conversions intérieures.
2: Totalement.
1: Et dans votre film, il y a un passage intéressant où Frédéric Lenoir joue son rôle de grand spécialiste des religions.
2: Qu'il est,
1: effectivement. Et il dit, une conversion intérieure ne nécessite pas une conversion extérieure. Confère ce qui s'est passé avec la philosophe Simone Veil ou avec le philosophe Henri Bergson. Ils sont devenus chrétiens intérieurement. Et n'ont jamais quitté le judaïsme. Est-ce que c'est quelque chose qui vous semble tout à fait possible ?
2: Moi, je crois qu'on peut tendre, s'ouvrir. Je ne sais pas s'ils sont devenus chrétiens. Oui, ce dont parle... D'ailleurs, je lis un livre en ce moment de Yaël Hirsch qui parle de ça. La conversion des grands intellectuels juifs pendant la Seconde Guerre mondiale. C'est bouleversant comme récit. Il y a même un genre littéraire qui est né à ce moment-là, qui est le récit de conversion. Et eux, pour des raisons différentes à chaque fois, se convertissent. Donc ils se convertissent, soit parce qu'ils étaient, ils voulaient accéder à des jobs et que sous le régime nazi c'était compliqué, soit parce que ça s'apparente à des conversions forcées, ça, pour le coup. Mais ce dont vous parlez, Edith Stein, Bergson, je pense que c'est profondément, finalement, on revient à la peur de trahir la communauté, décevoir la famille, avoir peur d'être l'objet de critiques. Et donc, ils y vont, mais pas vraiment jusqu'au bout. Quoi. Allez voir le film.
1: Ouais. Pour rester fidèle, finalement, à sa communauté. Il y a quelque chose de très communautaire finalement
2: dans la religion. Non, d'identitaire.
1: Et encore plus.
2: Non, je pense d'identitaire. Oui, parce que je pense profondément que le judaïsme est bien sûr une religion, une foi, mais c'est une identité. Et je pense d'ailleurs, le rabbin Horviller le dit très bien dans le film, quand à un moment donné je suis paumé dans le film et que je lui dis en rigolant, imaginons que je fasse le pas. Que je me convertisse et que je suis pas content. Elle me dit quoi? Un service après-vente? Et elle me regarde, elle me dit, tu sais, la maison juive, il y en a beaucoup qui ont cherché la sortie, ils ne l'ont jamais trouvée. Et elle me dit après, à l'image d'Abraham, peut-être que le moment où tu es le plus toi-même, c'est le moment où tu es en mouvement vers un ailleurs. Et ça, c'est tellement juste.
1: Ça me parle
2: tellement. Et même en quête, en recherche, c'est le meilleur moment. Parce qu'après, si...
1: Mais quand on est en marche, on est toujours en déséquilibre. Le fait de marcher nous met toujours en déséquilibre.
2: Mais on avance.
1: On avance.
2: Quand on marche, on avance. Mais on est en déséquilibre.
1: Quand on est bien fixe, on n'avance pas. On n'est plus en déséquilibre.
2: Donc il faut être en déséquilibre pour avancer, comprendre et apprendre. Moi, je crois.
1: Mais cet échange-là que vous avez...
2: Je crois donc, je comprends. Ouais. Ça, c'est Saint-Augustin.
1: Ce face-à-face avec Delphine Horviller que vous avez mis dans ce film...
2: Oui.
1: Et incroyable, je trouve, vraiment. Et je pense qu'il dit beaucoup de choses de vous. Je ne sais pas si c'est moi, elle, ou si c'est vous qui avez écrit le dialogue, ou si vous avez.
2: Moi, j'ai donné des dialogues indicatifs, des pistes de sens sur le contenu dramatique de la scène. Mais la condition que m'a imposée Delphine Horviller, qui est une femme de, comment on peut dire, autorité religieuse.
1: C'est un grand rabbin aujourd'hui.
2: Voilà, elle ne peut pas s'amuser à dire des choses qu'on lui fait dire. C'était un deal, c'était. Tu me laisses dire les choses que je ressens et que je pense être les meilleurs conseils pour toi.
1: Alors j'ai noté ce qu'elle vous a dit, parce que j'ai trouvé ça incroyable. Elle vous dit, la maison juive est une maison un peu bancale. Tu es un peu cassé, comme la maison juive. Tu sais que tu es cassé. Quand je te vois, quand je regarde tes spectacles, quand je t'écoute, tu es toujours en train de rentrer dans la peau d'un autre qui a l'air d'être vraiment chez lui. Un Canadien, un Américain, un blond, un gars qui a... le coffre de sa voiture bien rangé. Comment vous avez accueilli ça? C'est fort, ça.
2: Mais ça, c'est elle.
1: C'est elle qui a dit ça. Oh, c'est pas vous qui avez dit ça.
2: Ça, c'est le commentaire de mes répliques.
1: Vous vous reconnaissez là-dedans?
2: Complètement. Et elle dit, c'est parce que t'es à l'extérieur que finalement, t'es pas tout à fait. C'est parce que tu regardes que tu es capable. C'est parce que tu es à l'extérieur que t'es capable d'observer. C'est parce que t'es à l'extérieur que t'es capable de ressentir l'autre, de le comprendre, de le décrire, même de l'aimer. De l'aimer. Je pense que si j'étais né... Waouh, c'est intéressant de savoir. Est-ce que j'aurais été fasciné par Marie si j'étais né pas juif?
1: Je pense si vous étiez blond en France, dans une famille catholique,
2: et que le coffre de ma voiture
1: était bien rangé.
2: Et peut-être, je serais sur Radio Shalom en train de dire, je vous dis, Moïse me fascine. Pourquoi? Parce que quand j'étais petit, à l'école catholique, j'ai vu une photo de Moïse avec les tables de la loi. Non, je rigole, mais si la nature profonde, c'est toujours d'être en mouvement, en partance.
1: Et d'être de nulle part, en fait. Vous êtes de nulle part.
2: Complètement. Mais c'est très juif aussi.
1: Bah, c'est le juif errant, quelque
2: part. C'est le juif errant, et puis c'est finalement la question. Vous savez que l'étude de la Torah tout entière repose sur la question, sur la controverse, sur l'introspection permanente, sur la remise en question, sur le retour, sur la révision. Et je viens aussi de cette tradition-là, puisque étant gamin, j'ai étudié avec eux, avec les rabbins.
1: Et Jésus, vous n'en parlez pas beaucoup, en fait.
2: Non.
1: Moi, j'ai l'impression qu'il ne vous met pas à l'aise. Vous savez pas trop.
2: Non, c'est pas ça. C'est
1: autant Marie. Alors là, Marie, il n'y a pas de problème.
2: Oui, oui, d'ailleurs, en rentrant ici, j'ai été vraiment.
1: Vous avez été voir la statue de Marie dans la crypte en arrivant ici.
2: Voilà.
1: Par contre, Jésus, il est qui pour vous?
2: En fait, j'ai même.
1: Juif.
2: C'est un rabbin. C'est un rabbin circoncis qui mangeait cachère, qui a fait beaucoup de miracles, un peu trop d'ailleurs, ça n'arrête pas. J'ai un copain qui s'appelle Hubert de Torcy, que vous connaissez certainement, qui est entre autres distributeur de films, mais qui est surtout un homme érudit en catholicisme, qui un jour m'a dit, avec beaucoup d'amour quand même, mais non sans une certaine radicalité, de toute façon, Gad, on va arrêter de discuter, si tu n'as pas lu les évangiles, on ne peut pas avoir une discussion.
1: Wow.
2: Mais c'est un ami que j'aime. Et il avait raison. D'ailleurs, à un moment donné, je me suis mis à lire. Et puis, en rigolant, je lui ai dit un soir, dis-moi, Hubert, D'accord, bon, je comprends pas tout, mais il fait pas un peu trop de miracles quand même, Jésus. C'est pas un peu too much, quoi. À chaque fois, en plus, le pitch des miracles, il est terrible. Lazare, c'est pas un peu too much. La Samaritaine, enfin, à chaque fois, et en fait, je crois qu'il y a quelque chose de non pas binaire, mais d'évident que je ne critique pas, mais qui est moins dans, voilà, qui est moins dans la fascination. Mais il paraît que ça prend du temps. Voilà, je me laisse guider. Mais de qui à qui, je sais pas. Ça dépend dans quel ordre.
1: Qu'est-ce que vous avez envie d'offrir à ceux qui vont venir voir votre film? Parce que ça dérange, ça va surprendre.
2: J'ai envie de leur dire qu'ils sont libres. Bah oui, mais
1: c'est pas le sujet du film.
2: Non. J'ai envie de dire aux gens qu'ils sont libres. J'ai envie de dire que nous sommes libres. J'ai envie de dire que nous avons le droit d'interroger notre propre identité, notre propre culture, que nous avons le droit de remettre en question, de chambouler, de bousculer en tout cas ce qu'on nous a donné à la naissance de manière arbitraire, qu'on n'a absolument pas choisi, que ce soit notre nom, notre religion, notre identité, notre... J'ai envie que les gens se sentent libres. D'ailleurs, il y a un truc qui est très étrange. Après chaque projection, quand nous avons des échanges avec le public, la première chose de laquelle parlent les gens, c'est de leur expérience personnelle. Très rarement, ils parlent du film. Ils disent, je voudrais vous dire ça parce que personnellement, soit j'ai grandi dans l'islam, soit je suis totalement agnostique, soit je suis juif, soit je suis chrétien, protestant. Voilà comment je me positionne, voilà comment j'ai reçu le film. Et ça, ça m'éclate. Et ça, ça me touche. Parce que si c'est une expérience qui peut faire en sorte d'ouvrir et de faire en sorte que les gens se parlent, j'aurais réussi mon pari, vraiment.
1: Ouais. C'est le fait d'avoir été aux États-Unis qui vous a décomplexé par rapport au fait de parler de la religion? Parce qu'en France, on est très complexé, coincé par rapport à ces questions-là.
2: Vous savez, là-bas aussi,
1: aux États-Unis, alors, ils parlent beaucoup plus facilement des religions.
2: Pas dans le milieu dans lequel j'évoluais. Je crois que c'est assez rare, d'ailleurs, dans les milieux artistiques, finalement. Enfin, pas artistique, c'est pas le mot, mais on va dire que mes collègues, en tout cas, comiques américains, il est très, très rare que j'ai pu échanger sur la foi, à part avec vraiment, j'en ai un ou deux vraiment avec qui on pouvait échanger, mais c'était assez rare. Non, c'est pas ça. Bien qu'il y a une culture là-bas qui fait que le christianisme évangélique, il est fun, il est sympa, il est agréable, c'est entertaining, comme ils disent, voilà, c'est divertissant, mais c'est pas la vocation première non plus du christianisme évangélique, mais c'est vrai qu'il est à la portée aux États-Unis de beaucoup de gens qui s'intéressent pour la première fois et que les gens vont visiter des églises baptistes, méthodistes, ou alors les gospels et tout ça. Donc, il y a quelque chose qui est beau à voir. Mais je dois dire que dans le monde dans lequel j'évoluais, non, on ne parlait pas trop de religion, un peu comme en France d'ailleurs.
1: Mais on n'en parle pas en France.
2: Je crois qu'au niveau politique, aux États-Unis, c'est un peu plus décomplexé. Où on assume, il y a des partis, des hommes politiques qui parlent de leur parcours de foi et tout. Je pense que ça, oui, ça en France, non. C'est assez rare, voire enfin, ça n'existe pas du tout.
1: Ouais. Et une question que je me demandais, je me suis dit, tiens, je vais la poser à Gad Elmaleh, c'est est-ce que vous croyez que Dieu a de l'humour ?
2: Ouais, pour continuer à croire en nous, il a.
1: Ah ouais, pour continuer à croire en nous, ouais. Il faut une bonne dose d'humour.
2: Ah ben ouais.
1: Et nous, pour continuer à croire en lui, il faut pas beaucoup d'humour quand on voit tout ce qui se passe.
2: Je voudrais rendre un hommage à un ami chanteur que j'admirais, qui est Daniel Lévy, qui a une voix sublime, et qui arrêtait pas de me répéter cette phrase l'homme fait des projets et Dieu sourit. C'est-à-dire qu'à chaque fois, il me parlait de l'impuissance de l'homme face à la force de Dieu. Et oui, et je crois que quelle que soit la conception qu'on a chacun de Dieu, de l'idée de Dieu, de l'hypothèse de Dieu, j'aime l'idée en tout cas de m'en remettre à ce que je ne contrôle pas. Cet endroit de ma vie, il est le plus fort. C'est celui que je ne contrôle pas en tout cas.
1: Merci beaucoup, Gad Elmaleh. J'étais ravi de
2: moi
1: vous
2: aussi,
1: rencontrer.
2: Moi aussi, vraiment. Merci de m'avoir fait découvrir cet endroit. Oui. Merci pour la rencontre.
1: Et puis, merci pour votre film. Reste un peu, qui est sur les écrans à partir du 16 novembre. Puis, votre spectacle, d'ailleurs,
2: va continuer. D'ailleurs.
1: Encore, d'ailleurs. Merci, Gad Elmaleh.
2: À bientôt au cinéma.
1: Toutes les musiques que vous avez entendues au cours de cette émission sont extraites de la bande originale du film de Gad Elmaleh, Reste un peu, des musiques composées par Ibrahim Maalouf.
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6: RCF 28 octobre 1975, le jour où l'idiot sur la colline a exorcisé son troisième opéra rock, Mike Oldfield, Oma Down. Au lendemain de la sortie de son second album, qui malgré les critiques mitigées plafonne tout de même au sommet des charts juste derrière Tubular Bells, Mike Oldfield n'a guère plus envie de jouer en live ses opéras rock que de se prêter au jeu de la promotion que tente de lui imposer Virgin Records. Reclus dans ses collines galloises de Earliest Ridge, le troubadour ermite passe le plus clair de son temps à faire voler des petits planeurs téléguidés ou faire des balades à cheval sur les crêtes verdoyantes. Côté musique, cela se limite à jouer de la musique folk celtique dans le pub local en échange de bouteilles de vin. Car enfin, l'alcool reste encore son meilleur antidépresseur contre ses angoisses chroniques. C'est tout juste s'il consent à plancher sur son troisième opus à la seule et unique condition qu'il puisse tout enregistrer de chez lui. Dès lors, Richard Branson, patron de Virgin, qui ne peut rien refuser à sa poule aux œufs d'or, lui fait livrer à Beacon Ranch un studio portable sur mesure, ainsi que les meilleurs instruments de musique réclamés par l'artiste, pour stimuler son inspiration. Harpe, banjo, accordéon, piano à queue Steinway et synthétiseur ARP feront l'affaire. Côté inspiration, c'est beaucoup moins bucolique, puisque c'est la nouvelle du suicide de sa mère qui va guider Oldfield de manière cathartique sur la longue fresque incantatoire à l'atmosphère tendue qui compose le premier mouvement du futur Oma Down. Incantatoire, puisque l'inspiration du titre, signifiant « idiot », vient des paroles en gaélique de la chanteuse irlandaise Clodagh Simmons, répétées comme un mantra. Et lorsque le processus créatif s'emballe, on entend résonner sur les collines de Earliest Ridge tour à tour les voix de Clodagh et Sally Oldfield, les percussions de Pierre Mourlin et William Murray, les flûtes de Leslie Penning et Terry Oldfield, ou encore les cornemuses de Paddy Moloney. Sans oublier les tambours africains du groupe Djaboula, capturés après coup au manoir Virgin. Mais ce qui fait incontestablement la magie de ce troisième opus, c'est la puissance des guitares électriques du jeune prodige. En effet, Oldfield n'aura jamais joué de manière aussi furieuse et exaltée, semblant défier ses propres démons intérieurs. Alors si Mike Oldfield vient de rompre son dernier filet de sécurité émotionnelle, c'est pour enfanter ce qui est et restera son plus grand chef-d'œuvre.

0: 10 novembre 1975, le jour où la future marraine du punk a lâché les chevaux, Patti Smith, Horses. Dans l'univers impitoyable et machiste du rock'n'roll, certaines femmes ont brillamment réussi à se faire une place d'honneur à travers les âges, parfois au péril de leur vie. Ce fut notamment le cas de Janis Joplin à la fin des années 60, mais aussi de Grace Slick, chanteuse iconique de Jefferson Airplane, ou encore de Joan Baez, véritable star de la scène folk new-yorkaise. C'est également à la fin des années 60 que la jeune Patti Smith débarque à New York, fouillant son milieu ouvrier du New Jersey pour tenter sa chance dans le grand bouillon artistique de Manhattan et du Greenwich Village. Patti Smith, accompagnée de son ami photographe Robert Mapplethorpe, vivote entre les squats et le Chelsea Hotel. Logée dans ce célèbre repère d'artistes et de toxicomanes, elle tente d'y payer son loyer avec ses propres toiles, car à ce stade, la jeune artiste polyvalente touche un peu à tout. Dessin, peinture et surtout poésie. Le couple commence alors à fréquenter le Max Kansas City et le CBGB, repère d'Andy Warhol et berceau de la musique punk naissante. De fil en aiguille, Patti Smith entame ses premières performances scéniques, déclamant sa poésie inspirée de Rimbaud sous les assauts de guitare d'un certain Lenny Kaye. Repérée ensuite par le producteur Clive Davis, et une fois le Patti Smith Group constitué, la jeune poétesse découvre l'Electric Lady Studio, l'antre du défunt Jimi Hendrix. C'est donc en ce lieu hautement symbolique que Patti Smith va enregistrer Horses, son premier album. Pour diriger la manœuvre, elle choisit l'ombrageux ex-violoniste du Velvet Underground, John Cale. Hélas, peu expérimentée et particulièrement méfiante, Patti Smith vit assez mal cette collaboration, les deux artistes ayant des visions opposées quant à la direction musicale à prendre. John Cale souhaite apporter une touche plus mélodique avec l'ajout de sections de cordes, alors que Patti préfère capter l'énergie brute et sauvage de son groupe, privilégiant l'improvisation. Finalement, c'est Patti qui aura gain de cause. Tout comme l'élégante pochette signée Robert Mapplethorpe, représentant la chanteuse tout en androgynie, l'album Horses, à l'arrivée, a une forte personnalité, celle d'une femme qui a su s'imposer dans un univers de mâle impitoyable. Et si l'album n'est pas à proprement parler l'acte de naissance du mouvement, force est de constater qu'il conférera à son autrice un statut d'icône hautement respecté dans le milieu du punk rock.
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5 décembre 1975, le jour où le prophète jamaïcain a conquis l'Europe. Bob Marley and the Wailers, live. Après la refonte des Wailers sous le lead du seul Bob Marley, le combo jamaïcain est fin prêt à conquérir le monde. Peter Tosh et Bunny Wailers ont quitté le navire pour suivre leur propre chemin. Et High Trees, Rita Marley, Judy Mowatt et Marcia Griffiths ont rejoint officiellement le groupe, assumé désormais sous le nom de Bob Marley and the Wailers. Natty Dread, le premier album de Bob Marley sous cette bannière, sort en octobre 1974 et se teinte de sonorités rock et blues pour tenter de dépasser les frontières de la Jamaïque. Et c'est un pari réussi, puisque Natty Dread rencontre directement un franc succès des deux côtés de l'Atlantique, notamment grâce à la reprise de I Shot the Sheriff par Eric Clapton, qui donne aux Wailers un sacré coup de projecteur. La planète découvre le reggae et se bouscule au portillon pour venir voir le prophète Rastafari et ses prestations électrisantes. Le coup d'envoi de cette tournée est fixé le 8 mars 1975 au National Heroes Stadium de Kingston, aux côtés des Jackson 5. Après quoi, les nouveaux Wailers embarquent pour une tournée marathon, sillonnant les États-Unis et le Canada, de plus de 30 dates en 2 mois, avec parfois plusieurs prestations par jour. Les prestations de Marley font grand bruit à tel point que les 6 dates au Roxy de Los Angeles attiseront la curiosité de George Harrison, des Rolling Stones, mais également du maître du funk fusion, Herbie Hancock. Après quoi, Marley et ses Wailers, galvanisés comme jamais, s'envolent pour l'Europe. Les 2 dates londoniennes au Lyceum Théâtre de cette grande messe Rastafari seront immortalisées face à un public médusé et conquis. Il faut dire que dans la capitale londonienne, Chris Blackwell, patron d'Island Records, a déjà bien préparé le terrain. Le public qui s'amoncelle au Lyceum rassemble communauté noire et blanche, tous ensemble sous la même bannière du pacifisme prônée par Marley. Les concerts se veulent politiques, bibliques et exemplaires de tolérance, faisant de Bob Marley une icône de la paix. Enfin, la tournée s'achève par un retour triomphal en Jamaïque, où Marley se produit aux côtés de Stevie Wonder. Ainsi, avec l'album Live, qui signifie « vivre », Bob Marley célèbre la beauté de la vie, l'élévation de l'esprit, la confiance et le partage, autant de valeurs défendues dans le titre « No Woman No Cry ». Hélas, en tant que véritable prophète charismatique, Bob Marley risque de bientôt voir son horizon s'assombrir. Mais ça, c'est une autre histoire.

Décembre 1975, le jour où l'avant-garde électronique allemande a retrouvé les chemins du rock, Tangerine Dream, Ricochet. Au cœur des 70s, la scène d'avant-garde électronique allemande, plus communément appelée Krautrock, reste certainement le courant le plus expérimental de la décennie, son chef de file, Tangerine Dream. Le rêve mandarine d'Edgar Froese trouve son origine au beau milieu des années 60, étrangement en Espagne, à Portlligat en Catalogne. Alors que le jeune guitariste allemand s'y produit dans les bars avec son groupe de rock psychédélique The Wants durant l'été 1965, Froese fait une rencontre décisive qui va définitivement changer sa vie et sa musique, celle du peintre surréaliste Salvador Dali. Tangerine Dream ne verra pourtant le jour que 2 ans plus tard, mais déjà, Froese abandonne le rock dans sa forme classique pour se concentrer sur une approche surréaliste de la musique. Et c'est encore plus vrai dès son retour à Berlin-Ouest. Le laboratoire sonore de Tangerine Dream, se voulant hybride, tant dans sa musique que dans sa forme, on y voit passer batterie, violoncelle et flûte avant d'opter pour le règne de l'électronique. Stabilisé autour du trio Edgar Froese, Peter Baumann et Chris Franke, et après une poignée d'albums, le trio est finalement repéré par Virgin Records en 1973. Richard Branson, qui n'a pas froid aux yeux et vient déjà de cartonner avec la musique totalement anti-commerciale de Michael Field, reconnaît en Tangerine Dream tout le potentiel d'une musique électro-organique semblant venue du cosmos. Orgue, mélotron, moog, synthétiseur Oberheim et séquenceur prennent rapidement le pas sur les guitares de Froese et les batteries de Franke, reléguées au second plan. Sur scène, ces longues fresques atmosphériques dévoilent toute leur puissance hypnotique tout au long de grandes messes électroniques. C'est dans ces conditions live qu'est capté le matériel de Ricochet, premier album en public du groupe. Bien qu'il s'agisse d'un mix hybride de séquences live et studio, le disque témoigne parfaitement de l'atmosphère qui règne tout au long de la tournée française et britannique. Une tournée qui vaudra cependant à Tangerine Dream d'être exclue à vie des lieux de culte suite à une prestation qui aurait dérapé dans la cathédrale de Reims, sur fond de débauche de stupéfiants et débats sexuels. Toujours est-il qu'au tournant de la décennie, le krautrock allemand façon Tangerine Dream est à son zénith et sur le point de quitter la stratosphère. Mais ça, c'est une autre histoire.

0: Elle est dynamique et souriante, elle est dans ce studio, place à Brigitte Guilbeault. Voici les agitateurs de neurones.
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3: Les agitateurs de neurones, bonjour. George Orwell disait « La plus terrible solitude n'est pas celle qui naît de l'isolement, mais celle qui naît de l'incompréhension. » Pour ma part, je vous avoue que j'ai envie d'ajouter l'incompréhension de l'isolement. Prenons un exemple. Vous avez une discussion avec quelqu'un et cette personne ne supporte pas votre argumentation. Manu militari, et sans vous expliquer pourquoi, les raisons de ce comportement, la personne vous raye de ses contacts, ne répond plus à vos appels et vous rejette. Vous serez seul, mais surtout dans la non-compréhension de ce rejet, et vous aurez beau vous torturer l'esprit et les entrailles, vous ne comprendrez pas ce silence. Ainsi donc, ce n'est pas le vide du silence qui pèse, mais le tumulte d'un monde qui ne vous entend plus. Se sentir exclu, mis de côté, ce qui est souvent aussi dû à l'âge, la retraite ou simplement des choix de vie différents des autres. Vous êtes là, entouré de visages, riez quand il le faut, parler quand on attend, et pourtant, au fond de votre cœur, vous vous sentez à part. Non pas par vanité, mais par sensation d'isolement. Vous avez l'impression que les parts les plus vraies, les plus brutes, les plus merveilleusement complexes de vous-même restent dans l'ombre, incomprises, ignorées, volontairement ou pas. C'est une douleur différente, une douleur qui s'enracine dans l'âme. Ce n'est pas l'absence d'une présence qui manque, mais celle d'une véritable connexion. Ce lien profond qui vous fait sentir pleinement vous et vu. Utile, nécessaire, existant dans la vie de l'autre.

0: C'est un manque de reconnaissance, celle d'être accepté pour tout ce que vous êtes, sans filtre, sans devoir vous modeler selon les perceptions des autres ou encaisser la solitude. Par exemple, il y a quelques années, je suis partie avec une personne et nous nous sommes inclus dans un groupe de voyageurs. Les lieux étaient magiques. Mais la parfaite indifférence de la personne avec laquelle je partageais ce voyage, en tout cas espérais partager au sens littéral du terme ce voyage, m'a isolée. Et malheureusement, quand je me sens isolée, volontairement par l'autre, j'ai un peu tendance à m'isoler encore plus. Vous aussi? Ah oh ben, ça va, je me sens moins seule du coup. Donc, parler avec le groupe devenait un challenge, car pour moi, il sonnait faux. Parce que je n'avais pas ce qui me semblait essentiel. Souvent, la simple politesse ne suffit pas. Je trouve même qu'elle est pire. Bref, c'est compliqué. Être incompris, c'est se sentir déconnecté, comme si vous parliez une langue étrangère que personne autour de vous ne comprend. Vous criez votre vérité dans le vide, espérant qu'elle résonnera quelque part, qu'une réponse viendra. Et c'est souvent vain. Mais en retour, vous n'avez que des regards vides, des hochements de tête distraits ou pire, des interprétations erronées de ce que vous souhaitez être. C'est à ce moment-là que pour moi s'installe la pire solitude. Dans ces instants, le doute s'installe aussi. Vous vous demandez, mais est-ce que c'est moi le problème? Qu'est-ce que je dois faire pour être compris? La tentation est grande de vous transformer, de vous fondre, d'adoucir vos couleurs pour correspondre aux attentes des autres, bref, de devenir parfaitement transparent à ce que vous êtes réellement. Qu'est-ce qu'on ne ferait pas pour être aimé, n'est-ce pas? Mais même là, la solitude persiste, car en cherchant à vous conformer, vous perdez des fragments de vous-même, quand vous ne perdez pas tout, devenant peu à peu une ombre, un écho de votre véritable personnalité, et vous vous noyez dans l'indifférence la plus totale. Ça me rappelle une réflexion de mon papa qui m'avait expliqué, il y a longtemps, une de ses aventures en montagne. Il était tombé et la neige le recouvrait. Il avait à peu près 60-80 cm de neige au-dessus de lui et elle gelait. Alors il s'est mis à crier au secours. Et il m'avait expliqué l'horreur d'entendre ces appels au secours qui n'étaient entendus par personne. Il appelait dans le vide. Il m'a dit que c'était une des pires choses, une des pires expériences de sa vie. La solitude la plus profonde n'est pas l'absence de compagnie, c'est l'absence de regard, d'un regard qui vous comprend, d'une véritable présence qui vous reconnaît. Être réellement compris, c'est goûter à une connexion qui transcende les mots. C'est quand quelqu'un plonge son regard dans le vôtre et voit ce que vous cachez, en tout cas une partie de vos cicatrices, de vos rêves, de vos incertitudes, mais choisit de rester parce qu'il vous choisit. C'est entendre non seulement vos paroles, mais les émotions qu'elles portent. C'est ce moment où vous n'avez plus besoin de vous expliquer, car l'autre sait déjà. Si vous connaissez ce sentiment, alors je suis merveilleusement heureuse pour vous. Mais tant font semblant. Pourtant, dans cette solitude poignante, il y a une force. Oui, il y a une force à laquelle on ne pense pas souvent quand on se plaint d'être seul. C'est celle de rester fidèle à soi-même, même lorsque personne ne semble le voir, celle de refuser de se dissoudre dans les attentes des autres, qui ne sont finalement que des leurs. Maintenant, ne me faites pas dire ce que je n'ai pas dit, hein. Je ne conseille pas de jouer la carte de la vanité en clamant « on n'a qu'à m'accepter comme je suis, personne ne m'aime » et patati et patata, hein, et attendre que tout le monde vous admire, vous comprenne et pendant ce temps-là, vous, vous restez sur votre trône royal. Non, c'est pas ça, hein. Être chéri, ben, ça demande également que vous chérissiez. Le cadeau caché de l'incompréhension, c'est qu'elle vous apprend à vous comprendre vous-même. Dans l'absence de lien, vous devenez votre propre port, votre propre maison. Vous apprenez à nourrir votre âme, à célébrer votre singularité et à protéger votre vérité. Encore faut-il réfléchir si elle est vraiment valable. Alors même au creux de cette solitude qui peut parfois vous sembler terrible, refusez de vous éteindre. Faites-la rayonner, même si personne ne semble la voir. Ce n'est pas grave, parce que vous ferez d'autres rencontres. Et à ce moment-là, ce sera beau. Ainsi parlait George Orwell, écrivain, essayiste et journaliste britannique. Son œuvre porte la marque de ses engagements, qui trouvent eux-mêmes, pour une large part, leur source dans l'expérience personnelle de l'auteur. Contre l'impérialisme britannique après son engagement dans l'ordre colonial en Birmanie, pour la justice sociale et le socialisme après avoir observé les conditions d'existence des classes laborieuses à Londres et à Paris, contre le totalitarisme nazi et stalinien après sa participation à la guerre d'Espagne. Témoin de son époque, Orwell est dans les années 1930 et 1940 chroniqueur, critique littéraire et romancier. De cette production variée, les deux œuvres au succès le plus durable sont deux textes publiés après la Seconde Guerre mondiale. Il y a « La ferme des animaux » que je vous conseille vraiment de lire pour vous ou dans vos classes, et surtout 1984, roman dans lequel il crée le concept du fameux « Big Brother », depuis passé dans le langage courant de la critique des techniques modernes de surveillance et de contrôle. Bon, on se met un morceau musical, allez hop. De nombreuses chansons francophones explorent la solitude, la décrivant tantôt comme une compagne fidèle, tantôt comme une souffrance intérieure profonde. Je vous propose La solitude vue par Serge Reggiani.
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1: Quand on parle de solitude, on peut parler aussi de ces humains qui se rencontrent et vivent une belle histoire. Moi, je trouve que ça fait du bien de savoir que ça existe. Eux deux, ils se sont rencontrés à Dublin. À cette époque, Paul Ewson n'avait que 13 ans et Alice Stewart en avait 12. Ils étaient à l'école. Lui était le garçon charismatique, un peu tourmenté, qui pleurait la perte de sa maman, et elle avait un tempérament posé, qui voyait clair à travers son excentricité et ses serres de bravache. Leur relation a commencé pendant une période difficile, parce qu'à 14 ans, sa maman était décédée soudainement après avoir subi une rupture d'anévrisme. Cette perte a laissé le garçon désorienté et rebelle. La jeune fille a été la personne qui est intervenue pour l'aider, s'occupant souvent de laver ses vêtements, l'accompagnant à l'école ou veillant à ce qu'il mange. Elle a été une force stabilisatrice dans sa vie, bien avant qu'il ne devienne un chanteur célèbre sous le nom de scène de Bono. Pourquoi a-t-il choisi ce surnom? C'est très simple. Il a vu une publicité de cette compagnie d'aide auditive à la télévision, Bonovox. Et il l'a gardé pour lui. Il faut dire que cela lui va plutôt bien quand on sait que Bonovox signifie « bonne voix » en latin. Ils ont officiellement commencé à sortir ensemble en 1976, la même année où Bono et ses amis ont formé le groupe qui allait devenir U2. Tandis que Bono passait son temps à répéter dans des garages et à tenter de devenir une rockstar, Ali poursuivait ses études. Ils se sont mariés. Même avec la montée de la notoriété du groupe, la jeune femme ne voulait pas être simplement la femme d'eux. Alors elle a décidé d'aller à l'université où elle a obtenu un diplôme en sciences sociales politiques. Elle a accompli cela tout en élevant leur première petite fille, née la même année. Le couple a agrandi la famille tout en vivant dans une maison au bord de la mer dans le sud de Dublin. Ils ont 4 enfants au total, contrairement à de nombreuses familles célèbres. Bono et Ali ont fait de grands efforts pour garder leurs enfants à l'égard des tabloïds. Sa femme est restée très engagée, militante. Elle a notamment fondé une entreprise en vue d'encourager le commerce dans les pays africains et de garder que les travailleurs des usines soient correctement rémunérés. Elle est connue pour être très discrète et donne rarement des interviews. Mais lorsqu'elle le fait, elle souligne que leur mariage fonctionne parce qu'ils aiment sincèrement la compagnie l'un de l'autre. Ils sont ensemble depuis plus de 50 ans et mariés depuis plus de 40 ans. Leur vie montre que même lorsque l'un des deux est l'une des personnes très célèbres au monde, un couple peut rester uni s'il partage les mêmes valeurs et soutient les passions et les carrières de chacun. C'est vrai que je me souviens très bien que mes parents disaient « Si tu veux que ta barque avance, il faut tous les deux ramer ensemble de chaque côté, sinon elle tourne en rond. » Allez, on se met à un autre moment musical. De nombreuses chansons célèbrent la complicité, qu'elle soit amoureuse ou amicale, en mettant en avant le partage, la compréhension mutuelle et le soutien inconditionnel. Alors je vous propose Marie-Paule Belle, qui est surtout connue pour être parolière et amie de Serge Lama. La voici avec « Quand nous serons amis ».

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1: Ainsi donc, nous pouvons dire à ce stade que si l'amour vrai, celui qui est sans fard, est un vrai bonheur, il ne vient pas toujours à nous. Et la solitude, eh bien, ça se réfléchit aussi. D'où nous vient ce besoin de compagnie? Et ce besoin répond à depuis la naissance. L'attachement du ventre de notre mère est-il si difficile et si traumatisant quand on nous en arrache qu'il nous donne le désir d'avoir un compagnon de tendresse? Regardez cette histoire du petit singe Punch, le petit macaque japonais du zoo d'Ishikawa au Japon. Il est devenu viral après avoir été rejeté par sa maman à la naissance. Pour le réconforter, les soigneurs lui ont donné une peluche orange, qui est devenue son doudou, lui offrant la sécurité nécessaire à la survie et à sa croissance. Rejeté juste après sa naissance, Punch était seul. La peluche, facile à agripper, a remplacé le réconfort maternel permettant de diminuer son stress. Donc autrement dit, après avoir été nourri à la main, Punch a commencé à être réintroduit auprès de ses congénères, toujours accompagné de sa peluche, comme le montrent les nombreuses vidéos que nous avons pu suivre. C'est un succès viral, son histoire a ému des millions d'internautes, souvent partagée avec le « accroche-toi Punch » raconté souvent par les infos. Parallèle scientifique, comme l'explique la conversation, cette situation rappelle la théorie de l'attachement et les expériences sur le besoin de contact. Et sans transition, je me revois vers l'âge de 5 ans, en train de pleurer pour avoir un nounours. Vous imaginez? Ma maman m'a raconté comme j'avais grimpé sur le rayonnage où je savais qu'il m'attendait. Parce qu'il m'attendait, il voulait de moi. Lui, il m'aimait déjà. Et vous savez quoi? Je l'ai eu. Et aujourd'hui, je l'ai toujours. L'humain a besoin d'un doudou. On appelle ça aussi objet transitionnel, principalement pour se rassurer, gérer la séparation et apaiser ses émotions grâce à une source de réconfort tactile et olfactive. Olfactive, oui, parce qu'un doudou, toutes les mamans le savent, ça ne se lave pas. Ce compagnon aide à traverser l'anxiété et le stress, aussi bien durant la petite enfance que parfois à l'âge adulte. Selon des explications comme celle de naître et grandir, il fait le pont entre la présence constante des parents et l'autonomie de l'enfant. Il aide à gérer la peur de l'abandon. Le doudou offre un soutien émotionnel immédiat, calme la détresse et aide à l'endormissement. Il est une source de chaleur et de sécurité. De nombreux adultes conservent une peluche, pas toujours pour la prendre dans les bras, mais pour savoir qu'elle est là. Pour se rassurer lors de changements de vie, pour le confort ou pour réduire l'anxiété. Il reste un symbole de réconfort. Et parfois, quand on est grand, on serre très fort son oreiller pour s'endormir. En résumé, le doudou est un outil psychologique puissant qui apporte une sécurité émotionnelle. Ne nous en moquons pas. Ainsi donc, voici une histoire édifiante. En 1910, derrière les murs froids et gris d'un asile psychiatrique en Allemagne, une patiente nommée Katharina Detzel fit un choix silencieux et désespéré. Isolée pendant des années, privée de tout contact humain et traitée comme moins qu'une personne, elle se tourna vers le seul matériau à sa disposition, la paille de son matelas. Et avec elle, elle façonna un homme de taille grandeur nature. Non par amour, mais pour le besoin brut de sentir la présence de quelque chose à ses côtés. Un doudou. Dans un monde qu'il avait oublié, Katharina modela un compagnon pour se rappeler à elle-même qu'elle existait encore. Pour le personnel de l'asile, ce n'était qu'une preuve supplémentaire de sa folie. Mais pour Katharina, c'était un acte de survie, une étincelle d'humanité dans un lieu conçu pour l'effacer. Des décennies plus tard, son histoire et sa photographie ressurgiraient bouleversantes et dérangeantes. Cette figure de paille n'était pas une simple création, mais un symbole de résistance, le témoignage du besoin humain de lien, même aux confins de l'isolement. Car même dans les ombres les plus profondes de la souffrance, le désir d'être vu, touché et reconnu ne disparaît jamais. Rappelez-vous Wilson, le ballon dans le film « Seul » avec Tom Hanks. Beaucoup ont rigolé de ce ballon à figure humaine parce qu'ils le voyaient au premier degré. Moi, je l'ai trouvé pathétique et d'une tendresse infinie dans ce besoin que nous avons tous d'exister. Allez, on se quitte avec Daniel Guichard et son très beau « Prends-moi dans tes bras ». Je vous embrasse, je vous fais le gros maquinou habituel et je vous dis prenez soin de vous et des autres. Bisous, bisous.

0: Alors aujourd'hui, on accueille Apple Echoes, qui est une jeune chanteuse émergente. On vient d'entendre son premier single, Tonight, une version live sortie sur les plateformes en décembre 2024. Sa voix à la fois sensuelle et forte transporte véritablement dans l'espace ample de sa musique. Bonjour Apo, comment vas-tu aujourd'hui ?
1: Bonjour Gabriel, ça va très bien. Il pleut, mais je suis à Namur, donc je suis contente.
0: Magnifique. Nous, en tout cas, on est très contents de t'accueillir aujourd'hui. Voilà, on va parler un petit peu de ton projet, de ce que tu fais pour le moment. Donc d'abord, première question, quel âge as-tu ? D'où tu viens ? Qu'est-ce que tu fais dans la vie aujourd'hui ?
1: Alors moi, j'ai 21 ans. Je viens de Bruxelles, je suis née à Bruxelles, j'ai grandi à Bruxelles et je reste à Bruxelles. Je suis étudiante en philosophie, je chante, je dis que je suis chanteuse maintenant, ça fait pas longtemps que je le dis. Je suis barman et je donne des cours d'échecs aux enfants.
0: Des cours d'échecs ?
1: Je donne des cours d'échecs, oui. J'organise des tournois d'échecs aussi pour les adultes.
0: Et donc maintenant tu fais de la musique, tu es chanteuse, qu'est-ce qui t'a donné le goût de la musique ? Comment est-ce que tu t'es lancée aussi dans ces projets ?
1: Moi, je dois remercier mon père pour la musique, parce que donc c'est un pianiste amateur, mais un très bon pianiste. On avait deux pianos à la maison et je dormais en dessous du piano quand j'étais petite. Et j'ai d'ailleurs perdu un peu d'audition à l'oreille droite à cause de ça. Mais ça m'a donné vraiment le goût de la musique et mes parents ont découvert que j'aimais chanter très très tôt. Et à partir de 9 ans, j'ai pu participer à des spectacles, à des opéras pour enfants. Après, j'étais à la chorale, ils m'ont inscrit à des cours de chant, donc j'étais très encouragée là-dedans. Grâce à eux.
0: Et alors, tu as joué aussi d'un instrument de musique, donc tu as appris le piano ou bien...
1: Je ne dis pas que je joue du piano, parce que je suis entourée de gens très très talentueux autour de moi qui jouent réellement du piano. J'ai appris pendant le Covid, je m'ennuyais, et je chantais pas encore mes chansons, mais je voulais m'accompagner. Et je regardais les accords sur internet, alors je notais sur des pages entières, je dessinais le clavier à chaque fois et je coloriais les notes que je devais toucher. Et ça fait que maintenant je peux jouer des accords, mais jouer du piano... Pas encore, mais dans Tonight, c'est moi qui joue. Ouais.
0: Dans Tonight, c'est toi qui joues.
1: Ouais, je le regrette un peu maintenant, j'aurais aimé qu'il y ait un pianiste qui soit venu, mais...
0: Est-ce que t'as pu demander à ton père ou à ton entourage, au pianiste, de t'aider en fait pour cette composition, ou t'as vraiment fait complètement par toi-même ?
1: Non, mon père m'écoutait jouer, mais il m'a jamais... Je lui ai bien fait comprendre que je ne voulais pas d'aide, parce que je trouvais ça insupportable. Malheureusement peut-être, hein, il m'a pas aidée. Et à l'époque, je n'avais pas beaucoup d'amis musiciens. Et je pense que je voulais toute seule dans mon truc. Et le fait que ce morceau ait été enregistré était un peu une chance, un hasard, quoi. Ça ne devait jamais se retrouver, par exemple, à la radio. Mais je suis très contente que ça l'ait aujourd'hui.
0: Est-ce que tu as des influences particulières musicales qui ont en fait forgé ton style, qui t'ont guidé dans ta production ?
1: Moi, je dis toujours que je n'ai aucune culture musicale. J'ai une culture très pauvre. Alors, je connais... En fait, moi, je connais très, très bien certaines chansons, des chansons que je réécoute, je pense, 100 fois, 200 fois, juste parce que j'aime bien une note. Pour l'instant, c'est le cas avec The Strokes. Je dis que j'aime bien les Strokes, mais je connais que, allez, 10 chansons, mais je les connais par cœur. Et mon influence, je pense que ça a été à cette époque-là, quand j'ai commencé à composer, Lana Del Rey et Cigarette After Sex, beaucoup,
0: ah oui,
1: pour
0: okay.
1: ce côté ambiant que j'ai découvert grâce à ma mère. J'ai eu la chance d'aller voir en concert aussi, c'était formidable. Et Mitski, que je conseille à tous les auditeurs d'écouter. Mitski, c'est une artiste qui m'a beaucoup, beaucoup inspirée, notamment grâce à ses textes.
0: Et Mitski, donc, c'est une artiste anglophone, francophone.
1: Elle est, si je ne me trompe pas, japono-américaine. Donc elle chante en anglais. J'ai la chance de savoir parler anglais. Au début, d'ailleurs, je ne composais qu'en anglais. Et il n'y a que l'année passée que j'ai commencé à écrire en français. C'est plus facile, je pense, quand on a peur de faire quelque chose, d'utiliser une sorte de bouclier. Et pour moi, l'anglais, c'était ça. Comme ce n'était pas ma langue maternelle, j'avais l'impression de pouvoir tout dire et que ça ne comptait pas. Et donc, je me sentais très libre dans mon écriture. Et dès que je commençais à écrire en français, c'était beaucoup plus proche de moi, donc beaucoup plus difficile. J'ai passé ce pas, donc je suis contente.
0: Et aujourd'hui, tu te sens alors à l'aise pour écrire, chanter en français, et tu voudrais continuer dans cette direction, ou parce que dans Mal Accompagné, le dernier morceau, tu chantes en anglais et en français. Donc il y a encore cet usage de l'anglais qui vient...
1: Je pense que maintenant, l'anglais... Alors, le français, moi, pour l'instant, donc, je suis sur un projet, je n'écris presque plus qu'en français. Je pense que le français me sert à montrer plus de vulnérabilité, alors que l'anglais me permet de chanter avec une voix... Que beaucoup de gens préfèrent, que beaucoup de musiciens autour de moi préfèrent entendre. Une voix qui a plus de corps, qui a plus de puissance. En français, je me concentre sur les textes, je suis plus vulnérable. Et pour l'instant, c'est ça que j'ai envie d'utiliser dans ma musique. Et puis peut-être qu'à un moment, je vais vouloir donner plus de techniques, plus de corps. et je rechanterai en anglais.
0: C'est vrai que quand tu chantes en français, tu as une voix, comme tu dis, plus vulnérable, peut-être qui est plus proche de ta voix aussi parlée dans la vie de tous les jours. Et est-ce que tu dirais que tu es encore en recherche de ta voix, ou est-ce que cette distinction te convient tout à fait, en fait ? L'anglais, une voix forte, le français, une voix plus fragile ?
1: Ah, c'est très bien dit, en recherche de ma voix. Je pense que je serai en recherche de ma voix toute ma vie, parce que ça change et je le vois, chaque enregistrement, ça change. J'ai eu de la chance d'avoir une formation musicale, donc ma voix, je peux la moduler à peu près comme je veux. Mais c'est vrai que, du coup, c'est un peu difficile de savoir quel est mon grain réel, naturel. Je pense qu'il n'y a pas de vérité sur quelle est ma vraie voix. Je pense que ça change de morceau en morceau.
0: Oui, tu vas probablement utiliser en fait toutes les ressources que tu as, tous les outils que tu as. Voilà, tu varies aussi les styles. Sex Appeal, c'est un morceau très différent des autres morceaux que tu as fait. Donc, on ne l'entendra pas aujourd'hui, mais j'invite les auditeurs à les découvrir dans un ton beaucoup plus enjoué, beaucoup plus léger. Est-ce que toi, tu aimes aussi ce ton-là ? Est-ce que tu aimes varier les tons ? Tu es en recherche de ton style ?
1: En fait, Sex Appeal, c'est une des compositions, comme beaucoup que j'ai faites jusqu'ici, qui sont avant tout du plaisir. Cette chanson, on l'a composée, si vous voulez savoir, à 7h du matin, dans un appart, avec un type que je venais de rencontrer. Et on s'est dit, ah, tu fais de la musique ? Ah bah moi aussi. Ah bah on va chez toi, on fait de la musique. Et c'était une petite blague, quoi. C'était vraiment un délire. Et en fait, les mois ont passé, on s'est dit, c'était pas mal ce qu'on avait fait ce jour-là. Et on l'a enregistré. Donc ce ton plus léger me va quand je suis avec des amis, que c'est des moments d'amitié. Toute seule, effectivement, ça me vient pas. Moi, je suis plus... Je suis une triste petite fille qui a besoin d'émouvoir beaucoup.
0: Et est-ce que tu cherches à créer ce personnage-là aussi, à transmettre ? Il y a des choses que tu veux transmettre en particulier dans ce personnage qui te tient à cœur quand tu fais la musique par toi-même ?
1: Oui, beaucoup. Je pense que... Il y a quelque chose qui me tracassait beaucoup avant, c'est que j'avais l'impression, et d'ailleurs c'était le cas, de parler tout le temps d'amour, de parler tout le temps de garçons, etc. Puis à un moment, je me suis dit, mais en fait, c'est ma vie, parce que j'ai 20 ans, j'avais 18 ans. Et bah oui, à 18 ans, à 20 ans, ta vie, c'est les amours, tu viens de découvrir ça. Et je suis quelqu'un qui ressent beaucoup. Et je me suis un peu pardonné ça de n'exprimer que de la tristesse, que de la colère, que du désarroi. Mais en fait, c'est parce que c'est ce que je ressentais en tant qu'adolescente. Maintenant, je pense que mon personnage, ou en tout cas ce que je veux représenter, c'est ce qui est au plus proche de moi. J'essaye justement de ne pas me construire un personnage très identifiable. Je veux juste être moi. Je pense que là, ça change de chanson en chanson.
0: Et c'est vrai qu'avec la spontanéité avec laquelle tu as fait le morceau Sex Appeal, on voit qu'il y a vraiment une correspondance entre ton vécu et ce que tu produis. C'est-à-dire que tu n'as pas de difficulté à faire une musique comme ça, spontanée,
1: non,
0: et puis la sortir. Et donc, c'est encore le début de tes projets artistiques. Et donc, il y a encore fort cette fusion entre ton œuvre et toi.
1: Oui, ça fait qu'un an. Donc.
0: Merci à Pauline. Je propose qu'on enchaîne ici avec un deuxième morceau qui est sorti en septembre 2025, Poupée de glace, qui est une collaboration avec le rappeur bruxellois Zoro Loco.

0: ce qui t'arrive là. Parce que t'es pas juste ma poupée de glace, tu sais. J'ai regardé hier dans le manuel des anges, et puis il y avait ton nom, écrit en tout petit, comme si j'avais honte de te dire que je te trouvais jolie. Des hauts sommets, des grandes forêts, tu sais, c'est comme ça que je te vois.
1: Arrête, je t'en mal, tu parles pas de moi.
0: Ah, c'est con, mais j'arrive pas à te dire les choses entières. Je préfère passer par des phrases toutes faites, celles qui sont faciles à dire, faciles à lire, mais moins faciles à comprendre quand je bégaye, que je finis par me taire.

0: Nous sommes toujours en compagnie d'Apple et Cause, Apolline. Je voulais te demander d'où vient le nom Apple et Cause.
1: Alors le nom Apple et Cause, c'est né parce que j'ai vécu à Boston pendant 5 mois et je disais à tous mes amis, je m'appelle Apolline, call me Apo, because that's my surname. Et tout le monde pensait que je disais Apple. Et donc tout le monde a commencé à m'appeler Apple et je suis devenue la pomme. Du coup, quand je suis allée à New York, The Big Apple, c'était un grand événement. Et je suis rentrée, j'avais toujours des amis qui m'appelaient Apple en français. Et ma mère, ma chère mère, qui écoutait les morceaux que je faisais, arrêtait pas de me dire « Tu mets beaucoup trop d'écho sur ta voix. Trop d'écho sur ta voix, tu mets trop d'écho sur ta voix. On t'entend pas, c'est pas beau. » Et du coup, un peu juste pour la faire, j'ai mis Echoes dans mon nom. J'avoue que c'est un nom que j'ai choisi il y a longtemps, donc c'est un peu comme le mail que tu crées à 9 ans, Apolline Licorne 123 à gmail.com, et que tu peux plus jamais changer. Je pense que je vais sûrement changer mon nom dans les prochains mois pour m'appeler Apo. Parce que justement, cette idée de personnage me correspond plus. Je suis pas Apo Echoes, je suis Apo. Je compose en tant que Apo.
0: Donc ton nom sera amené à évoluer probablement bientôt, tu penses, pour les projets qui arrivent, là, qui vont venir?
1: Alors, le projet qui arrive, moi, là, je suis sur un projet depuis 6 mois. C'est un projet que je fais avec mon meilleur ami, qui s'appelle Gabriel, qui s'appelle Norme sur les réseaux, qui fait de l'électro-ambiant. On s'est trouvés, on est tombés amoureux l'un de l'autre de la façon dont on travaille, dont on compose. C'est très facile avec lui, c'est très chouette. Et donc, on est sur un projet qui s'appelle Scratch, comme un son qu'on a déjà sorti, qui est disponible sur mon profil. On travaille là-dessus, donc le nom, mon nom d'artiste, je vais peut-être le changer, mais de toute façon, je compte représenter Scratch, notre groupe. Pour l'instant, c'est pas important.
0: Le projet va s'appeler Scratch, c'est un projet collaboratif d'un album ou d'un groupe. Vous pensez faire une part de votre production artistique ensemble, vraiment à deux, pendant une période, ou c'est vraiment juste un projet là spontané qui n'a pas pour objectif d'aller beaucoup plus loin?
1: Non, c'est une collaboration qui, j'espère, va durer. On travaille sur un album qui sera long. On a beaucoup, beaucoup travaillé dessus. On a beaucoup de titres. On se voit une fois par semaine, tous les mardis, à 8h30 du matin. C'est dur pour moi. et non, ce projet va aboutir, j'espère, en octobre. Une fois qu'on aura présenté ce projet, on va le représenter tous les deux, autant de temps possible. On va participer au concours, on va essayer de se faire connaître sur la scène bruxelloise. Donc non, on l'incarne tous les deux. Et pour l'instant, je suis focus que sur ça.
0: Il y a tout un plan déjà prévu. Tu veux vraiment évoluer dans la musique, peut-être au risque de lâcher les études que tu fais pour le moment?
1: Oui, oui. J'espère que mes parents ne vont pas écouter cette interview. Oui, c'est ce que je disais, en fait, avec toutes les activités que je fais, les concerts que je fais, les musiciens avec qui je parle, je me rends compte que j'aime tout dans ma vie pour l'instant, sauf les études. Ce que j'apprends, moi, je fais la philosophie. Donc, on est sur quelque chose, j'allais dire, totalement différent, mais non, parce que la philosophie, ça englobe tout. Mais c'est pas du tout empirique, là, ce que je suis en train de faire, alors que moi, j'aime les sensations que me procure la musique. J'aime être active là-dedans, dans mon art. Et je pense que, oui, être assise dans une classe, ça ne me correspond plus du tout. Je préfère être assise au studio, c'est mieux.
0: Et tu préfères le studio ou tu préfères la scène?
1: Ah, les deux sont géniales. Je comprends pas trop les artistes qui différencient ça. Ah, moi, je déteste en studio, je préfère voir les gens, etc. Moi, j'aime les deux. C'est deux processus complètement différents. Il y a le processus de création, qui est le studio, et il y a la représentation. L'un va pas sans l'autre, à part si tu fais que de l'impro sur scène, ce que j'aime beaucoup, c'est vrai. Moi, j'apprécie les deux. Sur scène, j'ai de la chance, j'ai pas beaucoup de trac. Je me sens très à l'aise parce que les gens sont gentils. Et je pense qu'à partir du moment où on a compris ça, les gens sont là pour avoir du plaisir. T'es là pour leur en apporter, rien ne peut mal se passer normalement.
0: Donc t'as un bon contact alors avec ton public, que ce soit au moment de la prestation ou en dehors, pas forcément sur les réseaux sociaux, en fait ça dépend des artistes, certains vont tout maximiser sur la communication et le contact, et d'autres peut-être un peu moins. Toi, c'est quoi ton approche par rapport à ton public?
1: Ouais, moi c'est un peu difficile parce que je n'ai pas de smartphone, j'ai fait cette décision il y a 2 ans, donc j'ai Instagram, que je dois mettre à mon nom d'ailleurs, mais c'est Apolline-FLMNT, où je poste les chansons et ce qui se passe, mais je fais ça très rarement. Je sais ce que c'est que ça pile, par exemple. J'ai fait ça avec Solal, donc Salto, qui est un rappeur bruxellois, je vous conseille d'aller l'écouter, il est très talentueux. Lui, il est sur TikTok, il a posté le son sur TikTok, ça a percé, et maintenant on est presque à 300 000 streams. Alors que moi, pour faire ma promo, c'est quand je croise des gens dans la rue, je leur dis « Ah bah tiens, j'ai sorti une chanson !» Et c'est tout. Et je pense que malheureusement, pour le projet qui va venir, enfin malheureusement, je crois que je vais devoir prendre un smartphone, parce que pour l'instant, ça passe que les réseaux, pas que par les réseaux. Je pense que je dois m'y plier, malheureusement.
0: Et tu pourras le faire aussi à ta sauce, avec ta manière de communiquer, de faire ta communication, qui n'est pas forcément toujours avec le même rythme que d'autres artistes. D'ailleurs, quel conseil est-ce que toi tu donnerais à un jeune artiste qui voudrait commencer son projet artistique, qui ne sait pas comment le mettre en place, puisque toi tu traverses justement cette période actuellement? Quel conseil est-ce que tu donnerais?
1: Ouais, moi j'ai été dans cette situation, je pense, pendant 2 ans. En fait, j'avais tellement de trucs à proposer et je ne savais pas par où commencer, quoi faire. Alors je pense qu'il faut traîner dans les endroits où il y a de la musique. Ça passe par un contact humain, aller dans les jams, aller voir des concerts. Une fois qu'on a fait ça, on essaie de faire la musique avec les gens. Une fois qu'on fait de la musique avec les gens, ou une fois qu'on rencontre un ingé son, ça passe par là, en fait, c'est très facile. Tu crées une chanson, tu vas au studio pour l'enregistrer. L'ingé son, tu le connais pas, on s'en fout. Tu regardes sur Internet, ingé son, sur Instagram, tu demandes à des potes musiciens, tu vas là-bas, t'enregistres, c'est plié. Donc c'est beaucoup, beaucoup plus facile que ce que je pensais. Moi, j'avais l'impression que c'était qu'il fallait une équipe de 100 000 personnes pour pouvoir faire de la musique. Pas du tout. En fait, c'est très facile. Si vous avez peur de la scène, vous allez vous y habituer. Si vous avez peur de montrer vos créations, demandez-vous pourquoi vous faites ça. Et normalement, ça va passer. Je pense qu'il faut oser. Il faut créer des liens.
0: C'est une scène plus accessible que ce à quoi on pourrait s'attendre, et en particulier la scène à Bruxelles.
1: Oui, à Bruxelles, c'est génial, c'est en effervescence totale. Il y a des musiciens partout, tout le monde fait de la musique. C'est génial, en fait, tout le monde fait de la musique. Il y a des endroits partout pour faire de la musique. Si tous les soirs tu vas aller en jam, tu peux aller tous les soirs en jam. Si tous les soirs tu vas aller voir un concert, tu peux aller tous les soirs voir un concert. Il y a beaucoup, beaucoup d'opportunités, et surtout, du coup, des gens, comme je disais, qui veulent créer des liens, qui sont à la recherche de ça. Je pense que Bruxelles a beaucoup à offrir sans cette pression qu'on pourrait avoir dans plein d'autres villes. Je pense qu'à Paris, par exemple, c'est beaucoup, beaucoup plus compliqué. À Bruxelles, c'est plus simple. On peut donner des concerts et les personnes dans la salle le sauront, mais le reste ne le sait pas, et c'est pas grave.
0: Et face à toutes ces opportunités, où est-ce que tu te verrais dans 5 ans, si
1: dans
0: tu devais te projeter?
1: À 26 ans, moi je ne sais pas, parce qu'il y a beaucoup de choses qui m'attirent dans la vie. Moi j'aimerais bien avoir une petite maison à la campagne et faire du jardinage. Je pense que je me vois travailler dans la musique, et peut-être pas forcément en tant qu'artiste. Moi, pour l'instant, le projet sur lequel je travaille, j'avoue, je suis assez confiante. J'ai beaucoup d'espoir dans ce que je fais. J'espère en tout cas que dans 5 ans, il y aura toujours du sens dans ce que je fais. Ça, je pense que c'est ce qui m'importe le plus. Ça marche pas, je suis connue, je suis pas connue. Ça m'intéresse pas. J'espère que je serai toujours heureuse dans ce que je fais dans 5 ans. Et j'espère encore dans la musique. Mais ça, de toute façon, ça va jamais me quitter, j'en suis sûre.
0: Merci beaucoup, Apolline. Je répète donc que tu t'appelles Apple Echoes, tu es accessible sur Spotify, sur Instagram, sous le nom Apolline, FLMNT.
1: Ouais, c'est ça.
0: Exactement.
1: Et je suis sur Spotify, mais je suis aussi sur Apple Music, Deezer. Faut peut-être éviter Spotify en ce moment, comme sur une application qui donne beaucoup d'argent à l'IA. Et je veux pas me faire remplacer. Donc téléchargez Deezer, s'il vous plaît.
0: Très bien, merci beaucoup pour ton conseil. On va se quitter maintenant sur le dernier single en date, une collaboration avec le rappeur Casse-Cou. C'est Mal Accompagné qui parle de la tension entre deux aspects de la solitude. Elle est à la fois inconfortable, mais comme on dit, il vaut mieux être seul que d'être mal accompagné.

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1: 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Qu'est-ce que je vous sers ?
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0: 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Les petits pierres à Scolle. 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L'île des moins, au matin, les enfants ont venu à Scolle. Et un qu'après l'autre, ils ont commencé à raconter leurs histoires. 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Et vos Pierre, vous n'avez qu'au rendu. N'avez pas d'histoire à nous raconter, vous. 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Mais papa m'a raconté une histoire rapport à moment. Elle avait cité pilote. Dans le temps, bien sûr. Et on biadjou, cet avion avait cité d'yon du par un obus au dieu d'un pays ennemi. Adam, elle a dû sauter à parachute. Et tout ce qu'elle avait sur l'œil, c'est une bouteille de whisky, un revolver et un coutia. 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Et pour finir, elle a strôné les quatre des reins. Mon Dieu de Dieu, disent-elles les dames d'Iscolle. Voilà une histoire qui me fait frumgir. Et qu'est-ce qui vos pas vous a dit sur le leçon qui nous faut retenir de tout ça? Il m'a dit qu'il ne faut surtout jamais embêter man quand elle a bévé. Willy nous racontait tout en faux foulot d'un nouvel plaque. Par exemple, en effant, lieto à Scolle, il a toutes les misères à mettre ses bottes.
1: 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C'est à ce moment-là que le gamin lui dit « Elles sont storvières, madame ». 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Elle risatch, bout risatch, et elle ricmince en remettant les bottes de bon côté. Et voilà, madame Georgette, qui bout, qui satch, qui reboot, qui satch, trois, quatre coups, et voilà, ça finit par être. Et c'est quoi à ce moment-là que Toto lui dit, ce ne sont pas mes bottes, madame. Madame Georgette est à deux doigts de l'idée en petit, mais elle s'y ractin. Elle lui demande pourquoi il n'en a dit plus rat. Mais, le gamin qui avait bien veillé que Madame Georgette n'est un incontaine, il n'avait rien à se dire, bien sûr. Bon, elle reprend le premier botte, satch, bout, risatch, elle attaque le deuxième, satch, bout, risatch, et quand les deux bottes sont accostées de l'œil, le gamin lui dit ce ne sont pas mes bottes, c'est les signes d'un frère, mais ma maman a dit que je devais les mettre. Madame Georgette devint tout roche. Ça, il dit reprend à l'âne, il faut ben une minute. Elle recommence à remettre les bottes, elle boute, elle satch, elle boute, elle reboute, elle risatch, trois, quatre coups pour le premier. Même affaire pour le deuxième. Et voilà, ce coup-ci, ça y est. Bon, il n'y a plus que vos mots, Fasteur. Où est-ce qu'elles sont? Voilà pour clore les pasquilles que le gamin se met à tchouler. Mais maman m'a dit de les mettre dans mes bottes pour donner les piètes.
0: 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Cette-ci ont eu des enfants, qui plutôt ont eu des enfants, elles aussi. Et c'est comme ça, je casture. C'est ainsi qu'a sti fait les grandes familles des hommes et des femmes. Ça, quand joue plutôt, notre beau chèle va demander le même à ce papa. Et si ti lui répond, veillez me feille. Il y a déjà des millions d'années, les singes ont commencé tout doucement à conduire leurs habitudes. 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Notre mari n'y comprend plus rien à tout ça, et vole la révoille à des moments. 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Il ne sait comment s'y prendre pour lui dire, il basine pour un petit moment. 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

0: C'est dans le premier coup qu'un gendarme contrôle une vie jeune. Mais c'est signe certain de finir à une pareille réponse. Un vieil homme roule en auto quand il est arrêté par la police à vieille 2 heures au matin. La police lui demande « Et où est-ce allez à cette heure, c'est donc ?» L'homme répond « J'y vais à un concert sur les gens qui boivent trop d'alcool et sur les chutes qui s'appoient à la santé comme les tobac et comme les chiches qui finissent trop tôt. » Les gendarmes t'ont saisi et d'être sur des lits, dit Montadon. Vous êtes sûr, dit ce qui va me dire, et où aller? Et qu'est-ce qui fait le causage, donc? L'homme répond, comme d'habitude, donc. C'est un mot jaune. Et cette femme qu'elle fait le causage. Un mot donc. Sur le même sujet, Willy Marshall nous racontait tout le pasquet dont contrôle par les gendarmes. Coroco, on ben drôle d'affaire, ça va.
1: Les polices fait jockey on femme au volant des voitures. Contrôle, police fédérale. Y a-t-il un problème, monsieur l'agent? Oyez, madame, j'ai constaté que vos roulis bras en main trop rate, non en deux allures, dans une zone 30. Pour que je veuille vos permis, s'il vous plaît. Ah, tu vous le donnerai bien volti, mais je ne l'ai plus. On ne l'avait plus? Néni, ça fait déjà bien 6 mois, et j'ai dû rien parce que j'avais roulé en rien vu. Pour que je veuille les grises cartes, je ne l'en ai. Et pourquoi donc? Eh bien, veillot, rien de plus simple, c'est ton voiture qui t'a volé. Vous l'avez volé? Oui, mais pour ça, j'ai dû tuer le propriétaire. Vous avez tué le propriétaire? Et qu'est-ce que vous avez fait? Je l'ai découpé à petits bouquets pour le plus mettre dans les valises qui sont là dans le coffre. Les policiers resculent des sacs en mettre, sachent les revolvers, ni bougent peu de ce commis. Et tous barrés, blancs comme on l'a un sou, ils téléphonent au commissariat pour qu'on veigne les plus rapides possibles pour lui donner un fel coup de moins. 5 minutes passent, et voilà 5 voitures de police qui arrivent avec des blouées lampes et des sirènes. Les commandants arrivent comme on dit, mon, à vous se révolver, est-ce moins. Madame, moussi fou de l'auto. Saint-Chicté, lui femme fait ce qu'on lui a demandé. Y a-t-il un problème, monsieur l'officier? Mes collègues me disent que vous avez volé la voiture et tué le propriétaire. Tué le propriétaire? Qu'est-ce que vous racontez là? Madame, trouvez vos coffres, s'il vous plaît. Les femmes trouvent les coffres. Trouvez vos valises. Les femmes trouvent les valises, elles sont vides. Un grand moment, c'est un mot. C'est vos voitures, madame? Mais bien sûr, voilà ma facture quand je l'ai achetée, voilà ma grise carte, mes assurances, mes permis de moerner, les dérains contrôle technique, les taxes radio, et me chante qu'il ne manque rien. Ah, excusez, madame, même collègue m'avait dit que vous n'aviez pas de permis, que vous aviez volé l'auto, tué le propriétaire, que vous l'aviez discoupé à petit bouquet pour le cacher dans les valises, qu'est-ce qu'il y a dans vos coffres? Binomé, bon Dieu! On dit un homme qui a l'air si bien, ça n'est impossible, qui m'intu. Et je vous combien ou a dit qu'il vous a sûrement dit aussi que je roule trop rate.
0: Allez, on dirait une chanson de Willy et Léon, L'Icrolé Marco. L'homme n'est né d'avoir si. Iberol à vous en roulotte. Oh, bon, ah donc, eh ben, shoot suite, c'est une chanson. Ah donc, les chansons, comme nous avons entendu en congé, nous nous retrouverons le samouane qui vient, donc.

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4: On retrouve aujourd'hui Maria Vittoria Martino pour le projet de son école à Ma Campagne à Ixelles, avec les mythes, avec aussi les cultures antiques et pourquoi les cultures antiques ont encore de l'intérêt pour aujourd'hui, pourquoi c'est intéressant pour nos élèves de les apprendre aussi. Bonjour Maria Vittoria.
5: Bonjour.
4: Alors on va les écouter, on écoutera tes élèves à chaque fois progressivement sur différents thèmes, t'es grande hein. Alors un thème que t'as voulu aborder avec elle qui peut peut-être surprendre, c'est la magie.
5: Oui, exactement. En fait, avec les élèves des 4e, j'ai voulu travailler sur deux questions un peu plus techniques, entre guillemets. Et parmi ces questions techniques, pour moi, il y avait aussi la magie, parce qu'aujourd'hui, pour nous, la magie a, voilà, a cet aspect un peu irrationnel et voilà, n'a aucune base scientifique, alors qu'il faut savoir que pendant l'Antiquité, quand même, la magie faisait vraiment partie de la vie quotidienne des gens et du peuple. Et du coup, je me suis dit, ah, c'est quand même intéressant de creuser un peu cet aspect qu'on ne creuse pas souvent.
4: Alors comment justement tu l'as creusé, à partir de quelles sources, sur quels documents on peut travailler avec des élèves pour que ce soit quand même pas trop non plus trop compliqué?
5: Alors je suis partie des malédictions, des défictions. Il y a des tablettes, des malédictions qu'on a retrouvées comme objets archéologiques. C'est des courts textes qui sont très fascinants pour les élèves et puisque c'est des courts textes, sont assez faciles à traduire. Je suis partie justement de ces tablettes. Et ça fascine énormément les élèves de se dire, ah mais tiens, il y a 2000 ans, il y avait des gens qui se maudissaient déjà, et pourquoi, et quelles étaient les raisons, et voilà. Et du coup, je suis partie de ça, ouais.
4: Alors, c'est des malédictions qui portent sur quoi? Pourquoi on veut maudire quelqu'un, concrètement?
5: Par exemple, parce que quelqu'un nous a volé un cheval, parce qu'il a marché sur notre terre, parce que, voilà, il y a toutes ces raisons. Notamment, il y avait celle, une personne qui avait volé le cheval à une autre personne, et du coup, c'était ça la grosse raison de la rage qui avait amené à la malédiction.
4: Et la malédiction, c'est que l'autre personne meurt alors, ou qu'il lui arrive un malheur physique?
5: La mort est rarement souhaitée, c'est surtout des malheurs physiques ou économiques. Par exemple, tu m'as volé un cheval, moi j'espère que tous tes chevaux vont mourir bientôt, ou que tu vas rester sans argent, ou que tu vas rester sans terre, et voilà.
4: Est-ce qu'on sait si ça, s'ils y croyaient, on peut supposer qu'ils y croyaient vraiment, que ça avait un effet, ou parce qu'on pourrait le voir aussi comme une sorte de catharsis, où on a envie de le dire, et puis au fond de soi-même, peut-être qu'on se dit, ouais, ça n'arrivera sans doute pas, mais bon, au moins j'ai pu l'exprimer. Il y a quand même de la croyance derrière, probablement.
5: Ils y croyaient, et je pense que la preuve du fait qu'ils y croyaient, c'est qu'il y a aussi des tablettes de réponse aux malédictions, où on essaie de demander aux dieux de nous aider, de nous protéger contre les malédictions. Et il y a une chose que les élèves disent dans les podcasts, que l'empereur Auguste, à un moment donné, il essaie de limiter toutes ces pratiques magiques parce qu'elles étaient tellement fortes et tellement riches qu'elles empêchaient la vénération et la révérence envers les dieux olympiens envers lesquels il était censé y avoir un peu plus de croyances. Mais vous allez découvrir trois magies, la magie noire, la magie blanche, après il y avait la magie d'amour aussi.
4: Ah, hein. Venons-en à la magie blanche et d'amour alors.
5: Alors voilà, la magie noire, vous pouvez l'imaginer, on en a parlé, la magie blanche est celle qui a des buts positifs, du coup on se souhaite d'être en bonne santé, d'aller bien, devenir riche, et la magie d'amour, comprenez tous les filtres d'amour qu'on utilisait pour faire tomber amoureux de nous, des gens voilà, qu'on aimait bien et qui peut-être ne nous considéraient pas trop.
4: On met quoi dans son filtre d'amour? Quelle est la recette?
5: Ben, vous allez le découvrir. Hein.
6: Ah. Bonjour et bienvenue à Quête Antique. le podcast réalisé par les latinistes du centre scolaire de ma campagne.

0: L'épisode d'aujourd'hui sera consacré à un thème aussi fascinant que mystérieux, la magie dans l'Antiquité romaine. Pour se mettre immédiatement dans l'ambiance, je vais commencer par une véritable formule magique, retrouvée sur une tablette en plomb, utilisée dans l'Antiquité pour lancer une malédiction. Elle disait
1: « Bi ex ac ora, ex ac di, ex hoc momento, ut equos, frasini et albi crucies, et occidas, adiurio te per eum, qui te resoluit, temporibus, deum pelagic, iao, iasdao, oreo, aeia. » En français, cela signifie à peu près « Je t'adjure, démon, à partir de cette heure, de ce jour et de ce moment, de tourmenter et d'abattre les chevaux des verts et des blancs. Je t'en conjure par celui qui t'a libéré jadis, par les dieux de la mer et de l'air. »
0: Rassurez-vous, nous n'invoquerons rien aujourd'hui. Mais cette formule, avec son mélange de latin, de noms divins et de son étrange, montre à quel point la magie faisait vraiment partie de la vie quotidienne. Parfois pour se protéger, et parfois pour se venger.
1: Alors, qu'est-ce que la magie pour les Romains ? Dans l'Antiquité, elle n'était pas séparée du reste de la vie comme aujourd'hui. Elle touchait à tout, la santé, les mathématiques, les dieux, la chance. On pouvait l'utiliser pour guérir, attirer l'amour, obtenir un avantage ou nuire à quelqu'un. C'était une manière d'agir sur ce qu'on ne comprenait pas, de reprendre un peu le contrôle sur le destin.
0: On pourrait se dire que la magie et la religion se confondaient, mais les Romains faisaient bien la différence. La religion se pratiquait en communauté, on priait les dieux pour obtenir leur bienveillance. La magie, au contraire, était individuelle, plus secrète, et parfois perçue comme une façon de forcer les puissances surnaturelles. C'est pour cette raison que l'État romain surveillait étroitement ces pratiques, surtout lorsqu'elles étaient jugées dangereuses.
1: La magie elle-même se divisait en deux grands types. Il y avait la magie noire, appelée goetheia, associée aux malédictions, aux envoûtements et aux rituels qui visaient à affaiblir un ennemi. C'est cette magie qui utilisait les célèbres tablettes de défiction, de petites plaques de plomb sur lesquelles on inscrivait le nom de la personne que l'on voulait empêcher d'agir. Une fois gravées, on les déposait dans une tombe, un puits ou dans une rivière, en espérant que la malédiction prenne effet.
0: L'autre grande catégorie était la magie blanche, appelée turgia. Elle cherchait à protéger, à guérir ou à apaiser. On l'utilisait avec des herbes médicinales, des prières ou des amulettes, parfois proches de la médecine traditionnelle. Pour pratiquer ces magies, il fallait des objets. Les plus répandus étaient les amulettes que l'on portait sur soi, pour éloigner la malchance ou les maladies. Elles pouvaient être faites d'os, de pierre, de plantes ou de métal.
1: On utilisait aussi des talismans gravés de symboles, censés attirer la chance, la réussite ou la sagesse. Les papyrus magiques, surtout en Égypte, regroupaient quant à eux des formules, des rituels et des noms divins. Ils mélangent des influences grecques, romaines et égyptiennes, ce qui montre à quel point la magie circulait entre différentes cultures.
0: Et évidemment, il y avait des spécialistes, les mages, à l'origine des prêtres perses. Ils ont donné leur nom à la magie. Les goètes, eux, étaient les praticiens associés à la magie sombre. Les prêtres romains restaient du côté de la religion officielle, même si certaines pratiques frôlaient parfois la magie. Quant aux médecins, il faut imaginer qu'avant Hippocrate, maladie et magie étaient étroitement liées. On pensait souvent qu'un dieu ou un esprit était responsable d'un trouble, et les rituels faisaient partie du traitement.
1: La magie n'était pas réservée aux spécialistes, elle touchait aussi la vie quotidienne. Les soldats portaient des talismans, les parents protégeaient leurs enfants avec des amulettes, et les commerçants utilisaient des formules pour attirer la clientèle. Même la magie amoureuse était très répandue. Filtres parfumés, petites figurines en cire, incantations discrètes. On cherchait à attirer quelqu'un, à apaiser une dispute ou à éviter une infidélité. En Égypte, l'amour lui-même était considéré comme un domaine sacré.
0: Mais la magie inquiétait aussi les autorités. Certaines pratiques pouvaient déstabiliser la société et les astrologues influençaient parfois les foules ou les puissants. L'empereur Auguste a même renforcé les lois contre les pratiques magiques jugées nuisibles.
1: Enfin, parmi les personnages célèbres liés à la magie, on retrouve Zoroastre, considéré par les Grecs comme le père de la magie, les sorcières de Thessalie, réputées pour leurs rituels nocturnes, ou encore Canidia, la sorcière inquiétante des satyres d'Horace. La magie antique, finalement, n'était pas un simple divertissement, c'était une manière de comprendre le monde, d'agir sur l'invisible, d'espérer ou de se protéger.
0: À la frontière entre religion, science et superstition, elle montre surtout une chose, les humains ont toujours cherché à influencer leur destin. Merci de nous avoir écoutés et à très bientôt pour un nouvel épisode.

0: Alors, on a parlé, Maria Vittoria, de magie. Avec tes élèves de ma campagne, tu as aussi travaillé le thème de la médecine. C'est un peu différent.
1: Mais oui, tout à fait. Alors, encore une fois, c'est différent, mais ça revient à ces pratiques techniques, que je pourrais les appeler comme ça, qui étaient propres à l'Antiquité. Pourquoi je dis que c'est différent, mais pas complètement? Parce que nous savons que les anciens, voilà, avaient une pensée assez développée, mais il y avait aussi tous ces côtés un peu, entre guillemets, magiques, liés à la guérison et aux soins. Je pense surtout à Esculape, et voilà, au sanctuaire.
0: Esculape, donc dieu de la médecine, hein, qui est la version latine de Asclépios,
1: Oui, voilà.
0: en grec, beaucoup de culte à Esculape, Asclépios.
1: Mais oui, voilà, il est considéré les dieux de la médecine, et voilà, du coup, c'est un peu voilà, les dieux vénérés. Et il y avait en Grèce ces sanctuaires d'Esculape dans lesquels on rentrait pour se soigner. Si je ne me trompe pas, mais vous allez quand même l'écouter, les personnes là-bas se soignaient d'une façon très particulière, en songeant, justement. À travers les rêves, il y avait la guérison qui arrivait. Voilà, mais il y avait des substances qui aidaient ces sommeils et ces sommeils profonds et voilà.
0: Oui, rationalité et finalement une forme de croyance peuvent aller ensemble. On a tendance à les opposer, une forme de rationalité et de crédulité parfois, mais en fait, les deux sont assez bien connectés dans ces temples-là aussi.
1: Oui, exactement, oui, dans ce temple-là et pendant l'Antiquité, parce que c'est quand même la période des grandes découvertes, grandes découvertes, oui, quand même grandes découvertes par rapport à ce que nous savons aujourd'hui, ce n'est rien, mais par rapport à l'époque, c'est quand même, les choses étaient assez bien évoluées, mais il y a toujours ces côtés divins, ces côtés métaphysiques, ces côtés rationnels qui règnent quand même, oui, encore aujourd'hui, quand même, on a un peu ça. Hein.
0: Et au niveau des grandes découvertes et apports, alors tu pensais à quoi?
1: Moi, je raconte toujours ça, même si les Romains n'avaient aucune idée de l'existence des bactéries et des virus. Il faisait bouillir les instruments chirurgicaux avant de les utiliser. Alors, ça, c'est quelque chose qui m'étonne parce qu'ils avaient une connaissance de la stérilité qui a été perdue après jusqu'au presque 19e siècle. Mais c'est vrai que quand j'ai dit ça, j'ai sous-entendu qu'il y avait, oui, des instruments chirurgicaux et qu'ils faisaient des petites opérations parce que, oui, les Romains, ils faisaient beaucoup de guerres, ils se blessaient beaucoup et c'est surtout les hôpitaux légionnaires, voilà, militaires qui étaient très, très développés. Mais il n'y avait pas que ça.
0: Concrètement, si on est malade à Rome, comment ça se passe? Qui est-ce qu'on contacte?
1: Il y a différents types de médecins. C'est intéressant, moi je vois ça avec mes élèves à partir des stèles, des stèles tombales. On voit qu'il y avait, ça dépendait de notre maladie. Si on était malade, si on avait un problème aux yeux, on appelait l'ophtalmologue. Si on avait un problème général, on appelait les médecins, parce que les médecins généralistes, on peut dire entre guillemets, ils existaient. Si on avait une blessure ou quelque chose, oui, bon, qui demandait une intervention beaucoup plus concrète, on appelait les chirurgiens. Alors, tout ça. Ça semble acquis à Rome, mais il faut savoir que puisque la médecine c'était une pratique surtout grecque, elle a quand même mis du temps à s'établir dans l'Empire romain, parce que tout ce qui était grec était un peu efféminé, philosophe, philosophique, pas très scientifique. Les premiers médecins étaient vraiment considérés comme des bouchers et c'était des esclaves.
0: Alors, comment tes élèves ont réagi à ce thème de la médecine? Parce qu'un cours de latin, on imagine plutôt des auteurs, Virgile, Ovide, on va parler d'amour, on va parler de mythologie, on va pas nécessairement parler de science. Comment tes élèves ont réagi?
1: Alors, ils n'étaient pas étonnés parce que c'est quelque chose que moi, voilà, j'explique à partir de la première. Moi, j'ai beaucoup étudié la médecine ancienne et du coup, je ne peux pas m'en passer de faire un cours sur la médecine. Et ils ont accueilli ça avec beaucoup d'enthousiasme parce que c'est, justement, c'est très pratique pour eux. Et par exemple, on étudie les ingrédients, justement, dans l'œuvre de Pline l'Ancien. On va voir un peu comment est-ce qu'ils faisaient certains médicaments, et on s'interroge sur l'utilisation de ces médicaments aujourd'hui. Eux-mêmes, ils sont amenés à faire des recherches sur différents types de sujets, la formation du médecin, les types de médecins, et franchement, ils sont, voilà, ils trouvent l'essence de ce qu'ils font parce qu'ils comparent avec les pratiques d'aujourd'hui. Et se rendent compte que finalement, oui, même des anciens, ils n'étaient pas si nuls que ça, hein, en médecine.
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0: L'épisode d'aujourd'hui sera consacré à la médecine dans l'Antiquité gréco-latine, c'est-à-dire de la manière dont les Grecs et les Romains comprenaient les maladies, soignaient les patients et expliquaient le fonctionnement du corps humain. Vous allez voir que la médecine antique était un mélange assez surprenant. D'un côté, on trouve des connaissances parfois très avancées pour l'époque, et de l'autre, des croyances religieuses très présentes, ainsi que des pratiques qui pouvaient parfois être dangereuses.
1: Commençons par les Grecs. La médecine grecque connaît une évolution majeure au 5e siècle, avant notre ère, grâce à Hippocrate. Avant lui, les maladies étaient souvent perçues comme des punitions envoyées par les dieux. Hippocrate, au contraire, affirme que les maladies ont des causes naturelles. Selon lui, elles ne sont pas envoyées par les dieux, mais convoquées par des déséquilibres dans le corps ou par l'environnement. C'est à partir de cette idée que se développe une véritable démarche médicale fondée sur l'observation.
0: Les Grecs pensaient que le corps humain contenait quatre liquides appelés les humeurs, le sang, la bile noire et le phlegme. Une personne tombait malade lorsque ses humeurs n'étaient plus en équilibre. Les traitements avaient donc pour objectif de rétablir cet équilibre. Les médecins pratiquaient par exemple des saignées pour retirer un excès de sang, des purges pour vider l'estomac ou les intestins, et utilisaient des ventouses afin d'éliminer ce qu'ils considéraient comme nocif.
1: Même si ces pratiques peuvent nous sembler étranges aujourd'hui, elles reposaient sur une logique cohérente pour l'époque. Les médecins grecs observaient énormément leurs patients avant d'agir. Ils examinaient la peau et les yeux, prenaient le pouls, surveillaient la respiration, la fièvre, la sueur et même l'urine. Ils notaient les symptômes et comparaient les cas entre eux. Cette importance accordée à l'observation reste encore aujourd'hui un principe fondamental de la médecine.
0: Les Grecs utilisaient également de nombreuses plantes médicinales. Le thym servait contre les infections et la toux. Le pavot permettait de calmer la douleur, la menthe soulageait les maux de ventre, la sauge aidait à désinfecter les plaies et la camomille favorisait la détente. Ce qui était intéressant, c'est que certaines de ces plantes sont toujours utilisées de nos jours, preuve que certaines connaissances antiques étaient pertinentes malgré les limites scientifiques de l'époque.
1: Passons maintenant aux Romains. Les Romains se sont largement inspirés de la médecine grecque. Ils ont surtout amélioré son organisation et son application concrète. L'un des médecins les plus célèbres de l'Antiquité romaine est Galien. Il a étudié le corps humain, pratiqué des dissections sur des animaux et écrit un grand nombre des textes médicaux.
0: Même si certaines de ses théories étaient fausses, notamment parce qu'il n'avait pas accès à des dissections humaines, ses écrits ont servi de référence pendant plus de 1000 ans en Europe. Les Romains utilisaient eux aussi beaucoup de remèdes naturels. Le miel était très apprécié pour désinfecter les plaies et favoriser la cicatrisation. L'ail était utilisé contre les infections et comme stimulant.
1: La myrrhe servait à calmer les inflammations, l'eucalyptus aidait à soulager les problèmes respiratoires et l'armoise était utilisée contre les douleurs. Il fabriquait également des crèmes, des sirops et même des anesthésiants légers à base de pavot. Malgré ces progrès médicaux, la religion restait très présente. Beaucoup de personnes continuaient à croire que certaines maladies étaient provoquées par la colère d'un dieu ou par une force surnaturelle.
0: C'est pour cette raison que de nombreux malades se rendaient dans les temples d'Asclépios, le dieu guérisseur. Ils y dormaient, parfois en espérant recevoir un rêve, une indication ou un remède envoyé par le dieu. On utilisait aussi des amulettes, des talismans, des statuettes pour se protéger des maladies ou favoriser la guérison. La médecine et la religion coexistaient donc constamment.
1: Les Romains étaient également très avancés en chirurgie, notamment grâce à leur armée. Les médecins militaires devaient soigner rapidement les soldats blessés sur les champs de bataille. Ils savaient recoudre des plaies, remettre des os en place, retirer des flèches, soigner des fractures et nettoyer les blessures afin d'éviter des infections.
0: Ils utilisaient des instruments très précis, comme des scalpels, des pinces, des crochets, des aiguilles, des sondes et des cautères. Certains de ces outils ressemblent beaucoup à ceux utilisés aujourd'hui. Un autre aspect fondamental de la médecine romaine est l'hygiène. Même s'ils ne connaissaient pas encore l'existence de microbes, les Romains avaient compris que la saleté rendait les gens malades.
1: Ils construisaient donc des aqueducs pour acheminer de l'eau propre vers les villes. Cette eau servait aux maisons, aux fontaines publiques et aux thermes. Les bains permettaient de se laver, de détendre les muscles, de soulager certaines douleurs et de limiter les infections grâce à une hygiène régulière.
0: Les égouts, comme la célèbre Cloaca Maxima, évacuaient les eaux usées et contribuaient également à prévenir les maladies liées à l'insalubrité. Même si tout n'était pas exact, l'Antiquité a laissé un héritage médical très important. Les Grecs ont apporté l'idée essentielle qu'une maladie a des causes naturelles et qu'il faut observer le patient avant de le soigner.
1: Les Romains, quant à eux, ont développé l'organisation des soins, l'hygiène publique et des techniques chirurgicales très avancées pour l'époque. Pour conclure, la médecine antique gréco-latine était un mélange de connaissances impressionnantes, de pratiques parfois dangereuses et de croyances religieuses très fortes.
0: Malgré leurs erreurs, les Grecs et les Romains ont joué un rôle essentiel dans la construction de la médecine moderne, que ce soit dans l'observation, l'utilisation des plantes et la chirurgie ou l'hygiène. Merci beaucoup de nous avoir écoutés.

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1: Bonjour et bienvenue, je suis très heureux de vous retrouver ce matin pour 2h30 d'informations sur RCF Notre-Dame. Et il y a des matins comme celui-ci où l'actualité est bien chargée. Secret de confession remis en cause en débat à l'Assemblée au sein d'une loi pourtant fort louable sur la protection des enfants. Finalement, le secret de confession n'est pas remis en cause. Il y a aussi la loi relative à l'aide active à mourir en discussion entre députés et sénateurs cet après-midi. Et puis cet appel de 15 personnalités contre toute légalisation de la GPA. La gestation pour autrui. Derrière cette succession d'informations, il y a un fil rouge. La question de la vie et de la mort. Et en lisant la presse ce matin, je me disais qu'on était parfois bien trop critique à l'égard de notre société, tant que nous nous interrogerons toujours et encore sur la vie et la mort, sur le bien et le mal, sur ce qui fait la dignité de l'homme et sa grandeur, c'est que le matérialisme et l'individualisme n'auront pas tout gagné. C'est que l'homme est encore capable de se mettre en quête de la vérité, de ce qui est juste, d'avoir un amour passionné pour la vérité. Et je crois profondément que c'est notre rôle à chacun, c'est votre rôle de rechercher humblement la vérité et librement la servir. Cherchez et vous trouverez. Voilà notre espérance. Alors, humbles chercheurs de vérité, soyez les bienvenus dans la matinale. Très bon réveil, il est 6h30. Et bonjour Clara Bévilacqua.
2: Bonjour Pierre-Hugues.
1: Les députés ont voté à l'unanimité, juste avant minuit, la proposition de loi post-Bétarame.
2: Oui, pour mieux protéger les enfants contre les violences à l'école et dans le périscolaire, texte dans le sillage de la commission d'enquête sur le scandale de Bétarame et qui prévoit notamment donc de mettre en place une liste noire et de donner de meilleurs outils pour renforcer le contrôle des antécédents judiciaires du personnel. Et il en était question, mais finalement le secret de la confession pour les ministres du culte ne sera pas levé. À l'Assemblée nationale toujours, les députés doivent voter aujourd'hui en première lecture le projet de loi d'urgence agricole. Les écologistes et les insoumis ont déjà annoncé voter contre ce texte qui prévoit notamment d'instaurer un régime spécial d'autorisation pour les bâtiments d'élevage afin d'alléger les contraintes administratives, par exemple pour des travaux de construction, d'agrandissement ou de modernisation, ce qui pourrait donc ouvrir la voie à l'implantation des fermes usines ou à des méga-poulaillers. Les premières peines ont été prononcées après les violences en marge de la victoire du Paris Saint-Germain samedi en Ligue des Champions. Hier, 13 hommes de 18 à 25 ans ont comparu, soupçonnés de violences sur les forces de l'ordre, de vol ou encore de tirs de mortier d'artifice, avec à la fin donc des peines

0: qui s'étale de 4 mois avec sursis jusqu'à 6 mois ferme sous bracelet électronique.
1: On a cru à une possible accalmie au Proche-Orient hier, mais ces dernières heures ont balayé tous les espoirs.
0: Et le Hezbollah libanais et mouvement pro-iranien a de nouveau visé les troupes israéliennes qui ont pénétré dans le sud du Liban. L'armée israélienne dit aussi avoir intercepté des projectiles. Et pourtant, Donald Trump assurait bien hier que les deux parties lui avaient promis de faire taire les armes. Le président américain qui a besoin de la paix au Liban pour obtenir lui-même un accord avec l'Iran. Téhéran qui ne veut plus négocier tant que les opérations israéliennes se poursuivent au Liban. Autre terrain de guerre en Ukraine, 3 personnes ont été tuées à Kiev cette nuit après une attaque russe. Il y a également 4 morts dans l'est du pays après des frappes sur la ville de Dnipro. La guerre qui dure depuis 4 ans entraîne la violation des espaces aériens des pays d'Europe de l'Est, selon la Roumanie. Un missile est tombé sur son sol la semaine dernière, faisant 2 blessés. Le Conseil des Nations Unies a condamné hier soir ce qu'elle qualifie de comportement inacceptable de la Russie. Et enfin, il était connu pour ses travaux de philosophie et sociologie. La France rendra un hommage national à Edgar Morin demain aux Invalides à Paris, annonce l'Élysée. Edgar Morin qui est décédé vendredi dernier à l'âge de 104 ans.
1: Et c'est de la pluie et encore de la pluie qui s'annonce pour aujourd'hui.
0: Oui, des ondées qui arrivent de l'ouest et qui vont se déplacer plus à l'est au fil de la journée. Et du vent aussi qui va souffler en rafale sur l'ensemble du territoire. Des coups de tonnerre sont même possibles sur un bon quart nord-ouest de la France aujourd'hui. Pour les températures, elles ont bien chuté. Comptez du nord au sud entre 12 et 20 degrés ce matin et entre 19 et 26 cet après-midi.
1: Et Clara, on vous retrouve dans un quart d'heure pour parler du saint du jour. Le secret de confession en débat hier à l'Assemblée, vous en parliez. Une des mesures de la proposition de loi post-Bétarame. Pascale Morinière, la présidente des AFC, sera avec nous dans 10 minutes. À 6h35 sur RCF Notre-Dame, nous allons parler de désinformation. Dans quelques minutes, tout le monde est susceptible d'être trompé, vous allez l'entendre. Mais d'abord, la bonne info, comme chaque matin, et nous allons partir à Marseille, sur le Vieux-Port, puisque le MUCEM accompagne des élèves souffrant de refus scolaires anxieux. Bonjour Pierre-Olivier Costa.
2: Bonjour.
1: Vous êtes le président du MUCEM. Merci d'être en direct avec nous. Alors, il y a dans les murs du MUCEM une classe un peu particulière pour adolescents en situation de refus scolaire. Pourquoi un musée accueille-t-il une telle classe, Pierre-Olivier Costa ?
2: Alors, c'est une première. C'est la première fois qu'un musée accueille une structure scolaire comme celle-là. L'idée, c'était... Effectivement, c'est très documenté, hein, le rapport entre l'éducation et la culture. Et on met beaucoup de culture et d'artistique à l'intérieur de l'école. Et on met peu d'écoles dans les musées, même si beaucoup de scolaires visitent nos établissements. Nous, ouais, on avait envie de montrer que la culture était un lieu de solution, un lieu pour dénouer des situations, des maux de la société. Ouais. On est un musée de société. On est un musée très particulier parmi les musées nationaux. On est le plus jeune. Et on avait envie de prouver que la culture pouvait modifier, aider, et en tout cas pouvoir redonner goût à ces jeunes à l'apprentissage.
1: Alors Pierre-Olivier Costa, très concrètement, ça veut dire quoi ? Ça veut dire que dans les murs du MUCEM, il y a une salle de classe ? Comment ça se passe ?
2: Exactement, nous avons fermé une salle qui était une salle d'exposition pour accueillir cette classe, cette microstructure depuis octobre 2024. On a fait ce choix de manière collective avec l'ensemble des agents du MUCEM, parce qu'on avait envie de montrer effectivement le pouvoir de la culture pour peut-être redonner goût à ces adolescents à retrouver le chemin de l'école. Ouais. Donc ils sont au cœur du MUCEM, ils sont dans notre quotidien, ces adolescents vivent avec nous dans ce musée et c'est leur nouveau lieu d'apprentissage.
1: Alors, ce sont des adolescents qui souffrent de refus scolaires anxieux, donc qui cherchent à rentrer à nouveau dans le chemin de l'école. Est-ce que la proximité avec des œuvres d'art, avec au-delà des personnes et le personnel du musée en particulier, la proximité avec les œuvres qui sont visibles au MUCEM leur permet de retrouver une forme de paix intérieure propice à l'enseignement ?
2: Il y a plusieurs facteurs qui jouent en faveur du fait qu'ils vont mieux. C'est que d'abord l'environnement du beau, vous l'avez dit, ils ont accès d'abord à un lieu qui est un lieu particulièrement magnifique, qui est un chef-d'œuvre de l'architecture. Nous avons aussi évidemment des expositions des artistes. Donc le contact avec la création est évidemment un facteur de guérison. Et puis il y a cette idée que le musée est un lieu qui a un temps différent par rapport au temps autour. On a un musée du temps long. Et donc ça apprend à ces adolescents qui parfois ne voyaient même pas ce que pouvait être leur lendemain à se projeter. On travaille sur des expositions sur 2 ans, sur 3 ans. Et le temps est différent à l'intérieur de ce musée, et donc il est peut-être moins stressant qu'à l'extérieur.
1: Qui sont-ils, ces adolescents ?
2: Ce sont des adolescents qui ont entre 13 et 16 ans et qui n'étaient plus dans la capacité d'aller à l'école, de reprendre le chemin de l'école, parce qu'ils avaient cette angoisse anxieuse de retourner dans un lieu scolaire. Donc c'est des jeunes qui sont à l'hôpital, à la clinique, dans la journée ou même la nuit, et qu'on a du mal à sortir de chez eux.
1: C'est-à-dire que même symboliquement, ce n'est pas une école qu'ils rejoignent, c'est un musée. Donc effectivement, ça ouvre plein de perspectives. Pierre-Olivier Costa, est-ce que les résultats sont là ?
2: C'était une première. On a ouvert en octobre 2024 avec 12 élèves. Et les 12 élèves ont rejoint le milieu scolaire, une microstructure près d'un établissement scolaire. Et tous ceux qui les suivent ont dit qu'ils allaient beaucoup mieux. S'ils n'étaient pas guéris, en tout cas, ils en prenaient le chemin, et que cette expérience au sein du musée a fait qu'on a prolongé. Et puis il y a on a ouvert avec une deuxième classe en septembre dernier. Ouais. On a l'impression, on est en train de documenter cette expérience, mais en tout cas, les résultats sont là.
1: Pierre-Olivier Costa, en un mot, même pour le personnel du musée, ça doit être un peu stimulant.
2: C'est une expérience collective. On a formé l'ensemble du personnel à ce qu'est les difficultés de l'anxiété pour des adolescents. Tout le monde a dans sa famille un adolescent qui va pas très bien, qui a des problèmes psychiques depuis notamment la sortie du Covid. Donc on était engagés tous ensemble. On avait créé il y a maintenant 3 ans un week-end dédié à la santé mentale des adolescents. Très, très galvanisant aussi pour un musée de voir qu'il peut être un lieu de solution.
1: Merci beaucoup Pierre-Olivier Costa, directeur et président du MUCEM.
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1: RCF Notre-Dame, il est 6h40. Une fausse information se diffuse 6 fois plus vite qu'une information exacte. Et la désinformation n'est pas réservée aux esprits faibles ou mal éduqués. C'est ce qu'explique la capitaine Ludivine Rolano. Elle est lauréate du concours de l'école de guerre en gendarmerie en 2024, spécialiste de l'influence et du management de l'information stratégique. Et elle était l'invitée de l'émission Planisphère, animée par Pierre Verluise. Une émission déjà disponible en podcast. Je vous propose d'en écouter un extrait, la capitaine Ludivine Rolano, qui explique pourquoi nous sommes tous vulnérables face à la désinformation.
4: Nous sommes tous vulnérables, en réalité.
5: Tous.
4: Non pas parce que nous sommes naïfs, mais parce que nous sommes humains, déjà. Et donc, on peut facilement, et parce que l'intelligence artificielle générative, qui constitue quand même aujourd'hui plus de 50% de notre information sur les réseaux sociaux, est assez développée pour nous tromper. Elle est devenue beaucoup plus performante. Alors aujourd'hui, il y a des solutions qui existent, les watermarks par exemple, donc ces petits filigranes qui nous permettent de détecter plus ou moins facilement les deepfakes. Mais néanmoins, on est tous concernés par ce phénomène de désinformation. Et encore une fois, ce n'est pas par manque d'intelligence. C'est tout simplement parce qu'on est poussé par nos propres biais à croire certaines choses qui sont en réalité complètement construites.
1: Voilà, vous écoutiez la capitaine Ludivine Rolano au micro de Pierre Verluise dans l'émission Planisphère, un podcast disponible sur rcfnotredame.fr. Le secret de confession en débat hier à l'Assemblée nationale, une des mesures de la proposition de loi post-Betaram. On va en parler avec Pascale Morinière, la présidente des AFC, avec nous dans une minute.
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1: RCF Notre-Dame, il est 6h44, très bon réveil. Nous fêtons plusieurs martyrs des premiers siècles aujourd'hui. Sainte Blandine, Saint Potin, Saint Marcellin notamment. Le récit de leur vie avec Clara dans quelques minutes. Mais d'abord, nous retrouvons Pascal Morinière. Bonjour Pascal.
7: Bonjour Pierruc, bonjour à tous.
1: La proposition de loi visant à prévenir les violences en milieu scolaire a été votée à l'unanimité hier à l'Assemblée. Quel est son contenu ?
7: Cette proposition de loi fait suite au rapport sur les violences scolaires présenté en juillet 2025 par les députés Vanier et Spilbou. Elle est examinée en procédure accélérée, c'est-à-dire avec une seule lecture dans chaque chambre. Elle vise au renforcement des contrôles et de la prévention dans les établissements scolaires. Jusqu'alors, par exemple, un surveillant remercié dans un établissement pouvait très bien être embauché par un autre établissement sans qu'il y ait de possibilité de croiser les fichiers. Aucune recherche des antécédents judiciaires n'était effectuée. Désormais, ce ne sera plus possible, les sanctions seront renforcées et c'est heureux. Mais ce texte est aussi l'occasion d'une offensive contre les écoles privées.
1: C'est-à-dire, expliquez-nous Pascal Morinière.
7: Eh bien, Pierruc, cette proposition de loi en profite pour accentuer très fortement le contrôle de l'État sur les établissements privés sous contrat. L'ensemble des aspects de la vie des élèves pourra être contrôlé. Le renforcement des sanctions pourra aller jusqu'à la fermeture de l'établissement. Enfin, des conseils académiques de l'enseignement privé viendront renforcer le pilotage de l'État. Toutes ces mesures, sous couvert de la lutte contre les violences faites aux enfants, portent atteinte à la liberté d'enseignement jusqu'à estomper le caractère propre des établissements libres, essentiellement catholiques.
1: On a aussi parlé d'une mesure contre le secret de la confession.
7: Oui, en effet, le texte prévoyait de supprimer le secret de la confession afin de rendre obligatoire la divulgation des violences faites aux enfants. Il s'agissait d'une attaque grave contre l'Église catholique et contre le secret absolu de la confession. La loi de 1905 sur la séparation des Églises et de l'État affirme que la République assure la liberté de conscience et garantit le libre exercice des cultes. Tard dans la soirée d'hier, un amendement a heureusement supprimé cette mesure.
1: Que faudrait-il faire pour lutter contre les violences scolaires, Pascal ?
7: Aujourd'hui, il s'agit bien souvent de violences dans le périscolaire, permise par la réforme Payon de 2013, réforme qui mettait en œuvre la semaine de 4 jours et demi. Nous ne sommes sans doute d'ailleurs qu'au tout début des révélations dans le périscolaire parisien et au-delà. Les garderies périscolaires pourraient être déclarées en accueil de mineurs ou avec un statut approchant avec les mêmes contrôles réguliers d'honorabilité et d'exigence en matière de formation, toute chose qui n'existe pas aujourd'hui. Si nous n'en sommes pas capables, alors il faudrait revenir à la semaine de 4 jours. En tout cas, les familles doivent pouvoir confier leurs enfants à l'école ou en périscolaire en toute confiance.
1: Merci beaucoup Pascal Morinière, à suivre la prière du matin. Mais d'abord Clara, nous vous retrouvons.
0: Pour le Saint du jour.
1: Exactement, vous êtes à mes côtés. Aujourd'hui nous fêtons les Blandines.
0: Oui, comme hier nous sommes plongés au cœur de la persécution de l'empereur Marc Aurèle au 2e siècle, ville romaine en pays gaulois, Lugdunum, autrement Lyon. Et chaque année, un haut lieu de réjouissance avec ses foires et ses jeux qui attirent une foule d'étrangers. L'évangile lui est venu d'Orient par la Méditerranée et la vallée du Rhône par des commerçants et des soldats.
1: Fondée vers 150, c'était la première église des Gaules.
0: Exactement, et tout ce que nous savons sur la première communauté chrétienne de Lyon nous est rapporté par la lettre poignante que les chrétiens de cette ville ont adressée à leurs frères d'Asie et de Phrygie au lendemain de la persécution qui frappe l'église. Eusèbe de Césarée, qui a recueilli ce document, nous apprend que l'église de Lyon avait pour premier évêque Potin, Saint, venu de Smyrne, qui se rattachait directement aux apôtres de Jésus par l'intermédiaire de Polycarpe, le disciple de Saint Jean.
1: Et les chrétiens appartiennent à toutes les classes sociales.
0: Oui, on compte parmi eux des esclaves comme la jeune Blandine ou un médecin, Alexandre. Il y a également un avocat, Vétus, et des jeunes comme Ponticus. Et en 177, peu avant l'ouverture des réjouissances annuelles, ceux qui n'étaient pas morts en prison, comme l'évêque Potin de 90 ans, furent jetés aux fauves devant des milliers de personnes rassemblées pour le spectacle. Blandine, elle, enfermée dans un filet et livrée à la fureur d'un taureau. Devant la force de Blandine, ceux qui avaient abjuré leur foi se précipitent dans l'arène pour mourir avec leurs compagnons. Le courage de la petite Blandine reste à jamais gravée dans le cœur des chrétiens lyonnais.
1: Sainte Blandine et Saint Potin donc à l'honneur aujourd'hui. Et d'ailleurs, si on appelle l'évêque de Lyon le primat des Gaules, eh bien c'est justement en référence au fait que l'église de Lyon est la première église en Gaule à l'époque. Saint Marcellin aussi à l'honneur aujourd'hui. Clara, vous nous racontez son histoire.
0: Et oui, cette fois, nous ne sommes plus à Lyon, mais nous sommes à Rome. Lors de la persécution de l'empereur Dioclétien vers l'an 304, Saint Marcellin refuse d'abjurer sa foi malgré les menaces et les mauvais traitements. Et fidèle au Christ jusqu'au bout, il est condamné à mort et subit le martyre. Alors selon la tradition rapportée par le pape Saint Damase, il fut conduit en secret sur le lieu de son exécution et contraint de creuser sa propre tombe avant d'être décapité. Son témoignage de foi et de courage a profondément marqué l'église de Rome qui le vénère maintenant depuis les premiers siècles.
1: Décidément, encore beaucoup d'histoires de martyrs aujourd'hui pour les saints du jour, les martyrs qui sont des témoins de la foi. C'est d'ailleurs la signification du terme de martyr. Martyr, ça veut dire témoin. À suivre la prière du matin. Clara Bévilacqua, on vous retrouve dans 10 minutes pour les informations sur l'antenne de RCF Notre-Dame. Je vous souhaite à toutes et tous un excellent réveil et une très belle prière. Rendez à César ce qui appartient à César et à Dieu ce qui appartient à Dieu. Vous le savez sans doute, cet adage célèbre vient de l'évangile de Saint Marc que nous allons écouter ce matin. Jésus fait la distinction entre le temporel et le spirituel. Le père Éric Courtois accompagne notre prière.

En ce temps-là, on envoyait à Jésus des pharisiens et des partisans d'Hérode pour lui tendre un piège en le faisant parler. Et ce sire vint lui dire, « Maître, nous le savons, tu es toujours vrai. Tu ne te laisses influencer par personne, car ce n'est pas selon l'apparence que tu considères les gens, mais tu enseignes le chemin de Dieu selon la vérité. Est-il permis, oui ou non, de payer l'impôt à César, l'empereur? Devons-nous payer, oui ou non ?» Mais lui, sachant leur hypocrisie, leur dit, « Pourquoi voulez-vous me mettre à l'épreuve? Faites-moi voir une pièce d'argent. » Ils en apportèrent une, et Jésus leur dit, « Cette effigie et cette inscription, de qui sont-elles ?»« De César, » répondent-ils. Jésus leur dit, « Ce qui est à César, rendez-le à César, et à Dieu, ce qui est à Dieu. » Et ils étaient remplis d'étonnement à son sujet.

Voilà le piège contre Jésus. S'il répond qu'il ne faut pas payer l'impôt à l'empereur César, les partisans d'Hérode le dénonceront comme quelqu'un qui inspire la révolte contre les autorités civiles. Si Jésus dit qu'il faut payer l'impôt, les pharisiens l'accuseront de pactiser avec l'occupant romain et d'utiliser une monnaie impure. Voilà pourquoi Hérodiens et pharisiens veulent absolument enfermer Jésus dans cette alternative. Devons-nous payer, oui ou non ? Jésus ne se laisse pas enfermer. Sa première question, « Faites-moi voir une pièce d'argent », dévoile la duplicité hypocrite de ses interlocuteurs, car ils ont déjà avec eux cette monnaie qu'ils estiment pourtant impure. Mais la conclusion de Jésus laisse ses adversaires sans voix. « Rendez à César ce qui est à César et à Dieu ce qui est à Dieu ». Parler de laïcité à cette époque serait anachronique, mais la réponse de Jésus dessine une distinction des domaines. Les réalités de la terre sont faites pour la terre. Il est donc possible d'utiliser de l'argent étranger sans être impur. Plus tard, saint Paul demandera même aux chrétiens de prier pour les autorités civiles. Mais Jésus ajoute « Rendez à Dieu ce qui est à Dieu ». Ce qui signifie que personne ne devrait être empêché d'orienter son existence vers Dieu, le Créateur qui nous a fait à son image, comme les pièces de monnaie étaient autrefois à l'image des souverains. Les domaines temporels et spirituels sont distincts. Cette leçon de Jésus est à méditer précieusement à notre époque où les politiques veulent parfois entraîner les chrétiens à leur suite, comme si un seul choix était possible, alors que la seule suite indiscutable pour un chrétien est la suite du Christ, qui lui-même veut nous conduire vers le Père.

Notre Père qui es aux cieux, que ton nom soit sanctifié, que ton règne vienne, que ta volonté soit faite sur la terre comme au ciel. Donne-nous aujourd'hui notre pain de ce jour. Pardonne-nous nos offenses, comme nous pardonnons aussi à ceux qui nous ont offensés. Et ne nous laisse pas entrer en tentation, mais délivre-nous du mal. Car c'est à toi qu'appartiennent le règne, la puissance et la gloire pour les siècles des siècles. Amen.

0: Vous écoutiez Hélène Gousveil et le père Éric Courtois, prêtre du diocèse de Versailles, pour le commentaire de l'évangile de Saint-Marc. Notre prière se poursuit, l'Angélus.
1: L'ange du Seigneur apporta l'annonce à Marie.
2: Et elle conçut du Saint-Esprit. Je vous salue Marie, pleine de grâce. Le Seigneur est avec vous. Vous êtes bénie entre toutes les femmes, et Jésus, le fruit de vos entrailles, est béni. Sainte Marie, Mère de Dieu, priez pour nous pauvres pécheurs, maintenant et à l'heure de notre mort.
1: Voici la servante du Seigneur.
2: Qu'il me soit fait selon votre parole. Je vous salue Marie, pleine de grâce. Le Seigneur est avec vous. Vous êtes bénie entre toutes les femmes, et Jésus, le fruit de vos entrailles, est béni. Sainte Marie, Mère de Dieu, priez pour nous pauvres pécheurs, maintenant et à l'heure de notre mort.
1: Et le Verbe s'est fait chair.
2: Et il a habité parmi nous. Je vous salue Marie, pleine de grâce. Le Seigneur est avec vous. Vous êtes bénie entre toutes les femmes, et Jésus, le fruit de vos entrailles, est béni. Sainte Marie, Mère de Dieu, priez pour nous pauvres pécheurs, maintenant et à l'heure de notre mort.
1: Priez pour nous, Sainte Marie, Mère de Dieu,
2: afin que nous soyons rendus dignes des promesses du Christ.
1: Daignez, Seigneur, répandre votre grâce dans nos âmes, afin qu'ayant connu par la voix de l'ange l'incarnation de votre Fils Jésus-Christ, nous puissions parvenir par sa passion et par sa croix à la gloire de sa résurrection, par le même Jésus-Christ, votre Fils, notre Seigneur. Amen.

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3: Nous sommes aujourd'hui le mardi 2 juin, nous fêtons Sainte Blandine et Saint Potin. Très bon réveil. Vous écoutez RCF Notre-Dame, il est précisément 7h. Et à la une ce matin, Clara Bévilacqua, les attaques reprennent entre le Hezbollah et Israël.
4: Et pourtant, Donald Trump annonçait hier soir avoir obtenu un accord de cessez-le-feu entre les deux parties. L'ONU se dit ce matin très inquiète de l'escalade des hostilités. Le Parlement européen et les États membres de l'UE s'accordent sur la création de centres à l'étranger pour renvoyer les personnes migrantes entrées illégalement dans l'Union. Un vote est attendu dans les prochaines semaines. Un vote à l'unanimité cette fois à l'Assemblée nationale cette nuit. La proposition de loi pour lutter contre les violences à l'école et dans le périscolaire. Le texte prévoit notamment de renforcer le contrôle des intervenants susceptibles d'être au contact des enfants. Et il n'y a plus de Français à Roland-Garros. La dernière représentante tricolore, Diane Paris, a été éliminée hier du tournoi de tennis parisien.
3: C'est une menace systémique. Dans une lettre ouverte à un collectif de médecins, alerte sur la qualité médiocre de l'eau du robinet. Sa pollution chimique, on en parle dans 10 minutes après votre journal local. L'Ukraine a été victime cette nuit de plusieurs explosions de missiles.
4: Oui, une importante attaque russe contre Kiev a fait au moins 3 morts et plusieurs dizaines de blessés, rapportés ce matin par les autorités ukrainiennes, tandis que 4 autres personnes ont été tuées dans l'est du pays. Des bombardements aussi au Moyen-Orient, malgré le compromis acté pour mettre fin aux attaques mutuelles. Le Hezbollah revendique ce matin des frappes contre l'armée israélienne dans le sud du Liban. Ce dernier qui signale aussi de son côté des frappes israéliennes sur son sol. Et pourtant, Donald Trump assurait hier que les deux parties lui avaient promis de faire taire les armes.
3: Elle va tenter de trouver un compromis sur la proposition de loi sur la fin de vie.
4: Et la commission mixte paritaire se réunit ce mardi. Les deux chambres, l'Assemblée nationale et le Sénat, vont essayer de trouver un accord sur l'adoption des deux propositions de loi sur la fin de vie. L'une légalisant le suicide assisté, l'autre prévoyant l'élargissement de l'accès aux soins palliatifs. En cas d'accord impossible, le dernier mot sera donné à l'Assemblée nationale. Un vote solennel cet après-midi à l'Assemblée nationale sur la loi d'urgence agricole, un texte attendu par les agriculteurs. Il prévoit entre autres de lever les contraintes administratives et par exemple de favoriser la création de nouveaux bâtiments. C'est ce que réclament les éleveurs de poules pondeuses notamment pour répondre à la hausse très importante de la consommation en France, ce qui explique parfois les pénuries que vous pouvez observer en supermarché.
3: Pour outrages à agents, vols, violences ou encore détention de mortier.
4: Oui, 13 personnes jugées en comparution immédiate hier devant le tribunal judiciaire de Paris. Elles font partie des 225 gardes à vue à la suite des 2 soirées qui ont suivi la victoire du Paris Saint-Germain en Ligue des Champions. 13 hommes âgés de 18 ans jusqu'à 25 ont été condamnés à des peines de 4 mois de prison avec sursis jusqu'à 6 mois ferme sous bracelet électronique. Dans le numérique et l'intelligence artificielle, plusieurs entreprises étrangères vont investir massivement en France près de 93 milliards d'euros d'investissement annoncé hier au sommet Choose France organisé au château de Versailles en présence d'Emmanuel Macron. Le président qui annonce par ailleurs la participation l'année prochaine de deux astronautes français à des missions dans l'espace. Thomas Pesquet qui va se diriger vers la station spatiale internationale mais aussi Arnaud Prost qui occupera un poste d'ingénieur sur un autre vol. C'est une première pour lui. Ces deux missions sont organisées par une start-up américaine. Et il n'y a plus de Français à Roland-Garros. La dernière représentante tricolore, Diane Paris, s'est faite sortir hier en huitième de finale. Aujourd'hui, les places seront chères pour tenter de décrocher la demi-finale du Grand Chelem de tennis. Chez les hommes, le numéro 2 mondial, Alexander Zverev, affronte l'Espagnol Rafael Rodar. Deux Ukrainiennes, la numéro 7 mondiale, Elina Svitolina, va tenter de défaire sa compatriote Marta Kostyuk pour les quarts de finale de ce mardi. Pour ce qui est de la météo, ça va gronder en Île-de-France. Des orages et d'importantes averses vont menacer toute la région et cela pour toute la journée. Le vent va souffler en rafale à plus de 60 km/h. Pour les températures, comptez une petite quinzaine de degrés ce matin. La maximale attendue sera de 21 cet après-midi.
3: RCF Notre-Dame, il est 7h04, l'heure de l'actualité des diocèses d'Île-de-France. Le programme Emouna célèbre et a célébré hier soir ses 10 ans, Clara.
4: Oui, c'est le programme de formation sur le dialogue interreligieux dans la laïcité. Initié par Sciences Po Paris, cette formation place le dialogue au cœur de son projet, Philomène Dubois.
5: L'amphi des religions est né en 2015 dans le contexte d'attaques terroristes sans précédent en France liées à l'extrémisme religieux. Des ministres du culte ont alors eu l'idée de mettre en place une formation commune interreligieuse et tournée vers la laïcité.
6: Chaque journée de formation se dédie à une thématique.
5: Kate Viviane, directrice de l'engagement à Sciences Po.
6: Qui permet tout au long de la journée de croiser les regards et c'est systématiquement avec un regard interreligieux sur ces thématiques que c'est porté. Donc nous, on ne dédie pas des thématiques par religion et c'est vraiment l'objectif d'avoir sur l'ensemble de l'année une formation commune, associant l'ensemble des regards. Les journées se tiennent liées à Sciences Po, mais aussi dans différents lieux de culte et lieux culturels. Et la formation, elle est dispensée par des membres de la faculté permanente de Sciences Po, par d'autres enseignants de l'université française, ainsi que par des praticiens, qu'ils soient laïcs ou religieux.
5: La formation célèbre cette année ses 10 ans et rend hommage à ses élèves.
6: C'est vraiment une célébration parce que Emouna, c'est un objet et une formation encore assez unique dans le paysage français. Ce sont 302 étudiants qui ont été certifiés en 10 ans. Et on a envie d'abord de les célébrer, eux, ces 302 étudiants qui ont choisi de faire ce pari et de dédier un temps assez conséquent sur leur année à ce travail assez unique.
5: Après leur certification, les alumni continuent de s'engager pour faire vivre le dialogue interreligieux et laïque.
6: Le cercle des amis d'Emouna, c'est-à-dire les anciens d'Emouna qui se sont constitués en groupe pour continuer à animer ce collectif qui s'est créé tout au long de l'année et à regrouper tous les anciens des anciennes cohortes. Et puis, on a envie de célébrer ce collège des fondateurs, ces représentants des différentes religions en France qui sont investis depuis 10 ans pour que la formation reste de très grande qualité, pour que le dialogue vive, pour que la représentation soit assurée.
5: De nombreux prêtres participent également à cette formation afin de pouvoir mettre en pratique ces enseignements dans l'exercice de leur ministère.
6: Il y a soit une démarche individuelle qui peut être menée, soit effectivement les diocèses qui peuvent être amenés à accompagner ces démarches-là pour permettre à chacun de ces aumôniers d'avoir un regard sur les autres religions et puis de redonner ensuite dans sa pratique professionnelle au quotidien à la communauté qui est accompagnée. Donc les démarches sont diverses et c'est, je dirais, toute la beauté de cette formation, c'est qu'on sait accueillir des personnes qui sont engagées dans une quête personnelle en quelque sorte, comme celles qui ont vocation à représenter une communauté et puis à porter ça davantage de manière professionnelle au quotidien.
5: Emouna, Amen et Amana sont des mots issus d'une même racine. Ils signifient la confiance, la loyauté, la spiritualité, l'adhésion et l'engagement par les actes, des idées et des valeurs que cette formation souhaite transmettre.
4: Merci Philomène Dubois. Emouna, l'amphi des religions à Sciences Po a donc fêté ses 10 ans cette année.
3: Merci beaucoup Clara Bévilacqua pour les informations. C'est une menace systémique dans une lettre ouverte un collectif de médecins alerte sur la médiocre qualité de l'eau du robinet, celle que vous buvez là ce matin, sa pollution chimique. On en parle dans deux minutes avec Claire Kleiber des Ménards. Et puis Saint-Pidis, le choix de la rupture. La fraternité sacerdotale fait le choix de consacrer des évêques et provoque donc un schisme avec Rome. Étienne Pépin y revient avec son grand témoin à 7h30.
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3: RCF Notre-Dame, il est 7h10. Bonjour Claire Kleiber des Ménards.
9: Bonjour Pierre-Hugues.
3: Vous êtes pasteur à Saint-Quentin-Lan et Soissons dans l'Église protestante unie de France, secrétaire exécutif du réseau européen chrétien pour l'environnement. On va parler de l'eau avec vous. Des professionnels de santé tirent la sonnette d'alarme sur la qualité de ce que nous buvons. On va voir ça dans quelques secondes. Et bonjour Pauline de Torsiac.
10: Bonjour Pierre-Hugues, bonjour à tous.
3: Florence-Anne Ambroselli se confie cette semaine dans La Foi en Action.
10: Oui, Florence Anne Ambroselli est la fondatrice de l'Atelier de l'Enfant Jésus. Cette illustratrice va témoigner de son parcours. Elle a traversé l'épreuve de la séparation, une histoire faite d'amour blessé, de fêlure, de pardon et de foi envers et contre tout. C'est le témoignage bouleversant que je vous propose dans quelques minutes, Pierre-Hugues.
3: Eh bien, on sera avec vous, Pauline, pour La Foi en Action, juste après le point de vue. Et je le disais, Claire, c'est une lettre ouverte qui vous interpelle ce matin.
9: En effet, je suis tombée hier sur cette lettre qui m'interroge parce qu'elle vient de personnes généralement tenues à la discrétion, voire au secret. Il s'agit de médecins, des professionnels qui, lorsqu'ils préconisent quelque chose, le font non seulement avec une méthodologie scientifique, mais aussi dans un cadre strictement privé.
3: Pourtant, aujourd'hui, la parole de ces médecins s'élève dans l'espace public pour lancer l'alerte face à un phénomène inquiétant, la pollution du bien le plus indispensable à la vie, l'eau.
9: Et de l'eau, on en a bu plus que d'habitude récemment avec ces fortes chaleurs. Le genre de situation où s'estimer heureux d'en avoir à volonté quand on sait que plus de 2 milliards de personnes dans le monde n'ont pas accès à des services sûrs d'alimentation en eau potable. Ce sont les chiffres de l'ONU. Bien sûr, on pense aux pays en développement, mais ça existe aussi dans les pays comme les États-Unis, où l'eau est devenue inflammable par endroits à cause des produits employés pour extraire le gaz de schiste.
3: Alors qu'en France, des régulations sont en vigueur pour garantir un réseau d'eau potable performant.
9: Il n'empêche plus les pollutions locales. Par exemple, près de chez moi, dans les Ardennes, 13 communes ont été affectées par des épandages industriels qui ont rendu l'eau impropre à la consommation. L'eau en bouteille n'est pas toujours une solution. Le scandale des eaux Perrier dans le Gard l'a montré. Alors que faire ? La Conférence nationale des unions régionales des professionnels de santé, médecins libéraux, estime que près d'un tiers des Français ont consommé une eau non conforme au moins une fois en 2024. Non conforme, c'est-à-dire présentant des taux trop élevés de pesticides, de microplastiques ou de polluants éternels, les PFAS. C'est dramatique parce que ces substances sont corrélées à des risques graves pour le système hormonal, nerveux et immunitaire.
3: Claire, les médecins signataires de cette lettre identifient des liens possibles entre ces produits chimiques et des pathologies cardiaques et cancéreuses, des troubles neurodégénératifs et des troubles de la fertilité.
9: Il reste à savoir à qui est la charge de la preuve, mais Pour le docteur Pascal Mevert, l'heure n'est plus aux études supplémentaires, l'heure est au courage des solutions. Et les médecins libéraux d'appeler avec lui à une prise de conscience et à une action gouvernementale. Ces dernières années, l'accent a plutôt été mis sur la responsabilité individuelle. Vous avez entendu qu'il a été dit de ne pas boire d'alcool, de ne pas fumer, de manger 5 fruits et légumes par jour et de bouger. Mais dites-moi, Pierre-Hugues, combien de comportements exemplaires ont été soudain radiés par un cancer inexpliqué ? Combien de vies broyées par ces pollutions silencieuses dans lesquelles l'individu n'a absolument rien à dire au motif que son cas serait isolé ? Aujourd'hui, ni les malades, ni ceux qui les soignent ne croient plus dans les discours d'une science faussement humble qui s'abaisserait à croire en la génération spontanée de troubles toujours plus fréquents.
3: En témoigne Claire avec ses médecins, d'autres organismes comme le réseau Environnement Santé, présidé par le chercheur André Sicolella, ou le collectif Cancer Colère, lancé par la patiente Fleur Breteau.
9: Les victimes et les scientifiques en sont bien d'accord, il faut en finir avec les pollutions. À l'heure où se préparent déjà les événements de la rentrée, avec au 1er septembre le temps pour la création cette année sur le thème de l'eau, il est urgent d'agir pour que l'eau n'apporte plus la mort, mais la vie.
3: Et laissons-nous inspirer par Ézéchiel qui voit l'eau vive venant de Dieu assainir toute chose. Merci beaucoup Claire. Claibert Desménard avec nous sur RCF Notre-Dame pour le point de vue. Et vous pouvez réagir par mail direct@rcf.fr. À suivre, on va prendre la direction de la Lorraine. Tout le monde connaît le 6 décembre, la Saint-Nicolas. Mais saviez-vous qu'il existe aussi une Saint-Nicolas d'été ? Grégoire Leray sera avec nous en direct dans 5 minutes.
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3: Il est bientôt 7h15 sur RCF Notre-Dame, la foi en action. Pauline, Florence-Anne Ambroselli a traversé l'épreuve de la séparation.
10: Oui, mère d'une famille nombreuse, 9 enfants en bas âge, elle se voit contrainte de quitter le domicile conjugal après 14 ans de mariage chaotique, fait de violences et de relations toxiques. L'illustratrice et fondatrice de l'atelier de l'enfant Jésus reconnaît que lorsqu'elle s'est mariée à 21 ans, enceinte de son fils aîné, elle était vulnérable, mais elle a voulu alors croire en la force de l'engagement.
11: En fait, il y a eu beaucoup d'amour dans notre histoire. Mais on était tous les deux, je pense, extrêmement blessés. Des blessures qui peuvent nous traverser pendant des événements malheureux qui peuvent nous traverser pendant l'adolescence. Moi, c'est ce que j'ai traversé. Donc, je suis arrivée quand même très fragilisée. Et puis, le père de mes enfants a aussi son histoire. Et donc, nous sommes arrivés un peu dans cet engagement. Nous sommes rentrés dans cet engagement avec beaucoup de pauvreté, beaucoup d'idéaux, certainement aussi. Et en fait, bah, ça n'a pas du tout marché comme on aurait espéré. Et donc, j'ai accueilli avec joie mes nombreux enfants. En fait, il y avait déjà des moments difficiles dès le début, mais ça s'est accentué avec le temps. Et donc, du coup, j'ai dû prendre la décision de quitter le père de mes enfants. Cette décision, elle a été prise parce que notre relation était profondément toxique, elle était violente. Concrètement, il y avait des jours où c'était pas possible de vivre. La violence prenait dans autant verbal que psychologique et parfois même physique, prenait trop de place. Et donc, du coup, il me fallait partir. Mais je suis partie parce que c'était vital.
10: Florence Anne se livre sans détour, allant même, Pierre-Hugues, jusqu'à questionner sa part. Et si les épreuves qu'elle avait subies à l'adolescence, des rencontres toxiques, un viol à 17 ans, avaient abîmé son discernement ?
11: Je crois profondément que pour pouvoir pardonner, et pour pouvoir recevoir le pardon de l'autre, il faut faire une sorte d'anamnèse un peu sur sa propre histoire. Et j'avais besoin de voir où est-ce que mon cœur, mon âme, mon intelligence n'avait pas été ajustée et où est-ce que j'avais effectivement pris des mauvaises décisions, où j'avais eu un discernement qui était faussé et qui m'a entraînée jusqu'à ce qu'on en arrive là. Et du coup, oui, effectivement, de voir sa part est salvateur. Et je vais vous dire, c'est presque une manière de pouvoir accueillir le pardon de l'autre, reconnaître que moi aussi, j'ai un pardon à donner. Et aussi, en fait, c'est une manière de se relever, de se redresser. Parce que le Seigneur, il vient guérir chacun, mais à celui qui a le cœur ouvert. Évidemment, on peut toujours accuser, se victimiser, etc. Oui, j'ai été victime de choses inacceptables, mais où est-ce que dans ma situation de victime, j'ai laissé faire ? Et je sais que c'est très délicat quand je dis ça, parce que quand on a été victime de choses épouvantables, évidemment, on se dit, mais il y a des situations où, en fait, non, on a été frappé de plein fouet et ce n'était pas du tout de notre faute. Mais il y a des situations où, parfois, en fait, on a laissé faire.
10: Et à travers l'épreuve, les fêlures, Florence Anne veut croire à la force du pardon et de l'amour inconditionnel d'un Dieu qui essuie les larmes, console, relève envers et contre tout.
11: Dans la situation dans laquelle on est parfois quand on est victime de violences ou de choses qui ne sont pas du tout justes, même si quelque part on a toujours une part de nous, de notre fragilité, le Seigneur ne l'a jamais désiré. Et ça a été vraiment une conversion pour ma part, parce que j'ai découvert un Jésus, Dieu, avec la Vierge et tous les saints et tous les anges, que le Seigneur venait pleurer. En fait, tout le ciel vient pleurer avec nous. Ils viennent se mettre à genoux et ils pleurent avec nous de cette situation qu'ils n'ont absolument pas désirée. Et moi, ça a été vraiment un chemin de guérison.
10: Et quand elle est contrainte de quitter le père de ses enfants, Florence Anne Ambroselli se retrouve sans rien, accueillie par ses parents avec ses 9 enfants en bas âge. Elle va devoir se relever, tout reconstruire. C'est ce qu'elle nous racontera demain, Pierre-Hugues.
3: Merci Pauline pour ce témoignage. On a déjà hâte de savoir ce que Florence Anne Ambroselli va nous dire demain. Mais ça sera pour demain. Nous, on se retrouve dans quelques minutes, Pauline, pour l'actualité chrétienne.
10: Oui, on va revenir justement sur la proposition de loi qui vise à lutter contre les violences à l'école, une proposition qui inquiétait l'Église catholique. Le Parlement, on le précise, a voté hier soir la suppression justement de cet article 9 de cette proposition de loi.
3: Eh bien, tous les détails, c'est avec vous dans quelques instants, Pauline. Mais d'abord, on va prendre la direction de la Lorraine. Vous savez, chaque matin, 7h20 sur RCF Notre-Dame, en direct des diocèses. Aujourd'hui, on vous retrouve, Grégoire Leray. Bonjour Grégoire.
12: Bonjour Pierre-Hugues, bonjour à tous.
3: Et les Lorrains connaissent bien la Saint-Nicolas du 6 décembre. Pas que les Lorrains d'ailleurs, dans la France entière, on connaît ses défilés, ses cadeaux et ses traditions populaires. Mais Grégoire, il existe une autre fête, une deuxième Saint-Nicolas, si j'ai bien compris.
12: Eh oui Pierre-Hugues, alors quand on pense à Saint-Nicolas, on pense évidemment à début décembre, encore plus ici en Lorraine quand même, car c'est une date incontournable, vous l'avez dit. Mais il en existe effectivement une deuxième, c'est la Saint-Nicolas d'été. Alors niveau célébration, presque rien à voir avec celle du 6 décembre, mais dans le fond la célébration se base un petit peu sur le même principe, c'est-à-dire le transfert des reliques de Saint-Nicolas, évêque de Myre dans l'actuelle Turquie, jusqu'à Bari dans le sud de l'Italie. Le 9 mai 1087, les reliques arrivent donc dans la ville italienne, puis une partie repart directement en Lorraine grâce à un pèlerin lorrain, Aubert de Varangéville, qui rapporte jusqu'ici une relique de Saint-Nicolas. Il s'agit de la phalange du Saint-Évêque qui est conservée depuis à Saint-Nicolas-de-Port, donc c'est à 20 minutes de Nancy. Ça fait donc 2 fêtes de la Saint-Nicolas, une le jour du Saint, naturellement le 6 décembre, et donc une pour la date de l'arrivée des reliques dans la région.
3: Alors vous nous avez parlé du 9 mai 1087, vous voyez, j'ai bien suivi Grégoire, mais là, ce sont des célébrations qui se passent le lundi de Pentecôte.
12: Alors oui, et à l'origine, beaucoup de lieux liés à Saint-Nicolas célébraient cette fête de la translation, c'est son nom, le 9 mai, et vous vous en doutez Pierre-Hugues. Mais en Lorraine, et particulièrement à Saint-Nicolas-de-Port, la tradition s'est progressivement déplacée vers le lundi de Pentecôte. Pourquoi ? Pas vraiment de raison officielle, mais sans doute parce que cette journée, autrefois largement chômée, était propice aux rassemblements populaires et religieux et permettait d'attirer davantage de pèlerins. En tout cas, cette année, elle a eu lieu le 25 mai, lundi de Pentecôte donc, et encore une fois, des centaines de fidèles se sont retrouvés à la basilique autour d'une journée marquée par des conférences, une messe solennelle et surtout une grande procession avec un défilé du bras reliquaire de Saint-Nicolas notamment.
3: Merci beaucoup Grégoire Leray en direct ce matin pour nous avoir fait découvrir cette deuxième Saint-Nicolas, effectivement très peu connue et qui était donc célébrée il y a quelques jours dans votre diocèse. Le secret de la confession en débat à l'Assemblée qui a finalement rejeté la mesure. Mais pourquoi l'Église est-elle aussi attachée à ce secret de confession? On en parle dans une minute avec Pauline de Torsiac.
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3: Il est 7h23 sur RCF Notre-Dame et Clara, l'angoisse va grimper peu à peu jusqu'à 19h pour de nombreux jeunes Français.
4: Oui, Pierrick, car ce soir à 19h précisément, les résultats pour les vœux d'études supérieures sur la plateforme Parcoursup vont tomber.
3: Oh là là là là, ça me rappelle des souvenirs, ça vous rappelle des souvenirs aussi?
4: Oui, c'était terrible.
3: Ça s'appelait admission post-bac à mon époque.
4: Oui, c'est ça, APB, moi aussi.
3: APB, ouais. voilà. Bah, c'était il y a quelques temps déjà, hein, mais c'était toujours un moment important. Alors on souhaite aussi plein de courage aux parents qui nous écoutent, parce que eux aussi, c'est un petit stress, sans doute, et c'est peut-être votre cas. Vous qui nous écoutez, c'est peut-être votre cas, Pauline Torsiac, non. Vous n'avez pas encore d'enfant bachelier, vous?
10: Ben si, Pierre-Hugues, bac de français cette année.
3: Ah oui, mais
10: et
3: pas
10: de
3: encore,
10: maths, d'ailleurs, parce que,
3: pas encore les sujets de Parcoursup.
10: Non, l'année prochaine, ouais, je regarde ça de très loin encore.
3: Encore quelques mois de répit, Pauline. Courage, hein, courage.
10: Exactement.
3: On aura l'occasion d'en parler. Allez, tout autre sujet. On va parler de l'actualité chrétienne, on va parler d'une délégation de scouts d'Europe italien reçue au Vatican, notamment les œuvres pontificales missionnaires aussi à Rome. Mais d'abord, évoquons le Parlement qui a voté hier soir la suppression de l'article 9 de la proposition de loi visant à lutter contre les violences à l'école. Ce qu'on a appelé la loi post-Bétarame, cette disposition prévoyait de lever la confidentialité de la confession.
10: Oui, cet article, Pierre-Hugues, suscitait l'inquiétude au sein de l'Église catholique. Le texte examiné hier à l'Assemblée prévoyait plus précisément de supprimer le secret de confession dans les cas de violence sur mineurs. Alors, s'il est légitime de se préoccuper de la protection des mineurs, il est important, en l'espèce, de distinguer droit civil et droit canonique. C'est ce que rappelle Olivier Échappé, conseiller doyen à la Cour de cassation, professeur associé de droit canonique à l'Institut catholique de Paris.
15: Il faut partir évidemment de l'institution du secret professionnel qui est prévue dans le Code pénal de Napoléon, donc ça ne date pas d'hier, et qui prévoit effectivement que certaines professions parce qu'elles recueillent des confidences vraiment spécifiques sont couvertes et protégées par le secret professionnel. Parmi ces professions, il y a les notaires, il y a les avocats, il y a les médecins et il y a les ministres du culte pour ce qu'ils apprennent dans le cadre de leur ministère. Et évidemment, l'Église catholique a toujours vu dans cette disposition-là la protection du secret de la confession. Le secret de la confession a en droit canonique une force particulière parce que c'est un sacrement, et donc un sacrement qui couvre évidemment l'intimité d'une relation entre le confessé, le pénitent, et Dieu au travers de la médiation d'un prêtre, le confesseur qui écoute. Et donc évidemment, le confesseur, dans cette dialectique-là, il se trouve totalement effacé et on comprend que le secret de la confession ait un caractère inviolable, sous peine de sanctions canoniques.
10: Le secret de la confession et son caractère inviolable en droit canonique, le remettre en cause soulèverait un vrai paradoxe, estime Olivier Échappé.
15: Le paradoxe dans cette affaire-là, c'est que ce qui risque d'être refusé pour le secret de la confession à l'égard des catholiques, il a par ailleurs été accordé aux avocats, autre profession bénéficiant du secret professionnel, qui elle a obtenu, à cause de sa force politique, les ordres des avocats ont une réelle force politique, ils ont obtenu évidemment une sacralisation de leur secret professionnel. Alors le paradoxe, c'est que le secret des avocats devient en quelque sorte sacramentel, entre guillemets bien sûr, hein, en tout cas sacré pour le droit civil, alors que si on va au bout de cette proposition-là, le secret de la confession, qui est pourtant clairement sacramentel pour les catholiques, mais également pour la société, hein, lui serait menacé. Vous voyez, c'est un petit peu ça le paradoxe. C'est qu'il y a deux poids, deux mesures.
10: Et si l'Église catholique, Pierre, craignait justement que certains articles de la proposition de loi remettent en cause plusieurs libertés fondamentales, notamment la liberté de conscience ou le secret professionnel, pour Olivier Échappé, c'est aussi une question morale qui se pose à notre société.
15: Au-delà du droit canonique, au-delà du droit civil, au-delà de la politique et de la souveraineté de l'État, c'est une question morale. Est-ce que notre société n'a pas besoin d'espace de discrétion et de confidence, où quelqu'un peut se décharger d'une charge morale sans craindre d'être dénoncé. Voilà, c'est ça les termes de la question morale. Alors évidemment, les auteurs de la proposition

0: l'organisation de scouts d'Europe italiens au Vatican.
1: La méthode scout place la personne au centre, leur a déclaré le pape. Léon XIV a salué les choix pédagogiques du mouvement, notamment la non-mixité. Il les a encouragés à s'engager, à construire une Europe des peuples et non seulement des affaires, unies par les valeurs les plus élevées de l'humanisme chrétien.
0: Les œuvres pontificales missionnaires à Rome pour leur assemblée générale annuelle.
1: Léon XIV a salué leur travail sur tous les terrains. Il les a encouragés à poursuivre leur mission avec une joie et un zèle renouvelés. Il est urgent d'être une église missionnaire pour la guérison de notre monde, a-t-il insisté.
0: Léon XIV, qui portera personnellement le Saint-Sacrement lors de la procession du Corpus Christi qu'il présidera à Madrid le 8 juin prochain.
1: Et ce sera sans doute l'une des images marquantes du voyage du pape en Espagne. Le pape va parcourir les rues du centre de la capitale sous le dé, accompagné par des séminaristes chargés de le soutenir pendant leur cortège eucharistique, bien qu'il ait initialement été prévu que l'ostensoir historique de Madrid occupe le centre de la procession. Et bien Léon XIV a souhaité être lui-même celui qui porte la Sainte Hostie durant le parcours.
0: Et puis à l'occasion de ce voyage de Léon XIV à Barcelone, la ville s'apprête à lui offrir une crosse.
1: Et elle sera remise au pape lors de la messe à la Sagrada Familia, une œuvre qui évoque l'histoire et l'esprit de l'univers de Gaudi, mais aussi la dévotion populaire de la Catalogne. Et puis, on a encore 10 secondes.
0: Ah non, on n'a plus 10 secondes, Pauline. Il est 7h30, c'est l'heure de retrouver Clara. Je suis absolument désolé. Mais vous nous en parlerez demain, Pauline.
1: Vous êtes un peu rigide sur les horaires.
0: Je suis très rigide, puisque vous écoutez RCF. Vous écoutez RCF Notre-Dame, il est 7h30. Et on remercie très chaleureusement Pauline de Torsiac. Mais voilà, il faut vous laisser la place, et Clara Bevilacqua. Pas de signe de désescalade au Liban.
2: Et oui, le Hezbollah revendique des attaques contre l'armée israélienne dans le sud du pays. L'État hébreu qui poursuit également ses frappes dans cette zone. Pourtant, hier soir, Donald Trump assurait qu'Israël et le mouvement pro-iranien allaient cesser leur affrontement. Les attaques qui se poursuivent aussi en Ukraine. 4 morts dans une frappe russe dans l'est du pays. Cette nuit, 3 morts aussi à Kiev, la capitale. Il y a également plusieurs dizaines de blessés. Les négociations entre Kiev et Moscou au point mort depuis des semaines.
0: L'Union européenne veut durcir sa politique migratoire.
2: Et le Parlement européen et les États membres de l'UE décident de créer des centres à l'étranger pour renvoyer les personnes migrantes entrées illégalement dans l'Union. Ces centres seront créés à l'extérieur des frontières européennes. Il faut encore la validation du Parlement et de chaque État membre. La commission mixte paritaire se réunit ce mardi pour tenter de trouver un compromis sur la proposition de loi sur la fin de vie. Les deux chambres, l'Assemblée nationale et le Sénat, vont essayer de parvenir à un accord. Mais si elle n'arrive pas à s'entendre, le dernier mot sera donné à l'Assemblée nationale. Un vote solennel cet après-midi à l'Assemblée nationale également, mais sur la loi d'urgence agricole, un texte attendu par les agriculteurs. Il prévoit entre autres de lever les contraintes administratives pour, par exemple, favoriser la création de nouveaux bâtiments. Et l'angoisse va grimper jusqu'à 19h alors que le verdict approche. C'est à cette heure-là que les futurs bacheliers et les élèves qui se réorientent connaîtront les résultats sur leurs vœux d'études pour l'an prochain sur la plateforme Parcoursup.
0: À suivre, la météo et le grand témoin.
2: Et ça va gronder en Île-de-France. Des orages et d'importantes averses vont menacer la région, et cela pendant toute la journée. Le vent également va souffler en rafale à plus de 60 km/h. Pour ce qui est des températures, comptez une petite quinzaine de degrés actuellement. La maximale cet après-midi sera de 21 degrés sur l'ensemble de la région Île-de-France.
0: Merci beaucoup Clara Bevilacqua. On parle des sacres de Saint-Pédiste dans un instant.
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0: Il est 7h33 et bonjour Étienne Pépin.
4: Bonjour Pierre-Hugues Dubois, bonjour à tous.
0: Permettez-moi juste un petit point sur l'état de santé de Louis Dauphren qui est toujours absent pour quelques semaines. On espère un retour de Louis à la fin du mois de juin. Voilà pour le petit point sur la santé de notre cher confrère. Le Étienne Pépin, ce matin, vous nous parlez de la fraternité sacerdotale Saint-Pédis. La semaine dernière, elle a révélé les noms de ses quatre futurs évêques qui seront ordonnés le 1er juillet sans l'autorisation du pape, près de 40 ans

0: après les sacres des Cônes de 88. On fait le point sur cette histoire avec le père Albert Jacquemin, canoniste, ancien membre de la fraternité. Il est devenu prêtre du diocèse de Paris. Il est l'auteur du Choix de la rupture aux éditions du Cerf.
1: Père Albert Jacquemin, bonjour.
2: Oui, bonjour monsieur.
1: Merci d'avoir accepté de répondre aux questions de la rédaction de RCF Notre-Dame. C'était une condition sine qua non du dicaster pour la doctrine de la foi, pour reprendre le dialogue et envisager une reconnaissance canonique de la fraternité Saint-Pédis, suspendre les ordinations épiscopales illicites prévues le 1er juillet. La communauté intégriste a refusé la main tendue, expliquant, je cite, que la fraternité ne peut pas abandonner les âmes, le besoin des sacres est un besoin concret à court terme pour la survie de la tradition au service de la sainte Église catholique. Mais le Vatican a été clair, l'ordination d'évêques sans mandat du Saint-Père entraînera une rupture décisive de la communion ecclésiale avec de graves conséquences pour la fraternité dans son ensemble. Est-ce que la rupture, Père Albert Jacquemin, est définitive? Est-ce qu'on peut parler de schisme aujourd'hui?
2: Écoutez, on ne peut pas dire qu'une rupture soit jamais définitive, bien sûr, mais elle est très, très largement consommée, incontestablement. Parce que 88 déjà a constitué une rupture et un acte schismatique, comme l'avait rappelé Jean-Paul II dans le motu proprio Ecclesiae Dei, qui venait en quelque sorte constater la situation et rappeler que Mgr Lefebvre et les évêques consacrés par lui étaient frappés de la peine d'excommunication. Et voici que 38 ans plus tard, la fraternité Saint-Pédis, dans les mêmes conditions, réitère les mêmes actes, et par conséquent, on ne voit pas on ne voit pas de différence théologique dans ce qui est accompli, et par conséquent, il s'agit, si vous voulez, d'une sorte de pertinacité dans leur attitude, qui constituera à nouveau un acte schismatique mais aggravé qui dérive désormais vers ce qu'on pourra appeler un schisme à plus ou moins long terme.
1: Alors le dicaster pour la doctrine de la foi, Père Albert Jacquemin, avait pourtant évoqué la possibilité de reprendre le dialogue théologique et doctrinal. La fraternité Saint-Pédis avait rétorqué, je cite, « Nous savons d'avance que nous ne pouvons pas nous mettre d'accord sur le plan doctrinal. En effet, la fraternité Saint-Pédis rejette intégralement le Concile Vatican II, la réforme liturgique, la liberté de conscience ou le dialogue interreligieux. Est-ce que c'est que cela ou est-ce que c'est une posture désormais ?»
2: C'est cela dans le fond, mais c'est devenu une posture dans la mesure où quand on déclare que quoi qu'il arrive, on ne s'entendra jamais, c'est qu'on n'a vraiment pas le désir de s'entendre. Et c'est bien ce qui se produit dans la mesure aussi où la fraternité Saint-Pédis a mis le Saint-Siège, je dirais, devant le fait accompli. Des évêques, ça serait bien que ce soit avec votre accord, mais si c'est sans votre accord, ça serait exactement la même chose. Et toute proposition de dialogue est écartée dans la mesure où ce dialogue a déjà eu lieu. Même ce que proposait le cardinal Fernandez, à savoir d'établir les degrés d'assentiment des divers documents du Concile, tout ça n'est pas nouveau et tout ça a toujours été refusé. Le résultat n'est pas surprenant.
1: Et en même temps, et c'est ça qui peut surprendre, les responsables de la fraternité Saint-Pédis ont envoyé à Rome les noms des évêques qui seront ordonnés le 1er juillet. Alors pour eux, le pape, c'est le pape, ou est-ce qu'ils considèrent le siège de Pierre vacant? Quelle est cette relation ambiguë avec le Saint-Siège?
2: C'est une relation ambiguë, vous avez raison. Non, le siège n'est pas vacant, ce ne sont pas ce qu'on appelle aujourd'hui des cédés vacantistes, c'est-à-dire de ces gens qui tiennent que le siège de Pierre est vacant depuis la mort de Pie XII en 1958, donc ce n'est pas ça. Mgr Lefebvre et la fraternité Saint-Pédis ont toujours tenu l'autorité du pape. La question est de savoir de quel pape il s'agit. Voilà. Parce que cette distinction qui est faite constamment dans la fraternité Saint-Pédis, et depuis bien longtemps, depuis 1974 en vérité, où l'on distingue le pape de toujours, la Rome de toujours, et la Rome néo-moderniste, le pape hérétique et le pape de toujours, crée une équivoque, vous voyez, dans la discussion. Alors qu'on présente au pape les noms des évêques qu'on envisage d'ordonner, mais quelle que soit la réaction du pape, parce qu'il lui appartient de dire oui ou de dire non, c'est lui qui appelle, c'est Pierre qui appelle à l'épiscopat, eh bien ça n'a aucune importance.
1: Pourquoi est-ce que, Père Albert Jacquemin, l'unité de l'Église catholique passe nécessairement par l'obéissance au pape ? Doit-on obligatoirement reconnaître l'intégralité de l'enseignement de l'Église pour y appartenir ?
2: Le pape, l'évêque de Pierre, hein, le successeur de Pierre, l'évêque de Rome, c'est le principe d'unité de l'Église catholique. Voilà, ça c'est une donnée à la fois historique mais aussi théologique qu'on retrouve tout au long de l'histoire. Donc il serait trop long de s'y appesantir. Enfin, si vous voulez, tout gravite autour de Pierre, de la succession de Pierre, du successeur de Pierre, sans lequel, et de la communion avec lui, de la part de tous les évêques du monde, sans lesquels il n'y a pas d'évêque catholique.
1: Et d'ailleurs, quid de la réalité canonique des évêques de la Fraternité Saint-Pie-X ? Alors qu'est-ce qu'un évêque sans l'autorité du pape, qui seul confère aux évêques leur pouvoir ? Ils ne le sont que comme successeurs des apôtres, autour de Saint-Pierre, dont le pape est l'héritier. Un évêque ne peut pas être en communion, ne peut être qu'en communion avec le pape, sinon il est déraciné. Est-ce que c'est cela aussi le nœud du problème aujourd'hui, Père Albert Jacquemin ?
2: C'est le grand problème, c'est que ce n'est plus un évêque catholique. Alors, il peut y avoir des évêques qui ne sont pas des évêques catholiques. Bon, mais le problème, c'est que dans d'autres confessions, dans d'autres églises, sœurs, comme on dit aujourd'hui, vous voyez, des orthodoxes, etc. Bon, alors là, il s'agit d'évêques qui, n'étant pas reconnus par le Saint-Père et n'étant pas en communion avec lui, parce que c'est ça qui est important, et avec tous les membres de l'épiscopat en communion avec le successeur de Pierre, ne sont pas des évêques catholiques. Alors, ils distinguent un certain nombre d'éléments, par exemple le pouvoir d'ordre au détriment du pouvoir de juridiction. Il est vrai que théologiquement, ces deux pouvoirs sont distinguables, mais ne sont jamais séparés dans la personne de l'évêque. Voilà, c'est ça qu'il faut bien comprendre. Un évêque qui n'a pas de juridiction et auquel on refuse délibérément de donner une juridiction est un évêque qui est incapable d'agir dans l'Église. Et par conséquent, c'est un monstre théologique.
1: Père Albert Jacquemin, merci d'être avec nous sur RCF Notre-Dame ce matin. Je rappelle que vous êtes l'auteur de Le choix de la rupture, publié aux éditions du Cerf et consacré à cette histoire de la fraternité Saint-Pie-X de 88 jusqu'à aujourd'hui. Les enseignements diffusés par les prêtres Saint-Pie-X sur les réseaux sociaux sont presque tous consacrés à dénoncer brutalement ce qu'ils appellent l'Église catholique officielle, en opposition à l'Église de toujours, disent-ils. Est-ce que Saint-Pie-X, Père Albert Jacquemin, est une nouvelle église protestante alors ?
2: Alors, évidemment, c'est assez paradoxal. Ce
1: oui.
2: Oui, alors on pourrait dire, alors avec toutes les précautions qui s'imposent, parce que je pense que parmi les prêtres qui sont à Saint-Pie-X, il en est qui ont des positions plus ou moins tranchées, donc certains plus, d'autres qui sont plus réservés. Enfin, tout ça est très complexe. Mais il est évident qu'il y a dans la fraternité Saint-Pie-X actuellement, pour se justifier, l'obligation de recourir à une sorte de raisonnement visant à reposer, enfin, reposant sur une forme de libre arbitre, c'est-à-dire de conception personnelle qu'on se fait des choses en vertu de son libre arbitre, ce qui ressemble assez étrangement à ce qu'avait fait Luther en son temps. Je parle d'analogie matérielle. Hein. Sur le fond, il n'y a aucun rapport entre l'un et l'autre. Mais la démarche, si vous voulez, pourrait d'une certaine manière y ressembler.
1: La fraternité Saint-Pie-X est en rupture avec Rome, on le sait depuis 1988, mais les sacrements administrés par ces prêtres sont illicites, mais ils sont bien valides. Et c'est bien à ce titre d'ailleurs, entre autres, que le pape Benoît XVI avait levé les excommunications de 1988 et que François avait assoupli les règles concernant les sacrements de la confession et du mariage. Avec ce schisme, quelles sont les conséquences pour les fidèles, Père Albert Jacquemin ?
2: Alors, là encore, il faut être très précis. Si Benoît XVI a levé les excommunications en 2009, ce n'est pas simplement pour faire plaisir à la fraternité Saint-Pie-X, c'est parce que la fraternité Saint-Pie-X, d'une certaine manière, a exprimé la difficulté que représentait pour elle cette situation. Et comme l'excommunication est une peine médicinale qui doit être levée aussitôt que les gens viennent à récipiscence, eh bien le pape l'a fait. Et il l'a fait aussi pour créer un climat, si vous voulez, de confiance pour les discussions qui allaient reprendre entre la fraternité Saint-Pie-X et le Saint-Siège. Pour autant, il faut bien se représenter cela, la levée des excommunications, c'est la levée de la peine juridique, de la peine canonique, mais la situation théologique de la fraternité Saint-Pie-X, demeurait exactement la même, c'est-à-dire elle n'était pas en pleine communion avec l'Église, et les prêtres de la fraternité Saint-Pierre, comme les évêques, étaient suspens et n'avaient aucun ministère dans l'Église. Le pape François a accordé des facultés particulières pour les confessions et pour les mariages, uniquement pour le bien des fidèles, pas pour faire plaisir à la fraternité, c'est-à-dire pour que les fidèles adhérents à la fraternité ou suivant la fraternité puissent se marier et recevoir le sacrement de pénitence validement. Pour le reste, à partir du moment, me semble-t-il, où les évêques vont être ordonnés, où l'acte de 88 sera réitéré, évidemment, les facultés qui avaient été accordées par le pape François, du moins dans un premier temps, tomberont avec la nouvelle excommunication.
1: Mais alors, quelles sont les solutions pour les fidèles, Père Albert Jacquemin? Depuis 88, les traditionalistes qui veulent célébrer la messe selon le rite de Saint-Pie V le peuvent à l'intérieur de l'Église, en pleine communion avec le pape. Est-ce que c'est une porte encore ouverte aux fidèles de la fraternité Saint-Pie X? Est-ce que pour eux, pour éviter l'excommunication, il est encore possible pour eux de basculer dans les communautés comme la fraternité Saint-Pierre, l'Institut du Christ-Roi, le Bon Pasteur, par exemple, qui sont des communautés traditionnalistes, mais reconnues par le Saint-Siège?
2: Oui, ben ça, ils peuvent le faire depuis 38 ans. Hein.
1: Oui.
2: Donc, c'est pas nouveau. Mais il n'est jamais trop tard pour, évidemment, prendre de bonnes résolutions. Ça, c'est la première chose. La deuxième chose, c'est que il n'est pas aujourd'hui surtout nécessaire de poser un acte schismatique pour avoir la messe tridentine. La messe tridentine, on peut l'avoir très bien dans l'Église. Alors je ne dis pas que c'est toujours simple, mais enfin la question n'est pas là. Mais le fond de l'action de Saint-Pie X, ce n'est pas la messe tridentine. Je dirais que la messe tridentine est la grande absente de cette affaire. Ce qui est recherché, c'est les moyens de pérennisation de l'œuvre de la fraternité Saint-Pie X et de continuer à se constituer dans sa pérennisation en une sorte d'œuvre ecclésiale autonome.
1: Qu'est-ce qui va se passer du côté de l'Église catholique romaine, du côté du pape, le 1er juillet 2026? Est-ce qu'il va y avoir une excommunication formelle de la part du pape Léon XIV? Qu'est-ce qui va se passer pour formaliser justement ce qu'on peut appeler comme nouveau schisme?
2: Alors, c'est toujours le même schisme en réalité. Hein. Oui. C'est le même schisme qui est répété. Hein. D'ailleurs, c'est ce qui ne fait qu'aggraver la situation. Mais dans le code de droit canonique, il est prévu que l'acte d'ordonner des évêques sans le mandat pontifical et a fortiori contre la volonté du pape est puni, pour bien manifester la gravité de l'acte, est puni d'une excommunication, ce qu'on appelle laté sententiae, c'est-à-dire automatique. Dès lors que vous avez posé l'acte, vous avez contracté l'excommunication. Vous vous êtes excommunié vous-même, en quelque sorte. Et le Saint-Siège va reconnaître, déclarer cette excommunication. Je ne vois pas qu'il puisse en être autrement. La jurisprudence de 1988 jouera, et d'ailleurs le cardinal Fernandez l'a bien rappelé dans un document qu'il a publié il y a quelques jours, rappelant précisément le motu proprio de Ecclesia Dei, plus un commentaire du dicaster, enfin l'époque de la du chose pour la législation l'interprétation des textes législatifs, la commission d'interprétation des textes législatifs, disant bien que l'excommunication existait, qu'elle serait prononcée, elle le sera nécessairement. En quoi cela consiste ? Elle touchera qui ? Elle touchera les évêques consacrés, les évêques consécrateurs. Et là, après, c'est plus vague. En 1988, le décret disait que les prêtres et les fidèles étaient avertis de ne pas suivre l'acte schismatique de Mgr Lefebvre afin de ne pas encourir à l'excommunication. Je pense qu'il en sera de même. Je ne crois pas que le Saint-Siège va préciser les choses de façon très claire pour laisser suffisamment de marge aux gens et ne pas les enfermer tout de suite dans une peine canonique.
1: Et on verra évidemment la suite de cette histoire dans les prochaines semaines. Est-ce que l'Église catholique va considérer cette rupture comme définitive ? Est-ce que le Vatican va laisser tomber ? On va suivre cela évidemment dans les prochaines semaines après ces ordinations épiscopales de la Fraternité Saint-Pédis sans autorisation du Saint-Père, du pape Léon XIV. Merci beaucoup, Père Albert Jacquemin, d'avoir été avec nous ce matin sur RCF Notre-Dame. Pardonnez-nous pour la communication assez dégradée. Je rappelle que vous êtes canoniste, ancien membre de la Fraternité Saint-Pédis, devenu prêtre du diocèse de Paris, auteur de Le choix de la rupture.
0: Il est 8h10 sur RCF Notre-Dame. Nous fêtons plusieurs martyrs des premiers siècles aujourd'hui, Sainte Blandine, Saint Potin et Saint Marcellin notamment. Le récit de leur vie avec Clara dans quelques minutes. Mais d'abord notre prière du matin. Rendez à César ce qui appartient à César et à Dieu ce qui appartient à Dieu. Vous le savez sans doute, cet adage célèbre vient de l'évangile de Saint Marc que nous allons écouter ce matin. Jésus fait la distinction entre le temporel et le spirituel. Le Père Éric Courtois accompagne notre prière.

En ce temps-là, on envoya à Jésus des pharisiens et des partisans d'Hérode pour lui tendre un piège en le faisant parler. Et ce sire vint lui dire, « Maître, nous le savons, tu es toujours vrai. Tu ne te laisses influencer par personne, car ce n'est pas selon l'apparence que tu considères les gens, mais tu enseignes le chemin de Dieu selon la vérité. Est-il permis, oui ou non, de payer l'impôt à César, l'empereur ? Devons-nous payer, oui ou non ?» Mais lui, sachant leur hypocrisie, leur dit, « Pourquoi voulez-vous me mettre à l'épreuve ? Faites-moi voir une pièce d'argent. » Ils en apportèrent une, et Jésus leur dit, « Cette effigie et cette inscription, de qui sont-elles ? De César, répondent-ils. » Jésus leur dit, « Ce qui est à César, rendez-le à César, et à Dieu, ce qui est à Dieu. » Et ils étaient remplis d'étonnement à son sujet.

Voilà le piège contre Jésus. S'il répond qu'il ne faut pas payer l'impôt à l'empereur César, les partisans d'Hérode le dénonceront comme quelqu'un qui inspire la révolte contre les autorités civiles. Si Jésus dit qu'il faut payer l'impôt, les pharisiens l'accuseront de pactiser avec l'occupant romain et d'utiliser une monnaie impure. Voilà pourquoi Hérodiens et pharisiens veulent absolument enfermer Jésus dans cette alternative « Devons-nous payer, oui ou non ?» Jésus ne se laisse pas enfermer. Sa première question « Faites-moi voir une pièce d'argent » dévoile la duplicité hypocrite de ses interlocuteurs, car ils ont déjà avec eux cette monnaie qu'ils estiment pourtant impure. Mais la conclusion de Jésus laisse ses adversaires sans voix. « Rendez à César ce qui est à César et à Dieu ce qui est à Dieu. » Parler de laïcité à cette époque serait anachronique, mais la réponse de Jésus dessine une distinction des domaines. Les réalités de la terre sont faites pour la terre. Il est donc possible d'utiliser de l'argent étranger sans être impur. Plus tard, saint Paul demandera même aux chrétiens de prier pour les autorités civiles. Mais Jésus ajoute « Rendez à Dieu ce qui est à Dieu », ce qui signifie que personne ne devrait être empêché d'orienter son existence vers Dieu, le Créateur qui nous a fait à son image, comme les pièces de monnaie étaient autrefois à l'image des souverains. Les domaines temporels et spirituels sont distincts. Cette leçon de Jésus est à méditer précieusement à notre époque où les politiques veulent parfois entraîner les chrétiens à leur suite, comme si un seul choix était possible, alors que la seule suite indiscutable pour un chrétien est la suite du Christ, qui lui-même veut nous conduire vers le Père.

Notre Père qui es aux cieux, que ton nom soit sanctifié, que ton règne vienne, que ta volonté soit faite sur la terre comme au ciel. Donne-nous aujourd'hui notre pain de ce jour. Pardonne-nous nos offenses, comme nous pardonnons aussi à ceux qui nous ont offensés. Et ne nous laisse pas entrer en tentation, mais délivre-nous du mal. Car c'est à toi qu'appartiennent le règne, la puissance et la gloire pour les siècles des siècles. Amen.

0: Vous écoutiez la belle voix d'Hélène Gousbeil et le père Éric Courtois, prêtre du diocèse de Versailles, pour le commentaire de l'évangile de Saint-Marc, les versets 13 à 17 du 12e chapitre. Il est presque 7h57 sur RCF Notre-Dame. Et Clara, aujourd'hui, nous fêtons les Blandines.
1: Et oui, et comme hier, nous sommes plongés au cœur de la persécution de l'empereur Marc Aurèle au 2e siècle. Ville romaine en pays gaulois, Lugdunum, autrement appelé Lyon. Et chaque année, un haut lieu de réjouissance avec ses foires et ses jeux qui attirent une foule d'étrangers. L'évangile lui est venu d'Orient, par la Méditerranée et la vallée du Rhône, par des commerçants et des soldats.
0: Fondée vers 150, Lyon, c'est la première église des Gaules, d'où son nom, le primat des Gaules.
1: Exactement, tout ce que nous savons sur la première communauté chrétienne de Lyon nous est rapporté par la lettre poignante que les chrétiens de cette ville ont adressée à leurs frères d'Asie et de Phrygie au lendemain de la persécution qui frappe leur église. Eusèbe de Césarée, qui a recueilli ce document, nous apprend que l'église de Lyon avait pour premier évêque Potin, venu de Smyrne, qui se rattachait directement aux apôtres de Jésus par l'intermédiaire de Polycarpe, disciple de Saint Jean.
0: Et les chrétiens appartiennent à l'époque à toutes les classes sociales.
1: Exactement, on compte parmi eux des esclaves, comme la jeune Blandine, un médecin, Alexandre, il y a également un avocat, Vétus, et des jeunes, comme Ponticus. Et en 177, peu avant l'ouverture des réjouissances annuelles, ceux qui n'étaient pas morts en prison, comme l'évêque Potin, de 90 ans, furent jetés aux fauves devant des milliers de personnes rassemblées pour ce spectacle. Blandine, elle, enfermée dans un filet, a été livrée à la fureur d'un taureau. Et devant la force de Blandine, ceux qui avaient abjuré leur foi se précipitèrent dans l'arène pour mourir avec leurs compagnons. Le courage de la petite Blandine reste à jamais gravé dans le cœur des chrétiens lyonnais.
0: Merci beaucoup Clara, on vous retrouve dans quelques minutes pour les informations. Le sort de la loi relative à l'aide active à mourir pourrait être scellé dès ce soir puisque députés et sénateurs se retrouvent autour d'une commission mixte paritaire. On en parle dans 10 minutes avec l'invité de la matinale.
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0: Mardi 2 juin, nous fêtons aujourd'hui Sainte Blandine et Saint Potin. Très bon réveil. 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
8: Bonjour à toutes, bonjour à tous. Enseignement, le décret programme a été validé en commission du Parlement de la Fédération Wallonie-Bruxelles hier, majorité contre opposition, avec la présence de nombreux enseignants. Ce texte contient une série de mesures d'économie comme l'augmentation de 2 heures de cours des enseignants du secondaire supérieur sans compensation salariale, un resserrement du régime de fin de carrière ou encore la hausse du Minerval de 835 à 1194 €. Ce vote positif n'ouvre toutefois pas encore la voie à la ratification définitive du texte. Après une grève spontanée des contrôleurs aériens, le trafic reprend à Bruxelles ce matin. La reprise est par contre prévue seulement à 9h30 à Liège, Charleroi et Ostende. Plusieurs employés ont interrompu les opérations de gestion du trafic à la suite de la négociation d'un accord avec les syndicats concernant le futur centre de contrôle numérique de Namur. Le mouvement de grogne a contraint le gestionnaire du trafic aérien à suspendre le trafic dans la nuit. Et puis d'importantes intempéries sont attendues ce mardi en Belgique, alors qu'elles ne concernaient que les provinces de Namur, Liège et Luxembourg. L'alerte jaune aux orages est étendue à l'ensemble de la Wallonie, Bruxelles, ainsi qu'aux provinces de Brabant-Flamand et Limbourg. Une alerte en vigueur jusqu'à minuit. Au cours de la journée, différentes vagues d'averses et orageuses se succéderont. Des orages intenses, les cumuls pourront atteindre 20 à 40 litres par mètre carré. Le 1722 est activé afin de demander l'aide des pompiers. Si une vie est en danger, il faut toujours composer le 112. Toujours dans l'actualité, les professeurs Patrice Cani de l'UC Louvain et Dethier Lambrecht de la KU Leuven ont remporté l'édition 2026 du prix Francky Collen, l'une des plus hautes distinctions scientifiques du pays. Les deux gagnants seront honorés dans la matinée en présence du roi Philippe. Patrice Cani a été distingué pour ses recherches sur le microbiote intestinal, mais aussi pour ses découvertes sur les effets bénéfiques d'une de ces bactéries. Dethier Lambrecht a pour sa part été primé pour sa recherche sur les traitements de tumeurs cancéreuses. Enfin en sport, football, les Diables Rouges disputent à 18h à Rijeka contre la Croatie le premier de leurs deux matchs de préparation pour la Coupe du Monde. La Belgique peut s'attendre à un match difficile contre un adversaire d'un autre calibre que ceux rencontrés notamment en qualification en vue du Mondial. Il s'agira du 10e duel entre les Diables et les Vetrani. Sur les 9 confrontations précédentes, les deux pays l'ont emporté chacun à 3 reprises. C'est la fin de ce flash, retour de la formation nationale belge dès 9h.

0: 8h03 sur RCF Notre-Dame. Louis Dauphren, on vous retrouve pour les leçons d'histoire.
1: Oui, et l'histoire parfois passe par des fables politiques puissantes. C'est ce que nous allons voir avec un roman signé Thierry Beinstengel. Alors, je prononce à l'allemande ou à la française. Beinstengel, c'est à l'allemande, et puis Beinstengel, si c'est à la française, qui est écrivain et romancier, auteur déjà de nombreux ouvrages, et qui va nous aider à comprendre en fait le pouvoir, parce que le pouvoir peut dériver vers des formes autoritaires, et c'est l'histoire en fait d'un père et de son fils, et des relations intimes entre un père et son fils qui nous amène à réfléchir à cette dimension-là. Bonjour Thierry Beinstengel.
2: Oui, bonjour.
1: Voulez-vous que je prononce à la française ou à l'allemande ?
2: C'est indifférent. Enfin, généralement, c'est plutôt à la française, mais bon.
1: Eh bien, écoutez, comme vous voudrez. Et on a quelques minutes, justement, pour, dans Leçon d'Histoire, comprendre oui. Ce que signifie Père Patrie, parce que c'est le titre de votre roman paru aux éditions Fayard, Père Patrie. Aujourd'hui, le pouvoir en France se trouve en difficulté. Dans quelle mesure peut-on faire écho à l'actualité ?
2: Alors exactement, donc Père Patrie, déjà ça vient du latin, pater patriae, et donc ça vient en fait de la république, des républiques romaines, c'était un titre honorifique à cette époque-là, mais surtout en fait je pense qu'on peut faire un parallèle avec justement l'histoire et avec l'établissement des républiques à cette époque-là, donc à l'époque romaine, et puis l'état du monde aujourd'hui, on sait que la république a eu du mal à se mettre en place, hein. Passer de l'Empire romain à la République, ça a été compliqué, notamment Cicéron le raconte. Et donc, il me semble que mon livre fait écho à ce qui se passe aujourd'hui en reprenant en fait ce qui n'a cessé d'être depuis des millénaires finalement. Donc, Père Patrie, effectivement, c'est l'histoire d'un vieil homme qui a été un héros de guerre, qui s'appelle Josca, et qui a comme particularité d'être le père du président de la République. Or, il vit dans une maison de retraite, il est très vieux maintenant, mais il est complètement isolé. Et son isolement l'empêche de voir l'état réel du pays dans lequel il vit. Et cet état est déplorable puisque son père a eu une dérive autocratique, dictatoriale, et il ne cesse de faire des guerres avec le pays voisin. Et donc sa folie meurtrière a conduit le pays dans un état qui est vraiment déplorable. Donc voilà en gros le pitch, on pourrait dire.
1: Et pourquoi Thierry Beinstengel ? Pourquoi avoir ausculté cette dérive autocratique ?
2: Pour moi, c'est important parce que je crois que on a toujours, en fait, la démocratie, c'est quelque chose d'extrêmement fragile. Et je pense qu'on s'en aperçoit maintenant de plus en plus. Et on peut très vite glisser vers quelque chose d'un peu plus autoritaire. Et on s'en aperçoit dans plusieurs pays. On s'en aperçoit évidemment peut-être aux États-Unis avec ce qui se passe quand on envoie l'armée dans des villes démocrates, etc. Mais on s'en aperçoit aussi dans d'autres pays qui ont cessé d'alterner entre la dictature et puis des régimes beaucoup plus démocratiques. C'est pour ça aussi que j'ai placé mon livre dans un pays qui est un pays imaginaire qu'on pourrait imaginer à l'intérieur du bloc de l'Est, mais ça pourrait être le cas dans par exemple en Amérique latine. D'ailleurs, j'ai cité en épigraphe de mon livre une citation de Gabriel Garcia Marquez, donc qui a vécu en Colombie. Donc voilà, ça me paraît important de pouvoir resituer l'ensemble de ces préoccupations là dans différentes parties du monde.
1: Est-ce que les peuples sont fondamentalement monarchistes ?
2: Comment, j'ai pas compris la question.
1: Est-ce que les peuples sont fondamentalement monarchistes ? C'est-à-dire, s'il y a une dérive autocratique, c'est aussi parce que ça correspond à un besoin d'identification qui est très fort et que la démocratie, avec ses subtilités, souvent n'apporte pas.
2: Alors oui, mais c'est-à-dire que l'exercice du pouvoir par le peuple s'apprend. Et on n'est pas trop... on n'est pas trop aidé pour apprendre cela, c'est-à-dire qu'on va effectivement aux urnes dans un certain nombre d'années, mais il n'y a pas un exercice, finalement un exercice un peu plus suivi du pouvoir, c'est-à-dire qu'on est un petit peu moutonnier et on va se laisser guider en quelque sorte. Donc c'est pour ça que les dérives autocratiques ou les dérives un peu plus autoritaires sont faciles à mettre en place, parce que finalement on s'en remet à un seul homme et puis on laisse le monde aller tout seul en quelque sorte.
1: Merci beaucoup d'avoir été notre invité dans Leçon d'Histoire, Thierry Binstingel, auteur d'un roman paru aux éditions Fayard qui s'appelle Père Patrie. Alors on connaît Mère Patrie bien sûr, mais Père Patrie qui renvoie à ce que vous disiez tout à l'heure, les relations tumultueuses entre un père et un fils autour de la dérive autocratique et paranoïaque, avec l'idée d'une réflexion sur le pouvoir, fable dont on a peut-être besoin aujourd'hui.
0: Merci beaucoup Louis Dauphren pour les leçons d'histoire. À suivre l'invité de la matinale, nous allons revenir sur la commission mixte paritaire, députés et sénateurs qui vont se pencher sur la loi sur la fin de vie cet après-midi.
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0: 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Soyez les bienvenus dans 20 minutes, Clara, le journal de Radio Vatican.
6: Oui, avec cet espoir de trêve entre Israël et le Hezbollah, mais la réalité sur le terrain est très fragile. Le journal d'Olivier Bonnel, c'est dans 10 minutes après l'invité de la matinale.
0: Selon toute vraisemblance, députés et sénateurs n'arriveront pas à se mettre d'accord. Après la deuxième lecture au Sénat et à l'Assemblée, une commission mixte paritaire est convoquée cet après-midi autour du projet de loi relative à l'aide active à mourir. Rappelons que le volet sur les soins palliatifs a été publié il y a quelques jours au journal officiel. Alors on va essayer de décrypter ce matin le texte qui pourrait finalement être voté.
6: Et vous faites sa perruque ce matin avec Véronique Lefebvre-Desnoët, géronto, psychiatre et docteur en philosophie pratique et éthique médicale.
0: Également auteur de Mourir sur ordonnance ou être accompagné jusqu'au bout aux éditions du Rocher. Bonjour Véronique Lefebvre-Desnoët.
7: Bonjour.
0: Merci beaucoup d'être avec nous. La CMP cet après-midi, cette commission mixte paritaire est vouée à l'échec. Est-ce que vous vous en réjouissez ?
7: Non, je ne m'en réjouis pas. J'aime pas les échecs. Je trouverais formidable qu'on puisse enfin avoir un langage commun sur ce sujet de société éminent.
0: S'il y avait un accord, ça voudrait dire que très rapidement, la loi relative à l'aide active à mourir, c'est-à-dire l'euthanasie, serait promulguée en France.
7: Ça serait le suicide assisté et à défaut, quand on ne peut pas s'administrer le produit, l'euthanasie, oui, serait promulguée. Mais il y a encore des articles qui ne vont pas du tout. Alors le gouvernement a fait un effort en proposant de retirer l'article qui parlait du délit d'entrave, qui est quelque chose de terrible à entendre.
0: Et on va y revenir en détail.
7: D'accord.
0: Les autres sujets qu'on va évoquer avec vous, Véronique Lefebvre-Desnoët, c'est aussi la question des délais et la question de ce que peut faire le gouvernement. Et je vous propose qu'on commence par ça. On sait que le Premier ministre est un petit peu réticent à faire voter cette loi. Et pour autant, on sent bien qu'elle risque d'être votée. Vous, je crois que vous avez pu lui écrire.
7: Oui, je lui ai écrit une lettre en lui rappelant qu'il m'avait nommé à une haute distinction et puis que j'aimerais discuter avec lui des points d'achoppement dont nous allons parler. Justement, ce délit d'entrave, ce délai d'accès non pas aux soins palliatifs, mais à la demande de suicide assisté ou d'euthanasie, et puis les critères d'éligibilité qui ne protègent pas les plus fragiles. C'est quelque chose de terrible à entendre.
0: Est-ce que vous pensez qu'on peut encore inverser la tendance auprès des députés et sénateurs ?
7: Écoutez, en tous les cas, la volonté du peuple montre que, au dernier vote de l'Assemblée nationale, il n'y a eu que 52,7%. Hein. Donc il n'y a pas du tout une large majorité, il n'y a pas du tout un consensus. Et les sénateurs...
8: Il y a quand même une majorité. Rejeté. 52%, c'est quand même
7: oui,
8: une majorité.
7: Mais on nous disait que les Français étaient favorables à 98%, hein, suite à la Convention citoyenne. Oui, les Français qui ne sont pas en situation. Oui, les Français qui ne sont pas éligibles, c'est-à-dire les précaires, les malades psychiatriques, les personnes âgées, les personnes atteintes de handicap ou de troubles neurocognitifs. Donc je m'occupe au quotidien.
8: Je vous propose qu'on regarde dans les détails justement les mesures qui posent problème. Commençons par ce délit d'entrave. Il avait été proposé dès le début du texte en première lecture en mai 2025, oui, inspiré du dispositif existant pour l'interruption volontaire de grossesse. Il prévoyait jusqu'à 2 ans d'emprisonnement et 30 000 euros d'amende pour toute personne cherchant à empêcher l'accès à l'aide à mourir en exerçant des pressions psychologiques, des menaces ou des actes d'intimidation à l'encontre des patients ou des professionnels de santé.
7: Alors, je suis psychiatre, je passe ma vie à parler d'amour au bord du gouffre aux personnes âgées et aux personnes que je côtoie qui sont dépressifs et qui veulent se suicider. Et nous avons 200 000 tentatives de suicide en France par an et 10 000 morts aboutit après une tentative de suicide. Donc vous voyez que le gap est important. Et dans ce gap, il y a l'accueil que nous faisons, comment nous recevons les personnes suicidantes pour qu'elles renoncent à leur projet. Donc j'entrave leur projet en leur parlant d'amour. J'entrave leur projet de mettre leur vie en danger.
8: Vous pensez que ça rentre dans ce qu'on appelle le délit d'entrave dans cette loi ?
7: Bien entendu, puisque je m'oppose. Hein, c'est écrit. Hein, dans ce projet de loi qui a été, cet article a été proposé par LFI comme une victoire extraordinaire. Ça ne peut être que très choquant. Que va-t-on faire des 200 000 personnes qui attendent à leur vie? On voit dans la presse tous les jours, un vieux monsieur a sauté d'un pont, tout le monde s'est précipité pour aller le sauver. Et c'est formidable hein, qu'on essaye encore aujourd'hui de sauver ces personnes. Il y a une temporalité dans le désir de mourir qui est toujours fluctuant. Ça dépend des personnes que vous allez rencontrer, ça dépend des traitements que l'on va mettre en route. Moi, je ne déplore plus aucun suicide abouti dans mon hôpital depuis que j'y suis et depuis que je fais des formations à la prévention du risque suicidaire.
8: Alors que vous n'accueillez que des personnes âgées, oui. Et pour vous, c'est une victoire.
7: Ah mais bien sûr, c'est une victoire. Toute vie est digne de vivre, bien entendu, puisque la dignité est intrinsèque à l'homme.
8: Oui, mais en fait, ce point-là, et je me permettais un petit peu de le creuser, ce point-là, justement, il est contesté. Hier, on avait un sénateur communiste à ce micro, Pierre Ouzoulia. Lui, il conteste ce point.
7: Oui, il a tout à fait raison de le contester. Prions que le gouvernement et les députés l'entendent et déjà le retirent. Mais ce n'est pas le seul point d'achoppement. Nous avons les délais, c'est-à-dire qu'il y a 48 heures de réflexion entre la demande d'une personne française, majeure ou habitant la France, qui n'a pas de troubles cognitifs et qui demande à avoir un suicide assisté, c'est-à-dire qu'on va lui prescrire la potion létale, ou s'il ne peut pas la prendre, se l'administrer lui-même, ou que ce soit un infirmier ou un médecin qui la lui prodigue, c'est 48 heures.
8: Le délai minimum.
7: Minimum, 48 heures. Et il n'y a pas de limite pour le délai maximum, puisque ça serait en semaine ou en mois, selon la façon dont on va procéder.
8: C'est-à-dire que moi, demain, je demande auprès de vous, par exemple, l'aide active à mourir, oui, dans les 48 heures, je peux être mort.
7: Ah ben oui, bien sûr. Si vous rentrez dans les critères, puisqu'il faut, vous avez l'air en très bonne santé, c'est tant mieux, il faut quand même être atteint d'une maladie grave et incurable. Or, tous mes malades d'Alzheimer ont une maladie grave et incurable. Tous les patients qui ont des troubles psychiatriques chroniques ont des maladies graves et incurables. Les personnes en situation de handicap aussi.
8: Vous parliez des délais, docteur Véronique Lefebvre-Desnouettes, mais justement, vous êtes psychiatre dans un hôpital. Combien de temps on a pour avoir une consultation avec vous quand on est malade?
7: Alors, quand c'est au lit du malade, ça va très vite, puisque j'ai 5 demandes par jour sur des personnes qui ont des idées noires et je les vois toutes. Je suis encore en activité, malgré mon grand âge. Mais en ville, c'est impossible. Personne, il n'y a plus de psychiatre, il n'y a plus de pédopsychiatre.
8: Donc, on pourrait avoir plus rapidement l'aide active à mourir qu'une consultation avec le psychiatre?
7: Mais bien entendu, c'est ça qui est dramatique. Et on aurait plus vite, en France, aujourd'hui, accès aux soins. C'est-à-dire que accès plutôt à l'aide active à mourir plutôt qu'à des soins, puisque je vous rappelle que 800 000 personnes âgées n'ont pas de médecin traitant.
8: Le gouvernement semble déterminé à faire adopter ce texte avant l'été, coûte que coûte. On entend que cette précipitation vous inquiète.
7: Oui.
8: Pour vous, quelle peut être une porte de sortie possible? Il y a la porte de sortie qu'il n'y ait pas du tout de vote, mais quelles sont les pistes que vous voyez?
7: Il y a cette porte de sortie-là, il y a la porte de sortie d'un référendum qui avait été évoqué par le président de la République. Mais moi, je me méfie des référendums puisque c'est binaire, c'est oui-non. Et comment on va poser la question? Vous voyez qu'il y a des biais qui sont inclus dans le mode référendaire. Et puis, il y a des délais de réflexion beaucoup plus longs sur les sujets d'achoppement. Sur ce délai, sur les critères d'éligibilité, sur à moyen ou court terme, ou en phase avancée. Moi, ils sont tous en phase avancée.
8: Oui, alors précisons que dans les critères, effectivement, il y a tout un débat de savoir qu'est-ce qui fait qu'on rentre, qu'on devient éligible. Quel est ce point-là sur le court terme ou phase avancée? Parfois, quand on n'est pas médecin, on a du mal à comprendre.
7: Mais même quand on est médecin, qui peut dire, quelles sont les grilles qui vont me dire, ah ben il est à court terme, il est à moyen terme? Non, on voit, nous, parce qu'on applique la loi Claeys-Leonetti de la sédation profonde et continue maintenue jusqu'au décès, c'est dans les derniers moments de la vie, pour qu'il n'y ait pas une agonie trop douloureuse. Moi, encore une fois, je suis psychiatre, donc la douleur, je sais parfaitement la prendre en charge, j'ai tous les outils, j'ai tous les médicaments, je suis médecin, je peux les prescrire. Mais est-ce que parce que je peux, je dois? Forcément, à la demande de la personne. Non. Il faut, on discute. Est-ce que parce qu'une personne veut mourir, je dois lui proposer le pain total ou la potion létale? Certainement pas. On discute, on fait une alliance thérapeutique. Donc cette phase avancée est très problématique. Il n'y a pas de grille, il n'y a pas de critères. Mais qui va s'occuper de la souffrance? Il n'y a pas de consultation psychiatrique ni psychologique dans ce projet de loi. C'est inadmissible. On n'est pas cartésien, on n'est pas douloureux, mais pas souffrant. On souffre de sa douleur. Il y a une souffrance ontologique. Il faut bien la prendre en charge et pouvoir voir si la personne n'est pas altérée dans son discernement du fait de sa souffrance morale. Quand vous souffrez, vous êtes arraisonné par votre douleur et votre souffrance. Et on voit que les demandes d'actives à mourir cèdent lorsqu'elles sont correctement prises en charge.
8: Ou en tout cas la plupart.
7: Oui, la plupart.
8: Nous sommes sur RCF Notre-Dame avec Véronique Lefebvre-Desnoyers, gérontopsychiatre. Il y a quand même un premier texte qui a été promulgué par le président de la République et qui a été publié dans le journal officiel la semaine dernière, relatif aux soins palliatifs. Ça, c'est quand même une bonne chose.
7: Ah ben, c'est une très bonne chose, mais enfin, on n'avait pas besoin d'un texte, puisque la loi a été votée en 1999. Et depuis 1999, sur les lois de soins palliatifs, on n'a rien vu venir. Moi, j'ai 4 lits identifiés soins palliatifs dans mon hôpital gériatrique de 1000 lits. J'ai 450 décès par an. Enfin bon, on se moque de qui? Où va l'argent? Où vont les gens que l'on doit former? Il ne s'agit pas d'avoir que des locaux, il s'agit d'avoir du personnel.
8: C'est ça qui est compliqué.
7: Appétant et compétent. Il s'agit de déployer une culture palliative du soin.
8: Pour vous, il n'y avait pas besoin de nouvelles lois?
7: Ah ben bien sûr que non. Alors, il y a un dispositif qui est intéressant dans cette loi qui a été promulguée, ce sont les maisons d'accompagnement. Ça, c'est très bien, et qu'il y ait ça en ville.
8: Rappelez-nous le principe.
7: Alors, le principe, c'est dans des maisons spécifiques, un peu sur le principe de Jeanne Garnier à Paris, vous avez une équipe de médecins appétents, compétents, formés, de soignants, de psychologues, de biographes de vie, d'art-thérapeutes, de musiciens, de bénévoles qui sont là pour vous accompagner jusqu'à la fin de vos jours.
8: C'est drôle, vous avez utilisé le terme compétent, ça, on s'y attend. Vous utilisez aussi le terme de appétent.
7: Oui, parce qu'on ne force pas les gens. Vous savez, c'est pas rien de se confronter à la mort quotidiennement. Les personnels souffrent. On se penche enfin sur le fait que les médecins souffrent aussi d'être confrontés à la mort. Et les médecins développent des psychotraumas. Oui, les médecins développent des psychotraumas. On a besoin de faire des réunions de deuil, nous, dans notre hôpital, pour se dire, tel, comment il est parti, où il est mal parti, qu'est-ce qu'on aurait pu faire de mieux, etc. On s'interroge en permanence sur nos pratiques soignantes.
8: Docteur Véronique Lefebvre-Desnoyers sur RCF Notre-Dame pour parler de cette commission mixte paritaire. Il y a quelques mois, en février dernier, les députés avaient adopté un délit d'incitation à l'aide à mourir à l'initiative de Frédéric Valletoux. Cette disposition qui prévoyait une forme d'équilibre dans le texte. On a parlé du délit d'entrave. Il y avait aussi une peine d'un an d'emprisonnement et 15 000 euros d'amende pour toute personne exerçant des pressions sur un malade afin qu'il demande à bénéficier de l'aide à mourir. C'est quand même une bonne disposition.
7: Mais c'était une très bonne disposition, on est tout à fait d'accord. Ça ressemble à ce qui se passe en Suisse, où vous avez l'article 115, puisque c'est une loi par défaut qui permet...
8: C'est-à-dire une loi par défaut?
7: C'est-à-dire que ce n'est pas une loi positive, ce n'est pas un article de loi comme ça. C'est-à-dire la personne qui ne va pas inciter l'autre à mourir pour capter son héritage, qui n'est pas mal intentionné, la personne va pouvoir demander son suicide assisté. Et c'est sur le même principe.
8: Est-ce que vous observez des pressions de
7: oui.
8: la part...
7: Quotidiennement. Nous avons des abus de faiblesse, je suis expert auprès des tribunaux, mais quotidiennement. Hein, ça serait bien, puis les familles qui nous demandent. Les malades d'Alzheimer ne demandent pas à mourir, pas du tout, puisqu'ils perdent 50 ans de leur vie. Ils sont petits, ils sont avec papa et maman, donc ils n'ont pas du tout envie de mourir. J'ai même une patiente qui me dit, mais fais attention, j'ai accouché cette nuit, mon bébé est là. Donc vous voyez qu'on n'est pas du tout dans le même monde. C'est une position surplombante. La maladie d'Alzheimer fait horreur. Horreur à des tas de gens, même à des philosophes très connus, qui ne se projettent pas du tout et qui préférait mourir. Et ce qui se passe d'ailleurs en Belgique depuis 2014, où même par anticipation, on peut demander la mort si on sait qu'on a un diagnostic maladie d'Alzheimer.
8: Donc vos malades d'Alzheimer ne demandent pas la mort?
7: Non, mais les familles le demandent. Bah, bien sûr, c'est plus lui, il ne me reconnaît plus, il est agressif, il ou elle, etc. Mais quand on sait bien prendre en charge ces troubles du comportement, ce sont des personnes qui ont droit de vivre. Moi, j'ai consacré ma thèse de philosophie au sentiment d'exister des malades d'Alzheimer et je peux vous dire que ce sont des personnes extrêmement riches qui ont tant à nous apprendre et qui ont des moments de lucidité absolument incroyables.
8: Et les familles, de quel ordre est leur pression ?
7: Financière, morale.
8: Mais donc elles vont voir les médecins en disant
7: Bien sûr, très clairement.
8: Vous avez déjà des familles qui sont venues
7: bien
8: voir.
7: Sûr, ils ont droit. Quand est-ce que vous faites la piqûre? Ils ont droit à mourir. C'est pas possible de les laisser comme ça. C'est pas digne. Etc.
8: Comment vous réagissez?
7: On se pose, on s'assoit, on explique les choses et en général, ils renoncent à leur projet, bien sûr. Et on explique que pour l'instant, on ne peut pas faire ça, que ce sont pas des personnes en fin de vie. Mais pour les familles, ils sont en fin de vie sociale. Il n'existe plus.
8: Mais au-delà de la fin de vie sociale, qu'on entend très bien, parce que ça, c'est quelque part l'aspect du rapport à la dignité humaine. On se dit, je vais le dire très caricaturellement, et pardon pour mes propos, mais c'est un légume, il faut en finir.
7: Ah, ce n'est jamais des légumes.
8: Oui, voilà, mais donc, je dis très caricaturellement. Mais mon point est davantage sur des familles qui voudraient en profiter pour de l'abus de faiblesse. Est-ce que ça existe?
7: Mais tout le temps, je vous dis, je suis expert auprès des tribunaux, donc tout le temps. Tout le temps, on veut capter les héritages, on veut faire en sorte que vite papier et mamie s'en aillent pour qu'on puisse habiter la maison pour lesquelles ils ont payé toute leur vie, etc. Ça, toute honte bue. Là, je ne vois pas où est la dignité, vous voyez.
8: Pour vous, c'est quoi la dignité, docteur Véronique Lefebvre-Denouët?
7: Elle est intrinsèque à l'homme. Hein, elle est intrinsèque à l'homme parce que nous sommes des hommes faits à l'image de Dieu. Et la dignité est sans partage et sans prix. Mais elle a une valeur inestimable.
8: On pourrait vous opposer que vous invoquez Dieu?
7: Oui, bien sûr, mais ce n'est pas une opposition entendable. C'est une opposition qui va de soi.
8: Pourquoi ?
7: Mais parce que c'est le fait même d'être un homme. Hein. On est différent d'une pierre, d'une plante, d'un animal. Nous avons notre capacité de raisonner, même si elle peut être altérée par une maladie psychiatrique ou des troubles neuroévolutifs. Mais nous sommes des hommes et des femmes.
8: Docteur Véronique Lefebvre-Denouët, quand vous échangez avec vos confrères qui sont peut-être totalement athées, comment voit-il le débat?
7: Alors, dans mon hôpital, ce sont surtout des médecins qui sont issus de l'immigration et qui sont musulmans. Donc, ils sont absolument opposés, totalement opposés. La vie et la vie jusqu'au bout. Il n'est pas question pour eux de donner la mort. Ça, c'est clair dans mon hôpital. J'ai fait beaucoup, j'anime un groupe de réflexion éthique dans mon hôpital. Nous avons consacré 2 ans à la loi Claeys-Leonetti avec des grosses enquêtes avec les médecins et ils le disent très clairement. Moi, bien évidemment, je ne pourrais pas participer. Je ferai valoir mon droit de veto, de conscience. Hein.
8: Et si vous risquez le délit d'entrave, vous êtes prêt à risquer 30 000 euros d'amende et 2 ans de prison?
7: Mais bien entendu, ma fierté, mon rôle de médecin, c'est d'être là, de dire tu comptes pour moi et je vais être là et je vais me battre jusqu'au bout pour que tu aies encore envie de vivre et que la société te dise oui, ta place est parmi nous.
8: Y compris si ça vous coûte 30 000 euros et 2 ans d'amende?
7: Mais bien entendu, ça c'est une dignité. Il est hors de question de se coucher devant un délit d'entrave, c'est complètement ridicule, enfin c'est hors de propos. Pour les psychiatres.
8: Merci beaucoup en tout cas d'être venu ce matin nous en parler, docteur Véronique Lefebvre-Denouët.
7: Merci à vous.
8: Mourir sur ordonnance ou être accompagné jusqu'au bout, c'est aux éditions du Rocher. Je rappelle que vous êtes géronto-psychiatre et vous publiez, vous continuez à exercer. Vous disiez, malgré votre grand âge, pas tant que ça, je crois que vous avez quand même...
7: 72 ans.
8: C'est pas du grand âge, ça.
7: Presque.
8: Presque. Gérontopsychiatre, docteur en philosophie pratique et éthique médicale, vous avez écrit de nombreux autres livres, notamment sur la maladie d'Alzheimer. J'ai en tête aussi un livre sur le sommeil.
7: Ah, parfaitement. C'est mon dernier livre.
8: Qui s'appelle
7: Bonne nuit, bonne santé.
8: Et pour ceux qui dorment mal, c'est un très bon livre,
7: oui.
8: Croyons-moi. Merci beaucoup en tout cas d'être venu ce matin sur notre antenne. À suivre, la météo, ce sera le journal de Radio Vatican.
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0: vont menacer l'Île-de-France et cela pour toute la journée. Le vent va souffler en rafale à plus de 60 km/h. Pour les températures, comptez une petite quinzaine de degrés ce matin actuellement. La maximale cet après-midi sera de 21 degrés. Pierre-Hugues, vous nous emmenez dans le Dauphiné aujourd'hui.
1: Oui Clara, nous fêtons aujourd'hui Saint-Marcellin et dans 20 minutes vous nous raconterez d'ailleurs la vie un peu tragique de ce martyr des premiers siècles contraint de creuser sa propre tombe avant d'être décapité. Mais Saint-Marcellin, c'est aussi une ville iséroise. 7700 habitants en 2023. Ville, et vous me voyez venir, Clara, qui a donné son nom au fromage, le Saint-Marcellin, ce petit fromage à pâte molle. Les premières mentions de ce fromage se trouvent dans le livre des comptes de l'intendance de Louis XI. Voilà, vous savez tout du Saint-Marcellin, Clara. À suivre après le journal de Radio Vatican, on va revenir sur le décès d'Edgar Morin. Deux œuvres d'art l'ont beaucoup touché. Simon de Monico sera avec nous dans un quart d'heure pour nous les présenter. Il est avec nous dès à présent. Simon, bonjour.
2: Bonjour à tous, bonjour Pierre-Hugues.
1: Je vous prends parce qu'on n'a peut-être pas de journal de Radio Vatican. Voilà, les auditeurs sont ainsi au courant. On n'a pas de retour de Radio Vatican. Je ne crois pas que ce soit un jour férié à Rome aujourd'hui.
3: Je ne crois pas non plus. Hein.
1: Non, voilà, mais bon, il n'y a pas de journal de Radio Vatican. Donc on va parler d'Edgar Morin.
2: Et de deux Edgar, de Edgar Morin et de Edgar Degas. Alors pour tout vous dire, j'ai un peu de sympathie, beaucoup de sympathie naturellement pour Edgar Morin, mais un peu de sympathie à l'occasion de sa mort parce qu'on a beaucoup parlé ces derniers jours de football, de tirs au but et de voitures brûlées, mais pas beaucoup de la mort d'Edgar Morin qui est tout petit peu passé au second plan.
1: Sa mort a été un peu éclipsée par l'actualité. Ça me rappelle celle, je ne sais pas si vous vous rappelez, celle de Jean d'Ormesson.
2: Et de Johnny Hallyday, naturellement.
1: Voilà, Johnny Hallyday est arrivé bien au-dessus. 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Voilà, il était touche à tout. Bref, Edgar Morin, vous vouliez nous en parler, sous l'angle évidemment de l'art, c'est votre créneau, Simon. Comment cela? Comment vous nous en
2: et
1: parlez?
2: Et de la culture, puisque Edgar Morin dit avoir été particulièrement ému par deux œuvres d'art, la 9e symphonie de Beethoven et cette sculpture emblématique de Degas. Écoutons-le et un instant.
1: Et cette sculpture, eh bien, on va en parler avec vous dans un quart d'heure, puisqu'on a retrouvé Radio Vatican.
4: Des attaques avec Israël auraient été acceptées par le Hezbollah. L'annonce vient des États-Unis où de nouvelles négociations ont lieu entre Libanais et Israéliens. Mais la situation reste très fragile sur le terrain, nous dira notre correspondant à Beyrouth. Le Liban où l'unité nationale est toujours plus fragilisée. Nous en parlerons dans notre dossier en fin de journal. À la une également les élections en Éthiopie, les législatives et un nouveau triomphe à venir pour le Premier ministre Abiy Ahmed. Et puis dans ce journal, nous entendrons également le témoignage d'un responsable des œuvres pontificales missionnaires en Côte d'Ivoire après l'appel du pape hier à poursuivre la mission, les OPM qui viennent de tenir leur assemblée plénière ici à Rome.
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4: Bonjour, de nouvelles discussions sont prévues aujourd'hui et demain à Washington entre responsables libanais et israéliens pour tenter de mettre un terme au conflit en cours dans le pays du Cèdre. Depuis le début de la guerre, début mars, les combats sont constants. L'armée israélienne ne cesse sa progression dans le sud Liban. Selon l'ambassade libanaise aux États-Unis, le Hezbollah aurait accepté une proposition américaine de cessation mutuelle des attaques avec Israël. Benjamin Netanyahu avait menacé de nouvelles frappes sur Beyrouth, mais semble avoir été freiné par Donald Trump. Des développements inattendus qui sont intervenus après de nouvelles menaces de l'Iran d'attaquer le nord d'Israël en cas de frappe sur la capitale libanaise. On fait le point sur les dernières heures avec notre correspondant à Beyrouth, Paul Ralifé.
6: Il n'est pas clair encore si Donald Trump a obtenu un cessez-le-feu total ou partiel. Les divergences entre les belligérants quant à l'interprétation de l'accord sont manifestes. Benjamin Netanyahu a déclaré que son armée continuera d'opérer comme prévu dans le sud du Liban et qu'elle frapperait Beyrouth en cas d'attaque du Hezbollah contre des villes israéliennes. Le Hezbollah et le président du Parlement, Nabih Berri, lequel a négocié l'arrangement, parlent de leur côté d'un cessez-le-feu total qui engloberait l'ensemble du champ de bataille libanais. Un député du Hezbollah, Hassan Fadlallah, a déclaré que son parti soutenait un cessez-le-feu total sur l'ensemble du territoire libanais qui constituerait le prélude au retrait des troupes israéliennes du Liban. Cette ambiguïté pourrait être levée lors des négociations directes qui doivent avoir lieu ce mardi à Washington entre des délégations libanaises et israéliennes. Sur le terrain, le Hezbollah a déclaré avoir attaqué deux positions militaires dans le nord d'Israël, ce qui n'a pas déclenché une riposte israélienne sur Beyrouth. Ailleurs, au Liban Sud, les combats continuent de faire rage. Le parti chiite a revendiqué des attaques aux drones et aux roquettes contre l'armée israélienne, qui a mené à son tour de nombreuses frappes sur des localités libanaises.

0: Paul Khalife, Beyrouth, RFI pour Radio Vatican.
1: Et le maintien d'une présence militaire de l'ONU au Liban après le départ de la force actuelle de maintien de la paix, la FINUL, à la fin de l'année sera nécessaire, selon le secrétaire général des Nations Unies, Antonio Guterres. Dans un rapport transmis hier au Conseil de sécurité, le diplomate portugais propose trois scénarios allant jusqu'au maintien de 5500 soldats. Le mandat de la FINUL qui expire le 31 décembre suite à une résolution du Conseil de sécurité adoptée au mois d'août dernier sous pression américaine. La FINUL qui compte actuellement près de 7500 casques bleus déployés au sud du Liban. La Cour suprême israélienne a validé hier la nomination du nouveau patron du Mossad, les services de renseignements extérieurs. Roman Goffman, actuel secrétaire militaire du Premier ministre Netanyahou, devrait prendre ses fonctions ce mardi. Âgé de 50 ans et originaire du Bélarus, il a émigré en Israël à l'âge de 14 ans et gravit les échelons au sein de l'armée, mais n'a aucune expérience dans le renseignement. Figure jugée trop politique et imposée par le chef du gouvernement de l'État hébreu, sa nomination a été très critiquée, à commencer par la procureure générale de l'État d'Israël. Partons en Éthiopie où 54 millions de citoyens s'étaient inscrits sur les listes électorales pour voter hier aux élections législatives. Un scrutin dans un pays fragilisé, notamment par le conflit avec la région du Tigré, mais qui devrait renforcer encore un peu plus l'homme fort du pays, le Premier ministre Abiy Ahmed au pouvoir depuis 2018. Les précisions de notre correspondante à Addis Abeba, Augustine Passy.
2: Seuls les établissements jugés essentiels étaient autorisés à ouvrir hier, jour de vote en Éthiopie. Dès 6h du matin, des files se sont formées aux quatre coins de la capitale, mais aussi dans le reste du pays. En l'absence d'observateurs internationaux, la coalition des organisations de la société civile éthiopienne pour les élections a déployé 3149 bénévoles chargés de veiller au bon déroulement du scrutin. À la mi-journée, 203 incidents critiques ont été rapportés, incluant des fermetures de bureaux de vote en région Amhara à cause de coups de feu tirés à proximité. Dans cette région, en proie à un conflit armé depuis 2023, 8 circonscriptions ont été exclues des élections, tandis que dans la région voisine du Tigré, victime d'une grave crise politique post-guerre, les habitants ont été totalement privés de vote. Électeurs, opposants politiques et analystes, tous s'accordent sur le fait que le Parti de la Prospérité, fondé par le Premier ministre Abiy Ahmed en 2019, devrait largement l'emporter. Lors des dernières élections en 2021, il avait ainsi raflé 96% des sièges du Parlement. Addis Abeba, Augustine Passy pour Radio Vatican.
1: Une nouvelle attaque massive sur l'Ukraine cette nuit. La Russie a tiré plus de 600 drones et des dizaines de missiles sur le territoire ukrainien. Moscou dit avoir visé des sites du complexe militaro-industriel à travers l'Ukraine. Bilan provisoire de ces frappes, au moins 11 morts, dont 4 dans la capitale Kiev et 105 blessés. Pour la 9e année consécutive et pour la dernière fois avant la fin de son mandat à la tête de la France, Emmanuel Macron a voulu capitaliser sur les dorures du château de Versailles pour poursuivre sa politique de réindustrialisation du pays en invitant hier plus de 200 dirigeants de grandes entreprises étrangères. Au total, cette édition 2026 de l'événement baptisé Choose France ou Choisissez la France a suscité plus de 70 projets, des promesses d'investissement portant sur plus de 90 milliards d'euros et plus de 15 000 emplois. Mais le bilan de l'initiative présidentielle française lancée au tout début de sa présidence en 2017 s'avère contrasté.
3: L'agroalimentaire, la santé, la sidérurgie ou l'énergie éolienne. Mais ce sont des entreprises spécialisées dans l'intelligence artificielle qui promettent d'investir le plus en France. Notamment le géant japonais SoftBank, le fonds émirati MGX ou l'américain Salesforce. Mais le bilan général de Choose France est à la fois flou et contrasté. Un bilan flou car le gouvernement français ne communique pas sur le taux de concrétisation des projets qui ont fait l'objet d'effets d'annonce au château de Versailles. Bilan contrasté car si la France reste le pays d'Europe qui a accueilli le plus d'investissements internationaux pour la 7e année consécutive, elle reçoit depuis 2 ans moins de projets d'investissement étrangers que le Royaume-Uni et l'Allemagne, ses principaux concurrents. Le palais présidentiel admet d'ailleurs, et je cite, que « Choose France » n'est pas une solution miracle. Marie-Christine Bonzon pour Radio Vatican.
1: Les entreprises d'IA volent effrontément les contenus des médias d'information. L'accusation vient du patron du prestigieux New York Times aux États-Unis, alors qu'en France, un organisme collectif regroupant près de 300 quotidiens a annoncé hier poursuivre en justice la société américaine Brave, qui exploite un navigateur Internet et un moteur de recherche. Les journaux lui reprochent de piller leur contenu et réclament pas moins de 80 millions d'euros de contrefaçon. Il est urgent d'être une église missionnaire

0: pour la guérison de notre monde. Tels sont les mots hier de Léon XIV aux membres des œuvres pontificales missionnaires, les OPM, présents à Rome ces jours-ci pour leur assemblée générale annuelle. Devant eux, le pape a rendu hommage au rôle essentiel de la mission dans un monde de plus en plus marqué par les divisions. Une mission qui est souvent signe de vitalité sur le continent africain notamment. Un continent qui a néanmoins besoin d'unité. C'est ce que nous explique le père Jean-Noël Gossou. Il est le directeur des OPM en Côte d'Ivoire et délégué continental pour l'Afrique francophone, lusophone et hispanophone.
1: Quand on parle de solidarité, il faut bien comprendre que la solidarité pourrait être le remède contre cette pauvreté dont vous parlez. Nous sommes en train de prendre conscience que si nous ne sommes pas solidaires, nous allons croupir dans la misère. C'est pour cela que d'ailleurs nous saluons le thème que le pape nous donne pour la 100e journée mondiale des missions que nous célébrons cette année. Un, dans le Christ, uni pour la mission. Et donc, au niveau de l'Afrique, nous devons prendre conscience également de cette unité, de cette communion, je dirais, des cœurs et des âmes africaines. Vous voyez, si nous sommes unis, nous parlerons un seul langage, nous réfléchirons ensemble comment faire pour ressortir nos matières premières, les transformer pour le bien de nos peuples. Mais si nous ne sommes pas unis et que nous allons, comme on le dit, chacun pour soi, alors nous allons encore traîner derrière ces grandes multinationales qui nous mèneront en bateau parce qu'il n'y a pas d'unité et chacun parlera son propre langage. Donc nous avons besoin d'unité, nous avons besoin de communion pour sortir de cette pauvreté dont vous parlez.
0: Le père Jean-Noël Gossou, directeur des œuvres pontificales missionnaires en Côte d'Ivoire, il répondait à Jean-Paul Camba. Si les dernières heures au Liban semblent marquées par l'incertitude concernant un cessez-le-feu et la retenue israélienne de frapper une nouvelle fois la banlieue sud de Beyrouth, la situation sur le terrain reste bien fragile depuis 3 mois à présent. Et l'entrée en guerre de la milice chiite pro-iranienne contre l'État hébreu, la réponse israélienne est brutale et meurtrière. Plus de 3400 personnes tuées, des populations entières, y compris de villages chrétiens, ont été forcées à l'exode. Plus d'un million de réfugiés ont convergé vers le nord. Y a-t-il une solution durable pour que le Liban et les Libanais retrouvent la paix? Les signaux envoyés ne sont guère optimistes, en témoigne l'élargissement du conflit ces derniers jours avec cette escalade israélienne matérialisée par une progression de Tsahal qui grignote le territoire, rappelant l'invasion de 1982. Décryptage de cette situation avec notre invité ce matin, Karim Émile Bitar, professeur à Sciences Po Paris et à l'Université Saint-Joseph de Beyrouth.
2: Cette escalade n'est pas véritablement surprenante parce que nous entendons depuis plusieurs mois une série de déclarations israéliennes maximalistes qui ne proviennent pas uniquement de M. Smotrich qui réclame une annexion du Sud-Liban ou de M. Ben-Gvir qui réclame une colonisation du Sud-Liban, mais même du ministre de la Défense, Israël Katz, qui parlait d'une occupation permanente jusqu'au fleuve Litanie, et même du Premier ministre Netanyahou, qui semble aligné sur leur posture particulièrement belliciste. Donc là, il s'agit d'instaurer un climat de panique dans la population libanaise et notamment dans la communauté chiite. Et les objectifs stratégiques ne semblent pas être très clair et encore moins être atteint. L'objectif d'éradiquer le Hezbollah n'est pas réaliste de l'avis même de l'establishment militaire israélien.
0: Certains analystes expliquent cette fuite en avant israélienne liée à la frustration de l'État hébreu concernant le dossier iranien. On sait qu'il n'y a toujours pas d'accord qui a été signé entre l'Iran et les États-Unis. Est-ce qu'on peut relier aussi facilement les deux?
2: Il est en effet probable que M. Netanyahou souhaite établir des faits accomplis sur le terrain au cas où Trump parviendrait à un accord avec les Iraniens et userait enfin des leviers dont il dispose pour calmer les ardeurs bellicistes d'Israël, pour brider un peu Netanyahou. Initialement, le Liban devait faire partie du cessez-le-feu qui avait été négocié à Islamabad. Netanyahou a convaincu Trump de lui laisser les mains libres au Liban. Netanyahou a également mal pris le fait que les négociations américano-iraniennes semblait aller vers un déblocage et il a à nouveau accentué la pression alors que les Iraniens se servent quant à eux du Sud-Liban comme une carte pour leurs négociations avec les États-Unis et exigent un cessez-le-feu sur tous les fronts, qui soient simultanées pour pouvoir dire à leurs alliés du Hezbollah qu'ils ne les ont pas lâchés.
0: Comment fait-on pour les Libanais et les responsables libanais pour

0: préserver l'unité intérieure, l'équilibre intérieur. Est-ce qu'il n'est pas là le plus grand défi pour le président Aoun et le Premier ministre Salam ?
1: C'est le principal défi des gouvernants et de la société libanaise aujourd'hui. Comment préserver non seulement l'intégrité territoriale, mais aussi l'unité, la cohésion de ce pays. Le Liban n'a jamais été véritablement souverain à travers son histoire. Ça a toujours été un lieu d'affrontement entre les puissances régionales et internationales. Mais le Liban ne pourra recouvrer sa souveraineté et protéger son intégrité territoriale que s'il maintient son unité nationale, ce qui nécessite d'apaiser les esprits et de mettre un terme à ces discours de haine, notamment dans certains médias, dans les réseaux sociaux. Le Liban est un pays extrêmement polarisé et il est impératif que les voix de la raison, de la modération se fassent entendre, car malheureusement, beaucoup au Liban sont désormais partisans de solutions maximalistes qui ne sont guère réalistes.
2: Vous écoutiez le journal de Radio Vatican. Pardonnez-nous pour les problèmes techniques que nous avons pu connaître ce matin. 9h moins le quart sur RCF Notre-Dame. Simon de Monico, vous êtes là, fidèle au poste.
3: Edgar Faure est toujours là. Il va vous parler de cette petite danseuse de Degas. Yes. Laissons-lui la parole, si vous voulez bien.
2: Eh bien oui, tous les auditeurs n'étaient pas forcément là il y a un quart d'heure. Donc rappelons le contexte. Edgar Morin est mort samedi. Décès un peu éclipsé malheureusement par la victoire du Paris Saint-Germain. Et il aimait particulièrement cet objet d'art.
3: Absolument. Il dit avoir eu deux émotions artistiques qui ont dépassé toutes les autres, la 9e symphonie de Beethoven et cette sculpture tellement connue, cette petite danseuse de Degas. Écoutons-le un instant. Quand j'ai découvert la petite danseuse de Degas, je devais avoir 13-14 ans, j'ai ressenti une émotion dont le caractère esthétique était quasi mystique. Allait-elle vers un sacrifice, vers un don, vers une souffrance, une jouissance, tout cela à la fois. Cette façon d'avancer, de s'offrir m'a absolument bouleversé et cela reste l'un des souvenirs fondateurs de ma conception de l'esthétique. Alors cette sculpture, ce qui est admirable, c'est que tout le monde la connaît. Des centaines de millions de personnes l'ont vue. Des centaines de millions littéralement, puisqu'il y en a quelques dizaines dans le monde en bronze. La sculpture originelle, elle est en cire, elle est conservée aux États-Unis. Mais dans tous les grands musées du monde, au musée d'Orsay, à la Tête et dans de nombreux musées américains, on peut observer cette sculpture qu'on a vue dans tous les livres d'histoire de l'art. Cette petite danseuse au tutu en tissu.
2: Racontez-nous la création de cette sculpture et du scandale qui l'entoure.
3: Alors on sait que Degas est passionné par l'opéra, il y va très régulièrement, il est abonné, il va représenter cette jeune danseuse qui est à peu près deux tiers d'une taille réelle. Alors lorsqu'il l'a créée, on est vers 1880, l'opéra Garnier a été inauguré seulement quelques années avant. C'est la sculpture classique qui triomphe avec des corps et des poses idéalisées. Et là, cette petite danseuse, elle est tout sauf idéalisée, ni dans son corps, ni dans sa posture. Et c'est ce qui va faire scandale. On va d'ailleurs, avec beaucoup de cruauté, étudier cette jeune fille qu'on pense l'incarnation du vice en croyant voir dans la forme de son front, la découpe de ses lèvres, l'incarnation de ce vice qu'elle incarnerait.
2: Pourquoi cette sculpture donne-t-elle des sueurs froides aux restaurateurs des musées ?
3: C'est le tutu de tissu qui est très compliqué à restaurer. Alors revenons un peu en arrière et plongeons-nous dans l'histoire de cette sculpture qui a d'ailleurs été très étudiée. Je vous renvoie au récit de Camille Laurens que vous recommande l'excellent Guillaume Gobert, la petite danseuse de 14 ans qui se plonge dans l'histoire de la jeunesse de ce chef-d'œuvre. Degas crée cette sculpture en cire, un matériau très inhabituel pour l'époque. Très inhabituel pour la sculpture académique. La cire, on la consacre d'habitude soit aux esquisses, aux ébauches naturellement, soit aux modèles anatomiques, soit même naturellement aux mannequins des magasins, mais en aucun cas aux sculptures finies. En tout cas, cette sculpture qu'on peut admirer désormais aux États-Unis, elle a un corps en cire polychrome imitant les carnations et un tutu de tissu. Après la mort de Degas, le bronze va être fondu et naturellement, il est impossible de rendre en métal le tutu, ce tulle si léger, si aérien. Et donc, on va décider d'avoir une sculpture mi-bronze, mi-tissu. Et le tissu, naturellement, vieillit beaucoup moins bien que le bronze.
2: Merci beaucoup, Simon de Monico. Donc, on pourra mettre en ligne d'ailleurs la photo de cette sculpture. Edgar Morin, qui l'aimait particulièrement, ainsi que la 9e symphonie de Beethoven. Peut-être qu'on aura l'occasion de l'écouter aussi. Simon de Monico, les histoires de l'art à suivre à la prière du matin.
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2: Il est 8h50 sur RCF Notre-Dame. Nous fêtons plusieurs martyrs des premiers siècles aujourd'hui. Sainte Blandine, Saint Potin et Saint Marcellin notamment. Le récit de leur vie, c'est avec Clara dans quelques minutes. Rendez à César ce qui appartient à César et à Dieu ce qui appartient à Dieu. Vous le savez sans doute, cet adage célèbre vient de l'évangile de Saint Marc que nous allons écouter. Jésus fait la distinction.

En ce temps-là, on envoya à Jésus des pharisiens et des partisans d'Hérode pour lui tendre un piège en le faisant parler. Et ceux-ci vinrent lui dire, « Maître, nous le savons, tu es toujours vrai. Tu ne te laisses influencer par personne, car ce n'est pas selon l'apparence que tu considères les gens, mais tu enseignes le chemin de Dieu selon la vérité. Est-il permis, oui ou non, de payer l'impôt à César, l'empereur ? Devons-nous payer, oui ou non ?» Mais lui, sachant leur hypocrisie, leur dit, « Pourquoi voulez-vous me mettre à l'épreuve ? Faites-moi voir une pièce d'argent. » Ils en apportèrent une, et Jésus leur dit, « Cette effigie et cette inscription, de qui sont-elles ? De César, répondent-ils. » Jésus leur dit, « Ce qui est à César, rendez-le à César, et à Dieu, ce qui est à Dieu. » Et ils étaient remplis d'étonnement à son sujet.

0: Voilà le piège contre Jésus. S'il répond qu'il ne faut pas payer l'impôt à l'empereur César, les partisans d'Hérode le dénonceront comme quelqu'un qui inspire la révolte contre les autorités civiles. Si Jésus dit qu'il faut payer l'impôt, les pharisiens l'accuseront de pactiser avec l'occupant romain et d'utiliser une monnaie impure. Voilà pourquoi Hérodiens et pharisiens veulent absolument enfermer Jésus dans cette alternative « Devons-nous payer, oui ou non ?» Jésus ne se laisse pas enfermer. Sa première question « Faites-moi voir une pièce d'argent » dévoile la duplicité hypocrite de ses interlocuteurs, car ils ont déjà avec eux cette monnaie qu'ils estiment pourtant impure. Mais la conclusion de Jésus laisse ses adversaires sans voix. « Rendez à César ce qui est à César et à Dieu ce qui est à Dieu. » Parler de laïcité à cette époque serait anachronique, mais la réponse de Jésus dessine une distinction des domaines. Les réalités de la terre sont faites pour la terre. Il est donc possible d'utiliser de l'argent étranger sans être impur. Plus tard, saint Paul demandera même aux chrétiens de prier pour les autorités civiles. Mais Jésus ajoute « Rendez à Dieu ce qui est à Dieu », ce qui signifie que personne ne devrait être empêché d'orienter son existence vers Dieu, le Créateur qui nous a fait à son image, comme les pièces de monnaie étaient autrefois à l'image des souverains. Les domaines temporels et spirituels sont distincts. Cette leçon de Jésus est à méditer précieusement à notre époque.
1: Notre Père qui es aux cieux, que ton nom soit sanctifié, que ta volonté soit faite sur la terre comme au ciel. Donne-nous aujourd'hui notre pain de ce jour. Pardonne-nous nos offenses.

comme nous pardonnons aussi à ceux qui nous ont offensés. Et ne nous laisse pas entrer en tentation, mais délivre-nous du mal. Car c'est à toi qu'appartiennent le règne, la puissance et la gloire pour les siècles des siècles. Amen.

0: Vous écoutiez Hélène Gousbel et le père Éric Courtois, prêtre du diocèse de Versailles, pour le commentaire de l'Évangile. Il est 8h56, très bon début de journée à l'écoute de RCF Notre-Dame, malgré la pluie qui commence à tomber. Clara, est-ce que vous avez le même problème que moi ?
1: C'est-à-dire qu'on n'est pas bien habillé ?
0: Mais nous, on est arrivé à la radio ce matin tôt. Et en fait, moi, je suis parti de chez moi en petite chemise. Je n'ai ni pull ni manteau. Donc, si un auditeur passe ici, par égarquiné, qui peut me déposer un manteau. Non, je blague. Mais bon, je vais être bien mouillé en rentrant chez moi. Bref, ça, c'est pas très intéressant.
1: Alors, l'Évangile lui est venu d'Orient par la Méditerranée et la vallée du Rhône par des commerçants et des soldats.
0: Fondée vers 150, c'était la première église des Gaules, d'où le nom d'ailleurs de l'archevêque de Lyon, le primat des Gaules.
1: Exactement. Et tout ce que nous savons, en fait, sur la première communauté chrétienne de Lyon nous est rapporté par la lettre poignante que les chrétiens de cette ville ont adressée à leurs frères d'Asie et de Phrygie au lendemain de la persécution qui a frappé leur église. Eusèbe de Césarée, qui a recueilli ce document, nous apprend que l'église de Lyon avait pour premier évêque Potin, venu de Smyrne, qui se rattachait directement aux apôtres de Jésus par l'intermédiaire de Polycarpe, disciple de Saint Jean.
0: Les chrétiens appartiennent à toutes les classes sociales.
1: Exactement, et on compte parmi eux des esclaves comme la jeune Blandine, ou un médecin, Alexandre. Il y a également un avocat, Vétus, mais aussi des jeunes comme Ponticus. Et en 177, peu avant, le titre Blandine reste maintenant à jamais gravé dans le cœur des chrétiens lyonnais.
0: Sainte Blandine et Saint Potin à l'honneur donc aujourd'hui. Merci beaucoup Clara Bévilacqua. Nous fêtons aussi aujourd'hui Saint Marcellin. Dans 10 minutes, place au débat du jour, toujours avec Frédéric Mounier. Vous savez que Louis Dauphren est encore absent pour quelques semaines. Nous espérons qu'il puisse revenir. Il continue sa rééducation des genoux. On espère pour lui une très bonne rééducation, aussi bonne que possible, pour qu'il revienne vite. Pierre Delauzin et Loubet Montsenville seront aussi avec Frédéric Mounier.
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0: RCF Notre-Dame, Sainte Blandine et Saint Potin à l'honneur.
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0: entendu, qui fait partie, qui est le socle de notre émission. Bonjour Adrien.
1: Bonjour Myriam.
0: Je salue notre invité, mais c'est Adrien qui aura l'honneur de vous présenter. Juste ceci avant de commencer. Si nous étions en France, peut-être parlerait-on à propos de notre invité de grands serviteurs de l'État. Vous savez, ces personnes généralement expertes en une ou des matières précises, qui ont une vision à la fois fine et globale d'une situation et qui sont au cabinet ministériel ce qu'est l'électricité dans une maison, ce qui lui permet de fonctionner efficacement. Autre caractéristique de ces personnes, elles ne se mettent jamais en lumière, laissant aux acteurs et actrices politiques le soin de diffuser l'information qu'ils leur ont fournie. Les grands serviteurs de l'État sont souvent actifs également dans le monde académique, lieu de recherche et d'échange. Et si les médias les sollicitent régulièrement, c'est qu'ils savent, en 2 minutes 30, expliquer au grand

0: public les enjeux et ressorts de situations diverses dans lesquelles le dit grand public se sent largué. À la différence des experts autoproclamés sur les réseaux sociaux, qui se font fort de brasser l'air à propos de tout et n'importe quoi, les grands serviteurs de l'État rendent un véritable service à la société en mettant leur expertise au service de tout qui souhaite s'informer et mieux comprendre. Mais qui sont ces personnes? Quel est le souffle qui les habite? Nous avons la chance et le plaisir d'accueillir aujourd'hui dans notre émission un homme familier des médias, un expert qui ne la ramène pas, comme on dit, un monsieur de grande qualité que nous remercions chaleureusement de venir s'entretenir avec nous. Bonjour Jean-François Husson.
1: Bonjour Mélia, mais merci beaucoup pour ces très gentils mots.
0: C'est tout à fait sincère. Et nous allons passer avec vous à la première partie de cet entretien.
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3: Jean-François Husson, bonjour et bienvenue dans ce studio.
1: Merci.
3: Et donc, dans cette première partie, le carton d'invitation va revenir plutôt sur votre parcours scolaire et professionnel, hein, puisque je sais qu'il est assez fourni, vous avez un grand CV, Jean-François Husson. Déjà, d'où êtes-vous originaire?
1: Eh bien, de Namur, et plus particulièrement de Baumel.
3: D'accord. Ah oui, donc c'est pas très loin d'ici, en fait.
1: Pas très loin d'ici, non.
3: Ah, d'accord. Et j'ai vu un petit peu, en me renseignant pour cette émission, que vous avez fait des études dans le milieu des sciences économiques et sociales. C'est bien ça?
1: Tout à fait. Donc, après que nous ayons été expropriés de Baumel, on allait s'installer à Jambes. Mmh. Et donc, j'ai fait mes primaires et puis mes études secondaires à Saint-Joseph. Mmh. Avec un excellent prof d'économie, d'excellent prof de langue, d'excellent prof de maths. Et ce qui était assez intéressant quand on voit l'évolution de l'enseignement, c'est que quand je repense un petit peu à ma promotion, on était un petit groupe, mais on était un petit peu le reflet de la société. Il y en a qui ont fait des études universitaires, il y en a qui ont eu des parcours de vie plus compliqués, disons ça comme ça. Et quand je donnais des formations pour des enseignants dans le secondaire, beaucoup qui avaient plus ou moins mon âge ou qui étaient un petit peu plus âgés à l'époque évoquaient cette dualisation des établissements qui s'était renforcée au fil du temps. Et ça, je trouve que c'est dommage. Mmh. Voilà. Et donc, c'est ce qui fait, pour reprendre votre question de départ, que après avoir hésité longtemps entre l'histoire et l'économie, eh bien finalement, j'ai opté pour l'économie. Ici, aux facultés à Namur. Et puis, j'ai poursuivi à un moment donné pendant un semestre à l'université de Birmingham. Et avec déjà des choses qui s'annonçaient à l'université, j'étais évidemment aussi intéressé fortement par les cours d'histoire. Et j'ai eu la grande chance d'avoir comme prof d'histoire Paul Winans, que j'ai retrouvé par la suite justement autour des relations Église-État, etc., etc. Et en dernière année, à Namur, c'était déjà un cycle de 5 ans bien avant les masters. Et donc j'étais à l'université de Birmingham, à l'Institut d'études des pouvoirs locaux, où j'ai pu approfondir ma spécialisation dans les finances communales, et ce qui est un des éléments en termes de maîtrise des finances publiques qui m'a permis de voir d'une part le thatchérisme, d'approfondir mes connaissances des finances locales, et ce sont des ressources analytiques qui m'ont bien aidé par la suite dans tous mes travaux, notamment sur le financement des cultes, mais aussi quand je suis amené à me prononcer sur différents dispositifs budgétaires ou autres, parfois mis sur la table.
3: Je suis peut-être trop jeune pour ça, mais le thatchérisme, c'est quoi en quelques mots?
1: Le thatchérisme, c'était Margaret Thatcher qui arrive au pouvoir en Grande-Bretagne en 1979. Donc, elle est issue du Parti conservateur, avec des visions très néolibérales. Ce qu'il faut lui reconnaître, c'est une femme venant de la classe moyenne qui est parvenue à s'imposer dans un parti de notables. Ça, c'est tout à fait en sa faveur. Elle a mis en place une série de mesures, certaines très dures, certaines qui n'étaient pas du tout justifiées. Elle a mis par terre l'industrie britannique, qui avait des faiblesses par ailleurs. Mais tout ça dans un climat social très rude. Si vous pensez, par exemple, à une série de films qui racontent la grève des mineurs, comme Pride, par exemple, ou avec le jeune danseur, le nom m'échappe pour...
3: Billy Elliot.
1: Billy Elliot, voilà, c'est tout à fait ça. Ou d'autres films, ça vous restitue un petit peu l'ambiance de l'époque dans les zones industrialisées. Et des choses qui ont pu parfois faire avancer la Grande-Bretagne, mais aussi pas mal de soucis, avec aussi des inégalités fiscales. Si vous me permettez deux anecdotes là-dessus.
3: Allez-y.
1: La première, c'était quand j'étais étudiant en Grande-Bretagne,

0: l'époque, il y avait, à partir du mois d'octobre, novembre, des émissions à la télé régionale qui disaient, ben voilà, tel hôpital est fermé parce qu'il a épuisé son enveloppe budgétaire, il n'y a plus que les services d'urgence qui fonctionnent. Et donc, il y avait des listes d'attente pour toutes les opérations. Et par exemple, si vous aviez fumé, vous avez un problème au poumon, ah ben tant pis, non, ben, c'était votre responsabilité. Et donc, les Britanniques, avec un sens de l'humour qui les caractérise, mais c'était vraiment de l'humour très noir, et j'espère que ça pourra passer sur cette antenne. Mais ils disaient, bah oui, par exemple, pour les IVG, le délai d'attente est de 9 mois. C'est humour britannique.
1: Oui.
0: Et il y avait aussi à l'époque la poll tax, qui était, non pas une taxe sur les gens qui s'appellent Paul, mais qui était une taxe de capitation, comme les pays coloniaux le faisaient parfois dans les villages en Afrique. Et donc, ça veut dire que tous les habitants de la commune devaient payer le même montant pour financer les services communaux.
1: Ah oui.
0: Et donc certains se sont retrouvés en prison pour ça, il y a eu des manifestations terribles, etc.
1: On va revenir sur votre parcours, Jean-François voilà. Husson, après cette petite parenthèse. Donc vous avez été après avoir terminé ses études, vous avez été dans un cabinet international de consultance, je pense, c'est bien ça. Et puis après, vous avez rejoint le cabinet ministériel de la région Wallonne. Comment vous en êtes arrivé là?
0: Mais donc, en fait, mes études étaient en sciences économiques, évidemment, mais en économie publique. Et donc tout ce qui était finances publiques, marché public, droit public de l'économie, etc., etc., c'était vraiment mon truc, c'était mon trip. Et donc, par rapport à ça, en termes de carrière, il n'y avait quand même pas des dizaines de possibilités. Ça pouvait être travailler dans l'administration. Alors, j'ai une haute estime pour l'administration. À l'époque, je n'ai pas encore une vision très claire des services d'études qu'il pouvait y avoir, mais je ne me voyais pas nécessairement faire la carrière administrative habituelle avec toutes ces vicissitudes. Et donc, lors de mon séjour en Grande-Bretagne, lors de la foire aux emplois, j'ai eu l'occasion d'être approché par les boîtes de consultants qui étaient là. Je me suis dit, tiens, ça peut être assez intéressant. Et donc, moi, je me suis présenté, j'ai posé ma candidature chez Andersen Consulting, qui est maintenant Accenture. Et alors, ils m'ont pris un peu je vais pas dire en déranger, mais enfin pour un esprit un peu particulier, puisque d'habitude tout le monde qui se présentait dans ce type de boîte souhaitait aller dans le secteur manufacturier ou financier, question d'être débauché grassement par la suite. J'ai dit non, moi je veux travailler dans le secteur public, et si c'est pas le secteur public, ça m'intéresse pas, je vais voir ailleurs. Et c'est ainsi que j'ai pu participer à des audits opérationnels pour des hôpitaux bruxellois, ce qui était vraiment très très intéressant, parce que voir un grand hôpital comme Saint-Pierre, comment il fonctionne de l'intérieur, y être pendant plusieurs semaines, c'était tout à fait intéressant. J'ai pu mener aussi une étude au sein d'une union nationale de mutualité, sujet qui me passionne, comme on l'a vu avec l'actualité de décembre et janvier de cette année. Donc, c'est ainsi qu'à un moment donné, il y a eu certains problèmes au niveau de l'emploi, au niveau de la région Wallonne, c'était les emplois prime, donc l'ancêtre des APE actuels. Et la région Wallonne, pour des raisons politiques, ne voulait pas faire appel à des consultants extérieurs, puisque moi j'avais déjà proposé une offre de service, etc. Et donc, à un moment donné, ils m'ont dit, bah, écoute, si ça t'intéresse tant que ça, on peut éventuellement t'engager au cabinet. Et c'est ainsi que j'ai sauté le pas et que j'ai quitté la consultance pour mettre beaucoup plus les mains dans le cambouis au cabinet du ministre Albert Liénard, à l'époque où je me suis occupé des politiques de l'emploi, mais aussi, par exemple, de la régionalisation de la formation professionnelle et puis des matières personnalisables de la communauté française vers la région Wallonne, avec un grand regret, mais ça, à l'époque, je ne pouvais absolument pas impacter, qui est qu'on n'ait pas régionalisé l'accueil de la petite enfance, ce qui aurait préservé ce secteur essentiel de tous les errements budgétaires de la communauté française.
1: Et puis après cette expérience-là à la région Wallonne, vous passez au fédéral, vous rejoignez le cabinet fédéral des finances, quand même un autre stade peut-être aussi, vous vous élevez en quelque sorte aussi.
0: Oh non, je pense que la région et le fédéral sont deux niveaux de pouvoir tout à fait intéressants. Mais ceci dit, il est clair que c'était particulièrement motivant et stimulant de travailler pour quelqu'un comme Philippe Maystadt. Et dans la marche vers l'euro, d'être le conseiller budgétaire du ministre des Finances, c'était quand même un moment important important, et ça laisse pas mal de souvenirs et d'amitié d'ailleurs avec des gens de différents cabinets ministériels, puisqu'à l'époque on était tous dans le même bateau et on ramait à peu près tous dans le même sens. C'est là qu'on voit peut-être quelques différences par rapport à la situation actuelle, mais donc ça m'a permis, comme conseiller budgétaire, j'assistais à toutes les bilatérales budgétaires, c'est-à-dire que chaque ministre vient à confesse, si je peux dire, chez le ministre du budget pour défendre ses propositions. Et donc, les représentants des vice-premiers ministres sont là pour voir ce qui se passe, s'il y a des points sur lesquels on peut appuyer par la suite pour faire mal ou qu'on peut négocier par rapport à quelque chose d'autre. Donc ça, c'était tout à fait intéressant. Et alors, je me suis aussi occupé de certaines opérations un petit peu plus particulières, comme, alors c'est un truc très technique, hein, la consolidation des actifs financiers du secteur public. En gros, ceci dit, c'est un petit truc technique, mais qui nous a quand même permis de réduire la dette de 5 points de PIB sans faire mal à qui que ce soit, sauf à quelques banquiers. Et donc, en gros, l'idée, c'est quoi ? On avait notamment les pouvoirs locaux et une série d'entités belges qui, quand elles avaient un peu de liquidité, les plaçaient, par exemple au Luxembourg, avec une institution publique de crédit. On est en Belgique, hein, en plein surréalisme. Mais donc, ce qui veut dire que ces placements, ces entités restaient endettées, mais quand elles avaient des liquidités, elles les plaçaient ailleurs. Et en plus, on était privé du précompte mobilier. Et donc, le mécanisme était de dire, bah, écoutez, prêtez à d'autres entités de l'État belge, on se prête entre nous. Ainsi, quand il y a des intérêts qui sont payés, un, exonération de précompte, puisque de toute façon, vous n'en payez pas, on ne va pas vous en faire payer. Hein. Mais en plus, ça veut dire que ce que l'un dépense en intérêt, c'est une recette pour l'autre. Or, pour l'Europe, c'est l'ensemble qui est regardé, que ce soit la dette de l'un, la dette de l'autre, etc. L'Europe, elle s'en fiche un peu. Elle veut que, globalement, au niveau du ménage, ce soit dans les clous. Et donc, voilà, à l'époque, on a bien pu avancer. Et ceci dit, avec vraiment un grand sens de responsabilité, je tiens à le souligner, des syndicats via les fonds de sécurité d'existence, des mutualités. Et ça a été vraiment un moment de grande mobilisation nationale. Les différents niveaux de pouvoir et tous ces corps intermédiaires, parfois vilipendés par certains, ont vraiment joué le jeu et les résultats étaient là.
2: On va passer à votre premier choix musical, Jean-François Husson, et c'est une marche militaire britannique. Dites-nous un peu votre motivation dans cette proposition.
0: Alors d'abord, c'est une marche militaire, mais pas n'importe quelle marche militaire.
2: Non,
0: elle porte le nom de la ville où nous sommes, qui est Namur. Et donc, le Namur a vu quand même, pendant près de 250 ans, des activités militaires britanniques. Et les Britanniques, alors on peut discuter un petit peu pour la période de la guerre de succession d'Espagne, mais les Britanniques étaient entre guillemets toujours de notre côté. On était, ou du pays auquel on appartenait. Oui. Et il y a eu le fameux siège de 1695, ici, avec un tas d'anecdotes, mais alors là, il faudrait quasiment...
2: Une émission complète. Hein.
0: Non, une semaine d'émission.
2: Une semaine d'émission, d'accord.
0: Jusqu'à la bataille des Ardennes. Et donc, même moi qui m'étais intéressé à l'histoire locale, dès mon plus jeune âge, grâce notamment aux albums « Découvre mon bon pays » de Jean Fivet, ouvrage remarquable. Mais il y a quand même toute une série d'aspects qui étaient passés pour moi sous les radars. Alors parfois, j'avais l'un ou l'autre souvenir. Mon père, qui était tout jeune, au moment de la bataille des Ardennes, qui me dit « Mais si, j'ai vu monter des blindés anglais. » Je dis « Écoute, on n'en parle nulle part. » Et puis finalement, j'ai pu trouver tout ça. Donc il y a des pans d'histoire méconnus. Et donc depuis 2020, avec différentes associations patriotiques, c'est ainsi que j'organise à Namur chaque année avec la Royal British Legion, le Remembrance Sunday, pour les 250 Britanniques qui reposent au cimetière de Belgrade. Et donc, chaque fois, il y a un petit discours sur le contexte, et puis j'évoque la vie de ceux qui sont là, pour lesquels j'ai pu retrouver des informations. Et donc, on a eu l'ambassadrice adjointe du Royaume-Uni, l'ambassadeur du Canada, l'ambassadeur d'Irlande, qui est revenu régulièrement, des représentants australiens. Donc ça, c'est un volet. Et deux petites choses par rapport à l'endroit où nous sommes. Donc je suppose que les auditeurs savent que nous sommes...
1: À Namur, bien sûr.
0: À Namur, hein.
2: Oui, tout à fait.
0: Mais donc...
2: Mais on nous entend jusque Bastogne.
0: Oui, non, mais ça, je n'en doutais pas. Mais c'est les locaux ici. Oui. Puisque en août 1914, la duchesse Millicent de Sutherland a installé un hôpital de campagne payé sur ses deniers, puisque c'était une des plus grandes fortunes du Royaume-Uni, dans ces bâtiments-ci. qui ont également été un hôpital militaire britannique entre novembre 1918 et octobre 1919. Et c'est une grande fierté qui m'aime toujours un petit peu que la ville de Namur ait accepté ma proposition de donner le nom d'une autre Britannique, la seule infirmière britannique qui repose en Wallonie, Elsie Gladstone, et donc de donner son nom à une rue dans le nouveau zoning pour la santé qui est à Bouges et qui a été inauguré en novembre dernier en présence d'un représentant du corps infirmier de l'armée britannique, outre la bourgmestre Charlotte Basler, Eliane Tillieu et d'autres représentants.
2: Eh bien, nous écoutons alors cette marche britannique, Namur.

0: Voilà une marche britannique Namur qui est à la fois une marche militaire, mais je trouve quand même très très envolée, assez légère et qui honore la mémoire des Britanniques qui sont morts et qui restent ensevelis ici à Namur.
1: Si je peux juste me permettre,
0: Oui.
1: petit élément historique, c'était donc une marche qui a été écrite au début du XXe siècle pour commémorer
0: Oui.
1: le siège de
0: Oui.
1: 1695.
0: Oui.
1: Dans les autres commémorations, il y a eu trois bateaux de la Royal Navy, HMS Namur,
0: Oui.
1: dont un est assez intéressant dans son histoire, puisqu'il a eu notamment comme capitaine le frère de Jane Austen, puisque au moins deux des frères de Jane Austen étaient des officiers de marine qui ont atteint les plus hauts rangs. Mais il a aussi eu comme membre d'équipage Olaudah Equiano, qui est très très peu connu dans nos pays, mais qui était le fils d'un roi africain, pris comme, enfin, roi africain qui était lui-même un peu esclavagiste, mais lui, donc son fils, pris à son tour comme esclave, et puis qui a été affranchi après avoir servi sur le HMS Namur, et qui est devenu un écrivain abolitionniste, et qui a pu, au terme de sa vie, léguer une petite fortune liée à son écriture à sa famille.
0: Eh bien, en voilà des pans d'histoire locale dont on ne parle pas beaucoup.
2: Non,
0: Hein,
2: effectivement, vous
0: vraiment,
2: pourriez
0: c'est.
2: venir en parler à l'occasion dans notre studio, dans une
0: Ah
2: autre émission,
0: oui, parce
2: volontiers.
0: que on a aussi des émissions historiques hein, ici, et
2: Oui,
0: donc ça,
2: avec
0: ça serait
2: Grégory
0: bête.
2: Kless notamment.
0: Voilà, parce que franchement, je trouve qu'on n'en parle pas.
2: Oui.
0: J'ignorais complètement pourquoi est-ce que les sœurs ne mettent pas une plaque. Hein. Bon, on a beaucoup de dévotion à Sainte-Julie-Billard,
1: Il y a eu
0: mais.
1: une exposition en 2014
0: Ah
1: sur
0: voilà.
1: Millicent de Sutherland.
0: Voilà, parce que l'hôpital militaire, c'est quand même pas rien non plus dans un couvent. Ça.
1: Tout à fait.
0: Alors, on l'entend bien ici, c'est les propos de Jean-François Husson, notre invité du jour, qui est à la fois économiste, mais on l'entend qui a hésité pour la carrière historique dans laquelle il aurait fait aussi certainement merveille. Et nous passons avec vous avec la deuxième étape de notre entretien.
3: L'état des lieux.
0: On entend bien Jean-François Husson, je ne pense me m'être beaucoup trompé dans ma proposition et présentation de votre personnalité en commençant cette émission. Vous êtes quelqu'un qui a à la fois de très grandes compétences en économie, mais vous avez choisi d'emblée les finances locales et même si on parle des finances fédérales en Belgique, on n'est quand même qu'un tout petit pays. Donc vous êtes proche d'une réalité très concrète, d'une réalité citoyenne, je dirais. Alors aujourd'hui, ben, qu'est-ce qu'on entend? On entend dans les médias des discours un peu répétitifs, hein, c'est une litote sur la dette, et puis hier c'était sur la dégradation de la note de la Belgique, sur les risques qui planent et qui nous encouragent à faire preuve de citoyenneté en achetant des kits, etc., etc. Comment vous, qui avez une idée quand même, je pense, très concrète et très réaliste de l'état de la Belgique, comment est-ce que vous vous situez aujourd'hui? Vous avez dit qu'à un moment donné, vous aviez réussi, avec d'autres, bien sûr, à réduire la dette de 5% sans faire mal aux gens.
1: Oui,
0: Qu'est-ce qui se passe aujourd'hui? Est-ce que vraiment on est dans l'apocalypse?
1: on n'est pas dans l'apocalypse, mais la situation est compliquée. Elle est compliquée pourquoi? Parce que si on prend la période où on a fait beaucoup d'efforts budgétaires, donc les années 90 avec les gouvernements de Hahn, on pouvait espérer que, une fois les efforts faits, avec l'entrée dans la zone euro, avec les dividendes de la paix, puisque du jour au lendemain, on a réduit l'armée à pas grand-chose, bah, on allait avoir une série de marges et aussi un certain effet d'entraînement économique. Le gros problème à l'époque, c'est qu'il y a eu des blocages politiques qui ont fait qu'on a mis de côté la réforme des pensions. Et que donc si, à l'époque, on avait dit bien, à partir de maintenant, les règles du jeu changent, eh bien oui, ça aurait fait effet 20-30 ans plus tard, mais on aurait évité des mesures aussi dures, drastiques et avec effet de seuil que celles qui sont là maintenant et qui pénalisent en particulier les femmes qui ne peuvent pas revenir dans le passé par rapport à leur choix de temps, etc. Ça, c'est une première chose, c'est les occasions ratées. De ce qui m'inquiète fortement, c'est que quand on regarde la situation des finances publiques actuelles, un des éléments importants de la dégradation, c'est les mesures très très mal calibrées du gouvernement suédoise, de la NVA et de Charles Michel, avec des effets attendus, des effets retours. Donc un effet retour, c'est quand, par exemple, on dit qu'on va alléger les taxes, que ça va créer davantage d'activités économiques, que cette activité économique va générer de l'impôt, des cotisations sociales, de la TVA, etc., qui vont permettre de compenser les réductions de cotisations sociales ou les réductions d'impôts que l'on a fait. Mais on avait eu avec Charles Michel que c'était un ratage complet, et c'est la Libre qui expliquait que ça nous coûtait entre 8 et 10 milliards par an. 8 à 10 milliards, c'est les efforts que le gouvernement actuel estime devoir faire d'ici la fin de la législature pour être plus ou moins dans les clous. Pas à l'équilibre, dans les clous. Donc ça, c'est un premier problème quand je vois certains politiques qui veulent encore faire plus, ce qui nous a mis dans la mouise précédemment. Donc ça, c'est un premier problème. Deuxième problème qui est fortement inquiétant, c'est que certains se focalisent sur les dépenses, uniquement les dépenses, et dans l'optique de coupe des dépenses. C'est ce que d'aucuns appellent la gestion Excel. Ce qui ne veut pas dire une gestion excellente, comprenons-nous bien.
0: On l'a tous compris.
1: On l'a bien compris. Oui. On est dans le tableau. Et donc, couper un peu aussi, un peu là, etc. Mais au niveau fédéral, ce n'est pas du tout évident de voir là où on peut encore couper. On peut parler de la défense si on veut, mais je ne pense pas que ce soit une bonne piste à l'heure actuelle, malgré toutes les réserves que j'ai sur le ministre et sa façon de gérer. Mais donc, le vrai problème du côté des dépenses, c'est plus un problème d'efficacité des dépenses publiques. Donc, on prend l'enseignement, on dépense beaucoup plus que d'autres pays. Un étudiant du secondaire, jusqu'il y a peu, coûtait plus qu'un étudiant de l'université. Maintenant, c'est toujours plus qu'un étudiant de haute école, un peu moins qu'à l'université. Il faudra que je vois comment les chiffres ont évolué. Mais donc, avec une telle charge en matière de dépenses, on devrait avoir des brochettes de prix Nobel ou pour avoir des résultats PISA. Alors on va encore dire oh, PISA, bah oui, PISA. Et quand on critique le niveau de lecture, de mathématiques, etc., des étudiants belges, je suis désolé, c'est quelque chose qui renvoie quand même à une certaine réalité. Ça, c'est le prof qui parle. Et donc, ou pour avoir des résultats aussi mauvais, ça pourrait nous coûter moins cher. Et donc, le problème qui se passe, c'est que non seulement les résultats ne sont pas là, on a des étudiants qui sont de très bons étudiants, mais il y en a beaucoup d'autres qui sont quelque part abandonnés par le système. Je ne condamne absolument pas les enseignants. Mais on a aussi un des systèmes d'enseignement secondaire les plus inégalitaires de tous les pays industrialisés. Donc, ça ne va pas. Et ça renvoie à la question que j'évoquais tout à l'heure de la bipolarisation des établissements scolaires. Or, si on veut la stratégie de Lisbonne, l'Europe qui voulait se projeter dans l'industrie, dans l'économie de la connaissance, etc., bah, c'est pas en continuant comme ça que ça va fonctionner. Et l'enfer est dans les détails. Le problème de la fin des repas gratuits dans les écoles, ventre affamé n'a point d'oreille. Et donc ça se voit quand on discute avec des chefs d'établissement, ils disent que depuis qu'il y avait les repas, ça allait beaucoup mieux, enfin beaucoup mieux, ça allait mieux en tout cas dans toute une série de cas. Donc je pense que ça c'est une économie de bout de chandelle qui peut être néfaste à moyen et long terme. Même chose, on voit d'après les statistiques internationales, alors qu'il faut toujours prendre avec des pincettes, que la Belgique en termes de PIB dépense un point de PIB en plus que les pays voisins en faveur des politiques de l'enfance, et on a des taux de pauvreté infantile que Viva for Life nous rappelle chaque année qui sont dignes de la Roumanie et de la Bulgarie. Alors j'ai rien contre la Roumanie et la Bulgarie, enfin il y a quand même peut-être un problème quelque part. Donc il y a vraiment un problème avec l'efficacité des dépenses, ce que certains économistes appellent la qualité des dépenses. Et c'est chacun avec son petit pré carré. Et moi, j'ai ceci, et donc je n'y touche pas, sinon moi, je...

0: des petites économies par-ci, des petites économies par-là, mais il n'y a pas de vision. Et quand on regarde les mesures qui ont été prises par rapport au chômage, je pense qu'on s'éloigne un petit peu du système bismarckien qui était le nôtre, où les prestations sociales étaient liées aux cotisations passées, pour aller vers un système de Beveridge qui est assistance sociale, et comme c'est parti, ça va bientôt être le système Ken Loach. Style I, Daniel Blake, pour ceux qui ont la référence cinématographique. Donc, je rejoins à cet égard tout à fait la position de l'Union des classes moyennes et de son président, Pierre-Frédéric Nist, qui disait il aurait d'abord fallu imposer une formation, et avec d'éventuelles sanctions pour ceux qui n'acceptaient pas une formation, et puis seulement sanctionner. Mais ici, on parle parfois du gouvernement Arizona, moi je parlerai parfois du gouvernement Dagobert, où on fait tout à l'envers.
1: C'est ça.
0: Même chose pour le retour au travail des malades de longue durée. Donc il y a toute une série de choses qui expliquent ces maladies de longue durée, et ça peut être physique, ça peut être burn-out et autres, mais il n'y a rien du tout qui est prévu en termes de flexibilité au cours de la carrière qui permettrait justement de faire face à ce type de situation. Et un économiste de l'OCDE qui était interviewé dans La Libre il y a quelques mois disait, il y a une série de mesures, on ne sait pas très bien où ça va, mais il n'y a pas de vision. Et je pense que cette absence de vision est un des éléments qui fait que, et je terminerai là-dessus sur ce point, que les différentes agences de rating ont dégradé la note de la Belgique parce qu'elles ne voient pas du tout où on va. Mais que des pays comme l'Espagne et le Portugal, qui ont moins bon rating que la Belgique, à l'heure actuelle, trouvent des prêteurs, peuvent se financer dans de meilleures conditions que la Belgique.
1: Tout à fait. C'est grave parce que finalement, on nous présente l'état de la Belgique comme étant une espèce de fatalité économique. Ce n'est pas ça. C'est l'économie, c'est aussi les hommes et les femmes qui la font. Et donc, s'il n'y a pas de vision à long terme, si on roule le nez sur le guidon, je pense que beaucoup de citoyens ont aujourd'hui ce sentiment. Est-ce que vous avez le sentiment, vous qui êtes un expert, et il y en a d'autres, on a reçu ici aussi Philippe de Feyte, Monsieur Le Calataille, bon, on entend bien que les personnes qui comprennent l'économie, qui en ont une vision très précise, se demandent ce qui est en train... Enfin non, se demandent, font le même constat que vous. Est-ce que vous n'êtes plus écouté? Parce que vous disiez que dans la première partie de votre carrière, donc vous participiez, même comme observateur, mais observateur actif, et donc vous pouviez inspirer, orienter, dire non, ceci n'est peut-être pas le meilleur, on vous écoute. Est-ce que vous avez le sentiment qu'aujourd'hui, on vous écoute encore?
0: Je pense que du côté des experts, un certain nombre de politiques ne veulent entendre que ce qui arrange leurs arguments.
1: Oui, c'est ça.
0: Et donc, je peux prendre deux exemples très rapidement. Il y a à certains moments une volonté idéologique qui précède les choix politiques. On l'a vu avec les droits d'enregistrement en Wallonie, donc la fiscalité que l'on paie quand il y a une transmission d'un bien. Et donc cette mesure a été prise de manière très rapide, dès le début de la législature, sans qu'il y ait eu d'études d'impact préalable. Et disons que les résultats sont pour le moins contrastés. La seule chose qui est certaine, c'est que ça a privé la région de plusieurs centaines de milliers d'euros de recettes. Donc c'est quand même assez interpellant, puisque quels sont les résultats au final, et s'il y a eu une amélioration, elle est très discutable. L'autre chose, c'est le discours sur toutes les attaques qui ont eu lieu contre les mutualités en décembre et en janvier, alors que les mutualités font globalement bien leur boulot en matière de remboursement des soins de santé, que l'alternative, c'est éventuellement la CAMI, mais à l'égard de laquelle la Cour des comptes a aussi émis quelques soucis. Et le fait de tout ramener dans un giron étatique, ce serait un peu surprenant, justement, au moment où on veut plutôt aller vers les initiatives privées. Ça coûterait plus cher, ce serait moins efficace. Et donc, là aussi, on a l'impression que, en plus, certaines affirmations qui ont été proférées à l'époque, je ne vais pas rentrer dans les détails, mais sur la fiscalité, etc. Mais on se demande si c'est du dogmatisme, si c'est de la mauvaise foi, ou si, parfois, je le dis, si c'est de l'incompétence.
1: C'est ça. Alors, vous êtes aussi, on en viendrait On irait très loin si on commence à parler de la CREG, le Centre de Recherche en Action Publique, Intégration et Gouvernance, qui est aussi, je pense que vous êtes à la base de la création

0: de cet organisme qui s'intéresse vraiment à des questions, je vois ici les questions d'intégration, de cohésion sociale, de gouvernance, de finances locales, et aussi, alors en 2001, le fondateur Oracle, alors Oracle ce n'est pas un logiciel, parce que je pense qu'Inilo Temporary, il y en avait un qui s'appelait comme ça, c'était l'Observatoire des relations administratives entre les cultes, la laïcité organisée et l'État. Est-ce que ce sont des questions qui reviennent beaucoup aujourd'hui, hein. Dans la mesure où on voit bien qu'il y a des religions qui sont véritablement en perte de vitesse malgré tout ce qu'on peut en dire. On survalorise, à mon sens, beaucoup le fait qu'il y ait aujourd'hui des musulmans en Belgique, alors c'est comme s'ils allaient tout submerger, etc. Est-ce que vous avez là aussi... face à une société qui va devoir, on va devoir vivre ensemble. On vit déjà ensemble, mais dans l'avenir, non. On ne va pas se revenir vers une Belgique catholique où le curé disait en chair de vérité ce pour qui il fallait voter. Est-ce que vous pensez avoir une possibilité, là aussi, non seulement de conseil, mais vraiment d'action pour participer à un meilleur vivre ensemble dans les confessions en Belgique ?
1: Alors, de fait, c'est un sujet qui revient sur la table. On pourrait quasiment parler d'un sujet culte.
0: Oui, tout à fait.
2: Je lis jeu de mots.
1: À partir de là, ce qu'il y a, c'est que notre système de reconnaissance et de financement des cultes, il remonte au début du 19e siècle et à Napoléon. Alors parfois, pour certains, c'est en soi un argument. Ben, pour moi, non, parce qu'en France, il y a l'adage « une vieille loi est une bonne loi », ce sens qu'elle est bien intégrée, bien perçue par tout le monde. Alors, à partir de là, ce que j'ai démontré dans ma thèse, puisque je suis économiste, mais j'ai aussi une thèse en sciences politiques et sociales, c'est que, en fait, quand on voit le discours actuel pour justifier le financement des cultes, etc., on met souvent en avant le vivre ensemble. Mais en fait, on est en Belgique, on est dans une société consociative, donc avec différents piliers, différentes composantes qui trouvent certains équilibres. Et moi, j'ai l'impression que le système reflète davantage du vivre côte à côte.
0: C'est ça.
1: Et donc, quand on voit notamment le vieux rapport de force qui remonte aux années 60-70 entre catholiques et laïcs, bah, les laïcs souhaitent avoir un financement en regard de ce qui se passe du côté catholique. Et donc, on joue dans des équilibres comme cela. Et donc, on donne aux uns, et puis on donne aux autres. Et puis, de toute façon, chacun regarde dans l'herbe du pré du voisin. Et de toute façon, ils sont jamais contents. Donc, on a un système qui pose problème. Le deuxième problème, c'est plutôt du côté francophone. On ne souhaite pas trop avoir à traiter les questions religieuses. Et c'est très différent de ce qui se passe en Flandre, puisqu'au niveau de la communauté flamande, enfin communauté région flamande, il y a une instance de dialogue interconvictionnel qui se réunit très régulièrement et dont le secrétariat est assumé par l'administration des pouvoirs locaux. Imaginez ça côté francophone, c'est un petit peu compliqué. Même chose, le site de la VVSG, donc l'équivalent flamand de l'Union des villes et communes de Wallonie, a toute une série d'expériences pilotes sur des dialogues interconvictionnels au niveau local. Et c'est là que, de fait, le niveau local est tout à fait intéressant. Côté wallon, malgré l'intérêt de l'Union des villes et communes pour ce type de sujet, mais il n'y a pas les mêmes boîtes à outils qui pourraient être mises à disposition des pouvoirs locaux en termes de bonnes pratiques en la matière. Donc ce n'est pas du tout évident. Et quand on regarde le financement des cultes, donc le dernier calcul que j'avais fait sur 2020, on était à 276 millions. Oui. Maintenant, on doit tourner autour 78. De 300 millions.
0: Oui, c'est ça.
1: Mais donc, à l'heure actuelle, il y a 0,1% du financement qui va à des initiatives interconvictionnelles.
0: D'accord.
1: Donc, quand on parle de vivre ensemble, allez, je te donne à toi, vous avez l'un et l'autre, donc soyez contents, ne vous tapez pas dessus. Mais donc, il n'y a pas vraiment de dynamique. On est dans une force d'inertie. Alors, est-ce que... on pourrait évoluer. Alors, il y a toujours cet argument avec l'impôt philosophiquement dédicacé. Alors, ça, c'est la tarte à la crème. D'abord, je pense que dans les milieux laïcs, ceux qui le mettent en avant surestiment la part qu'ils recevraient dans un tel système. Deux, si on avait mis ça en place quand il y a eu les premières propositions de loi en la matière au début des années 2000, l'initiative d'Anne-Marie Lizin et de j'ai oublié son prénom, de Stex, qui était OMR à l'époque, bien, à l'heure actuelle, on dépenserait 50 millions d'euros en plus par an pour les cultes. Donc,
0: Oui, non, c'est pas.
1: C'est peut-être pas le bon plan. Trois, et on le voit en Italie où ils ont un système avec l'auto per mille où chacun peut cocher une case pour financer l'une ou l'autre la conviction de son choix. Mais il y a des campagnes au moment où il faut faire la croix dans la feuille fiscale. Et donc, si on veut justement aller vers une relation apaisée, où il n'y a pas de concurrence financière au niveau des religions, je ne pense pas que ce soit le meilleur plan. Non. Alors, c'est vrai que notre bon vieux système issu de Napoléon, il n'est peut-être pas super fun, il est peut-être un peu poussiéreux, mais mieux vaut parfois une bonne réforme qu'une mauvaise révolution.
0: Voilà. Alors, je dirais presque la conclusion de cette partie-ci, c'est vraiment l'absence de vision globale et de volonté de travailler ensemble au bien commun. Chacun tire un peu de son côté, essayant d'avoir le plus d'intérêt possible pour soi. Mais c'est peut-être sur le fond qu'il va falloir travailler, parce que...
1: Tout à fait.
0: Sinon... Merci, on va passer à votre deuxième choix musical. Alors, c'est celui des Rolling Stones. Vous aimez les Rolling Stones?
1: Ah, tout à fait. C'est un des groupes que j'aime bien depuis mon adolescence.
0: Voilà. Alors, on écoute Paint in Black.

0: Ah, voilà, une bonne bouffée de notre jeunesse, hein, les Rolling Stones Painted Black. Choix musical de Jean-François Husson. Alors, les deux dernières parties de cette émission, eh bien, ça va nous permettre d'un petit peu, un tout petit peu, vous connaître. Qui est l'homme derrière le grand serviteur de l'État, demandais-je. Eh bien, voilà, ce sera un peu l'occasion. Et nous passons à la troisième partie.
1: La question.
2: Voici la question. En qui ou en quoi croyez-vous ?
3: Joker. Ah. Voilà, donc avec mes choix musicaux qui suivront, oui. Vous aurez notamment un petit morceau de Jean-Sébastien
0: Bach hein,
3: qui renvoie à Luther.
0: Voilà.
3: Donc moi, je me définirais plutôt comme agnostique. Comme pour beaucoup de choses, je me pose des questions. Je cherche des réponses, même si parfois je ne m'en fais pas trop quant au cheminement à avoir. Et donc, je vous parlais de ma scolarité dans le secondaire, donc c'était dans le réseau catholique, mais un réseau catholique très ouvert, très, très bienveillant. Et le professeur d'histoire que j'avais à l'époque, qui est hélas décédé depuis, Philippe Motquin, dans le cours sur les temps modernes, etc., avait présenté la réforme d'une manière très très intéressante. Et donc pour moi c'était quelque chose de tout à fait neuf, j'avais pas beaucoup entendu parler auparavant. Et je me suis un petit peu renseigné et je trouvais que la démarche de Luther à l'époque, son mariage avec Katharina von Bora, et le rôle d'ailleurs de Katharina von Bora de son côté, était assez remarquable. Alors bien sûr, chaque grand personnage a sa part de lumière et a sa part d'ombre. Mais je trouvais que c'était tout à fait intéressant. Et donc, on parlait tout à l'heure du cabinet de l'emploi qui était porte de Namur. Eh bien, figurez-vous que le siège de l'Église protestante unie de Belgique, à l'époque, était juste à côté. Ah. Et donc, il y avait une librairie où j'ai comme ça acheté quelques livres qui ont contribué à ma réflexion, tout comme à d'autres moments, j'avais eu l'occasion d'aller en retraite avec quelqu'un qui avait été en Amérique latine et qui était fort branché théologie de la libération. Bon, il y avait des choses à prendre et d'autres, enfin, comme pour tout. Hein.
2: Bien sûr.
3: Et donc voilà. Mais donc, c'est ce qui fait, par rapport à Luther en particulier, que, pas cet été-ci, mais les deux étés précédents, j'ai passé à chaque fois quelques jours dans une petite ville de l'est de l'Allemagne, Eisenach, qui est au pied de la Wartburg. Et donc, chaque fois, j'ai fait la Wartburg et donc aller voir la petite cellule où Luther a traduit la Bible, tandis qu'il était planqué. Et moi, mon hôtel était juste à côté de la Lutherhaus, où c'est « Oh, monsieur Husson, vous êtes revenu cette année voilà. !» Et alors, ce qui était assez amusant, c'est que la rue qui comprend de la Lutherhaus et puis qui part... je vais dire vers la droite, eh bien au bout c'est la Backhaus, donc c'est la maison de Bach.
0: Jean-Sébastien. Voilà. Ah ben voilà, on va lui rendre un hommage au grand Jean-Sébastien, c'est un grand favori ici à RCF, en tout cas de nous inviter. Alors ici c'est un extrait, tout petit extrait de la cantate 80, Eine Festburg ist unser Gott, c'est-à-dire Notre Dieu est une citadelle imprenable.

0: Voilà une très très bonne bouffée de Jean-Sébastien Bach, proposée par Jean-François Husson. Et la dernière chose que nous vous proposons...
1: Du côté de chez Proust.
0: Voilà. Trois questions qui ne demandent pas de long développement, mais qui sont une manière détournée mais honnête dans de saisir l'un ou l'autre aspect de votre personnalité. Alors, la première question... Quelle est la qualité que vous préférez quand vous rencontrez des personnes, chez des personnes ?
2: L'honnêteté.
0: L'honnêteté. C'est le fait d'avoir des actes qui sont conformes à ce qu'on dit ou
2: oui,
0: de
2: aussi,
0: parler en vérité.
2: Et aussi une certaine honnêteté intellectuelle.
0: Oui, effectivement. Deuxième question. Quand vous avez besoin de vous ressourcer, de vous délasser l'esprit, de qu'on dit parfois de se vider la tête quand on a eu un gros travail, qu'est-ce que vous aimez faire ?
2: Alors, outre, comme je l'ai fait ce week-end, visite de musée avec une proche, sinon c'est des musées ou la lecture.
0: Les musées, vous aimez bien ?
2: Ah, j'adore les musées.
0: Vous en avez, effectivement. Ou la lecture.
2: Ou la lecture, absolument. Je pense que je n'arriverai jamais au bout des bouquins que j'ai à la maison, sauf si on me permet de prendre ma retraite dès la semaine prochaine et que je vis jusque 100 ans.
0: Oui, c'est malheureusement dans l'état actuel des choses plus probable. C'est de la fiction ou bien c'est vraiment encore des livres d'études ?
2: Il y a un peu de tout. Des livres de fiction. Et donc, c'est vrai que j'aime beaucoup certains auteurs anglo-saxons comme oui. John Irving, William Boyd, etc. Et sinon, des ouvrages historiques, beaucoup. Et de temps en temps, un bouquin d'économie quand même.
0: Voilà. Non, mais vous arrivez finalement à rencontrer vos deux grands pôles d'intérêt hein, qui étaient là. Vous n'êtes pas devenu historien, mais c'est presque tout comme quoi.
2: Ah, tout à fait. Mais comme j'expliquais à mes étudiants, c'est difficile d'aborder certains thèmes sans avoir une perspective historique.
0: Tout à fait. C'est peut-être ce qui nous manque beaucoup aujourd'hui.
2: Ah, tout à fait. C'est ma principale crainte par rapport au tronc commun, le fait que le cours d'histoire soit
0: De faire
2: mélangé.
0: Des générations d'amnésiques. Hein.
2: Voilà, et de perte de repères chronologiques.
0: Ah oui, ce serait dramatique. Alors, la réforme que vous estimez le plus au cours de l'histoire, qui a peut-être changé profondément. Alors, vous la prenez n'importe où, ça peut être au plan mondial, au plan local, en Belgique, enfin que sais-je.
2: Oh, il y aurait beaucoup de choses. Il y aurait beaucoup de choses. Alors, on pourrait dire, et la réforme luthérienne et l'invention de l'imprimerie, les deux étant quand même assez liés.
0: Oui.
2: Ça, c'est par rapport aux sociétés occidentales. Par rapport à l'histoire mondiale, c'est l'abolition de l'esclavage. Ce sujet revient sur la table, mais je trouve aussi que là, le sujet gagnerait à être abordé dans sa globalité. Et donc la traite atlantique a été absolument une abomination sans nom, mais évoquer aussi les autres aspects de ce drame monumental au niveau de la planète que fut l'esclavage, avec la traite africaine, la traite arabe et d'autres éléments. Je pense qu'il faut avoir une vision globale de la chose. Et à cet égard, je pense que la série documentaire d'Arte, un petit bouquin qui était pas mal du tout, qui était Les voies de l'esclavage, c'est vraiment une lecture à recommander pour cerner le problème, ce drame mondial dans sa globalité.
0: Ouais. Vous êtes un homme de nuance, Jean-François Husson. La semaine dernière, nous recevions Louis de Disbach, jeune grand
3: éthicien
0: de la technologie, là aussi, on se dit pour une fois, on a l'impression quand même qu'il n'y a pas au moins dans ces domaines-là de cassure entre, hein, comme on dit, les vieux boomers, etc., et puis les jeunes qui. Non, on sent qu'il y a vraiment aujourd'hui le clivage, ce serait plutôt entre ceux qui acceptent, comme disait Louis de Disbach, qui acceptent leur servitude en likant tout sur Facebook. Et puis ceux qui quand même ne se résignent pas à être les petits pions d'un jeu qui se joue en dehors d'eux. Quoi.
2: Tout à fait.
0: Merci infiniment d'être venu nous présenter, nous partager une toute petite partie. On espère vraiment que cette expertise, on aura l'occasion de la retrouver dans aussi d'autres émissions qui enrichiront vraiment beaucoup notre savoir et puis notre expérience aussi citoyenne. Merci infiniment, Jean-François Husson.
2: Merci pour l'invitation.
0: On peut vraiment pas que vous croyez quand même au bien commun.
2: Merci, merci.
0: Merci infiniment pour ce bon souffle. Merci à vous qui avez été présents dans cette émission, amis auditrices, auditeurs. On vous fixe bien sûr rendez-vous la semaine prochaine. Merci à Adrien.
1: Merci Myriam, merci
0: toujours
1: à notre invité.
0: Maître d'œuvre à la fois à l'interview et devant
1: la technique.
0: Sa console, ce que je serais bien incapable de faire. Et puis on va se quitter. Alors, je reviens un moment à Jean-François Husson parce que son choix, c'est un groupe, j'avoue, je ne le connaissais pas, UB40. Et une chanson qui s'appelle One in Ten.
2: Oui, UB40 n'est pas franchement un de mes groupes préférés, même si j'aime bien l'écouter de temps en temps. Mais je veux dire que j'étais un petit peu déçu, choqué par les propos de Pierre-Yves Géolet, disant que l'école apprenait notamment à remplir les profs expliquaient comment remplir les formulaires de chômage. Pierre-Yves Géolet est quelqu'un que j'apprécie. J'ai travaillé au sein d'une commission du Parlement wallon qu'il présidait pour aborder la question de la réforme des cultes. Et le contact était très très bien passé. Il n'y avait aucun souci de ce côté-là. Donc j'étais un petit peu déçu par cette sortie de sa part. Et donc UB40, c'est le nom d'un groupe, mais c'est aussi le titre du formulaire par lequel, en Grande-Bretagne, on s'inscrivait pour demander les allocations de chômage.
0: D'accord.
2: Et One in Ten est une des chansons de UB40 qui renvoie vers le chômage de masse en Angleterre, à l'époque thatchérienne dont on parlait tout à l'heure.
0: Voilà.
2: Et donc c'est un petit clin d'œil et un amical et cordial salut envers tous les profs du secondaire, du primaire aussi, mais enfin du secondaire, oui, puisqu'ils sont un peu plus visés que les autres, de cet ancien.
0: Merci, on appréciera, je vous assure. Nous écoutons et puis bonne semaine à chacune et chacun.

0: Il est 10h sur RCF Notre-Dame. C'est le retour de Clara Bévilacqua pour l'info. Bonjour Clara.
1: Bonjour Melchior.
0: Elle va tenter de trouver un compromis sur la proposition de loi sur la fin de vie.
1: Oui, la commission mixte paritaire se réunit cet après-midi. Les deux chambres, l'Assemblée nationale et le Sénat, vont essayer de trouver un accord. En cas de blocage, le dernier mot sera donné à l'Assemblée nationale. Un vote solennel cet après-midi à l'Assemblée nationale également sur la loi d'urgence agricole. Un texte attendu par les agriculteurs. Il prévoit entre autres de lever les contraintes administratives et par exemple favoriser la création de nouveaux bâtiments, ce qui pourrait donc ouvrir la voie à l'implantation des fermes-usines et des méga-poulaillers. Pas de signe de désescalade au Liban. Le Hezbollah revendique des attaques contre l'armée israélienne dans le sud du pays. L'État hébreu qui poursuit également ses frappes dans cette zone. Et pourtant hier soir, Donald Trump assurait qu'Israël et le mouvement pro-iranien allaient cesser leur affrontement. Les attaques se poursuivent aussi en Ukraine. 9 morts, 4 dans l'est du pays, 3 à Kiev, la capitale. Il y a aussi plusieurs dizaines de blessés. Les négociations entre Kiev et Moscou sont au point mort depuis des semaines. L'Union européenne veut durcir sa politique migratoire. Le Parlement et les États membres de l'UE décident de créer des centres à l'étranger pour renvoyer les personnes migrantes entrées illégalement dans l'Union. Ces centres seront créés à l'extérieur des frontières européennes comme en Ouzbékistan ou au Rwanda. Il faut encore la validation du Parlement et de chaque État membre. L'angoisse va grimper jusqu'à 19h alors que le verdict approche. C'est à cette heure que les futurs bacheliers et les élèves qui se réorientent connaîtront les résultats sur leurs vœux d'études pour l'an prochain sur la plateforme Parcoursup. 1 million et 46 000 candidats pourront commencer à répondre aux propositions d'admission. Un nouveau record de candidats pour cette année.
0: Vous savez qu'à mon époque, ça s'appelait APB.
1: Oui, moi aussi.
0: Ah bon?
1: Oui, malgré notre différence d'âge, Melchior.
0: Vous êtes plus si jeune que ça. Allez, merci beaucoup, Clara Bévilacqua. Et à demain de 6h30 à 10h dans la matinale. On y va.
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0: Une église en pleine mutation peut-elle encore répondre aux attentes de ceux qui la rejoignent aujourd'hui? C'est la question qui anime l'Assemblée ecclésiale provinciale d'Île-de-France. Un vaste temps de réflexion et de discernement lancé dans un contexte inédit. Et vous le connaissez puisqu'on vous en parle beaucoup sur RCF Notre-Dame. Alors que les diocèses de la France entière et d'Île-de-France enregistrent une augmentation spectaculaire du nombre de catéchumènes, de baptêmes d'adultes et de confirmations, l'Église catholique se demande comment accueillir, accompagner et intégrer durablement ces nouveaux fidèles au sein des communautés chrétiennes. Alors à la base, c'est un concile provincial qui avait été imaginé. Cette démarche a évolué vers ce qu'on appelle une assemblée ecclésiale. On va essayer de comprendre pourquoi d'ailleurs, afin de favoriser une participation beaucoup plus large des baptisés, des accompagnateurs, des prêtres, des religieux et bien sûr des laïcs engagés. Une évolution qui traduit aussi la volonté de l'Église de privilégier l'écoute, la consultation et la co-responsabilité face aux transformation profonde qu'elle traverse. Vous allez entendre que durant plusieurs mois, des milliers de catholiques d'Île-de-France sont ainsi invités à partager leurs expériences, leurs attentes et leurs propositions pour faire de l'essor actuel des conversions et des recommencements dans la foi une véritable opportunité pastorale. Vous êtes les bienvenus en direct avec vos témoignages comme chaque matin. Avez-vous constaté autour de vous un regain d'intérêt pour la foi ou pour l'Église ces dernières années? Si vous avez été baptisé cette année, racontez-nous un petit peu comment vous avez vécu cette expérience, comment vous avez aussi été accueilli avant, pendant, après. Et puis, qu'attendez-vous plus généralement de cette assemblée ecclésiale provinciale pour l'avenir de l'Église? 01 56 56 44 00 pour témoigner par mail à direct@rcf.fr et vous nous regardez en vidéo sur la chaîne YouTube de Radio Notre-Dame.
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0: Et pour discuter avec nous jusqu'à 11h, nous avons le plaisir d'accueillir deux invités. Je commence avec vous, Père Olivier Rousseau, bonjour.
3: Bonjour.
0: Merci beaucoup d'être avec nous.
3: Non, merci de prendre le temps pour parler de cet événement qui est réjouissant.
0: Ben, c'est un événement, c'est réjouissant

0: Et ça le mérite en tout cas de s'y pencher au moins pendant une heure dans cette émission. Vous êtes prêtre du diocèse de Versailles.
1: Exactement, à la paroisse Saint-Vincent-de-Paul de Sartrouville.
0: Et ben voilà, au moins on sait tout. Isabelle Payen de la Garanderie, bonjour.
2: Bonjour Melchior.
0: Allez, je tamponne votre carte de fidélité.
2: Merci.
0: Vous avez l'habitude de cette émission, je pense, donc j'agis. C'est toujours un plaisir de vous accueillir. Vous êtes vierge consacrée du diocèse de Nanterre. Alors c'est vous un peu qui nous avez mis dans ce sujet à l'époque du concile provincial. Et on va essayer de comprendre aussi pourquoi ça a changé de nom. Peut-être on rappelle pourquoi d'ailleurs il y a eu cet événement. C'est parce que l'Église catholique en Île-de-France, mais aussi dans toute la France, enregistre un peu des records.
2: Ah, complètement.
0: C'est pas des records de chaleur, c'est des records de baptême.
2: Exactement, après les records de chaleur, enfin, ou avant,
0: oui.
2: Plus de 21 000 baptêmes et réception d'autres sacrements de l'initiation chrétienne autour de la vigile pascale. Et puis, si on regarde les chiffres plus particulièrement en Île-de-France, on a 153% d'augmentation du nombre de baptêmes. C'est énorme. Évidemment, ça pose plein de questions. Ce n'est pas juste une question de chiffres. C'est que ces personnes qui arrivent, il faut pouvoir oui. les accueillir et les accompagner durablement. Et cet afflux transforme forcément nos communautés. Donc les évêques se sont saisis du sujet et ont souhaité en faire un temps de réflexion commun avec des diocèses qui ont des problématiques à peu près similaires, les diocèses d'Île-de-France.
0: Voilà. Donc pour l'instant, en Île-de-France, ça ne veut pas dire que d'autres diocèses ailleurs en France ne peuvent pas participer, en tout cas y mettre quelques idées.
2: Bien sûr, surtout que nous accueillerons des observateurs issus oui. des autres provinces ecclésiastiques. Donc, il y aura des membres de toute la France, même si c'est à l'échelle d'une province, donc de toute l'Île-de-France.
0: Alors, histoire de bien comprendre aussi le vocabulaire et pour que tout le monde puisse prendre un peu ses repères, on est passé de ce qu'on appelle un concile provincial à la naissance de l'Assemblée ecclésiale provinciale. Isabelle Payen de la Garanderie, déjà, concile provincial, qu'est-ce que c'est? Et puis pourquoi ça a changé de nom d'un coup?
2: Oui, alors en fait, un concile provincial, ça a des normes très strictes dans ce qu'on oui. appelle le droit canon, le oui. droit de l'Église, qui réunit essentiellement des évêques et des membres du clergé. Il y a quelques
0: laïcs. Et donc pas de
2: laïcs. Ah, un petit peu, mais de manière très minime. Et les évêques, se rendant compte qu'on était tous concernés par cette immense croissance du nombre, se sont dit qu'il fallait élargir la démarche. Donc, avec l'accord de Rome, oui. nous sommes passés de ce concile provincial avec des règles strictes. Les règles sont d'ailleurs en train d'être modifiées justement pour être élargies aux laïcs oui. et tout ça, à une assemblée ecclésiale provinciale, ce qui permet d'avoir d'une part ceux qu'on avait imaginé d'inviter pour un concile,
0: oui.
2: mais aussi plus largement le peuple de Dieu, ainsi que des observateurs, des délégués fraternels, les observateurs des autres provinces. Mmh. Ça fera une belle assemblée à environ 350 personnes.
0: Donc si je comprends bien, c'est le Vatican qui a sorti le carton jaune en disant « Ah, attendez, concile provincial, on n'est pas trop d'accord avec le terme ».
2: En fait, ils nous ont surtout dit que ce ouais. qu'on souhaitait faire, ça s'appelait autrement.
0: D'accord, donc, voilà. tout simplement. moi, ça me fait penser aussi au synode. C'est un peu le même principe de travailler ensemble pour essayer de créer l'avenir.
2: Oui, exactement. Et on ouais. voit bien avec la phase des consultations aujourd'hui ouvertes que la démarche est synodale. Il s'agit vraiment d'écouter, de se mettre à l'écoute ouais. et de la voix de chacun, du sens de la foi qui habite tout le monde, de la parole de Dieu et les uns avec les autres. Mmh. Et puis on va travailler ensemble.
0: Olivier Rousseau, c'est une sacrée aventure. Hein.
3: En effet, c'est... Moi, personnellement, je trouve ça très, très heureux d'abord. On parlait de la constitution de cette assemblée. Moi, je fais partie de ceux qui ont dû appeler
0: oui.
3: Des délégués, beaucoup de laïcs, pour faire partie de cette aventure, de cette célébration liturgique que va être cette assemblée ecclésiale pendant une longue année. Et dans notre diocèse des Yvelines, le choix a été fait d'appeler des personnes représentatives des différentes réalités pastorales du diocèse. Mmh. Et donc... la pastorale des gens du voyage. J'ai très heureux que l'un de nos délégués soit un voyageur,
0: oui.
3: que l'un de nos délégués soit un aumônier de prison ou un accompagnateur de personnes porteuses de handicap. À chaque fois, c'est des personnes qui ont quelque chose à dire sur l'initiation chrétienne dans des contextes qui sont hors paroisse. Et évidemment, beaucoup d'accompagnateurs de catéchuménat, même des catéchumènes sont appelés comme observateurs.
0: Oui.
3: L'enjeu, c'est vraiment que l'Église se mette à l'écoute de l'Esprit-Saint, d'où cette consultation très large et cette assemblée élargie. Et donc, il prend cette forme que Rome nous a demandé que ça prenne. Mais vraiment, il y a un grand enthousiasme, et ouais. on a pu le percevoir déjà dimanche.
0: Vous êtes tellement enthousiaste, Père Olivier Rousseau, que vous tapez des points sur la table. C'est marrant à voir sur la chaîne YouTube de Radio Notre-Dame. Je vous charrie un petit peu, c'est juste que ça s'entend un petit peu quand vous tapez sur la table. Mais c'est bien d'être enthousiaste. Vous êtes près de la paroisse de Saint-Vincent-de-Paul de Sartrouville, dans le diocèse de Versailles. Vous avez senti aussi cet engouement de la part des catéchumènes. Vous avez senti, hop, un mouvement.
3: En fait, c'est très heureux, cette affaire d'assemblée, parce que on est un peu dépassé par ce qui arrive. Deux exemples. Je suis le prêtre qui accompagne l'aumônerie des jeunes. Aujourd'hui, on a 230-240 jeunes inscrits,
0: oui.
3: Parmi lesquels il y en a 50 qui se préparent à la première communion, au baptême. Mmh. Donc il y a plus d'un jeune sur cinq dans cette aumônerie publique qui découvre la foi, les mots de la foi, l'Église, etc. Et donc c'est un peu déstabilisant et tout autant enthousiaste, mais de fait on saisit qu'on ne peut plus complètement faire comme avant quand ouais. un jeune sur cinq dans nos petits groupes de 7, 8, 9 jeunes découvre Jésus. Et une deuxième anecdote. Le matin même, dimanche dernier, donc avant-hier, avant de célébrer la messe paroissiale et avant de rejoindre Notre-Dame de Paris pour l'ouverture, un quart d'heure avant la messe, un jeune d'une vingtaine d'années que je n'avais jamais vu vient me voir, me dit « Bonjour, je suis nouveau, ça fait un mois que je suis ici, comment fait-on pour recevoir le baptême ?»
0: Ah oui.
3: Et alors, c'est super. Moi, je suis prêt à célébrer la messe, mais je vais prendre le temps de vous ouais. accueillir, de savoir qui tu es rapidement, et puis de te brancher sur un autre jeune, etc. Donc, vous voyez, c'est chaque semaine, des gens demandent à devenir chrétien.
0: Isabelle Payen de la Garandrie, c'est vrai quand Olivier Rousseau nous dit on est un peu dépassé par ce qui arrive.
2: Bah, complètement. Déjà, ça ne nous appartient pas. On n'y est pour rien. C'est un don de Dieu. Et ça, je crois qu'on n'a jamais fini de le découvrir. On ne peut pas dire c'est comme ceci, c'est comme cela. On peut tracer des tendances, mais ça reste bien humain. On ne sait pas ce qui nous arrive. Tous les responsables de catéchuménat de mon diocèse que j'ai pu constater avec qui j'ai pu échanger font exactement le même constat. Il y a une paroisse de mon diocèse qui me disait ça arrive toutes les semaines effectivement des nouvelles personnes qui demandent, qui se renseignent. Et puis il y a une paroisse qui a plus de 100 catéchumènes. Eh ben oui, ça les transforme complètement. D'une part parce que on ne peut plus jouer avec un langage d'initié quand on ne peut plus être dans l'entre-soi. Puis d'autre part, le catéchuménat ne peut plus être l'affaire de seulement quelques-uns qui accompagnent individuellement. Ça doit devenir l'affaire de toute la communauté.
0: Cette assemblée ecclésiale provinciale, elle est née aussi parce que ces nombreux catéchumènes qui ont été baptisés, donc qui sont néophytes, souhaitaient être accompagnés aussi après. Vous avez senti qu'il y avait une demande, c'est un peu un marché, offre et demande, mais c'est un peu ça.
2: En fait, c'est surtout qu'il y a une vraie question. Là, moi, j'ai accompagné pendant 7 ans dans le diocèse de Nanterre la réalité des néophytes, justement, sur le plan diocésain, pas individuellement. Et on voit bien qu'il y a des questions parce qu'un certain nombre ne se sentent pas accueillis, partent, déménagent ailleurs. On n'a pas de suivi et certains, on ne les voit plus. Qu'est-ce qui s'est passé pour qu'on ne les voit plus? Alors, peut-être qu'ils vivent leur vie chrétienne ailleurs, mais en tout cas, on a une question qui est là et qui nous invite à réfléchir à nouveau frais sur cet accompagnement et cet enracinement.
0: On va bien sûr entrer dans ce détail de l'Assemblée ecclésiale provinciale. Près de 30 000 catholiques qui ont déjà participé à la consultation sur l'accueil des catéchumènes et des néophytes. Vous avez la parole pour en discuter avec nous ce matin sur RCF Notre-Dame. Si vous avez constaté vous-même autour de vous, chez vos proches, vos amis, un regain d'intérêt pour la foi ou en tout cas pour l'Église ces dernières années, racontez-nous. Peut-être que vous avez été baptisé dans l'année, que vous connaissez des catéchumènes également. Qu'est-ce que vous attendez d'une assemblée ecclésiale provinciale pour l'avenir de l'Église? Quel changement, quelle priorité vous souhaiteriez vous voir émerger? 01 56 56 44 00 pour témoigner ou par mail à direct@rcf.fr.
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0: Toujours avec nos deux invités en direct jusqu'à 11h. Isabelle Payen de la Garandrie, je rappelle que vous êtes vierge consacrée du diocèse de Nanterre. Vous faites partie du comité d'organisation de cette assemblée ecclésiale provinciale. Et puis Olivier Rousseau, vous êtes prêtre dans le diocèse de Versailles, à la paroisse de Saint-Vincent-de-Paul de Sartrouville.

0: ville. Je disais 30 000 catholiques qui ont déjà participé à la consultation. Les chiffres augmentent, Olivier ?
1: On est plutôt à 35 000 en réalité participants à cette grande consultation qui n'est pas finie. Puisque on peut encore jouer pendant combien de temps?
2: Alors, environ jusqu'au 20 juin, et pas seulement les paroisses, hein, les mouvements aussi peuvent s'emparer du sujet, parce qu'on a beaucoup de consultations paroissiales, mais même si vous appartenez à un groupe de chrétiens hautes, vous pouvez vivre cette démarche.
1: J'ai transmis hier au comité de pilotage une participation d'une maison d'arrêt de notre diocèse. Les prisonniers, leurs aumôniers se sont réunis et ont participé à la consultation. Donc vraiment, il n'y a aucune porte, aucune barrière, aucune frontière. La consultation est très large, très large.
0: Une consultation qui a démarré fin janvier, si je ne me trompe pas, avec cette messe qui s'est déroulée dimanche.
2: Oui, c'est dimanche après-midi.
0: Dimanche dernier, à la cathédrale Notre-Dame de Paris. Pourquoi cette messe? Qu'est-ce que ça a permis?
2: Eh bien, parce que si on ne vit pas déjà cette démarche dans la prière, c'est une célébration avant tout, je crois qu'on va complètement rater le coche. On va rester sur des considérations sociologiques. Si on ne met pas le Seigneur en premier, je crois qu'on rate tout. Donc, effectivement, c'était très important de l'ouvrir, de l'ouvrir dans un lieu symbolique qui est la basilique métropolitaine de notre province. Et de rappeler qu'un concile, une assemblée ecclésiale provinciale, ça se célèbre avant toute chose. Et il y avait un certain nombre de rites propres, mais le père Olivier a participé plus spécialement à l'organisation de la liturgie, donc peut-être qu'il peut en dire deux mots.
0: Oui, alors Olivier Rousseau, racontez-nous les coulisses de cette messe.
1: Alors d'abord, c'était une messe très belle.
0: C'était la cérémonie d'ouverture.
1: Et exactement, célébration solennelle d'ouverture, alors elle est... l'Église nous dit comment faire dans le cérémonial des évêques, donc on n'a pas inventé ces rites, ils nous sont offerts. Et le rite un peu marquant, c'est que tous ces délégués, donc énormément de laïcs, hommes et femmes, de vraiment tous les horizons de paroisse, de spiritualité, ont été dans la procession. Et même cette procession d'entrée disait déjà ce qui était en jeu. Pas seul, il y avait les bannières des saints, il y avait la litanie des saints qui résonnait dans la cathédrale, donc c'est déjà impressionnant, vous voyez, d'entrer en procession par le portail central, devant le baptistère, on a été aspergé d'eau bénite, et beaucoup de délégués m'ont dit leur sentiment, leur ressenti de... C'est l'Église qui se rassemble, laïcs, prêtres, évêques, diacres, tous ensemble, cheminer, entrer dans cette cathédrale par la nef. C'est un sentiment de grandeur qui était donné aux délégués. Et donc, ça a été vraiment ce premier geste, une mémoire que l'Église, c'est pas seulement nos petites paroisses, mais c'est vraiment l'Église du ciel et de la terre qui, ensemble, célèbre le Seigneur.
0: Vous avez ressenti la même chose, Isabelle Payen de la Garandrie ?
2: Oui, exactement. J'étais aussi moi-même dans cette procession. Alors, outre l'effet waouh, même si je connaissais le rite moi-même, j'avoue que c'était quand même très impressionnant. Mais surtout, j'ai été saisie par la joie et la diversité des personnes présentes. On voyait très bien, c'était à l'image de nos différents diocèses. Et c'était vraiment beau. C'était le peuple de Dieu dans son ensemble qui était là. Et les gens souriaient vraiment. Je crois qu'ils sont très, très heureux d'être délégués de cette assemblée.
0: Donc là, on peut dire que c'est un peu le top départ de cette assemblée ecclésiale provinciale.
2: Exactement.
0: Après cette phase de consultation qui s'est déroulée donc, depuis fin janvier, il y a trois chantiers qui sont vraiment en cours. Alors, on en a un petit peu parlé tout à l'heure, mais je pense qu'on peut entrer dans le détail. Évidemment, c'est ce qu'on disait tout à l'heure, l'accueil et l'intégration de ces nouveaux catholiques, de ces nouveaux croyants.
2: Oui, exactement. Les questions tournent autour de trois thèmes en particulier. Donc, l'accueil, l'accompagnement et la transformation. En quoi ces nouveaux venus transforment-ils nos communautés? Donc ça, ce sont les trois grandes thématiques de la consultation, à partir de laquelle nous allons rédiger un instrument de travail. C'est quoi? C'est une sorte de gros document qui va être la base de travail des trois temps d'assemblée qui vont émailler 2026-2027.
0: Olivier Rousseau, ça va être là aussi de sacrés chantiers, de belles discussions aussi qui s'amorcent.
1: En effet, le but de cette assemblée ecclésiale, c'est de se mettre à l'écoute de ce que

0: l'Esprit Saint veut dire à ces églises ici en Île-de-France. Et ce faisant, eh bien, cette grande consultation très large qui nous permet d'écouter ce que le peuple de Dieu exprime, il y a aussi des théologiens qui sont appelés à participer à cette assemblée, et ce travail d'assemblée, il va se faire avec, j'allais dire, deux zooms. Le premier, c'est évidemment cette grande assemblée plénière, comme la messe d'ouverture, signe de l'Église dans sa richesse. Et puis, beaucoup, pour pas dire l'essentiel du travail, va se faire en plus petits groupes de délégués. Ils seront variés de tous les diocèses, de tous les etc. Et prêtres, laïcs, évêques, autour d'une même table, en pratiquant la conversation dans l'esprit. Il ne s'agit pas de débattre, il ne s'agit pas de chercher un consensus mou, il s'agit de se mettre à l'écoute des uns, des autres, de la parole de Dieu, pour saisir ce que le Seigneur attend de nous pour accueillir ces catéchumènes, ces nouveaux baptisés, ces nouveaux confirmés, ces nouveaux convertis dans nos communautés chrétiennes.
1: Il n'y a pas de débat ?
0: C'est le propre de cette conversation. C'est plus qu'une méthode dans... Ouais. Pour tous les 35 000 personnes qui ont vécu la consultation, ils savent de quoi il s'agit. On ne veut pas effacer ou gommer les aspérités qu'il peut y avoir. Mais ce faisant, le but, c'est de rechercher un bien commun.
1: Je rappelle qu'on évoque ce matin sur RCF Notre-Dame cette assemblée ecclésiale provinciale. Peut-être que vous avez été consulté, peut-être que vous avez envie de participer d'ailleurs. Et puis plus généralement, racontez-nous un petit peu pourquoi ça vous intéresse. 01 56 56 44 00 pour témoigner. 01 56 56 44 00. Et vous nous regardez également en vidéo sur la chaîne YouTube de Radio Notre-Dame. Et il y a un chat, vous pouvez apporter vos commentaires. Isabelle Payen de la Garandrie, on entend en effet qu'il va y avoir des chantiers qui vont être vraiment importants avec des discussions. Il faut qu'il y ait des décisions qui sortent de ces discussions ou des idées.
2: Alors, c'est un petit... Déjà, pour moi, une partie déjà de cette assemblée ecclésiale provinciale, c'est que chaque communauté se sente responsable des nouveaux venus. Oui. Et en ce sens, le nombre de consultations, à mon sens, c'est déjà une réussite. Et vraiment, je pense que ça, c'est le premier but. De même, dans les assemblées, ce qui va se passer comme échange, comme temps, ça va être aussi, je pense, très riche. Si les gens jouent vraiment le jeu et expriment ce qu'ils perçoivent de la situation, là aussi, pour moi, c'est gagné. Alors, vous allez peut-être dire que je suis un petit peu facile à convaincre, mais à l'issue de ça, oui, il y aura évidemment, d'une part, un partage de bonnes pratiques qui existent déjà ou pas encore, mais aussi des décisions. Et c'est pourquoi, à l'issue des trois sessions, les évêques vont voter à partir de ce qui émergera et le fruit de leur vote partira à Rome pour être reconnu, authentifié par le pape, afin de tracer des orientations pour nos diocèses d'Île-de-France, qui pourront inspirer plus largement, évidemment.
1: Que pense Léon XIV de cette initiative ?
2: Alors, malheureusement, je n'ai pas accès aux pensées du pape. Cependant, l'archevêque de Paris nous a dit plusieurs fois à quel point il était... intéressé par notre démarche et sans doute que sa venue en France permettra également d'avoir quelques mots sur le sujet.
1: Une venue en France qui est prévue donc fin septembre.
2: Tout à fait.
1: À suivre évidemment sur RCF Notre-Dame. Olivier Rousseau, pour compléter peut-être ce que nous disait Isabelle Payen de la Garandrie sur ces discussions. Alors, c'est pas forcément des débats, mais en tout cas, l'idée c'est vraiment de pouvoir échanger sur ces différentes thématiques. Vous êtes prêtre, je le rappelle, du diocèse de Versailles. Quel est votre rôle ? Est-ce que vous êtes là pour animer les discussions, pour organiser, pour récolter des informations ?
0: Alors, sur l'assemblée ecclésiale, mon rôle comme membre de l'équipe de pilotage, c'est d'être au service de cette œuvre. Et pour ma part, elle reste un événement d'église, mais surtout une célébration liturgique. Qu'on garde cette atmosphère de prière dans laquelle émergera ce que le Seigneur voudra faire émerger. C'est un peu déstabilisant, pour moi d'abord, de se dire, mais tiens, il n'y a pas vraiment d'une direction précise, des orientations, on ne sait pas dans quel sens ça va. Mais précisément, si on veut laisser sa chance à l'Esprit-Saint de guider son église, eh bien, d'ailleurs, ça m'a désarçonné. Quand on avait rencontré Monseigneur Ulrich, il dit « Je ne vais pas vous dire dans quelle direction aller. Écoutez les consultations, écoutez ce que les théologiens et la parole de Dieu vous inspirent, et on ira dans cette direction-là. Mmh. » Donc, pour ma part, avec Isabelle, on est vraiment au service de ces trois sessions de l'Assemblée, maintenant, de cette œuvre ecclésiale, pour que chacun, chacune puisse, puisse faire avancer, se mettre à l'écoute du sens de la foi.
1: Trois sessions, hein, vous le disiez tout à l'heure, tous les deux, Olivier et Isabelle, début octobre 2026, mi-janvier 2027 et fin mai 2027. Donc il y a quand même encore vraiment de quoi travailler. Et pour ce vote des évêques et la reconnaissance de Rome, vous dites
2: La reconnition.
1: À la Toussaint 2027.
2: Environ, c'est ce qu'on nous a dit sur les calculs de temps à Rome.
1: Ouais. Il peut y avoir d'autres sessions qui peuvent être organisées ou pour l'instant on se fixe vraiment ce cap, hein, clair.
2: Alors, on ne peut pas improviser les choses, ouais, à 350. On le voit bien, on est en train d'organiser les week-ends. Cependant, il est évident que les intercessions ne sont pas des temps morts. Mmh. Il va y avoir, notamment, par exemple, entre la première et la deuxième session, des groupes de travail, des différents délégués pour continuer. Et puis, dans chaque, outre nous, équipe de pilotage, dans chaque diocèse, il y a des équipes diocésaines. Ces équipes diocésaines, elles vont aussi être amenées à faire vivre cette assemblée ecclésiale provinciale sur le terrain. Parce que c'est facile de dire, c'est quelques-uns, ça ne nous concerne pas. Comment on va faire cet aller-retour pour que toutes nos communautés se sentent pleinement concernées par ces différentes sessions et ce qu'on peut y vivre?
1: Est-ce que, par exemple, sur l'accueil et l'intégration de ces catéchumènes, de ces néophytes, il y a déjà des choses qui sortent, des consultations? Vous avez déjà un peu de matière?
2: Oui, alors on travaille à plusieurs à lire, ouais, progressivement. Maintenant, ça reste, pour l'instant, on commence seulement à dépouiller, donc c'est difficile, oui, de dire c'est ceci, c'est cela. En revanche, clairement, ce que je peux voir, c'est que, dans ce que j'ai lu, c'est que les questions de l'accueil, justement, est vraiment une question immense et qui ressort extrêmement largement. Ouais. À la fois, pour certains, la joie d'un accueil chaleureux, et puis les difficultés, les rugosités qui peuvent exister au niveau de cet accueil, des gens qui ne se sentent pas accueillis, qui se sentent seuls. Et toutes les questions des fragilités également, ou des difficultés de la vie, comment accueillir. Je ne m'avancerai pas plus avant pour l'instant, parce que vraiment le dépouillement est en cours, et on disait 35 000 personnes, mais aussi ça fait 3800 questionnaires, donc pour en rendre compte, on a encore pas mal de travail devant nous.
1: Et on va marquer une petite pause dans cette émission, je pense donc j'agis sur RCF Notre-Dame. Il y a plein de choses à dire avec vous deux, Père Olivier Rousseau et Isabelle Payen de la Garanderie, sur l'Assemblée Ecclésiale Provinciale, avec plus de 35 000 catholiques qui ont déjà participé à cette consultation. Vous avez la parole pour en discuter avec nous. Peut-être que vous habitez l'Île-de-France, ça vous intéresse. Ou alors vous habitez ailleurs et là aussi, c'est quelque chose que vous aimeriez un peu reproduire dans votre diocèse. 01 56 56 44 00 pour témoigner. A tout de suite.
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1: On est en direct jusqu'à 11h sur RCF Notre-Dame avec nos deux invités, Olivier Rousseau, prêtre de diocèse de Versailles dans la paroisse de Saint-Vincent-de-Paul de Saint-Vincent.

0: Ce que je sais de mon expérience, c'est que l'année dernière, lorsque je suis allé à Rome, oui, au jubilé, j'ai eu 2-3 fois dans une sacristie d'église, on rencontre un prêtre espagnol, italien, et ils me disent « Ah, vous venez de France ? Ah. Est-ce que c'est vrai, c'est ce boom, est-ce que c'est vrai cet afflux de demandes de baptême ?» Et je dis oui, alors je dis exactement ce que je vous disais tout à l'heure, voilà, un jeune sur cinq de mon aumônerie des jeunes est en préparation de sacrement, en découverte de la foi. Et puis ils étaient un peu stupéfaits, interloqués, mais comme une bonne nouvelle qu'on, oui, nous annonce. Tiens, dans notre Europe occidentale, où c'est un peu triste parfois ce qu'on raconte sur l'Église, eh bien voilà une vraie bonne nouvelle. Et alors la question qui probablement vient ensuite, c'est mais pourquoi ? Pourquoi ça vient ?
1: On ne sait pas. Enfin, on ne sait pas. J'en sais rien si on ne sait pas. Alors, est-ce qu'il faut chercher à savoir ?
0: Eh bien, il me semble qu'il faut au moins se dire, mais vers quoi le Seigneur nous attire ? Parce que est-ce que c'est vraiment nos petits plans pastoraux, nos petits bras, nos petites actions qui font que ces catéchumènes viennent ? Celui que j'ai accueilli dimanche dernier, je ne le connaissais pas et personne de la communauté chrétienne ne le connaissait avant qu'il vienne à l'église. Ouais. Et donc, essayer de comprendre, c'est surtout se dire, mais voilà, à quoi le Seigneur nous attend ? Et pas seulement surfer sur la vague, mais aussi prendre au sérieux ce à quoi le Seigneur nous appelle. Et donc, nos évêques d'Île-de-France, parce qu'ils s'entendent bien, parce qu'il y a une richesse et une diversité dans notre province, convoquent cette assemblée ecclésiale.
1: Isabelle Payen de la Garandrie, pour compléter.
2: Pour compléter, moi j'ai été marquée par exemple dimanche, justement sur cette question, par une citation que Mgr Ulrich a pu faire du cardinal Newman dans son homélie sur le fait qu'on avait à devenir une église de convertis. Et je crois que c'est exactement ça. Et eux nous en montrent la voie. Se convertir, on a à le faire tout au long de notre existence. C'est pas le fait d'un seul instant où on va vivre une rencontre forte avec le Seigneur. C'est tout au long de notre vie. Et sans doute que c'est ça. Et ce qu'on est en train de vivre, eh bien, j'imagine que ça va aussi irriguer d'autres églises en Europe, ailleurs, qui vont aussi se découvrir progressivement être une église de convertis.
1: Mais ça veut dire que, à travers l'Europe occidentale, on est plutôt vu, la France est plutôt vue comme un exemple en la matière.
2: Exemple, c'est peut-être un grand mot.
1: Oui. Non, mais
0: un peu d'humilité fait toujours du bien.
1: Ça dépend sur quoi. Mais en tout cas, on est regardé de près quand
2: là,
1: même.
2: Là, on est quand même, suivi de près sur ces questions-là. Et de fait, je pense qu'on a déjà entendu parler, d'une part, des diocèses de province, effectivement, qui s'intéressent à la démarche, dont certains envoient des membres. Mais je crois qu'il y a aussi en Allemagne, où il y a eu des demandes qui sont intéressées par notre démarche. On va voir ce qu'il en ressortira, mais je crois, que c'est assez, assez observé.
1: Mmh. Olivier Rousseau ?
0: C'est pas nouveau, historiquement, que l'Église de France soit regardée. Ouais. On pense à Jean-Paul II, qui est allé voir le Père Leuve au sortir de la guerre. Peut-être c'est un peu aussi notre charisme, osons le dire, d'essayer d'explorer des terrains nouveaux.
1: Isabelle, vous voulez rajouter quelque chose ?
2: Non, je ne crois pas.
1: Non, pas forcément. Je rappelle que vous avez toutes et tous la parole pour discuter avec nous dans cette émission. Je pense donc j'agis sur RCF Notre-Dame pour nous parler de cette vague de catéchumènes et puis de cette assemblée ecclésiale provinciale. On vous attend au 01 56 56 44 00 avec vos réactions et vos témoignages. On l'entend, les paroisses ont un rôle particulier dans cet accompagnement et même les communautés chrétiennes d'ailleurs plus largement. Ce qui est intéressant dans cette assemblée, c'est qu'elle regroupe à la fois des religieux, des clercs, des prêtres, des religieuses également, mais aussi des laïcs. Et c'est là où je pense que ça prend aussi toute sa place et sa force, c'est de pouvoir faire ensemble.
2: Complètement.
1: De co-construire.
2: Tout à fait, c'est justement pour ça que les évêques ont souhaité élargir. Et vous voyez, vous me disiez, ça rappelle un peu peut-être le synode sur la synodalité, le document final proposait justement de favoriser la tenue de conciles particuliers. Seulement, c'est vrai que le droit canon, pour l'instant, n'a pas encore évolué pour ouvrir plus largement nos assemblées. Et là, je crois qu'on vit quelque

0: chose d'assez similaire au synode sur le fait de co-construire ensemble, de se poser autour d'une table. Certes, on est tous différents, mais on est tous avant tout des baptisés. Et c'est au titre de notre baptême commun qu'on va s'exprimer et essayer de dire quelque chose de ce que l'Esprit Saint nous inspire.
1: Mmh. Olivier Rousseau.
2: Cette assemblée, elle est heureuse. C'est un signe de la présence du Seigneur au milieu de frères et sœurs qui se rassemblent. C'est heureux. Et vraiment, dimanche, avec cette messe d'ouverture et ensuite ce qu'on a pu vivre à l'issue de la messe avec les délégués, une grande joie, une grande joie. Et c'est aussi notre responsabilité de tenir cette joie d'un accueil large, étonnant, massif de tous ces frères et sœurs qui demandent à entrer dans le mystère du Christ.
1: Comment vont se dérouler, Père Olivier et Isabelle, ces sessions? Je crois qu'elles sont quand même bien organisées. Il y a des rites aussi qu'il faut respecter.
0: Alors, bien organisé, on est en train d'y travailler. On verra pour qu'elles le soient bien. Ouais. Elles le seront bien. Mais effectivement, il y a des rites qu'on a pu déjà vivre en réalité dimanche.
1: Ah, et pour en cette messe d'ouverture.
0: Ouais, tout à fait. Et notamment pour ceux qui ont pu suivre cette célébration, l'évangéliaire a été apporté en procession depuis le fond de la cathédrale avant d'être transmis au diacre qui l'a proclamé. En fait, c'est l'intronisation de l'évangéliaire et à chaque session, on aura à vivre également cette démarche pour vraiment dire qu'avant toute chose, avant nos petites histoires humaines, on va se mettre à l'écoute de cette grande histoire qu'est la parole de Dieu qui nous concerne tous. Et ça, c'est vraiment un rite fort qu'on va avoir à vivre.
1: L'évangéliaire, ce sont les évangiles. Hein.
0: Oui,
1: c'est pas forcément la Bible, même en tout cas.
2: Exactement. Ah, oui. C'est
1: pour préciser le terme.
2: C'est le livre des évangiles proclamé dans la liturgie.
1: Ouais.
2: Et en l'intronisant, et même en lui donnant une sorte de trône au milieu de l'assemblée, eh bien, c'est le Christ qui préside l'assemblée. On se met pas seulement à l'écoute, mais le Verbe lui-même est celui qui nous parle, qui nous parle à travers nos frères et sœurs, qui nous parle à travers la parole, qui nous parle à chacun, parce qu'on a cette même dignité de baptiser. Quelle que soit notre fonction, notre tâche dans l'Église, cette même dignité de baptisé, et plaçant le livre des évangiles au milieu de l'assemblée, c'est vraiment le rite propre de ces assemblées ecclésiales, de ces conciles, de ces synodes, eh bien, c'est un acte d'humilité, c'est le Seigneur, le bon berger, qui guide son peuple.
1: Avec la prière, évidemment, qui a toute sa place. Isabelle Payen de la Garandrie.
0: Oui, tout à fait, nous aurons à prier. Il va y avoir aussi la profession de foi des différents délégués, avec même une prestation de serment. On va s'engager les uns et les autres. Et puis, une prière particulière qui est celle de l'Atsumus, qu'on a pu dire une première fois dimanche. Nous voici devant toi, Esprit Saint. Elle a été un petit peu remise au goût du jour au dernier synode, mais en fait elle était priée à Vatican II. C'est vraiment la prière des conciles pour rappeler que nous sommes à l'écoute de l'Esprit Saint avant toute chose et tout simplement.
1: Et ça, c'est pour clore les sessions. Hein. Je crois,
0: non, non, à chaque fois ce sera au début des sessions. Voilà.
1: Je suis pas dedans encore, donc faudra m'inviter.
2: Non, c'est pour les ouvrir. Cette prière, elle a plus d'un millénaire. Elle
0: tout
2: est attribuée à Isidore de Séville, donc un père. Et il faut saisir que, avant d'être un symposium, un séminaire, une usine à gaz, que vous voulez, que vous soyez, une assemblée ecclésiale, c'est un acte liturgique. Alors, un acte liturgique dont on n'a pas trop l'habitude, parce qu'il va s'étendre sur une année, mais c'est un acte liturgique. La messe, l'office des heures vont rythmer nos assemblées. On va être en prière et c'est au sein de ce bain de prière qu'on va échanger, débattre, comprendre, reformuler, saisir le document de travail. Et en fait, on n'est pas forcément très habitué à cela puisque nos représentations d'une assemblée, souvent, c'est plus débattant.
1: Ce sont des réunions, quoi.
2: On a l'idée de réunion, mais non, il s'agit d'un acte de prière de l'Église et qui prend source j'allais dire, dès les Actes des Apôtres, lorsque les apôtres, face à une question nouvelle qu'étaient les convertis du judaïsme, déjà des convertis, se rassemblent, prient l'Esprit Saint, et puis ensuite décrètent et envoient Paul et Barnabé. Donc c'est vraiment un acte qui vient s'enraciner dans l'histoire longue de l'Église, et aujourd'hui, en 2026-2027, eh bien, nos églises d'Île-de-France et le diocèse aux armées, eh bien, font ce même acte de confiance en le Seigneur qui guide son Église.
1: Donc, pour l'Île-de-France, pour le moment en tout cas, pourquoi est-ce que vous, alors je dis vous, c'est pas un vous accusateur, mais pourquoi ça n'a pas été ouvert à tous les diocèses de France ?
0: Alors, déjà aussi parce qu'il y a des raisons très concrètes, mais aussi parce qu'initialement, justement, on voulait faire ce concile et que ça peut se vivre au niveau d'une province, donc d'une région. Il n'a pas été décidé de faire un synode, qu'il soit diocésain ou national. On a vraiment voulu vivre d'abord ça et on l'a élargi. Et puis, je pense qu'il n'y a pas un désir d'exclure les autres. La preuve, le fait d'inviter des observateurs, d'ailleurs, montrera et sera une source d'enrichissement mutuel. J'ai récemment échangé avec quelqu'un d'un diocèse de province qui m'a téléphoné parce qu'il était très intéressé par notre démarche. Mais je crois qu'on partage quand même un certain nombre de, on va dire, de choses en commun en Île-de-France. Le Grand Paris, version catholique, je dirais peut-être. Mais ça permet aussi de tracer des choses enracinées dans un terreau ecclésial. La foi chrétienne, c'est pas quelque chose de désincarné. Ça se vit toujours dans un peuple de Dieu en particulier. Et je crois que dans nos différents diocèses, il y a quand même suffisamment de points communs pour se dire, malgré nos différences, on va échanger.
1: Mais parce que c'est ça qu'on pourrait peut-être reprocher à Paris, c'est ce parisianisme où on a l'impression que tout se passe à Paris et rien ailleurs. Ce que vit le diocèse de Paris pour ses catéchumènes et puis l'accueil plus simplement des néophytes et de ceux qui sont un peu en quête de sens, il se passe la même chose dans toute la France, c'est pas qu'à Paris.
0: Tout
1: c'est
0: à ça fait.
1: Qui est important de
0: exactement,
1: de
0: c'est vraiment, encore une fois, moi c'est un diocèse rural qui m'a contacté récemment. On voit, c'est vrai que les chiffres sont plus forts dans les zones urbaines, mais ça concerne vraiment toute la France, et vraiment les diocèses s'en saisissent progressivement.
1: Pierre-Olivier Rousseau.
2: Et la province d'Île-de-France, avec chacun de ses diocèses, est aussi assez représentative des différentes sociologies, réalités sociales et démographiques de la France. Alors évidemment, on ne va pas exagérer cette affaire, mais nous avons de larges zones rurales, en réalité, dans nos diocèses d'Île-de-France. Il ne faudrait pas les oublier. Il y a aussi, évidemment, de grands quartiers populaires. Il y a des lieux plus bourgeois, des tissus plus... Eh bien, en faisant ce travail, en faisant cette écoute, en faisant cette œuvre d'Église, il me semble que les diocèses du reste de la France, et plus largement s'ils le souhaitent, pourront trouver matière aussi à comprendre ce qui se passe chez eux, ou en tout cas d'avoir un reflet d'une Église sœur pour eux-mêmes comprendre ce qui se passe. Ensuite, ça concerne tout notre tissu ecclésial. Quand, dans l'aumônerie des jeunes de Sartrouville, on passe de 10 à 50 catéchumènes en l'espace de 3-4 ans,
1: c'est fou.
2: Eh bien, c'est fou. Mais quand, dans une aumônerie des jeunes d'une zone plus rurale, on passe de 1 à 10, c'est tout aussi impressionnant, en réalité. Donc, ça nous concerne tous, même si, par la réalité démographique, les chiffres sont différents.
1: C'est fou quand on y pense, quand on se replonge quelques années en arrière, où on disait que l'Église était en train de perdre des fidèles, les paroisses se vidaient, les églises aussi. Alors il y a eu l'effet certain de la SIAZ, évidemment, et de tout ce qui a un peu malheureusement amené cette... malheureusement et heureusement d'ailleurs, cette crise un peu dans l'Église catholique et aux abus sexuels. Pour autant... C'est pas qu'il y a un retour en arrière, mais en tout cas, il se passe quelque chose. Les églises sont pleines, on l'a vu à la Pentecôte, le mercredi des cendres. Alors, tous les médias s'en sont emparés. En plus, il se passe quelque chose.
0: Alors, il se passe
1: Isabelle
0: quelque
1: Pagnin
0: chose. Cependant, moi, je dirais beaucoup de joie, mais attention à ne pas tomber dans le triomphalisme non plus.
1: Non, non.
0: On a des années où les baptêmes d'enfants sont en chute libre, et beaucoup de sociologues nous le rappellent, et je crois qu'il faut entendre leur alerte, non pas pour désespérer, mais quand même pour raison garder. Je dirais...
1: Les baptêmes d'enfants diminuent,
0: Pour l'instant, les baptêmes d'adultes remontent.
1: C'est
0: Mais oui, mais justement, c'est incroyable et c'est assez dingue. Mais c'est pour ça, c'est avant tout une joie.
1: Ouais.
0: Mais en se gardant de tout triomphalisme, oui, en se disant, il nous arrive ça.
1: Oui, mais il faut juste constater.
0: Voilà, exactement, c'est ça. Et justement, de voir comment ça va inspirer la vie de notre église et de nos églises particulières dans les années à venir. Parce que ce que ça donnera dans 10 ans, bien malin qui saurait le prédire, moi j'en sais rien.
1: Non mais tout à fait, mais si je disais que c'était impressionnant, c'est parce que l'émission Je pense donc j'agis, dans laquelle vous participez, on en est très heureux ce matin sur RCF Notre-Dame, elle a 7 ans. Et en 7 ans, il s'est passé plein de choses dans l'église catholique. Et je me souviens d'émissions que j'ai pu faire sur comment remplir nos églises. Et là, la question se pose, j'exagère quasiment plus, mais en tout cas, Olivier Rousseau, il y a d'autres priorités, et c'est l'accueil de ces néophytes et des catéchumènes.
2: En fait, cet afflux massif, il est massif, il faut le relativiser, parce que on a des églises qui sont remplies, mais pas encore complètement par des catéchumènes et des néophytes et des nouveaux baptisés. Ce que ça vient interroger, c'est finalement une communauté chrétienne, et on peut le décliner sur un mouvement, on peut le décliner sur une aumônerie, a pour mission première d'initier à la vie chrétienne. Mmh. Et donc, évidemment, le baptême et la vie eucharistique.
1: Ouais.
2: Voilà. C'est peut-être le cœur de ce qu'on a à vivre. Initier à la vie chrétienne, la saisir, plonger dedans. Et alors, on le fait pour les catéchumènes, parce que c'est leur demande. Mais du coup, peut-être, ça nous invite à moins bichonner la brebis qu'elle a.
1: Ouais.
2: Et ou en tout cas, si, il faut en prendre soin, évidemment, c'est le pasteur qui parle. Mais se dire, en fait, la brebis, elle est aussi appelée à sans cesse s'initier à cette vie en Christ.
1: Il faut en prendre soin, quand même.
2: Et il faut clairement en prendre soin. Mais comment je prends soin de ma vie chrétienne? Eh bien, en plongeant chaque jour davantage dans le mystère de Jésus qui se donne à moi.
1: Il est un peu plus de 10h45 sur RCF Notre-Dame. On parle de l'Assemblée ecclésiale provinciale et de cette grande consultation. Et puis maintenant, la phase d'action vraiment qui se déroule en Île-de-France, avec vos témoignages, vos réactions au 01 56 56 44 00.
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1: Et justement, Pierre nous a rejoint au téléphone. Bonjour Pierre.
4: Oui, bonjour Melchior.
1: On vous écoute.
4: Oui, alors moi je vous suis avec enthousiasme, d'autant plus que j'ai participé personnellement à ce qui s'est passé dans ma paroisse, à Houille, tout près de Sartrouville d'ailleurs, sur cette consultation que nous avons eue. Et je voudrais juste insister sur un point, parce que je ne vais pas prendre l'antenne pour trop de temps. En fait, oui, il faut bien sûr accueillir, accompagner et surtout ne pas oublier que la route se poursuit et qu'il ne faut pas laisser seuls tous ces catéchumènes sur la route future. Mais je crois aussi qu'il faut insister sur le fait qu'il ne s'agit pas seulement d'en faire de bons chrétiens paroissiaux, si j'ose dire, mais je ne le prends pas dans un mauvais sens, mais aussi des envoyés dans le monde. Parce que ce que le Christ a fait vis-à-vis de tous ses apôtres, c'est de les envoyer dans le monde. Et par rapport à ça, je crois qu'il faut aussi passer par l'échange de témoignages d'un certain nombre de chrétiens engagés dans le monde pour que ces nouveaux arrivants dans l'Église puissent trouver eux-mêmes leur inspiration pour être les témoins de leur foi dans le monde, d'une façon ou d'une autre.
1: Merci Pierre pour votre témoignage dans Je pense donc j'agis, au 01 56 56 44 00. Isabelle Payen de la Garandrie, il a raison de dire ça, Pierre.
0: Ah, il a complètement raison. Et vous voyez qu'on est et à double titre, je dirais. Il faut continuer le chemin. Quand on est réunis en équipe de pilotage, on commence après un temps de prière par écouter un témoignage. Et moi, je me rappelle très bien d'un des premiers témoignages qu'on a écouté, où le jeune homme nous a dit « Ah ouais, moi, j'avais pas compris qu'après le baptême, en fait, il y avait l'Eucharistie et qu'il fallait continuer le chemin. » Et c'est peut-être un risque, on parle beaucoup du baptême, oui. Mais il y a la vie eucharistique dont parlait le père Olivier il y a quelques instants, ça se vit dans la continuité, mais cette vie eucharistique a à être fructueuse dans le monde. Comment on fait vivre cette vie chrétienne où pour la plupart de nos néophytes, ils sont dans le monde du travail, beaucoup sont des jeunes professionnels, comment on va leur dire vivre en chrétien dans le monde, c'est vrai que parfois c'est pas simple, parfois c'est pas marrant, et pourtant il y a là un enjeu et une joie. Et je crois qu'effectivement, on est au cœur des enjeux.
1: Père Olivier Rousseau.
2: En effet, l'initiation chrétienne aboutit à une vie eucharistique. Le rendez-vous du dimanche, il n'est pas second, accessoire, il est ce point de départ pour vivre mes engagements de vie, familiaux, associatifs, professionnels, au long de ma semaine. Et entrer dans cette vie eucharistique, eh bien, le catéchuménat, c'est pas trop. Voilà, un an et demi, deux ans, parfois plus. C'est le but. Et en effet, on peut s'interroger dans nos communautés chrétiennes lorsque on baptise un certain nombre de personnes, adolescents, adultes, et derrière, ça n'embraye pas, si je puis dire, sur une vie d'engagement, une vie donnée, un rendez-vous dominical. Eh bien, peut-être qu'il y a quelque chose à interroger, à retravailler dans cet accompagnement. Et c'est pour cela qu'on fait des consultations. Et si, dans les paroisses, par exemple à Houille, qui est une très belle paroisse, les consultations permettent à la communauté, au-delà du catéchuménat, de se sentir concernée par cet accueil, eh bien, on a déjà gagné quelque chose de très fort.
1: Angela, bonjour.
5: Oui, bonjour à tous, merci pour votre émission et le sujet me semble très très important. Je suis une paroissienne du sud de la France, je ne souhaite pas dire quelle ville, et on m'a remis à la messe un papier pour prier pour une certaine personne, dont je ne donne pas le prénom à l'antenne, pour son catéchuménat et son baptême. Bon, oui. Ce que j'ai fait bien volontiers. Mais enfin, moi j'ai l'âge où on se parlait, j'ai un certain âge, on se parlait encore jusqu'à il y a 10 ou 20 ans. Donc j'ai essayé de connaître cette jeune femme, qu'on va appeler Marie, mais c'est pas son prénom. Et il n'y a pas eu moyen, elle n'était pas là ou elle était repartie. Donc j'ai essayé de connaître la responsable du catéchuménat, la même chose, elle n'était pas là, etc. Donc j'ai remis une enveloppe au secrétariat pour toujours cette catéchumène Marie au bon soin de sa responsable en disant que j'avais un téléphone, un numéro, qu'on pouvait parler, qu'on pouvait échanger, que j'avais beaucoup de livres religieux, d'accord, que j'avais des revues, que je pouvais l'abonner, y compris à KTO, etc.
1: Et à bon,
5: ou à RND.
1: Oui.
5: Zéro, rien. Pas de réponse et pas de lieu de réunion. Pour, on aurait pu les voir tous, prendre un café, un lieu de réunion, une salle paroissiale. Rien. Un papier.
1: Ah bon. Bon, bah écoutez, merci Angela pour ce témoignage de terrain au 01 56 56 44 00. Olivier Rousseau ou Isabelle? Olivier.
2: Moi, ça me fait penser, votre témoignage, Angela, à peut-être en miroir à un jeune que j'ai pu accompagner dans le cadre des Scouts et Guides de France, qui, après une expérience très forte en formation avec les scouts, est allé dans sa paroisse deux semaines après. Et alors, physiquement, vestimentairement, il ne correspondait pas complètement aux critères d'un bon paroissien du dimanche, si je puis dire. Et il y allait une fois, il a aimé, dans une paroisse un peu de campagne, en Ile-de-France. Et il a aimé, alors il est revenu une fois, deux fois, trois fois, et ce n'est que la quatrième fois, il m'a dit, il y a une vieille dame, excusez-moi Angela, qui est venue me voir et qui m'a dit, mais qui êtes-vous jeune homme? Il dit, bah voilà, je m'appelle un tel, et puis je voudrais devenir chrétien. Ah bon? Et alors c'est cette personne qui a permis en fait d'embrayer sur ce jeune qui détonne dans nos communautés, a rencontré la responsable, puis le prêtre, puis ensuite a pu commencer son catéchuménat et il a été baptisé à Pâques dernier. Cela n'a été possible que parce que il y a eu cette ancienne de la paroisse, ancienne parce que ça fait longtemps qu'elle est là, qui doit connaître les visages et qui s'est dit tiens celui-là je le connais pas, qui est allé vers lui. Et qui s'est dit, mais qui est-il? Je veux le connaître. Ouais. Et donc, parfois, on essaye avec des bouts de papier
1: de créer
2: du lien. Mais ce qui sera toujours irremplaçable, c'est d'être attentif à qui est nouveau dans ma communauté et oser quitter ceux avec qui j'ai l'habitude de parler pour se dire, bah, tiens, toi, t'es nouveau, qui es-tu, que fais-tu, qu'est-ce que tu deviens, etc.
1: Moi, je vais vous donner l'exemple d'un de mes amis qui s'appelle Nicolas. Je le salue parce qu'il réécoute toutes mes émissions. Donc, ça lui fait beaucoup plaisir, je pense, d'entendre son nom, prénom ce matin, qui est un peu en recherche de sens, qui s'intéresse beaucoup à l'actualité de l'Église, qui est passionné par le pape, voilà, pourquoi pas, par le Vatican, par tout ce qui touche aussi au sacré. Et je pense qu'il aimerait, je ne veux pas parler en son nom, mais qu'il aimerait vraiment s'engager justement sur ce chemin pour, pourquoi pas, être catéchumène, vraiment faire son baptême, recevoir ce sacrement. Qu'est-ce qu'on peut dire à un Nicolas qui peut-être, il y en a d'autres aussi dans toute la France qui nous écoutent ce matin.
0: Venez comme vous êtes.
1: Oui. Ça, c'est McDonald's, mais ça, c'est pas
0: mais
1: dans
0: non,
1: l'église.
0: Mais c'était pour faire une petite blague. Non,
1: oui,
0: mais plus sérieusement, vraiment, de pas hésiter à venir et à parler aux personnes. C'est vrai que l'idéal, comme le disait le père Olivier, c'est qu'on soit repéré dans une communauté comme étant un nouveau quand on arrive. Maintenant, il y a aussi des grandes paroisses dans lesquelles c'est compliqué, même si je crois qu'on a tous à acquérir dans nos paroisses le réflexe de se dire, avant d'aller voir les gens avec que j'aime bien, que je connais bien, bah tiens, ce visage-là, je le connais pas, je vais aller le saluer, la saluer, savoir de qui il s'agit. Il ne faut pas, c'est compliqué souvent quand on cherche de passer le pas, d'aller voir le prêtre, d'aller voir une personne qu'on sent en responsabilité pour après continuer et lancer un chemin.
1: Et alors, comment on fait quand on est en recherche de sens, mais qu'on ne pratique pas nécessairement, qu'on n'entre pas dans une église ? Là aussi, il faut. Peut-être que ça peut être voilà, un sujet que vous pouvez évoquer dans l'Assemblée ecclésiale provinciale, mais de se dire comment on rejoint aussi celles et ceux qui, pour des raisons diverses et variées, ne veulent pas aller dans une église, mais quand même qui ont cette appétence.
2: Il y a une grande responsabilité des influenceurs chrétiens, je crois, là-dessus. Mmh. Une grande responsabilité aussi de ceux qui prennent la parole publiquement au nom de leur foi, parce qu'ils sont aussi le visage de l'Église qui accueille. Et donc, une grande responsabilité de ces influenceurs, alors on les connaît, Sœur Albertine, le frère Paul Adrien, le Cateau de Service, Amen Média, RCF Notre-Dame aussi,
1: Bien sûr, pour
2: votre présence sur les réseaux. Eh bien, une grande responsabilité de cela, parce que, évidemment, nos paroisses dans nos quartiers, elles ont une surface finalement assez limitée et assez codifiée qu'il faut un peu transpercer.
1: Tout en faisant quand même attention à l'écueil de ces influenceurs, parfois, qui ont une mauvaise influence. Isabelle
0: Payet-Lagarandry,
1: je donne pas de nom, c'est pas du tout l'idée, mais en tout cas, voilà, l'influence a ses limites.
0: C'est pour ça qu'il y a un mouvement en train de se faire plutôt sur le mot de créateur de contenu, que je trouve plus juste, parce que l'influence,
1: absolument,
0: très vite, on peut être dans autre chose. Et c'est important de toujours revenir à la source et de rencontrer des personnes. En vrai, ça peut servir de petite marche, de marche-pied, je dirais, mais ça ne fait pas tout.
1: Merci vraiment à tous les deux d'avoir été avec nous, c'était très intéressant. Isabelle Payen-Lagarandry, vierge consacrée du diocèse de Nanterre, et Olivier Rousseau, près du diocèse de Versailles. Vous faites tous les deux partie de ce comité de pilotage de l'Assemblée ecclésiale provinciale. Et on a hâte de suivre ça sur RCF Notre-Dame. Merci pour votre écoute, merci à Pierre-Henri et Sabine à la réalisation. Je vous retrouve demain, on parlera du pastoralisme, alors là, les vrais moutons, avec les bergers, et ce sera passionnant. En attendant, je vous laisse avec Marie-Ange de Montesquieu pour Enquête de Sens. Bonjour Marie-Ange.
6: Bonjour Melchior. Un sujet cousin germain avec celui que vous aviez traité la semaine dernière, figurez-vous. On va parler de l'addiction au jeu d'argent. Comment est-ce qu'on passe du plaisir au jeu, le plaisir de jouer à l'addiction?
1: Ah oui.
6: On va en parler avec un ancien accro, un ancien addict dans ce studio qui dirige carrément le club Circus à Paris.
1: Oui.
6: Donc comme quoi, vous voyez.
1: Eh bien, bonne émission à vous Marie-Ange.
6: Allez, merci. À demain Melchior.
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10: RCF 28 octobre 1975, le jour où l'idiot sur la colline a exorcisé son troisième opéra rock, Mike Oldfield, Oma Down. Au lendemain de la sortie de son second album, qui malgré les critiques mitigées plafonne tout de même au sommet des charts juste derrière Tubular Bells, Mike Oldfield n'a guère plus envie de jouer en live ses opéras rock que de se prêter au jeu de la promotion que tente de lui imposer Virgin Records. Reclus dans ses collines galloises de Earnest Ridge, le troubadour ermite passe le plus clair de son temps à faire voler des petits planeurs téléguidés ou faire des balades à cheval sur les crêtes verdoyantes. Côté musique, cela se limite à jouer de la musique folk celtique dans le pub local en échange de bouteilles de vin. Car enfin, l'alcool reste encore son meilleur antidépresseur contre ses angoisses chroniques. C'est tout juste s'il consent à plancher sur son troisième opus à la seule et unique condition qu'il puisse tout enregistrer de chez lui. Dès lors, Richard Branson, patron de Virgin, qui ne peut rien refuser à sa poule aux œufs d'or, lui fait livrer à Beacon Ranch un studio portable sur mesure, ainsi que les meilleurs instruments de musique réclamés par l'artiste, pour stimuler son inspiration. Harpe, banjo, accordéon, piano à queue Steinway et synthétiseur ARP feront l'affaire. Côté inspiration, c'est beaucoup moins bucolique, puisque c'est la nouvelle du suicide de sa mère qui va guider Oldfield de manière cathartique sur la longue fresque incantatoire à l'atmosphère tendue qui compose le premier mouvement du futur Oma Down. Incantatoire, puisque l'inspiration du titre, signifiant « idiot », vient des paroles en gaélique de la chanteuse irlandaise Clodagh Simmons, répétées comme un mantra. Et lorsque le processus créatif s'emballe, on entend résonner sur les collines de Earnest Ridge, tour à tour, les voix de Clodagh et Sally Oldfield, les percussions de Pierre Mourlin et William Murray, les flûtes de Leslie Penning et Terry Oldfield, ou encore les cornemuses de Paddy Moloney. Sans oublier les tambours africains du groupe Djaboula, capturés après coup au manoir Virgin. Mais ce qui fait incontestablement la magie de ce troisième opus, c'est la puissance des guitares électriques du jeune prodige. En effet, Oldfield n'aura jamais joué de manière aussi furieuse et exaltée, semblant défier ses propres démons intérieurs. Alors si Mike Oldfield vient de rompre son dernier filet de sécurité émotionnelle, c'est pour enfanter ce qui est et restera son plus grand chef-d'œuvre.

10 novembre 1975, le jour où la future marraine du punk a lâché les chevaux, Patti Smith, Horses. Dans l'univers impitoyable et machiste du rock'n'roll, certaines femmes ont brillamment réussi à se faire une place d'honneur à travers les âges, parfois au péril de leur vie. Ce fut notamment le cas de Janis Joplin à la fin des années 60, mais aussi de Grace Slick, chanteuse iconique de Jefferson Airplane, ou encore de Joan Baez, véritable star de la scène folk new-yorkaise. C'est également à la fin des années 60 que la jeune Patti Smith débarque à New York, fouillant son milieu ouvrier du New Jersey pour tenter sa chance dans le grand bouillon artistique de Manhattan et du Greenwich Village. Patti Smith, accompagnée de son ami photographe Robert Mapplethorpe, vivote entre les squats et le Chelsea Hotel. Logée dans ce célèbre repère d'artistes et de toxicomanes, elle tente d'y payer son loyer avec ses propres toiles, car à ce stade, la jeune artiste polyvalente touche un peu à tout. Dessin, peinture et surtout poésie. Le couple commence alors à fréquenter le Max Kansas City et le CBGB, repère d'Andy Warhol et berceau de la musique punk naissante. De fil en aiguille, Patti Smith entame ses premières performances scéniques, déclamant sa poésie inspirée de Rimbaud sous les assauts de guitare d'un certain Lenny Kaye. Repérée ensuite par le producteur Clive Davis, et une fois le Patti Smith Group constitué, la jeune poétesse découvre l'Electric Lady Studio, l'antre du défunt Jimi Hendrix. C'est donc en ce lieu hautement symbolique que Patti Smith va enregistrer Horses, son premier album. Pour diriger la manœuvre, elle choisit l'ombrageux ex-violoniste du Velvet Underground, John Cale. Hélas, peu expérimentée et particulièrement méfiante, Patti Smith vit assez mal cette collaboration, les deux artistes ayant des visions opposées quant à la direction musicale à prendre. John Cale souhaite apporter une touche plus mélodique avec l'ajout de sections de cordes, alors que Patti préfère capter l'énergie brute et sauvage de son groupe, privilégiant l'improvisation. Finalement, c'est Patti qui aura gain de cause. Tout comme l'élégante pochette signée Robert Mapplethorpe, représentant la chanteuse tout en androgynie, l'album Horses, à l'arrivée, a une forte personnalité, celle d'une femme qui a su s'imposer dans un univers de mâles impitoyables. Et si l'album n'est pas à proprement parler l'acte de naissance du mouvement, force est de constater qu'il conférera à son autrice un statut d'icône hautement respecté dans le milieu du punk rock. 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

5 décembre 1975, le jour où le prophète jamaïcain a conquis l'Europe. Bob Marley and the Wailers, live. Après la refonte des Wailers sous le lead du seul Bob Marley, le combo jamaïcain est fin prêt à conquérir le monde. Peter Tosh et Bunny Wailers ont quitté le navire pour suivre leur propre chemin. Et High Trees, Rita Marley, Judy Mowatt et Marcia Griffiths ont rejoint officiellement le groupe, assumé désormais sous le nom de Bob Marley and the Wailers. Natty Dread, le premier album de Bob Marley sous cette bannière, sort en octobre 1974 et se teinte de sonorités rock et blues pour tenter de dépasser les frontières de la Jamaïque. Et c'est un pari réussi, puisque Natty Dread rencontre directement un franc succès des deux côtés de l'Atlantique, notamment grâce à la reprise de I Shot the Sheriff par Eric Clapton, qui donne aux Wailers un sacré coup de projecteur. La planète découvre le reggae et se bouscule au portillon pour venir voir le prophète Rastafari et ses prestations électrisantes. Le coup d'envoi de cette tournée est fixé le 8 mars 1975 au National Heroes Stadium de Kingston, aux côtés des Jackson 5. Après quoi, les nouveaux Wailers embarquent pour une tournée marathon, sillonnant les États-Unis et le Canada, de plus de 30 dates en 2 mois, avec parfois plusieurs prestations par jour. Les prestations de Marley font grand bruit à tel point que les 6 dates au Roxy de Los Angeles attiseront la curiosité de George Harrison, des Rolling Stones, mais également du maître du funk fusion, Herbie Hancock. Après quoi, Marley et ses Wailers, galvanisés comme jamais, s'envolent pour l'Europe. Les 2 dates londoniennes au Lyceum Théâtre de cette grande messe Rastafari seront immortalisées face à un public médusé et conquis. Il faut dire que dans la capitale londonienne, Chris Blackwell, patron d'Island Records, a déjà bien préparé le terrain. Le public qui s'amoncelle au Lyceum rassemble communauté noire et blanche, tous ensemble sous la même bannière du pacifisme prônée par Marley. Les concerts se veulent politiques, bibliques et exemplaires de tolérance, faisant de Bob Marley une icône de la paix. Enfin, la tournée s'achève par un retour triomphal en Jamaïque, où Marley se produit aux côtés de Stevie Wonder. Ainsi, avec l'album Live, qui signifie « vivre », Bob Marley célèbre la beauté de la vie, l'élévation de l'esprit, la confiance et le partage, autant de valeurs défendues dans le titre « No Woman No Cry ». Hélas, en tant que véritable prophète charismatique, Bob Marley risque de bientôt voir son horizon s'assombrir. Mais ça, c'est une autre histoire.

Décembre 1975, le jour où l'avant-garde électronique allemande a retrouvé les chemins du rock, Tangerine Dream, Ricochet. Au cœur des 70s, la scène d'avant-garde électronique allemande, plus communément appelée Krautrock, reste certainement le courant le plus expérimental de la décennie, son chef de file, Tangerine Dream. Le rêve mandarine d'Edgar Froese trouve son origine au beau milieu des années 60, étrangement en Espagne, à Portlligat en Catalogne. Alors que le jeune guitariste allemand s'y produit dans les bars avec son groupe de rock psychédélique The Once durant l'été 1965, Froese fait une rencontre décisive qui va définitivement changer sa vie et sa musique, celle du peintre surréaliste Salvador Dali. Tangerine Dream ne verra pourtant le jour que 2 ans plus tard, mais déjà, Froese abandonne le rock dans sa forme classique pour se concentrer sur une approche surréaliste de la musique. Et c'est encore plus vrai dès son retour à Berlin-Ouest. Le laboratoire sonore de Tangerine Dream, se voulant hybride, tant dans sa musique que dans sa forme, on y voit passer batterie, violoncelle et flûte avant d'opter pour le règne de l'électronique. Stabilisé autour du trio Edgar Froese, Peter Baumann et Chris Franke, et après une poignée d'albums, le trio est finalement repéré par Virgin Records en 1973. Richard Branson, qui n'a pas froid aux yeux et vient déjà de cartonner avec la musique totalement anti-commerciale de Michael Field, reconnaît en Tangerine Dream tout le potentiel d'une musique électro-organique semblant venue du cosmos. Orgue, mélotron, moog, synthétiseur Oberheim et séquenceur prennent rapidement le pas sur les guitares de Froese et les batteries de Franke, reléguées au second plan. Sur scène, ces longues fresques atmosphériques dévoilent toute leur puissance hypnotique tout au long de grandes messes électroniques. C'est dans ces conditions live qu'est capté le matériel de Ricochet, premier album en public du groupe. Bien qu'il s'agisse d'un mix hybride de séquences live et studio, le disque témoigne parfaitement de l'atmosphère qui règne tout au long de la tournée française et britannique. Une tournée qui vaudra cependant à Tangerine Dream d'être exclue à vie des lieux de culte suite à une prestation qui aurait dérapé dans la cathédrale de Reims sur fond de débauche de stupéfiants et débats sexuels. Toujours est-il qu'au tournant de la décennie, le krautrock allemand façon Tangerine Dream est à son zénith et sur le point de quitter la stratosphère. Mais ça, c'est une autre histoire.

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1: Bonjour à toutes et à tous et bienvenue dans un nouvel épisode de Vers demain sur RCF Sud Belgique. Et aujourd'hui, on reçoit en studio Luc de Munck. Il est l'un des fondateurs avec Madeleine Goblet.

0: Première question, on va d'abord expliquer un petit peu ce que c'est ces Jardins de la Vecchie. Concrètement, c'est quoi les Jardins de la Vecchie?
1: Les Jardins de la Vecchie, c'est un projet qui a été donc initié par Madeleine et moi. Moi, c'est une reconversion, je dirais, pour nous deux. Moi, j'étais chef d'entreprise pendant pas loin de 40 ans. Et j'avais toujours dit que à 60 ans, j'arrêterais de travailler totalement ou partiellement en entreprise et que je me consacrerais à un projet, je dirais agricole, horticole ou en tout cas en lien avec l'environnement.
0: D'accord. Ah oui, donc c'était prévu dans votre plan de carrière, entre guillemets.
1: Depuis plus de 30 ans.
0: Ah oui.
1: Depuis plus de 30 ans, j'avais un projet, mais que je ne savais pas exactement quelle dimension il aurait, comment il serait goupillé et qu'est-ce qui a fait que je suis arrivé au maraîchage, c'est notamment la vision du film Demain de Cyril Dion.
0: De Cyril Dion et Mélanie Laurent,
1: Oui,
0: notamment.
1: tout à fait. Et donc, je suis grand-père, 7 fois grand-père, et je me suis posé beaucoup de questions suite à la vision de ce film, sur notamment la déconnexion des enfants et de nos générations, des générations actuelles, avec le vivant, avec le sol, avec la terre, etc. Changement climatique, les différentes catastrophes, les périodes de sécheresse, les périodes de fortes pluies, les hivers trop doux, des choses comme ça. Et je me suis dit, qu'est-ce qu'à mon niveau je peux faire? Donc j'avais envie d'avoir un projet, je dirais, et de faire un petit peu comme le colibri, hein, d'apporter ma petite pierre à l'édifice.
0: C'est ça.
1: Et donc, quelques années avant d'arriver à mes 60 ans, je me suis formé pour une activité de maraîchage. Donc 2018 a vraiment été l'année charnière, c'est en 2018 que j'ai vu le film Demain, et j'ai suivi des cours de permaculture et un cours de maraîchage biodiversifié sur petite surface en ligne qui est prodigué par un Québécois, Jean-Martin Fortier. Et en 2020, bon, c'est l'année où j'ai remis l'entreprise et puis c'est l'année du Covid. Hein, le Covid est
0: Oui,
1: arrivé en même temps.
0: on s'en souvient.
1: C'était pas prévu.
0: Non.
1: Mais donc, je dis, j'ai arrêté l'entreprise le 30 avril et le 1er mai, j'étais chez un maraîcher
0: Ah oui.
1: pour aller travailler, pour voir si le corps aller suivre ce que la tête voulait faire,
0: C'est ça.
1: ce projet de maraîchage, et étais-je fait pour ça, physiquement?
0: C'est ça.
1: Voilà.
0: Et finalement, ce projet, bah, vous le tenez encore aujourd'hui. Donc, je
1: Tout
0: suppose
1: à
0: que ça a
1: fait.
0: marché à ce moment-là.
1: Voilà. Et c'est dans j'ai travaillé chez deux maraîchers, et c'est chez un des deux maraîchers que j'ai rencontré Madeleine, qui avait la même vision que moi, qui, elle, c'est une reconversion, elle était architecte indépendante. Elle a été architecte pendant plus de 15 ans et puis elle s'est posé la même question que moi, mais quelques années avant moi. Elle était déjà en troisième ou quatrième année, je dirais, de travail chez des maraîchers. Et puis, bon, j'ai décidé de monter mon projet, je lui en ai parlé et puis elle a accepté de venir avec moi. Et pendant 3 ans, je dirais, j'étais l'initiateur, je dirais, du projet dans le sens où c'est moi qui ai fait l'acquisition du terrain et j'ai fait les investissements. Mais Madeleine est venue vraiment tout de suite avec son savoir-faire, avec son enthousiasme, avec sa vision, et le projet, il a été vraiment façonné à nos deux façons, je dirais, de faire, quoi. Et donc, on a démarré sur les hauteurs de la Citadelle en 2021. En 2021, donc, nous commençons notre 6e saison.
0: Ah oui,
1: Oui.
0: sixième saison. Quelle surface pour donner une idée à nos auditeurs
1: Donc,
0: des Jardins de la Vecchie?
1: l'exploitation, elle représente à peu près 3 hectares. Sur les 3 hectares, il y a 1 hectare 30, pas loin d'un hectare et demi qui est une prairie que nous louons. L'autre partie, nous avons fait l'acquisition et on fait le maraîchage donc sur 1,5 hectare, mais moins toutes les niches de biodiversité, les espaces les haies, les zones enherbées. Donc on travaille en net, on travaille sur 80-85 arts.
0: Ah oui, ce qui
1: Et
0: est
1: à
0: bien.
1: l'année, on cultive 50 à 60 légumes différents.
0: Ah oui, d'accord. Et Arthur, toi, est-ce que tu as une question par rapport à ce projet? Je te laisse la parole.
2: Ben oui, justement, alors on vient ici. Moi, je me demande ce que vous cultivez en général. C'est quoi les plus grosses cultures que vous faites
1: Donc, maraîchage biodiversifié sur petite surface, c'est notre étiquette, hein, ça ne tient pas sur une carte de visite. Donc, on fait 50-60 cultures différentes et je vais d'abord décortiquer ce que c'est maraîchage. Maraîchage, c'est production de légumes. Beaucoup de personnes, quand je reçois des écoles, ah oui, c'est celui qui fait les marchés. Non, c'est pas celui qui fait les marchés, c'est celui qui fait le maraîcher. C'est
0: Ah, c'est
1: celui
0: ça,
1: qui fournit celui
0: oui,
1: qui fait les
0: c'est
1: marchés.
0: différent.
1: On est différent. Maraîchage bio, on est certifié bio en culture biologique, c'est une volonté de notre part. Intensif dans le sens où on fait de la densité

0: semis et de plantation pour éviter l'enherbement. Par exemple, en carottes, en culture conventionnelle, on va mettre 12 à 15 cm entre des rangs de carottes. Nous, on laisse 5 cm dans les rangs de carottes. Donc, on travaille sur des buttes de 30 mètres de long, de 80 cm de large. Tout est standardisé comme ça. Et sur une butte de 30 mètres, on fait 6 lignes de carottes. Ici, on vient de terminer une récolte de carottes qu'on a semées en hiver, en novembre, en tunnel qu'on vient de récolter. Mmh. Et on a fait 280 bottes de carottes sur 30 mètres.
1: Ah oui.
0: Donc voilà. Et tout ça en respectant le vivant et le sol. Parce que, évidemment, je présume qu'on va aborder cette thématique-là.
1: Oui.
0: Et donc, pour répondre à ta question, les cultures que nous faisons, ce sont des cultures... On fait que des cultures de saison. On ne chauffe pas, on n'a aucun espace chauffé. Donc, on doit simplement essayer de tenir quelques cultures hors gel. C'est-à-dire, ici, les tomates, il a fait très froid ces derniers jours. Mmh. Mais on a dû, bien qu'elles soient dans des tunnels fermés, on a dû remettre des couvertures, des voiles d'hivernage isolants. Mais on ne peut pas planter nos tomates le 1er avril, parce qu'il y a des risques de gelée. Donc, on n'a aucun moyen, on ne chauffe pas. Donc, on n'a aucun moyen de chauffage. Donc, on fait, évidemment, en légumes de plein champ, on fait des carottes, on fait des oignons. On ne fait pas de pommes de terre, on ne fait pas de légumes de conservation. En carottes, on fait des carottes en bottes pour vente en frais. On fait des betteraves pour vente en bottes. On fait des oignons pour vente en bottes et puis le reste en conservation. On fait de l'ail, de l'ailet, de l'ail frais, de l'ail de conservation. On fait des laitues, évidemment, de toutes les sortes, des persils, des navets, des condimentaires, de la coriandre, du thym, du romarin, enfin, tout ce qu'on peut
1: imaginer. Il y a vraiment de tout chez vous.
0: Oui, tout à fait. Et puis alors, on fait les cultures. On fait les cultures d'été, donc on est en train de terminer les plantations, donc tout ce qui est tomates, poivrons, aubergines, piments, concombres. Voilà, et on a, par exemple, en tomates, on fait 35 variétés différentes. Donc, on met vraiment de la diversité.
1: Ah oui, justement, j'ai lu sur votre site internet par rapport au jardin de la Vecchie que c'était fondé sur une approche par rapport au maraîchage sur sol vivant. Qu'est-ce que ça veut dire concrètement faire du maraîchage sur sol vivant? Est-ce que vous pouvez expliquer en quelques mots?
0: Bien sûr. Le sol vivant, donc, dans une approche, je dirais, de biodiversité, la première biodiversité à essayer de maintenir, elle se trouve dans le sol. Donc le sol, nous ne le considérons pas comme un support de culture, comme en agriculture conventionnelle, mais comme un garde-manger et comme un espace de vie. Et donc en sol vivant, on essaye, donc on ne laboure pas, on ne bêche pas, on ne laboure pas, on ne travaille pas le sol en profondeur.
1: Ah d'accord.
0: On travaille sur des buttes permanentes et on marche entre les buttes. Il y a ce qu'on appelle des passe-pieds de 50 cm. On marche toujours au même endroit, on ne marche jamais sur la butte. On fait vraiment attention à ce qui est vraiment sur la butte. Okay. Et le sol vivant, ça veut dire qu'on va essayer de... On évite que le sol soit nu. Après une culture, soit on va couvrir éventuellement avec un paillage en plastique si on n'a pas d'autre choix, mais idéalement avec un engrais vert. Un engrais vert, c'est une culture que l'on sème pour couvrir le sol et puis qu'on va restituer au sol, pour nourrir le sol entre deux cultures. Et puis le sol vivant, c'est également pour... On n'utilise évidemment aucun insecticide, aucun produit phytopharmaceutique, qu'il soit de synthèse ou qu'il soit même biologique. On se défend d'utiliser tout produit. Le seul produit qu'on utilise, c'est du phosphate de fer pour les limaces en début de plantation quand il fait humide. Et pour vous dire, on a acheté 10 kilos d'antilimace il y a 6 ans et je ne me suis même pas encore la moitié de mon sac. Donc pour
1: dire
0: qu'on n'utilise vraiment pas.
1: Mais c'est très rare.
0: Oui. Voilà. Et donc le maraîchage sol vivant, c'est vraiment concevoir ou plutôt voir le sol comme le garde-manger et c'est le sol qui va être nourri, qui va nourrir la plante. En agriculture conventionnelle, le sol n'est qu'un support et on apporte des engrais de synthèse ou des amendements pour nourrir la plante. Au détriment du sol. Et nous, c'est tout à fait l'inverse. Mais donc, voilà, ça a un coût, évidemment. Et puis,
1: oui.
0: Bien que pour l'instant, avec la flambée des prix du pétrole, tous les agriculteurs qui, malheureusement, sont en agriculture conventionnelle, qui utilisent des engrais de synthèse, ils le sentent passer parce que les prix augmentent de 30 à 50%.
1: Ah oui, là oui.
0: Nous, on n'utilise pas tout ça. On utilise quoi? On utilise des composts, on utilise des fumiers, on utilise du miscanthus. pour couvrir le sol. Voilà, on n'utilise aucun herbicide, évidemment, on se défend, c'est le travail à la main ou l'anticipation.
1: C'est ça, donc finalement, tout ce qui se passe avec le pétrole, les engrais, ça ne vous touche pas du tout, en fait. Voilà, vous regardez ça de loin.
0: Ça ne nous touche pas, sauf dans nos déplacements personnels, oui. Enfin, ou même professionnels, pour livrer nos clients, parce que nous avons de la vente en ligne, etc., et nous devons livrer nos clients. Et puis, nous avons quand même aussi une partie d'achat et de revente, comme on fait de la vente en circuit court. En été, on n'achète pratiquement aucun légume, parce qu'on a notre propre production. Mais en hiver, si on veut que les gens s'arrêtent sur le champ, si on n'a que des carottes, des poireaux et des courges à leur proposer, ça ne va pas.
1: Donc, oui, forcément. Voilà.
0: Et donc là, on doit en faire un peu d'achat, donc on fait un peu de déplacement, mais on travaille en circuit court. Donc soit on va directement dans les fermes, soit on travaille avec une coopérative qui est bien connue, sur Namur, qui est paysan artisan notamment, oui. Où on est à la fois fournisseur, donc on livre nos produits et on achète des produits de nos collègues, voilà, que l'on distribue. Voilà, donc c'est vraiment un circuit le plus court possible, en tout cas. Voilà.
1: Circuit court, exactement. Je propose qu'on parte en musique. Donc Luc de Munck, vous êtes l'un des fondateurs avec Madeleine Goblet des Jardins de la Véquée, situé sur les hauteurs de la citadelle de Namur. Et on se retrouve juste après pour parler encore de ce projet. Tout, tout, tout.

0: Nous voici dans la seconde partie de Vers Demain sur RCF Sud Belgique, toujours consacrée au jardin de la Vecchie. Nous sommes toujours en compagnie de Luc de Munck. C'est l'un des fondateurs de ce projet des jardins de la Vecchie. C'est un projet de maraîchage biologique situé sur les hauteurs de la citadelle de Namur. Je suis également en compagnie de Arthur, qui est notre service citoyen, et qui posera encore l'une ou l'autre question durant cette émission aussi. Luc, justement, on a parlé de ce projet, on l'a expliqué, mais je sais que voilà, il y a déjà, c'est un projet qui grandit de plus en plus, il y a pas mal de choses qui sont prévues dans les années à venir. Qu'est-ce que vous avez déjà en tête? Je pense qu'il y a déjà un certain Jean-Baptiste qui vous a rejoint il y a quelques temps. Qu'est-ce qui vous apporte ici, Jean-Baptiste?
1: Eh bien voilà, donc moi je ne me rajeunis pas. Le projet évolue comme tu le dis. Et donc il faut pouvoir penser à la transmission de ce projet, à la poursuite de ce projet. Madeleine ne se sent pas de taille et je ne vois pas d'un bon œil qu'elle poursuive ce projet seule, parce que moi je n'ai déjà pas voulu le faire seul. C'est pas un projet qu'il faut faire seul, il faut être accompagné pour faire ce projet. C'est tellement chronophage à certaines périodes de l'année que ce ne serait pas vivable. Et justement dans la philosophie de notre projet, c'est qu'on essaie aussi de ménager du temps pour soi. Hein, donc on a chacun un jour de congé par semaine, même si c'est en pleine saison, donc on se force à avoir cette journée de congé par semaine. On travaille un samedi sur trois, hein, comme on est en rotation de trois. Et donc Jean-Baptiste, ben, forcément dans l'évolution du projet, on a cherché un troisième associé. Et donc Jean-Baptiste nous a rejoint l'an dernier, à l'essai je dirais pendant un an, il était comme indépendant. Et puis ici on est en train dans deux semaines on va créer une coopérative dans laquelle il sera le troisième associé, donc il vient renforcer nos rangs, même s'il était déjà physiquement présent. On officialise tout cela, et donc on crée une coopérative qui sera une coopérative entreprise sociale également, parce que la dimension du projet, ce n'est pas notre projet n'est pas que de produire des aliments. D'abord, il est de produire des fruits et des légumes, essentiellement des légumes, dans le respect du vivant. Mm-hmm. Mais le respect du vivant, c'est le respect de l'homme également, bien sûr. Et la biodiversité, ben, l'humain fait partie aussi de cette biodiversité. Donc, après la coopérative, ce qu'on va faire, c'est dans la foulée, on va également créer une ASBL pour pouvoir formaliser un petit peu ce qui fait partie de notre ADN et qui, pour l'instant, est fait un peu sur un coin de table. Je dirais qu'on veut vraiment formaliser, c'est l'accueil et la transmission du savoir, donc transmission des compétences, des choses comme ça. Et l'accueil de quoi ? L'accueil de public éventuellement fragilisé, des gens qui sont en burn-out, qui ont besoin de reconnexion au sol, on en a déjà pas mal. Des gens qui se cherchent à un moment donné dans les études, ils ne savent pas trop ce qu'ils veulent faire et puis ils ont besoin d'une pause. On accueille également, hein, donc tu as un service citoyen ici et oui. Nous en avons également un sur le champ. Mm-hmm. Voilà. Et puis c'est pour aussi vulgariser, je dirais, et inciter et essayer d'essaimer, de créer des petites fermes comme la nôtre en je dirais communiquant aussi par rapport aux élèves, par rapport aux écoles. Voilà, on sensibilise des gens, on a des publics on a des classes de primaire, des classes de secondaire, des classes de supérieure, enfin des individus alors en supérieur, en bio-ingénieur, qui viennent faire leur stage, etc. chez nous.
0: Oui, c'est vraiment un projet qui grandit. On est même épaté de voir que ça grandit aussi vite, parce que c'est un projet qui date de 2021 alors, hein, qui a 5 ans maintenant. Mm-hmm. C'est quand même fou de voir un projet grandir aussi vite, non ?
1: Oui, et je dois dire que ça me dépasse un peu.
0: Et vous venez en parler facilement ici. Et vous disiez justement, hors micro, pendant la pause musicale, que les écoles, c'était assez enrichissant pour vous, puisque vous aviez des témoignages de la part... Enfin, les élèves viennent voir, et puis ils viennent en parler... Enfin, ils vont en parler à leurs parents, en fait, aussi.
1: Oui, tout à fait. Et ce qui fait plaisir, je dirais, dans notre métier actuel aussi, et ce qu'on veut absolument maintenir, c'est aussi le circuit court, le contact direct avec nos clients, parce que notre meilleure récompense, c'est les gens qui viennent nous dire « Oh, j'ai goûté vos carottes fraîches la semaine dernière. Quel délice !» Hein, c'est vraiment, on a retrouvé le goût des vraies carottes. Et quand on a des enfants qui viennent, des classes, c'était pas plus tard qu'il y a une dizaine de jours, on a reçu une classe de première et deuxième secondaire. Et deux jours après, il y a la maman d'un enfant qui est venue me dire que son enfant avait été vraiment émerveillé, alors que son enfant est un enfant qui est un peu assez fermé sur lui, me disait-elle. Son enfant était vraiment émerveillé et il lui avait dit, il lui en a tellement parlé de façon positive que la maman a voulu venir voir et elle a demandé pour faire un tour du champ et elle nous a remercié de ce qu'on fait en fait. Et on a passé une demi-journée avec eux et donc c'est enrichissant pour les enfants, mais c'est enrichissant pour nous, on se nourrit de ça.
0: Et Arthur, toi, est-ce que tu as encore une question ou l'autre sur ce projet, peut-être ?
2: Oui, globalement, on voit que c'est quand même un projet qui est assez engagé, d'une part. Voilà, je me demandais simplement quelles étaient les valeurs principales des Jardins de la Vecchée.
1: Les valeurs principales, ben, comme je l'ai dit tout à l'heure, c'est le respect. Le respect est au centre de tout. Hein. Le respect de l'humain, mais le respect du sol, le respect du vivant. Le respect de la nature, si on s'est engagé dans une agriculture bio pour encourager la biodiversité, ben c'est parce qu'on respecte cette nature et on ne doit pas lutter, on ne veut pas travailler contre la nature, on travaille avec. Et qu'est-ce qu'elle nous en donne, cette nature que l'on essaie de préserver ? Bien, pas plus tard qu'hier, on a vu un hérisson sur le champ. On soupçonnait qu'il y en avait un, mais on ne le voyait jamais, parce qu'on a mis des niches de biodiversité un petit peu partout, et ce qui nous aide aussi à manger les petits rongeurs qui sont là, parce que les rongeurs, les mulots, les campagnols, ils ont le gîte et le couvert, hein, sous les bâches l'hiver ou sous les couverts végétaux. Voilà, on a des buses qui tournoient, on a du faucon cresserelle qui vient, on a un lapin, et on s'est rendu compte ce matin qu'on avait des haricots qui disparaissaient, on se demandait ce que c'était, et on a trouvé que c'était le lapin de Garenne.
0: Tout simplement.
1: Parce qu'on a vu ces petites crottes.
0: Tout simplement, ah oui.
2: Et donc en dehors de l'aspect simplement de faire pousser des légumes, en gros, il y a toute une biodiversité autour qui est avantagée avec tout ça. Vous faites vivre en fait la biodiversité autour du domaine.
1: Oui, tout à fait. On fait vivre donc la biodiversité environnementale, mais également on recrée du lien. Donc aussi, on veut aussi, on essaie de travailler sur l'autonomie alimentaire. Donc on essaye, on nourrit avec nos cultures, on nourrit, c'est difficile à estimer, mais entre 150 et 200 familles, je dirais, globalement. Et puis on a des personnes qui viennent, elles viennent acheter, il y a des personnes seules, qui viennent acheter deux oignons, trois pommes de terre, une carotte. C'est difficile à faire ça dans un magasin classique. Oui. Mais quand elles viennent, elles restent s'il n'y a personne, elles restent un quart d'heure pour parler. Elles ont besoin, c'est du contact. On recrée du contact, on recrée du lien. Mais pour qu'un projet soit durable, il faut aussi que le projet soit rentable. Oui. Donc à un moment donné, on doit aussi, je dirais, recadrer un peu certaines choses. Et puis on doit vendre, même si on pourrait donner nos légumes, mais il faut quand même qu'on les vende. Parce
0: bien sûr, c'est quand même une exploitation malgré tout. Et en plus, je sais que c'est un projet qui est assez solidaire, puisque à un moment, vous avez eu quand même un moment pas évident à passer, puisqu'on vous a volé un tracteur qui coûtait quand même 20 000 euros. Et en fait, les gens se sont réunis pour créer toute une cagnotte. Et en quelques semaines, vous avez réussi à récolter 20 000 euros. C'est aussi une belle preuve de solidarité et que ce projet touche les gens aussi, peut-être.
1: Tout à fait. Et on ne s'en rendait pas vraiment compte. On avait des petits signaux, on voyait bien, on avait même des compliments de certaines personnes, enfin de plusieurs personnes qui nous disaient « Oh, ce que vous faites est vraiment bien », etc. Et puis quand on a eu cette déconvenue-là, forcément on n'a pas su ne pas en parler, parce que ça nous a vraiment touché, parce que dans une exploitation agricole de petite taille, l'investissement, d'abord on a commencé l'exploitation avec un motoculteur, et puis bon, vu l'âge avançant de mon côté, donc on a décidé de s'équiper, on a acheté un tracteur en fin 2023, et puis en août 2025, que nous pas notre surprise de constater qu'on nous l'avait volé. Et quand on en a parlé autour de nous, il y a des gens, c'est les clients qui nous ont dit, mais si vous faites un crowdfunding, vous savez, c'est dans l'air du temps, on mettra, faites-le, parce que voilà. Et puis on s'est réunis tous les trois avec Madeleine, Jean-Baptiste, et puis on s'est dit, qu'est-ce qu'on fait, est-ce qu'on fait ça? De toute façon, on n'avait pas beaucoup de choix. On n'avait pas les moyens d'acheter un nouveau tracteur, c'était pas possible. Donc, soit on emprunte à la banque, on essaie de ne pas le faire. Et puis, on s'est dit, bon, on va tester. Et puis, on a été dépassé, je dirais vraiment. On a réuni plus de 23 500 euros qui nous ont permis de racheter et le tracteur et un conteneur maritime pour le sécuriser sur le champ.
0: Ah oui.
1: Et voilà, donc il y a eu un engouement et ça s'est fait sur quelques semaines, quoi. Et avec des donateurs de 10 euros à 1 500 euros.
0: Ah oui.
1: C'était assez conséquent, quoi. Oui, tout à fait.
0: Voilà, on va déjà devoir s'arrêter là. C'était un plaisir de discuter avec toi, Luc, vraiment de ce projet des Jardins de la Vecquée. Est-ce qu'on peut donner les informations pratiques par rapport à ce projet? Où est-ce qu'on peut vous retrouver? Comment on peut venir voir cette exploitation? Où est-ce qu'elle se situe précisément? Les informations pratiques.
1: Eh bien, les Jardins de la Vecquée, comme son nom l'indique, se situent sur l'avenue de la Vecquée, à Namur, sur le plateau de la Citadelle. C'est juste en face du parking de grands bois, des bois de balade, je dirais, de la Vecquée, juste avant le carrefour de la rue Marcel-Lecomte et de la rue du Brancin. Nous sommes ouverts, donc il y a différentes façons de trouver nos produits, soit sur le champ, c'est ce qu'on privilégie, comme ça on a le contact direct. C'est du mercredi, le mercredi et le vendredi de 11h à 17h et le samedi de 10h30 à 13h. Et on peut également en ligne, donc on a un e-shop qui est ouvert du samedi matin au mardi soir. On commande ce qu'on veut, on paye en ligne et on vient récupérer son panier le jeudi après 15h30 sur le champ, ou selon certaines conditions, on peut le livrer dans les communes limitrophes de Namur. Voilà. On trouve également nos produits à la ferme de Remont, qui est une ferme qui est à 2,5 km de chez nous, chez Paysans Artisans, on a quelques-uns de nos produits, etc. Et nous travaillons également avec de plus en plus de restaurants qui magnifient, je dirais, nos produits. Et ça, c'est toujours agréable de pouvoir les
0: proposer à ces restaurateurs.
1: Et puis d'aller goûter ce qu'ils font et de se rendre compte que ce qu'on a fait pousser pendant plusieurs semaines, le restaurateur, il met la touche vraiment...
2: Il sublime le produit.
1: Oui, il sublime vraiment il le sublime. Produit, c'est le mot que je cherchais. Merci.
0: Merci en tout cas, Luc. Bien, c'était un plaisir de discuter avec toi de ce projet donc des Jardins de la Vecquée. Vraiment, allez voir ça. C'est vraiment, je pense, un très très beau projet à découvrir. Merci Arthur de m'avoir accompagné pour cet entretien.
2: Avec plaisir.
0: Et le meilleur pour votre projet.
1: Merci.

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Bonjour, les informations avec Marin Vaillant. Le décret programme contesté par le corps professoral a été validé hier en commission du Parlement de la Fédération Wallonie-Bruxelles. Majorité contre opposition. Ce texte contient une série de mesures d'économie, augmentation de 2 heures de cours pour les enseignants du secondaire supérieur sans compensation salariale, resserrement du régime de fin de carrière ou encore la hausse du Minerval. Ce vote n'ouvre toutefois pas encore la voie à la ratification définitive du texte. Alors que les mouvements de contestation perdurent, c'est désormais la tenue des examens de fin d'année qui semble menacée en Wallonie et à Bruxelles. La province de Liège décide d'annuler les examens de fin d'année dans les établissements du secondaire. Avons-nous un bon microbiote? C'est la question que s'est posée Patrice Cani, chercheur au Well Research Institute, une interrogation pour laquelle il a reçu le prix Franky 2026, surnommé le prix Nobel belge. Aujourd'hui, il souhaite lancer une étude scientifique grandeur nature en Fédération Wallonie-Bruxelles et dans son domaine de prédilection, le microbiote intestinal. L'objectif, analyser ces milliers de bactéries présentes dans notre estomac afin de mieux comprendre leur impact sur la santé physique et mentale, puis fournir des conseils aux participants et des outils d'action aux acteurs de santé publique. D'importantes intempéries sont attendues ce mardi en Belgique, alors qu'elles ne concernaient que les provinces de Namur, Liège et Luxembourg. L'alerte jaune orage est étendue à l'ensemble de la Wallonie, Bruxelles ainsi qu'aux provinces de Brabant flamand et Limbourg. Une alerte en vigueur jusqu'à 2h du matin. Au cours de la journée, différentes vagues d'averses orageuses se succéderont, des orages intenses. Les cumuls pourront atteindre 20 à 40 litres par mètre carré à certains endroits. Le 17-22 est actuel afin de demander l'aide des pompiers. Des centres de retour de migrants en dehors des frontières européennes, c'est ce que prévoit une nouvelle loi votée par les eurodéputés hier soir. En accord avec les États européens, elle englobe une série de mesures permettant d'accélérer les expulsions et d'édifier des centres de retour à l'étranger pour les pays qui le souhaitent. L'Allemagne, l'Autriche et le Danemark réfléchissent déjà à la construction de ces structures au Rwanda, en Ouganda et en Ouzbékistan. L'accord négocié hier soir sera voté par le Parlement dans quelques semaines. En football, les Diables Rouges disputent à 18h la Croatie à Rijeka. C'est le premier de leurs 2 matchs de préparation pour la Coupe du Monde. La Belgique peut s'attendre à un match difficile contre un adversaire d'un autre calibre. Et voilà, c'était l'essentiel de l'actualité. Bon après-midi sur RCF.

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3: Bonjour à toutes et à tous, c'est Oli sur RCF, bienvenue dans l'instant présent, votre rendez-vous quotidien avec l'actualité culturelle et régionale. Vous le savez, toute cette semaine, je vous propose de tenter de remporter Nini Cordy 1949, une bande dessinée de Christophe Alves sortie aux éditions Anspach. Vous pouvez d'ailleurs retrouver l'interview de l'illustrateur dans l'instant présent de vendredi dernier, mais c'est également à retrouver sur notre site internet dans la rubrique Découverte, et tout cela bien sûr au micro de Grégory Kless. Puis ça tombe bien puisque Grégory Kless est encore un petit peu parmi nous aujourd'hui dans le cadre de ce fameux festival BD à Waterloo qui s'est déroulé les 22, 23 et 24 mai dernier. Il s'est rendu en reportage sur place. Aujourd'hui, il part à la rencontre de Jean-François Mignac, il est scénariste notamment de Ouradour, de Oradour ou encore de Vauban, deux BD sortis chez Anspach. Dans la seconde partie de cette émission, la chronique Arrêt sur image vous sera présentée comme tous les mardis par Louis Crabec et Adrien Chardom. Ils nous diront comment photographier le mouvement, sans oublier bien sûr la chronique Face B, la face cachée de vos morceaux préférés consacrés aujourd'hui à Daddy Rolling Stone, un titre des Who. Enfin, côté musique, et sans plus attendre, je vous propose de découvrir un nouvel extrait de Les Deux Pieds dans le Plat, un disque signé San Severino et Lise Cabaret. Vous avez rendez-vous avec le duo Boulevard Ornano.

0: Excellent temps de midi à notre écoute. Boulevard Ornano, c'est signé San Severino et Lise Cabaret. Extrait d'un album qui s'appelle Les Deux Pieds dans le Plat. C'est notre album découverte de cette semaine. 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Il suffit simplement de nous laisser un message vocal au 081 400 111. 081 400 111 avec vos coordonnées complètes, nom, prénom, numéro de téléphone, adresse email, et vous serez peut-être bien les heureux vainqueurs de ce concours déjà d'ici ce vendredi. Et puisqu'on parle bande dessinée, on retourne au festival BD de Waterloo en compagnie de Grégory Claes. Aujourd'hui, c'est Jean-François Mignac, scénariste notamment de Oradour ou encore de Vauban, qu'il a rencontré.
1: Je suis maintenant avec Jean-François Mignac. Jean-François Mignac, bonjour.
2: Bonjour.
1: On est donc au stand pour les dédicaces. Je vais peut-être avoir ma petite dédicace de l'album Vauban, qui sait. Et il y a aussi Oradour dont on va parler, parce que Oradour a été, j'ai vu aussi, sélectionné dans les candidats pour le prix ici de la BD historique au BD Waterloo Festival.
2: Voilà, en fait, on m'a dit que c'était la chargée de la culture de la ville de Waterloo qui a repéré justement Oradour, oui.
1: Comment elle a fait ? Oradour, c'est un petit village français. Hein.
2: Oui, Oradour, c'est un tout petit village français, effectivement, mais qui a marqué la mémoire nationale en France et au-delà. C'est un village symbolique, en fait, de la libération de la France, hein, puisque c'est un village qui est grandement détruit le 10 juin 1944 par la division d'Eisreich qui remontait de Montauban sur le front de Normandie après le débarquement du 6 juin et qui a procédé effectivement à l'élimination de la plupart des habitants du bourg.
1: Alors on va revenir hein, sur cet album évidemment, mais on peut commencer par votre parcours. Vous êtes devenu dessinateur il y a quand même maintenant quelques années. Je crois que vous avez déjà une belle carrière.
2: Oui, c'est gentil. Oui, alors en fait, écoutez, hier nous avons été faire le tour, un petit tour dans le Brabant wallon, du côté de Lannes et de ses environs. Nous avons été visiter l'ancienne maison de Jacques Martin, la tombe de Jacques Martin, la tombe de Jacobs et la maison de Gigé aussi, et puis la maison d'Hergé. Alors, j'en viens à Hergé tout simplement parce que, étant gamin, à l'âge de 12 ans, j'ai lu un ouvrage qui s'intitulait « Tintin et moi hein, » de Numa Sadoul. Et sa lecture m'avait épaté. Je trouvais que la bande dessinée était un métier de liberté et je m'étais permis d'écrire à Hergé, en fait, hein, en postant une enveloppe Hergé, Bruxelles, Belgique, voilà. Et ça lui était arrivé, il m'avait répondu très gentiment, quelques mois plus tard, en corrigeant des dessins qui étaient bien maladroits, hein. J'avais 12 ans, et donc le déclic quelque part, c'est effectivement Hergé. Le premier album que j'ai lu, c'est L'île Noire, et quelques années après, je lui ai à nouveau écrit, et à nouveau il m'a répondu en se référant au premier courrier. C'est dire à quel point il était organisé. Voilà, c'était tout à fait étonnant. Donc, oui.
1: Vous l'avez rencontré en personne aussi ou jamais ?
2: Jamais, jamais. Alors, à l'époque, j'étais en Normandie, hein, j'étais sur Caen, donc non, j'ai jamais eu l'occasion. C'est juste deux échanges comme ça épistolaires, quoi. Mais, qui était quelque chose de marquant, quoi. Ouais.
1: J'imagine bien. Et alors, on a, quand on est BDiste, on va dire, des influences. Est-ce que vous vous dites parfois, j'essaye de m'inspirer d'eux, ou bien il faut justement au contraire trouver sa propre liberté, parce que vous parlez de liberté.
2: Alors en réalité, moi j'ai commencé l'activité de bande dessinée en tant que dessinateur, mais en tant que dessinateur réaliste, et en fait à mon corps défendant, c'est-à-dire que naturellement je suis porté vers le dessin humoristique et particulièrement des gens comme César, des gens comme Uderzo, des gens comme Franquin, voilà, c'est vraiment toute cette école grenée, caricaturale, hein, qui me séduit le plus, et puis leurs successeurs, c'est-à-dire Riff Raps, ce qu'on appelait les Asylum à l'époque, voilà, quoi. Donc ça, c'est vraiment mon péché mignon, mais j'ai rarement eu l'occasion de travailler dans ce style-là, uniquement pour des livres illustrés, de la presse, etc. Mais je n'ai pas foncièrement d'album. Voilà. Et les commandes d'éditeurs ont été vraiment orientées vers du dessin réaliste qui est foncièrement quelque chose qui ne me correspond pas, hein, en fait, en réalité. Clairement.
1: On ne leur dira pas.
2: On ne leur dira pas, mais c'est pas grave. Hein, voilà. Et quand vous commencez dans un genre, vous êtes catalogué, c'était difficile. Et c'est pour ça que j'ai arrêté de dessiner des albums de BD. Je me suis consacré à du dessin de publicitaire. Voilà. Et je suis revenu à la BD par l'écriture. C'est-à-dire que par le fruit du hasard, je me suis retrouvé à écrire des bouquins d'histoire, des bouquins patrimoniaux, il y a 20 ans, en 2008. Et donc, et depuis, j'écris, en fait. Hein, et secondairement, je réalise des ouvrages, des livres illustrés. Alors, illustrés BD, hein, illustrés vraiment dans le genre, effectivement, Franquin, Uderzo, etc. Voilà, donc ça, c'est très gai. Et c'est cet aspect écriture qui a fait que je suis revenu vraiment à l'écriture de scénarios de BD. Voilà, c'est le
1: chemin. Avec donc beaucoup de bandes dessinées, en effet, historiques. Alors, on peut revenir à Oradour, album dessiné par Bruno-Marie Vin, et vous êtes au scénario, Jean-François Mignac, à la couleur, c'est Cerise, c'est aux éditions en SPAC. Ça nous plonge donc dans les drames, on peut le dire, hein, de l'occupation de la Deuxième Guerre mondiale dans un petit village français. Et au départ, c'est une belle histoire, parce que vous avez été en contact avec un homme, un témoin, de ce drame.
2: Voilà, ça c'est l'initiateur en fait de l'album, c'est Monsieur Robert Hébras, qui était considéré comme le dernier survivant de la tragédie d'Oradour, donc 10 juin 1944. En réalité, il y a deux personnes, il y avait lui et Camille Senon, hein, qui elle est témoin d'un des épisodes secondaires ce jour du 10 juin. Et donc c'est Robert Hébras qui était demandeur en fait d'un album sur le drame La tragédie d'Oradour, qui avait cette envie depuis une quinzaine d'années en fait. Hein, voilà. Et puis il s'avère que parmi les acteurs, je dirais, de la tragédie, il y avait ce qu'on appelait des malgré nous, hein, donc des SS qui étaient des SS d'origine alsacienne, hein, qui étaient en relais de force dans l'armée allemande. Et Robert, dans l'un de ses livres, a eu une phrase jugée malheureuse, et donc il a dit les soi-disant malgré nous. Et donc ce terme soi-disant a fortement déplu, il s'est retrouvé attaqué en justice et à devoir se défendre. S'est constitué à cette occasion-là une association d'historiens qui l'a soutenu à tout point de vue, et moralement aussi, hein, naturellement. Et c'est cette association-là qui a été porteuse en fait du projet avec Robert et qui m'a contacté. Voilà, c'est comme ça que ça s'est fait. Alors pour des raisons pratiques, il souhaitait des auteurs qui soient extérieurs à la région, parce qu'il y a des comme partout, et très curieusement sur ce genre de domaine malheureusement, mais il y a des conflits de personnes, des rivalités, etc. Donc voilà, c'était le souhait d'externaliser un petit peu les choses. On m'a proposé de le dessiner, mais je ne souhaitais que me consacrer au scénario, et donc ça a été l'occasion de travailler avec un vieux collègue des éditions Glénat, hein, Bruno-Marie Vin. On se connaissait depuis les milieux des années 90, et donc voilà, je l'ai proposé, et il fallait que nous trouvions initialement un éditeur, un gros éditeur, hein. C'était vraiment leur souhait, c'est que la bande dessinée soit vraiment bien diffusée. Et donc j'avais trouvé une filiale des Humano Associés. De fil en aiguille, nous avons discuté quasiment un an, et ça a chopé sur des problèmes pratiques. Et de fil en aiguille, j'ai proposé à Nicolas en SPAC, qui était ravi de la chose, et qui... Lui, de son côté, avait déjà ce projet-là, l'avait proposé à un scénariste qui s'appelle Jean-David Morvan, etc. Et donc voilà, ça s'est combiné comme ça, et on était vraiment très heureux parce qu'il nous a accompagnés de la façon la plus professionnelle qui soit. Et Nicolas Anspach, c'est quelqu'un qui, dont la particularité en tant qu'éditeur, c'est de faire un travail de communication et promotionnel formidable. Hein. Il est vraiment, c'est assez unique, hein, enfin de porter aussi bien dans les médias ses albums. Quoi. Et donc l'association était ravie du choix. Parce qu'il y a eu un écho médiatique avec une difficulté lors de sa sortie, c'est qu'il y a, eu 3 albums d'Oradour à sortir dans la même quinzaine de mai 2024. C'est vrai qu'on en était relativement peu satisfait, je dois dire.
1: Donc ça veut dire des albums avec d'autres auteurs et d'autres maisons d'édition.
2: Des albums avec d'autres maisons d'édition, d'autres auteurs. Alors, l'un des albums a été édité par Petit à Petit et honnêtement, bon, il est, on va dire, contestable d'un point de vue historique et graphiquement. Donc, je pense que c'est un album qui n'a pas fonctionné. Et le second album, c'est un album qui a été réalisé, alors, qui à mon sens est un bon album, je ne devrais peut-être pas le dire, mais pour moi, c'est un bon album qui a été initié à l'automne 2023 et qui est sorti donc au début de l'été 2024, donc extrêmement rapidement, bien dessiné et très cohérent d'un point de vue historique. Ce qui nous gênait foncièrement, c'est l'existence même de l'album. Pour une chose, c'est que l'initiatrice de l'album, c'est la petite fille de Robert Ebras. Et franchement, on était vert, quoi, franchement. Parce que cette demoiselle, donc Agathe Ebras, était présente aux réunions de l'association généré notre album. En fait, elle a suivi pendant des années l'évolution de notre travail. Et puis, discrètement, elle a entamé un autre album sur le final. Bon, on était quelque peu dégoûtés, je dois dire. Alors, c'est la première fois que je le dis, en fait.
1: Oui, mais c'est un peu surprenant, en effet, comme histoire.
2: Mais oui, alors, bon, moi, je le conçois. En fait, moi, je l'interprète comme le fait... Agathe Ebras, c'est quelqu'un qui a été choisi par son grand-père pour être celle qui allait perpétuer la mémoire familiale. Hein, il y a d'autres petits-enfants à son départ. Hein, donc, elle est missionnée, je dirais. Et peut-être qu'elle s'est sentie, de par l'existence de l'ouvrage, dépossédée de cette mission-là. Hein, à mon avis, ça relève de ça. Et voilà. Mais une certitude, c'est que si son grand-père n'était pas décédé avant, Robert Ebras, il est décédé en février 2023. Il n'y aurait pas eu un énième album. Donc c'était la chose qui a vraiment gâché la fin de la réalisation. Mais bon, voilà.
1: Mais ça n'empêche pas d'avoir un beau succès, une belle réception pour votre album. C'est ça l'essentiel.
2: Oui, mais tout à fait. Et l'un et l'autre, je pense. Et puis l'album qu'elle a généré, vraiment de bonne facture. Donc voilà, c'était honorable.
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0: Ça fait quoi comme scénariste de travailler sur la vie réelle d'une personne, comme ça a été le cas ici? Parce que ça doit être très responsabilisant. Vous parliez de liberté tout à l'heure, mais là, est-ce que il y a un respect en même temps? Ça n'empêche peut-être pas la liberté, mais...
1: Oui, il y a le respect le plus
0: absolu. Travail de documentation, évidemment.
1: Alors, un travail de documentation. Alors moi, j'ai recueilli toute la documentation en possession de Robert, d'une part. J'ai travaillé avec initialement tout ce qui a pu être publié sur Oradour. Et là, pour le coup, en totale liberté, hein. Donc voilà, pendant plusieurs mois, j'ai emmagasiné ça, j'ai fait maturer les choses, etc. J'ai livré un scénario aux historiens en fait de l'association, qui eux ont voilà m'ont donné des petites indications, m'ont demandé des modifications, etc. Ce scénario validé par eux a ensuite été proposé à 6 instances, hein, dont alors la plus importante, donc la mairie d'Oradour d'une part, la DRAC. Hein, la DRAC, ce sont les organismes régionaux qui dépendent du ministère de la Culture, hein, sachant que le village d'Oradour, le vieux bourg d'Oradour détruit, appartient au ministère de la Culture en France, et aux anciens combattants, etc., et à l'organisme le plus important, qui est l'Association nationale des victimes d'Oradour, en fait, et son président, qui est un homme d'une cinquantaine d'années, qui est d'une précision chirurgicale sur l'histoire d'Oradour. Et ça, c'était vraiment formidable d'avoir son retour. Et on a eu voilà, des petites modifications, très, très secondaires en réalité, et avec une demande particulière, c'est-à-dire que j'avais une tendance, une envie à employer un langage familier parfois, de façon à rendre des choses vivantes en fait, hein. Et ça, c'est quelque chose qui a déplu, donc on a rétrogradé, au sens où les victimes sont héroïsées, et en fait un héros ne peut pas employer des gros mots ou des choses comme ça, voilà. Donc ce type de scénario, c'est un travail en commun.
0: Voilà. Un travail de rencontre. Donc, dans la Haute-Vienne, à Oradour, on est dans la Haute-Vienne, petit village qui a souffert donc, de l'occupation nazie pendant la Deuxième Guerre. Dans Vauban, là par contre, j'imagine, vous n'avez pas rencontré les descendants de Vauban pour cet album qui nous plonge plutôt le long de la mer à Saint-Malo.
1: Oui, absolument, on ne les a pas rencontrés. Alors en fait, l'album Vauban est dans un tout autre contexte que celui d'Oradour. Oradour, c'est... l'album a été qualifié de BD historienne, en fait, hein, et pas historique.
0: Oradour.
1: Ouais. Oradour, hein.
0: C'est quoi la différence pour vous?
1: Alors en fait, la différence, c'est qu'on colle... On a des apports, des vrais apports, en fait, par rapport à l'histoire. Ça, c'est une chose. Et on est au plus près, dans la précision la plus chirurgicale, du réel. Après, il y a toujours une part de... parfois, on est dans le probable, mais on essaye d'être vraiment au plus près.
0: Vous avez même essayé de faire étape par étape tous les passages dans les mêmes lieux, etc., quoi, de refaire comme dans un film réaliste une sorte de reconstitution des scènes.
1: Oui, alors en fait, il y a une difficulté toute simple, hein. Les faits, ils sont sourcés, ils sont tous sourcés. Bon, après, il y a des interprétations politiques encore aujourd'hui du drame d'Oradour, etc., mais bon, les faits sont sourcés, intellectuellement. On a un souci, nous, pour la représentation. Alors, la représentation extérieure est d'autant plus intérieure. C'est-à-dire que de l'ancienne Oradour, d'avant le 10 juin 1944, aujourd'hui, il y a des cartes postales. Il y a 25 cartes postales, et parmi ces cartes postales, il y a une carte postale d'un intérieur. Et c'est tout. Il fallait que nous représentions d'autres intérieurs, naturellement. Et d'où l'intérêt capital du témoignage de Robert et de Camille Senon, en fait, hein, parce qu'ils ont pu nous décrire des lieux. C'est tout bête, mais la description... Alors, j'ai fait des petits plans, en fait, les plans de chacune des pièces de chez Robert, pour l'école, pour l'église, pour les lieux collectifs, en fait. Et ça n'a jamais été fait. Ça a surpris Robert et finalement les uns les autres. Il n'y a jamais eu sur Oradour, par exemple, une campagne de collecte d'informations de façon à...

0: la fiction, alors, dans un contexte historique le plus authentique possible. C'est-à-dire que tous mes personnages ont existé, vraiment tous. Ils sont, alors, parfois, sur certains personnages, on a très peu d'informations. On va avoir le nom, le prénom, l'âge, et puis c'est tout. Hein, c'est au plus près. Mais on peut avoir le domicile, on peut avoir, etc. Et donc, je fais quelque chose de fictionnel, mais qui aurait pu exister, qui est probable, enfin, qui n'est pas probable, mais qui est possible. Voilà, on est dans le possible. Et donc, là, l'idée, en fait, de cet album, c'était de retracer le parcours historique de Vauban sur la Bretagne. C'est un diptyque en, donc, voilà, dont le premier tome est consacré à Saint-Malo, le second à Brest, en fait. Hein, et donc, on suit Vauban à la fois constructeur, mais aussi chef de guerre, sur un épisode court de sa vie. Et par ailleurs, on sait qu'il a eu des ce qu'on appelle des enfants de haie, des enfants cachés, en fait, hein, qu'il a révélés à la fin de sa vie à l'occasion du codicille, de l'écriture, de la rédaction d'un codicille à son testament, où il demande à son secrétaire particulier d'aller vers 6 femmes et de leur donner à chacune 2000 livres pour chacune un enfant. Et donc, dans ces 6 femmes, j'ai une Madame Dietrich, dont on sait que voilà, enfin, on sait très très peu de choses. On sait qu'il y a un enfant et qu'elle a été divorcée. Et donc, pour moi, c'est une porte ouverte. Voilà. Alors, très grande porte ouverte. Et donc, j'utilise le fait qu'il y ait un enfant caché. Et par ailleurs, dans la relation d'un événement très important, donc, qui est illustré par cette couverture. L'événement important, c'est l'attaque de la ville de Saint-Malo, de la poudrière de la ville de Saint-Malo, par un bateau anglais qui était bourré d'explosifs, qui a été lancé une nuit sur la poudrière et qui était censé détruire Saint-Malo, qui a explosé, mais un peu détourné à 100 mètres de la poudrière, donc qui a explosé, etc., qui a fait une explosion considérable, mais qui n'a pas détruit Saint-Malo. Et à l'occasion de cet épisode, il y a une personne qui a disparu. Et donc, pour moi, c'était le puzzle qui se reconstituait avec le fils de Vauban. Et donc, s'ensuit une histoire un peu à la Charlier, quoi, en fait. Donc, plein de rebondissements très... voilà. Mais fictionnel. Mais et vraiment inscrite dans le réel avec... voilà, encore une fois, chacun des personnages a sa position voilà, dans l'histoire et de Saint-Malo et bretonne. Et ça, c'est intéressant. C'est aussi que c'est sur un fond de guerre de religion, en fait. Hein. On est entre les protestants, les catholiques. Et donc, le parti protestant, et c'est le parti qui a émigré sur l'Angleterre et qui, historiquement, à l'occasion de cette machine infernale, qui est construite par un protestant émigré et qui reviennent sur Saint-Malo, etc. Voilà.
1: Bien, merci beaucoup. Donc, Vauban, une collaboration avec Andrea Rossetto. Oui. C'est aussi aux éditions Aspac en 2 volumes. Et Oradour, donc là, c'est une collaboration avec Bruno Marivin et avec Cerise pour la couleur. C'est aussi aux éditions Aspac. Merci beaucoup, Jean-François.

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0: Bonjour à toutes et à tous et bienvenue dans un nouvel épisode de Arrêt sur image sur RCF Sud Belgique. Je suis en compagnie de Louis Crabec, photographe amateur et passionné. Bonjour Louis.
1: Bonjour Adrien, bonjour à tous.
0: Et aujourd'hui on va parler de matériel pour photographier le mouvement. Quel matériel justement est nécessaire et quelles sont les techniques à connaître pour photographier le mouvement Louis?
1: Excellente question Adrien. Eh bien figer le mouvement ou au contraire s'amuser avec le flou de mouvement, eh bien c'est un exercice très enrichissant en photographie. Et pour réaliser des photos en mouvement, vous aurez besoin d'un matériel photo plutôt classique et d'un ou deux accessoires pour vous aider suivant vos choix de prise de vue. Bien évidemment, il vous faudra un appareil photo pour réaliser vos prises de vue.
0: Et pour cet exercice, tout type d'appareil photo convient-il, Louis ?
1: Oui, Adrien, la majorité des appareils aujourd'hui disposent de mode priorité vitesse que l'on trouve noté sur le boîtier, soit TV ou S, tout ça dépend de la marque de votre appareil. Et c'est ce mode-là que je vous invite à utiliser. Et si votre budget le permet, Adrien, n'hésitez pas à investir dans un boîtier avec un capteur stabilisé.
0: Pour réussir à photographier le mouvement et à le retranscrire comme vous le voulez en image, vous devrez connaître certaines techniques, Louis.
1: Oui, certainement, Adrien, mais vous devez également paramétrer votre boîtier correctement. Alors, pour capturer des photos en mouvement, vous aurez besoin de maîtriser la vitesse d'obturation comme il se doit. C'est en effet elle qui va permettre d'influencer la façon dont le mouvement sera perçu. Jouer avec la vitesse d'obturation vous permettra de figer le mouvement avec un temps de pause rapide ou au contraire de l'accompagner avec un temps de pause plus long.
0: Utilisez le mode priorité vitesse de votre appareil photo. Cela vous permettra en effet de n'avoir que le réglage de la vitesse d'obturation à gérer, Louis.
1: Exactement, Adrien, parce que l'appareil photo se chargera, lui, de choisir l'ouverture adéquate. Alors, bien évidemment, si jamais vous êtes déjà à l'aise avec la prise de vue en manuel, vous pouvez continuer comme cela. Mais vous serez alors en mesure de choisir tous les paramètres de votre prise de vue. Avec le mode priorité à la vitesse, vous pourrez au choix figer le mouvement ou au contraire restituer les mouvements du sujet photographié.
0: Je propose qu'on parle aussi du mode rafale. Ce mode sera très utile lorsque vous voudrez figer un mouvement en particulier. Vous serez alors certain de ne manquer aucune partie de ce mouvement, Louis.
1: Oui, bien sûr, Adrien, mais vous aurez de plus en plus une marge de sélection de la photo parfaite. Eh bien, plus alors elle sera importante. C'est une technique très utile en photographie sportive. Et lorsque l'on souhaite figer le mouvement, cela vous permettra de sélectionner la bonne photo.
0: Lorsqu'on shoote une scène en mouvement, se servir de l'autofocus est primordial, Louis.
1: Oui, une mise au point manuelle ne serait pas assez rapide lors des déplacements du sujet, Adrien. Alors sachez que votre appareil photo dispose de différents choix en ce qui concerne l'autofocus. Mais assurez-vous de sélectionner celui qui correspond à la scène photographiée. Par exemple, si le sujet est mobile, vous pouvez l'indiquer à l'appareil. Il se déplace plus ou moins rapidement et vous aurez alors un autofocus plus performant par rapport à la prise de vue souhaitée. Et lorsque l'on shoote un sujet mobile, on adapte l'autofocus à la vitesse de déplacement du sujet.
0: Merci Louis Crabec pour ses conseils photographiques. On se retrouve une prochaine fois pour un autre épisode de Arrêt sur image. Merci Louis.
1: Avec grand plaisir Adrien, à bientôt.
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1: Daddy Rolling Stone est une chanson écrite et interprétée par Otis Blackwell en 1953. Otis Blackwell, c'est un auteur-compositeur américain né à Brooklyn, New York. Il a appris à jouer du piano dans son enfance et a grandi en écoutant à la fois du rhythm and blues et de la musique country. Son premier succès a été de remporter un concours de talent local au Apollo Theater de Harlem en 1952. Cela a conduit à un contrat d'enregistrement avec RCA. Son premier enregistrement était sa propre composition, Daddy Rolling Stone. Arrangé par Derek Martin en 1963, le groupe de Who en a joué une reprise, parue en 65 en Europe sur la face B d'un single. Et l'enregistrement de cette version, que je vous propose d'écouter, a eu lieu au studio IBC du 12 au 14 octobre 1960.

0: La revue de presse sur RCF Sud Belgique par Bernard Van Vint.
1: À la Pentecôte, le pape Léon XIV a présenté Magnifica Humanitas, sa première encyclique. Le souverain pontife a souligné qu'au moment clé de l'histoire, l'Église est appelée à déchiffrer les choses nouvelles à la lumière de l'Évangile et de la dignité humaine. S'appuyant sur l'encyclique Rerum Novarum de Léon XIII, l'actuel pape a insisté sur la mission d'observer cette nouvelle transformation majeure de notre temps, qu'est l'intelligence artificielle, avec les yeux de la foi, avec la lucidité de la raison, avec l'ouverture au mystère et les cris des pauvres et de la terre qui résonnent. Il a écouté bien des responsables scientifiques, politiques, des fonctionnaires, des parents et des enseignants qui se montrent très inquiets, entre autres concernant des systèmes d'armes de plus en plus autonomes, pratiquement hors de portée de tout contrôle humain, mais aussi sur des algorithmes capables de bloquer l'accès aux soins, à l'emploi et à la sécurité sur la base de données entachées de préjugés et d'injustices. De cette écoute, a-t-il insisté, est née cette conviction troublante que l'intelligence artificielle doit être désarmée. Et il est aussi nécessaire d'éveiller les consciences et d'indiquer la voie à suivre pour l'humanité. Le pape a souligné que l'Église souhaite, avec humilité et franchise, participer aux discussions sur l'intelligence artificielle, afin d'apporter une sagesse humaine dont notre temps a désespérément besoin. Pour conclure, il a également invité à prendre l'engagement de rester vigilant et, en artisan de l'espérance, de poursuivre l'édification du chantier de notre temps, permettant à la civilisation de l'amour de s'épanouir dans l'histoire. Le climat n'attend pas. Certaines voix se font de plus en plus entendre, rapporte Dimanche. À l'occasion de la semaine Laudato Si, plus de 130 organisations chrétiennes issues de 20 pays de l'Union européenne lancent un appel commun aux dirigeants européens. Leur message est clair. Face à la crise climatique et à la dépendance aux énergies fossiles, il est temps de passer à l'action et vite. Le message ne se limite pas à une analyse environnementale, il est aussi moral. Inspiré par l'encyclique Laudato Si et les prises de position récentes du pape Léon, ces organisations insistent sur la responsabilité historique de l'Europe. Le choix est limpide, écrivent les associations. Continuer à soutenir un modèle dépendant des énergies fossiles, ou bien investir résolument dans les énergies renouvelables. Les résultats sont d'ailleurs déjà visibles. En mars 2026, l'énergie solaire a permis à l'Europe d'économiser environ 3 milliards d'euros en importation de combustibles fossiles. Malgré cela, les signataires dénoncent un affaiblissement des législations européennes en matière climatique sous couvert de simplification économique. Une dynamique qu'il juge dangereuse à rebours des engagements pris ces dernières années. L'archevêque de Homs, ex-otage de Daesh, a effectué une visite de 2 jours en Belgique dans le cadre du 170e anniversaire de l'œuvre d'Orient. À Bruxelles, devant plusieurs députés européens, il a alerté sur le sort des chrétiens de Syrie et plus largement des communautés chrétiennes d'Orient, dont l'existence et l'héritage spirituel et culturel sont aujourd'hui menacés. Le 12 mai dernier, Mgr Jacques Mourad, archevêque syriaque catholique de Homs, Hama et Mébek, était également l'invité d'honneur de la conférence « Chrétiens d'Orient ». Et pour terminer, de chez nous, la communauté des Frênes à Warnach a accueilli le week-end de Pentecôte la 11e édition de son exposition d'art sacré, particulièrement centrée sur l'art en Arménie. Plusieurs artistes arméniens y côtoyaient des créateurs bien connus du lieu. Depuis plus de 30 ans, la maison des Frênes à Warnach accueille régulièrement des créateurs et des artistes. Et tous les deux ans, entre la Pentecôte et la Trinité, elle propose une exposition d'art sacré d'une grande richesse, avec des parcours et des inspirations différentes.
0: Allez, l'instant présent, c'est terminé pour aujourd'hui. Je vous retrouve jeudi, même heure, même fréquence. Et puis nous, on se quitte en musique avec Antoine Hainaut, La Mer Monte, cet extrait de l'album Poltergeist. Bon après-midi. Bye bye.

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0: Merci d'écouter RCF, il est 13h. Et nous allons à Rome pour le journal de Radio Vatican.
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2: Malgré des négociations sous l'égide des États-Unis, les combats se poursuivent dans le sud du Liban entre Israël et le Hezbollah. L'État libanais est lui plus que jamais pris en tenaille entre les intérêts extérieurs. Le pays a besoin d'être maître de son destin et d'être soutenu par ses véritables alliés. Éclairage au début de ce journal. Le nouveau patron du Mossad est connu en Israël, un militaire proche de Benjamin Netanyahou et sans expérience dans le renseignement. Son choix, on le verra, divise à Tel Aviv. À la une de ce journal également, un nouveau gouvernement au Sénégal, sans aucun membre du PASTEF, la formation de l'ancien Premier ministre Sonko, qui a rompu avec le président. Et puis reportage à suivre sur un marché de Bangkok. Depuis hier, plus de 26 millions de Thaïlandais bénéficient d'une aide pour leurs achats du quotidien.
3: Radio Vatican, le journal, Olivier Bonnel.
2: Bonjour, les affrontements se poursuivent dans le sud du Liban entre le Hezbollah et l'armée israélienne, malgré les rumeurs d'un cessez-le-feu annoncé hier soir depuis Washington, où se poursuivent les discussions entre émissaires libanais et israéliens, malgré la pression du président américain Donald Trump sur Benjamin Netanyahou, qui l'a fait renoncer à frapper de nouveau le sud de Beyrouth. La situation sur le terrain reste donc très fragile et volatile. Le pays du Cèdre est pris au piège de cette guerre destructrice qui la prend en otage des puissances régionales. Le Liban a pourtant besoin d'un soutien de ses alliés, c'est ce que nous explique Karim Émile Bitar. Il est professeur de relations internationales à Sciences Po Paris et à l'Université Saint-Joseph à Beyrouth.
4: Il est nécessaire que l'on sorte de cet unilatéralisme israélo-américain. Ils ont même insisté, le gouvernement israélien a insisté pour exclure la France. Ils ne voient pas d'un très bon œil également les positions du Vatican et du pape Léon qui ont eu le courage de dénoncer cette guerre en Iran. Mais le Liban, de son côté, doit s'efforcer de réintroduire ses acteurs pour rééquilibrer un tant soit peu la balance des forces, car le gouvernement libanais, son armée ont très peu de cartes en main et sans soutien international, il y a un véritable risque existentiel qui pèse sur le Liban. Message dont parlait le pape Jean-Paul II sur l'unité, sur la vie en commun dans ce petit pays toujours en proie aux guerres par procuration régionale.
2: Le chercheur Karim Émile Bitar et puis l'armée israélienne qui a appelé ce matin de nouveau à l'évacuation de la ville libanaise de Nabatieh au sud du pays. Israël qui affirme avoir obtenu l'aval des États-Unis pour frapper la banlieue sud de Beyrouth si le Hezbollah attaquait ces localités, donc dans le nord de l'État hébreu. 24 navires ont pu naviguer dans le détroit d'Ormuz ces dernières 24 heures, selon les autorités iraniennes, après avoir obtenu l'autorisation des forces navales du corps des gardiens de la Révolution. C'est ce qu'annoncent ce mardi les médias d'État iranien. Le pavillon de ces navires n'est pas précisé, mais le détroit par où transite 20% du pétrole mondial cristallise toujours les tensions entre Washington et Téhéran. Un nouveau chef pour le Mossad en Israël, le service des renseignements extérieurs. La Cour suprême a validé hier la candidature du général Roman Goffman, proche de Benjamin Netanyahou, et ce malgré une vive controverse liée à une affaire qui remonte à 2022. Roman Goffman qui devrait prendre ses fonctions ce mardi. Les précisions de notre correspondante à Tel Aviv, Julia Galancia.
5: Par deux voix contre une, les juges ont rejeté les recours déposés, estimant que son intégrité n'était pas entachée au point de l'empêcher d'exercer ses fonctions. Actuel secrétaire militaire du Premier ministre, Roman Goffman doit prendre ses fonctions ce mardi. Né en Biélorussie en 1976, il a immigré en Israël à l'âge de 14 ans. Officier de carrière, il a gravi les échelons de l'armée israélienne au sein des forces blindées, participant à plusieurs conflits majeurs et occupant des postes de commandement à la frontière syrienne. Au cœur de la polémique, le recrutement présumé hors cadre légal d'un adolescent de 17 ans pour des opérations d'influence visant notamment la Syrie. Le jeune homme avait ensuite été arrêté par les services de sécurité israéliens et détenu plus d'un an avant l'abandon des poursuites. Les magistrats ont toutefois considéré que le rôle de Roman Goffman dans cette affaire ne constituait pas un obstacle à sa nomination. Cette décision intervient dans un climat de tension persistante entre le gouvernement actuel et les institutions judiciaires. À Tel Aviv, Julia Ganoncia pour Radio Vatican.
2: Une visite qui ne passe pas inaperçue à Niamey. Le président béninois Romuald Ouadani est depuis ce matin dans la capitale du Niger. Une première depuis près de 3 ans. Il a été accueilli par son homologue, le chef de la junte nigérienne. Le Niger qui a fermé sa frontière avec son voisin béninois, qu'il accuse d'être trop proche de la France et de chercher à le déstabiliser. Cette visite est donc perçue comme un réchauffement entre les deux pays. Partons au Sénégal, où le président Bassirou Diomaye Faye a nommé hier soir un nouveau gouvernement. Sa particularité, ne rassemble aucun membre du PASTEF, la formation de l'ancien Premier ministre Ousmane Sonko, ancien compagnon de route du chef de l'État sénégalais et aujourd'hui devenu rival. Les précisions de notre correspondant à Dakar, Abdoulaye Diédou.
6: 10 longs jours, c'est le temps consacré par le nouveau Premier ministre sénégalais Alassane Diop pour dévoiler la nouvelle équipe du gouvernement sans le parti PASTEF d'Ousmane Sonko qui a été éjecté le 22 mai dernier de la primature par son désormais ancien compagnon politique, le président Diomaye Faye. Le nouvel attelage gouvernemental, fruit d'un exercice d'orfèvrerie politique et fort de 30 ministres, dont 4 ministres délégués. Au nombre de ceux-ci figurent 3 femmes et 19 nouveaux arrivants. La nouvelle équipe compte également 6 ministres issus de la coalition Diomaye président, alors que 20 membres du gouvernement Sonko ont quitté le navire. Cet ajustement traduit, selon Alassane Diop, une cohérence rétablie qui a permis de mettre en place un gouvernement de mission et d'obligation des résultats. Quelques heures auparavant, Ousmane Sonko publiait un communiqué stipulant que le PASTEF ne fera pas partie du nouveau gouvernement. Le communiqué révèle aussi que son leader Ousmane Sonko et le chef de l'État ont échangé sur la question sans arriver à un consensus. Le point d'achoppement a porté principalement sur la place et le rôle de la majorité dans le dispositif exécutif. Abdoulaye Diédou, Dakar, Radio Vatican.
2: L'Ukraine a subi une nouvelle pluie de drones et de missiles russes ces dernières heures. Le dernier bilan fait état de 18 morts, dont 6 à Kiev, la capitale. Plusieurs villes du pays ont été visées par la Russie, comme celle de Dnipro, dans l'est du pays, qui paye pour l'instant le plus lourd tribut, avec 12 personnes tuées, selon un bilan provisoire. Ces nouvelles frappes montrent que le président Vladimir Poutine n'a pour seule carte que la terreur, selon le chef de la diplomatie ukrainienne. Ces frappes montrent un mépris total pour les efforts vers la paix, dénonce la diplomatie française. Et direction à présent la Thaïlande, où plus de 26 millions de personnes bénéficient depuis hier 1er juin d'une aide de l'État pour leurs achats du quotidien, jusqu'à 1000 bahts par mois, soit un peu plus de 26 euros pendant 4 mois. Dans un petit marché de Bangkok, clients et commerçants saluent ce coup de pouce dans un contexte de hausse des prix sur fond d'incertitude géopolitique. C'est le reportage de notre correspondant Valentin Sébron.
7: Devant ce stand qui vend des jus de coco pour l'équivalent d'un euro, la file d'attente est un peu plus longue que d'habitude, assurent les vendeuses Nat et Omsi.
8: Aujourd'hui, il n'y a pas d'animation. La plupart des clients paient avec l'application. Le liquide, on en voit beaucoup moins.
9: Oui, ça booste vraiment les ventes.
7: Avec cette nouvelle aide à la consommation, l'État prend en charge 60% du prix des achats éligibles. Pour un jus de coco à 1 euro par exemple, le client ne paie que 40 centimes, le reste étant couvert par le gouvernement. Au total, les bénéficiaires peuvent utiliser jusqu'à 1000 bahts par mois, soit un peu plus de 26 euros. De juin à septembre, uniquement via ce système 60-40. Un peu plus loin, Kanchana fait la queue pour une soupe de porc.
8: Oui, ça aide. Ça permet aussi de réduire nos dépenses, de faire des économies.
7: C'est aussi un soulagement pour Pou.
10: C'est devenu plus difficile, surtout avec la hausse du pétrole. Quand le carburant augmente, les transports coûtent plus cher, les commerçants répercutent leurs coûts et le coût de la vie grimpe forcément.
7: L'aide concerne les achats du quotidien dans les commerces participants. Le gouvernement espère ainsi relancer une consommation en berne dans un contexte économique morose.
2: Un reportage signé Valentin Sébron à Bangkok. Londres affiche ses ambitions climatiques. Le Royaume-Uni s'est engagé ce mardi à réduire de 87% ses émissions de gaz à effet de serre d'ici 2040. L'annonce a été faite ce matin par le ministère britannique de l'énergie, une étape intermédiaire vers son objectif de neutralité carbone en 2050. Avant de refermer ce journal, sachez cette nomination au Vatican. Léon XIV nomme une femme laïque préfète du Dicaster pour la communication, dont Radio Vatican, Vatican News fait partie. Maria Montserrat Alvarado succédera à Paolo Ruffini le 1er novembre prochain. Elle est actuellement présidente et directrice des opérations WTN News, un réseau de télévision catholique américain. Née à Mexico il y a 38 ans, Maria Montserrat Alvarado est diplômée de l'Université internationale National de Floride et de l'Université George Washington. Avec cette nomination, le pape Léon XIV poursuit donc le processus de réforme et de renouvellement de la curie romaine initié par le pape François, qui a confié à des fidèles, laïcs, hommes et femmes, des rôles et des responsabilités de premier plan au service de l'Église universelle. Et Maria Montserrat Alvarado est la première femme non religieuse à être nommée préfète d'un dicastère du Saint-Siège. Tous les détails sont à retrouver sur notre site vaticannews.va. Et ainsi s'achève ce journal. Merci pour votre fidélité. Prochain rendez-vous de l'information sur nos ondes, ce sera bien entendu à 18h en direct de Rome. N'oubliez pas d'ici là Vatican News sur notre site et sur nos réseaux. Excellent après-midi à tous.
11: Et c'était le journal de Radio Vatican. Il vous était présenté par Olivier Bonnel.
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11: Bonjour à toutes, bonjour à tous et bienvenue dans La Vie est Belge. J'espère que vous allez bien en ce milieu de semaine. Alors au menu de ce mercredi, une idée de recette gourmande, justement avec Geneviève Bluss. Dans un instant, on parlera aussi d'une toute nouvelle fondation à Liège pour protéger les enfants en situation de précarité. Et puis réussir à se mettre en vacances pendant les vacances, eh bien c'est ce que nous suggérera Frédéric Antoine du magazine L'Appel. Et pas besoin de faire un trek au bout du monde ou une retraite dans un monastère pour donner du sens à ses vacances. On verra ça avec lui. Mais d'abord, je vous le disais, on va passer à table, ou plutôt au fourneau. Bonjour Geneviève.
13: Oui, bonjour Delphine. On est mardi à Delphine, pas mercredi.
11: On est mardi. Voilà, voyez, ouais, je suis totalement perdue. Je suis totalement perdue. Moi, je suis un peu brouillon cette semaine, mais heureusement, allez, vous allez tout nous remettre à l'endroit. Vous nous proposez quoi, justement,
13: alors,
11: comme recette?
13: Une petite douceur, comme ça va vous...
11: Oui, s'il vous plaît.
13: Planifier et tout. Des cupcakes, je vais mettre de la fraise cette fois-ci, parce qu'il y en a beaucoup pour le moment, mais vous pouvez mettre des framboises qui vont arriver aussi, et, oui, ou des myrtilles. Donc, c'est un bon petit dessert facile à faire. Donc, vous allez prendre 150 g de sucre, 150 g de farine, une farine blanche, hein, une pincée de sel, deux gros œufs, une cuillère à café de levure, alors une demi-gousse de vanille avec, et vous grattez, ou alors vous prenez de la vanille liquide, vous mettez l'équivalent d'une cuillère à café pour le mélange.
11: Ouais.
13: 110 g de beurre, 95 g de poudre d'amande. La poudre d'amande va bien alléger ce petit cupcake. Et bien sûr, les fruits, donc 100 g de fraises ou de framboises ou myrtilles. Donc voilà ce que vous aurez dans votre jardin si vous avez un petit peu de place pour avoir des bons fruits. Alors, vous allez faire fondre le beurre sur feu doux et simplement fondre. Et puis, vous le laissez tiédir. Dans un récipient, vous allez mélanger la farine, la levure et le sel. À côté, donc dans un autre récipient, vous fouettez les œufs avec le sucre et la vanille, donc pour obtenir un mélange bien mousseux, bien blanc. Dans ce mélange-là, vous allez ajouter la farine, la poudre d'amande et alors le beurre fondu.
11: Mmh.
13: Vous mélangez rapidement sans trop travailler la pâte. Donc vous la soulevez bien, mais ne
11: faut pas mélanger vigoureusement, quoi.
13: Oui,
11: voilà.
13: Pas trop. Mmh. Alors vous ajoutez les fruits que vous aurez coupé en morceaux pour les fraises ou les framboises, elles vont un petit peu s'écraser, les myrtilles, il n'y a pas besoin de trop. Vous aurez préchauffé le four un petit peu avant à 180 degrés, chaleur statique. Alors, vous allez prendre soit des petites caissettes qui sont déjà toutes, qu'on peut acheter comme ça.
11: Oui, oui, on en trouve souvent, des petites figures en papier, oui, comme ça. Oui,
13: voilà.
11: Oui.
13: Ou alors, vous avez un moule à alvéoles, ça c'est comme vous voulez. Donc, ouais, vous versez la pâte dedans. Et vous mettez en cuisson 20 minutes, donc toujours la même chose. Vous surveillez, vous piquez au centre pour voir si c'est cuit. Ne le faites pas non plus, ce soit trop sec. Et alors, une petite douceur à ajouter, un petit glaçage au-dessus, si vraiment le cœur vous en dit. Vous prenez 60 g de beurre mou, alors pommade, hein, vous le sortez du frigo, pas le faire fondre, donc mou. Vous rajoutez 180 g de fromage frais.
11: Type skyr, par exemple, ou fromage blanc,
13: Oui, fromage blanc, oui. Mm-hmm. du sucre glace, un petit peu de jus de citron pour garder la couleur bien blanche. Et vous mélangez au fur et à mesure et vous goûtez aussi. Si ça vous, ça dépend si vous voulez un petit peu plus sucré ou moins sucré. Le jus de citron, ça peut donner du peps quand vous mordez dans ce bon cupcake.
11: Très bien. Mais alors, dites-moi Geneviève, vous dites sucre glace, vous. Je croyais qu'on disait sucre impalpable. J'adore. Dès que je suis arrivée ici, j'ai découvert le sucre impalpable et j'ai découvert ce mot, cette expression. J'ai trouvé ça absolument génial. Mais merci pour le sucre glace. Juste aussi une autre question, Geneviève. Moi aussi, je n'ai que des moules, qu'un moule à muffin, ça ira pas. Ça sera trop profond.
13: Ah oui.
11: Hein, on est d'accord. Il faut vraiment les petites caissettes uniquement pour les cupcakes. Hein.
13: Oui.
11: Voilà. Oui. Non, mais bon.
13: Parce que c'est à manger dans la main, quoi.
11: C'est une de bouchée, quoi. Oui. Voilà. Mais voilà. Mais comme des fois, on essaye de s'arranger avec ce qu'on a à la maison.
13: Aussi. Hein. Oui.
11: Voilà.
13: Mais
11: c'est pour
13: là,
11: ça.
13: Si c'est un peu plus profond, pour le temps de cuisson, il faudra un petit peu.
11: Un petit peu plus long. Très bien. Bah, merci beaucoup pour la recette de ces cupcakes en ce mardi. Merci beaucoup, Geneviève. À très bientôt. Merci beaucoup. Voilà. Allez, Arlo Parks, à présent, son nouveau titre, Tous I Did.

0: Two-Sided, le nouveau titre de la chanteuse britannique Arlo Parks.
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0: Et en Wallonie, un enfant sur quatre grandit dans la pauvreté. Se battre contre cette pauvreté devient urgent, d'autant plus que la précarité, eh bien, c'est bien plus que de ne pas pouvoir payer les factures ou ne pas pouvoir remplir le frigo. La précarité a des répercussions dans tous les domaines de la vie de l'enfant, que ce soit donc l'alimentation, on vient de le voir, mais aussi la santé, la chance aussi de faire des études et aussi sa sécurité. C'est pour tenter de faire face à ce constat préoccupant de la précarité montante qu'est née à Liège la Fondation Petit Poyon. Et pour en parler, eh bien, j'ai le plaisir de recevoir le président de la Fondation Petit Poyon, qui est aussi celui du CPS, Jean-Paul Bonjean. Bonjour Monsieur Bonjean.
2: Bonjour.
0: Alors la précarité, donc en Wallonie, j'ai dit qu'elle concernait un enfant sur quatre. Hein. Elle concerne combien d'enfants à Liège précisément ?
2: Oui, donc en fait, c'est un enfant sur cinq en Belgique de manière générale. Mais dans certains quartiers de Liège, effectivement, ce chiffre peut grimper à un sur trois. Donc on perçoit tout de suite la nécessité et l'urgence de développer du projet ou des réponses de type fondation pour faire face à ce type de détresse.
0: Et la récente réforme de l'assurance chômage a déjà eu un impact sur les familles, les parents n'étant plus indemnisés. C'est peut-être aussi pour ça qu'est née donc la Fondation Petit Poyon, pour faire face.
2: Il est sûr que le contexte est très compliqué et que la réforme du chômage est sans doute un élément parmi toute une série d'autres éléments. Et pour ce qui nous concerne ici, la suppression du fonds PASS, par exemple, Participation Activation Sociale, qui est un fonds qui était organisé par le gouvernement fédéral avant l'Arizona, et que l'Arizona a purement et simplement supprimé. Pour Liège, c'est quand même 1 million d'euros qui était destiné aux familles et singulièrement aux enfants en grande précarité. C'était par exemple la prise en charge du lait lyophilisé, du lait maternel, des Restos du Cœur, pour vous donner une idée de ce à quoi ça servait. Donc 1 million en moins d'un coup d'un seul, chaque année, c'est évidemment un grand coût à assumer. Et la fondation est évidemment un élément de réponse par rapport à cela.
0: Oui, et vous êtes bien placé, puisqu'en tant que directeur de la fondation donc Petit Poyon, je rappelle aussi, donc Monsieur Bonjean, je l'ai dit, que vous êtes aussi celui du CPS. Donc c'est vraiment un constat, une situation que vous pouviez, que vous pouviez faire justement. Justement, cette fondation, je voudrais savoir qui c'est qui l'administre. Est-ce que c'est une entité différente des autres services de la ville ? Comment elle est structurée ?
2: Donc, le conseil d'administration a été composé de chacun des membres d'un parti politique présent au conseil communal. Donc, nous avons 5 administrateurs, chacun donc d'un parti différent, PS, Les Engagés, PTB, Vert Ardent j'en oublie un, MR, pardon.
0: Oui.
2: Et donc, cela, en fait, pour assurer la plus grande transparence dans la manière de gérer cette fondation, c'est ce que nous voulions. Et en composant le conseil d'administration de cette manière-là, je pense qu'on se le garantit. Ce conseil peut être aussi ouvert à 3 autres personnes. Comme nous sommes au tout début de l'aventure, elles ne sont pas encore connues, elles ne sont pas encore identifiées, mais ce sont évidemment des personnes qui nous aideront de manière significative à développer
0: l'émission de la fondation.
2: Oui, exactement.
0: Alors justement,
2: vous, la société civile.
0: Voilà, vous ne connaissez pas encore ces personnes, Monsieur Bonjean, mais par contre, vous connaissez, vous avez défini l'émission très très claire de la fondation Petit Poyon. Est-ce que vous pouvez nous les préciser, s'il vous plaît?
2: Donc la fondation Petit Poyon, et vous l'avez esquissé en début de billet, a pour objectif de vraiment de manière donc générale de répondre à toutes les formes de détresse qui concernent enfin que l'on peut ranger dans la pauvreté infantile, et ça se décline de manière diverse et variée, mais essentiellement par l'accès aux soins de santé, le suivi psychologique aussi nécessaire pour certaines situations, et notamment celles accompagnées de violences, l'accompagnement au quotidien par des professionnels éducatifs, les vêtements, les fournitures scolaires, les fournitures d'équipements essentiels au bien-être, comme la literie par exemple, le soutien scolaire, l'aide aux devoirs, les activités pédagogiques, tout ce qui finalement favorise l'autonomie, la confiance en soi et la réussite scolaire, l'accès au sport, aux loisirs, les activités artistiques, culturelles, tout ça est fondamental pour le développement de l'enfant. Et donc, notre fondation aura cette mission-là essentiellement.
0: Et j'imagine bien sûr qu'on parle des enfants, c'est bien les enfants de 0 à 18 ans où il faudra voir qui peut en bénéficier et aussi sur quels critères.
2: Oui, c'est ça. L'initiative est née de la maison familiale qui est nichée au sein du CPS de Liège et qui héberge effectivement 15 enfants de 3 à 18 ans qui sont des enfants du juge enfin essentiellement des enfants du juge. Et donc, on est parti de là avec le constat hein, que je vous ai évoqué du
0: Oui.
2: désengagement des autorités, notamment fédérales, sur le sujet, mais pas que, hein, de la Fondation Wallonie-Bruxelles aussi. Et donc, on avait un peu envie de prendre notre destin en main, surtout par rapport à ce public qui vraiment est particulièrement fragile, dans le sens où il n'est pas en capacité pardon, de répondre à sa propre détresse. Et donc, il a besoin d'accompagnement, et c'est précisément ce que cette fondation permet de faire. Et donc, par rapport à ça, je vais peut-être un peu vite en affaire, mais si l'auditeur souhaite soutenir cette initiative, il y a notamment un spectacle au
0: Oui,
2: forum.
0: voilà, on va y venir. Oui, parce que
2: Ok, d'accord, pardon,
0: vous
2: alors,
0: vous appuyez effectivement. Donc, il faut soutenir la maison familiale. Et pour ce faire, Monsieur Abonjon, vous vous appuyez sur le forum de Liège. Hein, c'est donc là qu'aura lieu ce spectacle, donc au bénéfice de la Fondation Petit Poyon. Ce sera le 14 juin à 16h. C'est bien ça?
2: c'est ça, tout à fait. Et donc, les places sont en vente, disponibles sur le site du forum. Et donc, voilà, j'engage évidemment toutes les personnes qui sont sensibles à cette cause à prendre une place pour ce spectacle, d'autant plus que ça permettra évidemment d'ouvrir le spectacle à justement notre public cible, c'est-à-dire les enfants en situation de détresse.
0: Alors j'imagine qu'effectivement ce spectacle, bien sûr, est ouvert à tous, tout le public, hein, vous l'avez dit, mais j'imagine que le tissu social, industriel, entrepreneurial aussi de Liège est sollicité.
2: Oui, c'est ça. Donc, encore une fois, on est tout au début de l'aventure, mais l'idée, c'est évidemment de fédérer, de mobiliser un maximum d'acteurs sociaux sur la place de Liège, hein, essentiellement. Donc, que ce soit les entrepreneurs, les organismes de charité, ou effectivement les citoyennes et les citoyens, nous sommes disponibles à accueillir toute forme de générosité. Ça peut aller don, legs, ici en l'occurrence achat de place pour le spectacle, tout fait farine au moulin.
0: Mais je me demandais aussi, bien évidemment, le don est crucial, est important donc pour toute forme d'association, mais en termes de bénévolat, est-ce que dans le fonctionnement de la Fondation Petit Poyon, Monsieur Bonjean, vous allez rechercher des personnes de bonne volonté, je ne sais pas, qui pourraient vous donner un coup de main, je ne sais pas, moi, au niveau juridique ou autre, ou aider les enfants pour l'aide aux devoirs, je ne sais pas.
2: Alors,
0: Pour le
2: là, en
0: moment, ce n'est pas encore
2: fait,
0: le cas.
2: Pour le moment, ce n'est pas le cas, mais ça me fait penser à une autre initiative que l'on a et qui se développe pour le moment au niveau d'un service qui s'appelle la Maison Carrefour, qui se situe à Bressoux. Je parle ici évidemment d'une géographie très liégeoise.
0: Oui, mais les auditeurs de Liège vous entendent, bien sûr.
2: Ok, voilà. qui est une école de devoir et qui elle, effectivement, a besoin de bénévoles et particulièrement de bénévoles du secteur éducatif pour pouvoir fonctionner. Donc, si on parle de bénévolat, j'aurais plutôt tendance à penser à cette initiative-là.
0: Cette fondation Petit Poillon, donc une nouvelle fondation, mais encore une fois, on est conscient de la difficulté actuelle, du contexte socio-économique avec la précarité qui est grandissante au niveau du public et des différents interlocuteurs que vous pouvez avoir. C'est la création de cette fondation est bien vue, où on se dit, bah, écoutez, non, c'est bon, il y a déjà suffisamment de services en place, il faut faire avec ce qu'on a.
2: Ben ici, l'idée, c'est vraiment de fonctionner en complémentarité avec les acteurs de terrain. Mmh. Nous sommes évidemment bien conscients que nous ne sommes pas les seuls à développer des réponses par rapport à la pauvreté infantile. Mais l'idée est vraiment d'apporter fidèlement notre contribution, notre modeste et petite contribution. Mais enfin, nous avons quand même une expertise. La maison familiale dont je parlais a été créée en 1982 suite à la fermeture d'un orphelinat qui se situait au Verbois. Donc, vous voyez, ça fait quand même quelques belles
0: années. Plus de 40 ans d'expérience,
2: voilà.
0: Oui, c'est vrai.
2: Donc on a quand même développé de l'expertise dans le secteur. Et donc, l'idée est vraiment, quelque part, si on est généreux avec nous, de redistribuer aussi cette générosité à tout le secteur, évidemment, et de ne pas la cantonner purement et simplement à cette maison familiale. Mais pour répondre à votre question, nous collaborons notamment avec la Fondation Roi Baudouin. C'est assez important pour nous, et notamment par rapport à l'exonération fiscale des dons qui nous seraient faits.
0: Oui.
2: Voilà, c'est un gage de sérieux, bien sûr, et c'est aussi une collaboration bien utile.
0: Oui, c'est un gage de sérieux, ça légitime effectivement la fondation, et c'est effectivement indispensable, puisque voilà, effectivement, le fait que les dons soient défiscalisés, ça peut effectivement inciter les personnes à donner. Et puis c'est surtout finalement rappeler que la précarité, ça touche pas simplement que le voisin, ça peut tous nous toucher un jour ou l'autre. C'est peut-être ça aussi qui vous a animé en fondant cette fondation, Monsieur Bonjean.
2: Oui, ça c'est sûr que dans notre métier, les accidents de parcours, c'est quelque chose que l'on connaît. Les

0: arrivent.
1: Oui, ils subissent les répercussions qui arrivent à leur famille.
0: Ce sont vraiment des victimes au premier chef d'autres accidents de vie qui concernent d'autres personnes, leurs parents en l'occurrence. Mais voilà, eux n'ont vraiment rien demandé. Et donc, c'est, je pense, d'autant plus important de pouvoir... prendre cela en considération.
1: Oui, eh ben très bien, prendre ça en considération et donc donner donc, à l'occasion donc, de ce spectacle donc, le 14 juin à 16h au Forum de Liège. Acheter un billet, eh bien, ça permettra que l'ensemble des bénéfices soient reversés à cette fondation, la fondation Petit Poillon. Pour les informations, il y a le site internet www.petitpoillon.be. Merci beaucoup, voilà. Monsieur
0: Poillon
1: Bonjean.
0: Avec un Y.
1: Vous faites bien de le dire. C'est un petit poussin, c'est ça?
0: Exact.
1: Voilà,
0: exact.
1: Ouais, j'ai regardé quand même. Je maîtrise pas le wallon, mais j'essaye. Voilà. Merci beaucoup, monsieur Jean-Paul Bonjean, de nous
0: Merci,
1: en avoir
0: belle
1: parlé.
0: Journée à
1: Merci,
0: vous,
1: bonne oui. journée. Au revoir.
0: Au revoir.
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1: Dans l'air du temps, dans quelques instants, on va essayer de réussir à se mettre en vacances pendant les vacances. Bah ouais, c'est un pari en tout cas. C'est ce que nous suggère Frédéric Antoine du magazine À l'appel pour donner du sens à nos vacances. Les vacances, c'est aussi la farniente et la douce vie. Allez, on écoute justement Lilac.

0: La douce vie, le nouveau titre de Lilac.
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0: Notre rendez-vous mensuel avec le magazine L'Appel, à présent. L'Appel, le magazine qui fait sens et du sens à mettre dans nos vacances. Eh bien, c'est ce que nous propose Frédéric Antoine, le rédacteur en chef de L'Appel, dans ce numéro du mois de juin. On va voir ça avec lui dans un instant, mais d'abord, vous détaillez le dessin de Canard hein, qui ouvre l'article. On voit une carte de géographie qui place l'océan du ressourcement, la mer des rencontres, la rivière de la quiétude, la vallée de la pleine espérance, la colline des épicuriens et mon préféré, le delta du temps long. Et quand on voit ça, eh bien on se dit bah c'est là que je veux aller immédiatement. Et vous Frédéric Antoine, eh bien vous nous dites que ce plateau de la paix, eh bien pas besoin de faire 10 000 km, hein, on peut le trouver près de chez soi.
2: C'est ça. Moi aussi j'étais très séduit par le dessin que Canard nous a fait. Chaque fois qu'on lui demande de participer à un numéro, on lui fournit le contenu du numéro, enfin de l'article en question, et puis alors ça l'inspire. Et je trouve que l'inspiration ici était vraiment très parlante parce que c'est une carte, c'est les vacances, c'est voir où on peut aller et on peut ainsi arriver sur des terres qu'on imagine inconnues mais qui sont effectivement tout à fait proches de chez nous. Et le but de mon article, c'était pas de faire une énumération, c'était un peu de faire une enquête, de voir comment effectivement, à côté de chez soi, quasiment parfois en tournant le coin de la rue, on peut trouver pendant ses vacances des occasions de s'apporter du sens, de nourrir sa réflexion sur le sens et de s'approfondir un peu soi-même.
0: Ouais, mais justement, Frédéric, c'est en regardant près de chez vous que vous avez eu envie d'écrire cet article.
2: Mais non, en fait, c'est parce que, comme justement le sous-titre de l'appel, c'est le magazine de l'actualité qui fait sens. Cette question du sens est quelque chose qui traverse un peu l'ensemble du magazine, hein, la recherche du sens. Depuis que, lorsqu'on avait fait un sondage en Belgique francophone juste avant le Covid, il y avait plus de 80% des gens qui nous avaient dit qu'un questionnement sur le sens était important ou très important dans une vie. Et donc, je me suis dit, bah, oui, bon, les vacances, c'est peut-être un moment où on peut plus facilement essayer de nourrir cette recherche de sens et qu'il ne faut pas nécessairement aller dans des endroits hyper classiques du style des retraites dans les monastères, du style faire un trekking au sommet de l'Himalaya, où je caricature évidemment un
0: Oui,
2: peu,
0: bien sûr.
2: et que parfois c'est à la portée de tout le monde et on n'y pense pas. Alors que justement, c'est un moment où, parce qu'on casse le rythme de sa vie habituelle, on peut se donner un peu de temps à soi et on peut ainsi s'ouvrir à d'autres horizons et s'émerveiller. Je crois que c'est une des premières choses qui ressort de l'article.
0: Oui, c'est vrai, on le ressent tout de suite quand vous nous parlez d'Isabelle, de Tiffany ou encore de Pauline qui partent sur les chemins à vélo, à pied, mais sans GPS, comme ça, à l'aventure. Et on sent justement la profondeur de l'émerveillement et surtout de la reconnexion.
2: Oui, enfin, elles ne partent pas toutes sans GPS parce que...
0: Non, c'est vrai.
2: Si elles partent quand même relativement loin, il vaut quand même mieux parfois savoir vaguement où on est. Mais notamment la première qui fait des balades en vélo dans ses environs, elle part sans GPS tout à fait. Et simplement avec comme point de repère les nœuds qui sont en fait des indications qui en Belgique et aux Pays-Bas permettent de se retrouver quand on est en vélo.
0: Voilà. Oui, exactement. Et c'est très pratique.
2: Voilà. Et donc, pas besoin de GPS, pas besoin de se dire « je vais quelque part », on va de nœud en nœud. Et donc, on se laisse aller, si on veut, par la balade, par l'envie du moment, par ce que l'on découvre, par ce qui attire à ce moment-là et on vide son esprit et on le laisse disponible à plein d'autres choses. Les autres, oui, parfois, elles ont besoin du GPS quand même parce que si elles partent un peu plus loin, elles ne veulent pas nécessairement se perdre tout à fait. Mais notamment, il y en a une qui me disait que ben, ça servait le téléphone servait juste à être le GPS. Mais jamais, et parfois à faire une photo quand le lieu était fantastique, mais jamais à faire plus. Un des bons moyens de mettre du sens dans ses vacances, c'est commencer par décider qu'il y a des moments où on ne se préoccupe plus de tout ce qui se vient sur son téléphone et tout à coup, le monde devient différent.
0: Exactement, qu'on commence à pratiquer un petit peu la détox digitale et comme ça on regarde un petit peu différemment. On voit aussi bah, par exemple Pauline qui a surmonté sa réticence à voyager en solo. Alors c'est sûr, quand on est une femme, voyager seule, on choisit sa destination et justement ben, Pauline dit que ça lui a ouvert hein, d'autres horizons.
2: C'est très intéressant, je trouve, parce que effectivement, dans le monde d'aujourd'hui, et surtout quand on part dans des endroits inconnus, on peut comprendre que les femmes aient des appréhensions à se déplacer seules, et préféraient être en groupe. Et elle l'a fait plusieurs fois, et voilà. Et puis elle s'est rendue compte que finalement, c'était parce qu'elle avait une crainte de ce qui se passait autour d'elle, et que parfois les craintes, c'est ce qu'il y a dans notre imaginaire, mais pas dans la vie de tous les jours, pas dans la réalité. Et que si on se libère, arrive à se libérer de cette crainte en faisant l'expérience de partir seul, eh bien, tout change parce que forcément, on se retrouve soi-même, alors que dans un groupe, on ne se retrouve jamais vraiment soi-même parce qu'on n'a jamais l'occasion d'être seul avec soi. Et que c'est pas, en tout cas, dans les expériences qu'elle a faites, elle s'est rendue compte que c'était pas vraiment un problème, surtout parce que les gens que l'on rencontre sont beaucoup plus avenants lorsqu'ils croisent. Une femme seule que lorsqu'ils sont devant un groupe dans lequel forcément il y a des bruits, il y a des hommes qui se manifestent un peu et tout ça, étant donné qu'une femme seule qui se déplace dans des endroits un peu inconnus, eh bien, ça suscite une possibilité d'accueil, de
0: Oui,
2: rencontre.
0: une
2: Et l'autre
0: curiosité,
2: élément
0: c'est
2: qui,
0: vrai.
2: voilà. Et
0: C'est
2: l'autre
0: vrai.
2: élément qui permet de découvrir, de nourrir son sens, c'est de découvrir l'autre, quoi, parce que c'est l'autre qui nourrit ce qu'on est soi-même.
0: Ouais, je
2: Hein, c'est
0: confirme pour
2: voilà.
0: avoir voyagé seul et pour continuer à le faire, je confirme que ça ouvre et ça modifie les relations et que les gens viennent plus facilement vers nous. Frédéric, je voudrais que vous nous parliez aussi du slow living que Manon pratique. C'est quoi le slow living? Enfin, on devine un petit peu,
2: Et
0: mais.
2: ça, c'est oui. Le slow living, bon, le nom dit en lui-même ce que ça
0: Oui.
2: veut dire. C'est une technique qui a été inventée aux États-Unis dans les années 80, mais sur base de propositions qui venaient d'Europe et même d'un Italien qui avait commencé à développer cette idée-là. Donc, c'est ben, on vit de manière lente, on essaye d'être chahuté par les sollicitations de la vie quotidienne. Alors, ce n'est pas évident à faire dans la vie de tous les jours. Il faut vraiment, c'est une philosophie de vie, il faut quasiment se former à ça. Il y a aujourd'hui beaucoup de personnes qui donnent des formations pour qu'on entre dans toute cette dynamique du slow living qui peut être exigeante. Mais un truc plus simple que le slow living, c'est le slow morning, c'est-à-dire le matin doux, le matin au ralenti. Et ça, je pense que c'est vraiment une expérience de vacances, et c'est pour ça que j'ai voulu le mettre dans cet article, parce que ça demande pas de grosses formations, ça demande pas de remettre sa vie entre parenthèses ou en cause, ça demande simplement de s'organiser pour que le début de la journée se fasse de manière lente, geste par geste, moment par moment, pour apprécier chacun des moments. Et ça, c'est ce que les coachs de slow living et du slow morning expliquent dans le détail, c'est comment on peut dans des petits gestes, depuis le moment où on ouvre les yeux jusqu'à la fin de son petit déjeuner, par exemple, on peut à ce moment-là alors apprécier chacun des moments. Et toujours cette chose d'idée, c'est qu'on prend conscience du moment où on est. Quand on est sous la douche, prendre conscience de l'eau chaude qui coule sur le corps, ça fait prendre conscience des choses et ça amène à faire prendre conscience de soi-même. Quand on apprécie l'odeur du café ou du thé qu'il y a dans sa tasse le matin, c'est la même chose. On se met à découvrir quelque chose et à penser par rapport à quelque chose. Et voilà. Et ça, c'est des petites ouvertures comme ça. Et après ça, ça peut se développer durant la journée, mais le slow morning, ça peut se faire pendant une semaine de vacances. Ça dérange personne.
0: Oui.
2: Et il faut pas nécessairement justement être solitaire pour ça, ou célibataire, mais on peut très bien le faire même en ayant sa petite famille autour de soi et en décidant que le matin, eh bien, on fait les choses à son rythme et peut-être que chacun le fait à son rythme aussi. Et ça va changer énormément de choses. Et ça change finalement le regard qu'on a sur sa journée, sur le monde. Et le début de donner du sens dans sa vie, c'est changer ce regard.
0: Ouais, exactement. Ça commence par là, être plus conscient de ce qui nous entoure et donner du sens à ses vacances. Frédéric, c'est aussi prendre le temps, bah, de faire des choses qu'on n'osait pas encore faire, par exemple comme écrire.
2: Voilà. Alors ça, c'était d'autres situations qui me semblaient intéressantes d'évoquer à travers des témoignages. Toutes les personnes dont je parle dans l'article m'ont raconté soit ce qu'elles faisaient, soit ce que leur organisation faisait, etc. Parce que là, ça demande un petit peu plus de temps quand même. Et encore, parce que écrire, c'est quelque chose qui peut prendre quelques moments, que ce soit justement au lever ou bien peut-être plutôt au coucher, c'est se dire, eh bien, je vais prendre un peu de temps pour mettre dans un petit cahier ce qui m'est venu en tête durant cette journée, ou bien ce que cette journée, en finale, m'amène à avoir comme idée, comme pensée. C'est un moment où on s'arrête et puis où, comme on écrit, on formalise un peu, donc on va chercher un peu le mot, la tournure. C'est pas vraiment un journal personnel parce qu'on va pas le faire sur une longue période, on va le faire que durant le moment des vacances. Et on peut commencer par ça, quelques phrases, quelques mots, et ça, il faut pas de formation pour. Et puis alors, il y a pendant les étés, plein de stages évidemment, et il y a des stages qui permettent à des personnes qui ont envie d'aller un peu plus loin, de commencer à voir comment on peut écrire, et ça prend de nouveau que quelques jours, donc il ne faut pas bloquer toutes ces vacances là-dessus, ça prend que quelques jours pour se mettre à voir comment on écrit, qu'est-ce qui se passe quand on écrit. Et il y a même des moments où ce qui compte, ce n'est pas le résultat, mais c'est
0: C'est
2: le
0: l'acte en
2: fait de...
0: lui-même, le fait de l'avoir
2: Voilà,
0: fait.
2: exactement.
0: Finalement,
2: Donc ça,
0: c'est pas l'arrivée qui compte, c'est le chemin.
2: mais oui,
0: Ouais.
2: les vacances, c'est un chemin, hein,
0: Oui.
2: justement, qu'on peut se donner, et il y a plein de chemins comme ça que l'on peut faire, et profiter du chemin, c'est quelle que soit l'étape ou le moyen qu'on utilise, je crois que c'est la période où on peut faire ça.
0: Et puis prendre soin de soi aussi pendant les vacances, ben en donnant du temps aux autres, ben le bénévolat, c'est toujours une merveilleuse option également.
2: Alors là, ça me paraissait évident aussi de voir, donc, vu que c'est les autres qui peuvent nourrir notre attente de sens et qui peuvent nous ouvrir à d'autres réalités qui nous donnent du sens à notre vie. Je voulais un peu voir ce qui se passait du côté du bénévolat. Alors, ce n'est pas toujours simple parce que, évidemment, les associations qui recourent à des bénévoles, souvent, elles recourent à des gens à qui elles espèrent pouvoir faire appel un peu quand elles en ont envie, sur des longues périodes, parce qu'on leur apprend des choses à faire, parce qu'à la limite, même il y a des formations pour les bénévoles. Donc, ça, ce n'est pas possible de dire je débarque demain et je vais devenir baliseur de sentier, par exemple. Ce n'est pas possible, ou je débarque demain, je vais devenir secouriste, c'est très compliqué. Par contre, il y a des tas de petits mouvements, d'associations qui ont juste besoin que quelqu'un vienne leur donner un coup de main à quelques heures, comme ça, à un moment donné. Alors, la difficulté, c'est de les trouver. Au moment où j'ai fait cet article, il y avait, comme j'ai dit, comme ça, découvert une association qui, au niveau de toute la Belgique, mais c'est vrai qu'elle est plus présente en Flandre, recueille d'un côté les associations qui disent, voilà, moi j'ai besoin de quelqu'un qui vient donner un coup de main ou pour faire ça pendant 3 heures aujourd'hui, ou enfin, demain ou après-demain, ou pendant 3 jours, une heure. Et ceux qui se sont inscrits sur la plateforme et qui proposent leur disponibilité. Et je sais qu'il y en a d'autres parce que suite au contact que j'avais pris, il y a d'autres personnes qui m'ont recontacté par la suite en me disant, oui, notre association aussi est a comme but d'essayer de coordonner les demandes de cours bénévolat d'un côté et ceux qui sont prêts à donner de leur temps, un peu de leur temps de l'autre. On n'a pas toujours de possibilité de donner son temps dans la vie trépidante pendant l'année parce qu'on est pris par plein de choses. Mais voilà, il y a quelques opportunités pendant les vacances, soit via des mouvements organisés, soit parfois tout simplement autour de soi, de dire, ah ben là, j'irais bien de proposer de donner 3 heures ou 2 heures pendant 4 jours à tel ou tel groupement ou telle personne que je connais. Et ça va déjà permettre d'établir des contacts et faire le pas vers l'autre, c'est un pas vers la découverte de l'autre aussi. Donc, tout ça me paraissait être des moyens d'apporter ce petit grain de sel, d'un peu de sens en plus que la période des vacances permet d'avoir.
0: Et puis moi je retiens votre phrase, Frédéric, les meilleures vacances finalement, c'est peut-être se mettre en vacances. À l'occasion de vous demander, qu'est-ce que vous avez prévu, vous, pour vos vacances?
2: Ah ben moi, j'avoue que j'ai pas encore prévu grand-chose parce que je suis très très très très pris pour l'instant et notamment par des tas d'éléments d'organisation, de gestion de l'ensemble des choses que j'ai, de tout ce que j'ai autour de moi. Donc, j'ai surtout devoir faire beaucoup de classements, de rangements, etc. Mais je compte prendre un moment où, en étant loin de tout, on débranche. Pendant quelques jours. Et un autre moyen de débrancher, c'est dire qu'à ce moment-là, on se met à lire.
0: Oui,
2: Alors,
0: ça sera toujours parfait. Ça nous
2: c'est vrai
0: emporte
2: que
0: toujours ailleurs, c'est vrai.
2: en rédacteur en chef de l'appel, mais ce n'est pas les sollicitations littéraires qui
0: C'est
2: manquent,
0: vrai.
2: c'est que je fais beaucoup de bouquins. Et je me dis toujours, eh bien, il y en a certains, je vais m'arrêter pendant les vacances et là, je vais en lire quelques-uns parce que c'est là qu'on peut vraiment comment se nourrir d'une lecture, c'est-à-dire pas faire une lecture qui a comme but d'essayer de comprendre de quoi ça parle ou de où ça va, mais où on peut vraiment apprécier ce que l'on lit. Et là, il suffit aussi de se mettre en calme. Et parfois, oui, se mettre, comme disait une des personnes, il suffit de prendre son transat et de se mettre au fond de son jardin. Et tout à coup, on a une vue sur son univers qui n'a plus rien à voir avec celui qu'on a quand on est juste à l'entrée du jardin ou en train de jardiner dedans, etc. Non, au fond du jardin, on voit déjà le monde autrement.
0: Et ben voilà, mais je vous souhaite de cultiver votre jardin au fond de votre jardin pour ces vacances, Frédéric Antoine. Merci beaucoup.
2: Merci.
0: Je rappelle que vous êtes rédacteur en chef donc du magazine L'Appel et que dans ce numéro du mois de juin, vous signez l'article Vacances, un peu de sens qui change tout. Merci beaucoup. Bonne journée.
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0: Et pour mettre un peu de soleil là dans ces journées bien grises et pour danser sur les tables partout où vous voulez, eh bien il y a Fool's Gold et ce titre, Surprise Hotel. On se termine donc dans ce pur moment d'énergie et on se retrouve demain.

0: Et si vous arrivez à l'instant, je vous souhaite la bienvenue sur RCF Sud Belgique. 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
6: Dans le titre de notre émission, je dis souvent que nous parlons des Belges connus ou qui mériteraient de l'être. Et aujourd'hui, cette phrase prend tout son sens car nous allons vous entretenir d'une artiste qui est restée longtemps ignorée du grand public. Et cet oubli est en passe d'être réparé par une exposition exceptionnelle à la salle Spiliart au Musée Royal des Beaux-Arts. En effet, ce printemps, la salle Spiliart révèle une figure restée dans l'ombre, Germaine Rembout, née en 1894 à Bruxelles et décédée en 1973 à Herbeumont, artiste au parcours singulier. Marquée par le cubisme et le fauvisme, son œuvre évolue. Après la Seconde Guerre mondiale, vers une abstraction libre et une palette de couleurs de plus en plus audacieuse. Une exposition portée autant par la force de l'œuvre que par la personnalité de l'artiste. Femme créatrice, dans un univers alors encore largement dominé par les hommes, elle a su tracer son propre chemin. Son cheminement artistique incarne les tensions et les aspirations d'une époque. Germaine Rembout mérite de sortir à nouveau de l'ombre de l'histoire de l'art après plus de 50 ans. Son œuvre sur papier, riche en expérimentation sur la couleur et le mouvement, fondée sur des connaissances théoriques et une pratique d'observation rigoureuse du modèle vivant, a le pouvoir de continuer à émerveiller et à inspirer, indique Sarah Van Oudegem, conservateur en charge de la collection des œuvres sur papier. Le parcours retrace l'évolution artistique de Germaine Rembout, notamment avant et après la Seconde Guerre mondiale. C'est par la poésie qu'elle est entrée dans l'art. Elle a commencé à écrire dès les bancs de l'école, introduit Ilian Gatto, étudiant en sciences de l'art à l'université de Gand et co-commissaire. Parcourons l'exposition en sa compagnie.
7: La poésie pour Germaine Rembout, c'est son premier pas dans l'art, c'est son premier amour dans l'art. Et ça continuera pendant toute sa carrière. À la fin de la vie, elle écrivra seulement encore de la poésie. Elle commençait à montrer sa poésie à l'école, elle a publié un peu de poésie à travers l'école. Par contre, ses parents n'aimaient pas qu'elle faisait de l'art, elle n'aimait pas qu'elle faisait de la poésie. Quand sa mère a découvert qu'elle avait publié à l'âge de 15 ans un poème à travers l'école, elle a pris la publication, elle l'a brûlée et elle lui a dit de ne jamais recommencer. Et cette idée des parents de l'interdire à vouloir faire de l'art continuera jusqu'à la mort de ses parents. Et c'est pour ça que c'est une raison pourquoi on a choisi de diviser l'expo en deux salles. La grande salle montre l'œuvre après la Deuxième Guerre mondiale, puisque ses parents décèdent en 1942 et 1943. Il y a d'autres raisons aussi que j'expliquerai plus tard. Et cette salle-ci est plutôt une introduction biographique. Rembout, en effet, a beaucoup d'œuvres dans la collection ici, mais surtout aussi dans la collection de la Cabière. Et comme femme, ce n'est pas une exception, bien sûr. Il y a beaucoup d'artistes femmes qui se trouvent dans des collections qui ont été artistes, qui ont été oubliées plus tard. Et je pense que c'est très important à travers des expositions, à travers des nouvelles, donc je suis très content que vous êtes là aussi, de rendre ces noms au public et de rendre connus ces personnes. Le lien entre Douar et Rabou est très important dans la vie de toutes les deux, les femmes. Puisque, en effet, Douar était devenu aveugle dans les années 90 du 19e siècle après une chute à cause d'une inondation. Et puis après, elle a surtout... Donc Douar était connue pour la peinture, mais après qu'elle était devenue aveugle, elle s'est mise à faire de la sculpture et elle s'est mise à écrire beaucoup. Elle écrivait déjà avant, mais elle a donné des cours aussi. Et puis, dans les années 20, au début des années 20, elle a commencé à travailler pour la Ligue Braille, comme volontaire. Et elle deviendra aussi la présidente de la Ligue Braille en 26. Et c'est à travers la Ligue Braille que Germaine Rimbaud l'a connue, puisque Germaine Rimbaud était volontaire à la Ligue Braille aussi. Et au début, Rimbaud était son assistante, en effet, et elle l'aidait comme guide pour des promenades et des choses comme ça. Mais elle commençait aussi à l'aider à la transcription de ses manuscrits, dont on montre Paysages à Listing ici. Paysages à Listing sera un livre à propos des voyages que Douar a fait, dont beaucoup de voyages qu'elle a fait avec Germaine Rimbaud. Et ces voyages ont commencé assez tôt, déjà en 24, donc dans la première année qu'elles se sont connues. Et elles iront un peu partout en Belgique, bien sûr, un peu partout en France aussi, en Italie, et elles iront aussi en Algérie. Ce qui est surtout aussi important, à part du fait que ces voyages seront une inspiration pour Rimbaud, déjà pour les paysages ici, mais aussi pour les paysages qu'on verra par là. Douar, comme artiste plus connu, comme artiste renommé, était une grande inspiration pour Rimbaud et lui donnait le courage de continuer ce qu'elle espérait devenir une carrière dans l'art. Parce qu'à ce moment-là, Germaine Rimbaud était prof. Elle faisait de l'art, mais elle n'était pas encore artiste professionnelle. Elle le deviendra après la Deuxième Guerre mondiale. Mais Cécile Douar lui a stimulé de continuer à la peinture, à l'aquarelle, à la gravure aussi. Elles ont fait de la sculpture ensemble. Ici, vous voyez des dessins que Rimbaud a fait de Douar dans le carnet. Et puis, un autoportrait de Rimbaud. En plus, il y a deux médaillons, dont un... tous les deux faits par Cécile Douar, dont un qui, le grand, représente Cécile Douar même et est un autoportrait, l'autre représente Germaine Rimbaud. Cécile Douar introduira Rimbaud aussi dans ses milieux sociaux en lui présentant des artistes qu'elle connaissait. Elle a étudié chez Antoine Bourlard, donc il y a toute cette connaissance-là. L'histoire de l'art qu'elle lui raconte aussi. Elle rencontrera Marguerite Butsage et Cécile Douar, à travers ses contacts, fera en sorte que Germaine Rimbaud puisse suivre des cours chez Alfred Bastien.

Paris est assez importante dans sa carrière puisque c'est là l'atelier, elle l'appelle toujours l'atelier Julian, c'est plus connu sous le nom Académie Julian. Ce n'est pas seulement une place où elle peut faire de l'art, c'est aussi une place, c'est un nouveau milieu social où elle rencontre d'autres artistes, c'est une place qui lui stimule à vraiment continuer sa carrière comme artiste. Donc, comme on avait dit, en 41, Cécile Douard meurt, en 42 et en 43, ses parents meurent. En plus de la guerre mondiale comme situation atroce en elle-même. Donc, en 45, elle arrête son boulot comme prof. Elle a travaillé pendant 30 ans environ à la ville de Bruxelles comme prof. Elle avait aussi suivi des cours à l'Académie royale des Beaux-Arts. En 45, elle se libère en fait. Et c'est aussi la suite d'une exposition qu'elle a faite en 1944, pour laquelle elle a reçu de bons commentaires qui lui ont vraiment stimulé. En plus de ça, donc Cinque Danieli, qui a gardé ses archives, écrit qu'à cause du fait que sa mère avait brûlé sa poésie et avait, non seulement sa mère, mais aussi sa sœur, ont vraiment continué à lui dire qu'une femme ne pouvait pas être artiste et que c'était simplement pas quelque chose qui était juste. Finalement, puisque ses parents meurent, sa sœur continuera cette idée encore plus tard, mais elle trouve finalement le courage de reprendre la poésie et de reprendre son art. Donc ce qu'on a choisi de faire aussi dans l'exposition, ce n'est pas seulement montrer son art sur papier, mais aussi faire le lien avec la poésie que vous avez déjà vue dans le guichet, mais que vous voyez ici aussi. Puisque sa poésie, non seulement elle suit souvent les mêmes thèmes qu'elle montre, donc ici les liens sont surtout faits à base du thème, mais aussi son œuvre, dans plusieurs remarques suivant à ses expositions, font toujours les commentaires que son œuvre semble poétique. Et ce lien, puisque pour elle, la poésie et l'œuvre sur papier étaient peut-être même égales, on pensait que c'était une bonne idée de combiner ces deux arts.

Donc, les modèles qu'elle a dessinés à l'Académie Julian, elle les transpose dans des aquarelles, ce qu'elle appelle les aquarelles rythmées, pour lesquelles elle utilise des motifs abstraits et elle utilise aussi des théories de couleurs qu'elle a déjà étudiées à partir des années 20 à l'Académie royale des beaux-arts. Elle s'est aussi inspirée à base de l'art japonais, surtout dans la façon où elle utilise la ligne. Et elle commence à créer des mondes où des figures se trouvent dans un espace non seulement abstrait, mais un espace qui n'est pas seulement un arrière-fond, mais qui devient aussi, se transpose aussi dans les figures. Et quand elle commence aussi, surtout à Paris, mais aussi à Bruxelles, aussi grâce aux intérêts de Cécile Douard, qui aimait l'art en général, non seulement la peinture et la sculpture, mais aussi la musique. Germain Rimbaud a aussi étudié la musique, mais aussi la danse, le théâtre. Germain Rimbaud commence aussi à s'intéresser au mime, et tout ça commence à vraiment créer du mouvement dans son œuvre, où non seulement les motifs abstraits qu'elle utilise, que vous voyez là, plutôt pour renforcer les modèles qu'elle a dessinés. Ici, elle commence aussi à utiliser le mouvement des modèles pour continuer les motifs mêmes. Elle appellera ça figure dans l'espace ou variation d'espace, ou figure dans l'espace fait plutôt référence aux figures mêmes, mais variation d'espace, vous pouvez voir ça plus large aussi pour ces paysages qu'elle dessinera. Et c'est souvent pas très clair exactement où se trouvent les personnages, ce qu'ils font. Vous voyez ici assez clairement des influences de la danse et du mime. Et ces figures sont souvent en forme de silhouette sur des arrière-fonds, ou non seulement des arrière-fonds, mais aussi des motifs qui se transposent sur les figures. Très colorées. La couleur est très importante dans son œuvre. Et donc ici, vous avez déjà la poésie, la couleur et le mouvement que vous trouvez aussi dans le titre de l'exposition. Dans les années 50, au début des années 50, elle commence à s'intéresser, grâce à un livre qu'elle possédait de l'historien Tristan Rémy, qui s'était spécialisé dans le monde du cirque. Elle commence à s'intéresser dans ce monde du cirque, qui n'est pas seulement un monde où des choses sont possibles qui ne sont pas possibles dans le reste du monde, où des figures comme des clowns ont la chance de montrer des expressions, montrer des sentiments qui ne seront pas acceptés en dehors de ce monde, qui créent un monde à eux-mêmes. Elle écrira aussi qu'en face du problème réellement humain, nous sommes tous plus ou moins des clowns. Et c'est pour ça que cette œuvre ici est intéressante, parce qu'elle s'appelle Colloque, ce qui ne donnerait pas tout de suite l'idée du cirque, nécessairement. Mais si vous regardez cette figure ici, la deuxième à droite, ça donne tout de suite l'idée d'un mime ou d'un clown. Et donc, cette idée que les clowns non seulement se trouvent dans ce monde du cirque, mais aussi sont capables de montrer des sentiments que tout le monde a dans la vie réelle, à chaque moment, et que seulement grâce à cette présence en dehors de ce monde réel, soi-disant, pendant que les clowns, ce sont des figures réelles aussi, savent communiquer ces idées, des idées que d'autres personnes ne pourraient pas communiquer. Ce qui est important aussi, suivant cette idée, c'est que les clowns dans l'œuvre de Rimbaud ne sont pas nécessairement. Elle les dessine à base des clowns qu'elle voit dans le cirque. Elle visite beaucoup le cirque Medrano à Paris, qui avant ça était le cirque Fernando, qui a été dessiné par beaucoup d'artistes.
elle dessine des clowns à base d'autoportraits. Elle se dessine elle-même dans le miroir. Ce n'est pas toujours clair. On ne sait pas exactement quels dessins sont faits à base de ces autoportraits, mais elle dit qu'elle en a dessiné environ une cinquantaine. On n'a pas beaucoup plus de dessins finis de clowns, donc chaque fois qu'on voit d'elle spécifiquement, naturellement, donc chaque fois qu'on voit un clown dans ses œuvres, on se demande si on regarde en fait, si on voit en fait un autoportrait de Réabou elle-même. Et ce qui concerne la couleur et le mouvement, le cirque est aussi un monde où la couleur de la tente du cirque, mais aussi des spectacles même, mais aussi le mouvement, bien sûr, de l'acrobatie, mais aussi des animaux que vous voyez là. C'est vraiment un monde où tous ces éléments viennent ensemble. À part le cirque, elle s'intéressera aussi beaucoup au sport. Vous voyez des figures qui sont en train de courir tout à fait à gauche, mais là aussi dessinées beaucoup à base du football. Et là, c'est une même idée, ce spectacle de couleurs et de mouvements, tout va très vite, il y a beaucoup de couleurs, de ce que les personnes portent, mais aussi des entourages. Et ça crée tout un monde qui dans l'idée de Germain Rabou, ce ne sont pas des éléments qui peuvent se séparer nécessairement, mais à travers des motifs qu'elle utilise, tout vient ensemble et tout se transporte.

0: Déjà à partir du début des années 40, mais surtout dans les années 50, elle commence vraiment à utiliser cette abstraction qu'elle base aussi sur des théories qu'elle lit d'artistes cubistes, comme Albert Gleizes. Elle est aussi très intéressée dans surtout les théories. Elle a vu l'exposition à Paris en 37, où il y avait beaucoup d'œuvres de la section d'or. Elle a vu aussi Guernica, et ça c'était vraiment un peu une révélation pour elle. Mais c'est là que l'idée d'art qui était vraiment une idée de fin de siècle du 19e siècle commence à changer vers plutôt une idée d'art moderne. Après la mort de Cécile Douard, bien sûr, elle a fait beaucoup de voyages avec Cécile Douard. Mais elle n'arrête pas à voyager. On a déjà parlé de voyages à Paris. Elle ira aussi en Grèce deux fois en 1951. Une fois en groupe avec deux collègues qui étaient aussi artistes, ex-collègues, puisqu'elle avait arrêté son travail comme prof. Ce qui est assez intéressant, puisqu'elles étaient à trois à la même école et elles étaient tous les trois artistes. Mais son voyage en Grèce, un voyage où elle fait beaucoup de croquis à base de ce qu'elle voit. Elle est aussi malade pendant son deuxième voyage, donc elle n'a pas la chance de peindre ou faire des aquarelles. Mais elle utilise beaucoup de dessins où elle fait des notations des couleurs qu'elle voit et qu'elle veut utiliser. Et après, elle transposera dans des aquarelles finies. De nouveau, ce terme aquarelle rythmée est assez important dans son œuvre. Le rythme que vous voyez dans les paysages qui deviennent un grand tout et où ce n'est plus vraiment important ce qui est ciel et ce qui est terre, ce n'est plus très figuratif, mais c'est surtout cette idée poétique de vouloir créer un monde d'éternité, un peu le paysage éternel, le paysage qui pourrait être utilisé pour chaque paysage. Ce qui ne veut pas dire qu'elle ne base pas ses paysages sur des paysages réels. On a parlé de Grèce et les autres voyages qu'elle a fait. L'œuvre à droite, on a découvert. D'abord, elle s'appelait Composition avec un numéro, juste dans la collection comme ça. Et je n'avais pas tout de suite remarqué ce que ça représente. C'est quand Sarah a vu l'œuvre qu'elle a dit. Ça ressemble à des bateaux et en effet, après, on a trouvé une dia. Il y a toute une collection de dias dans les archives avec des photos d'œuvres de Rebou, mais aussi avec des photos de paysages qu'elle a photographiées. Je reviendrai sur ces photos un peu plus tard. Et il y avait une photo de cette œuvre-là avec en dessous Amsterdam. Donc c'est le port d'Amsterdam. Les bateaux sont assez intéressant dans son œuvre. Elle basera aussi certaines œuvres sur des photos qu'elle fait. Elle devient en fait, surtout dans les années 60, elle devient un peu une photographe amateur. Et vous voyez beaucoup de photos ici qui montrent surtout des paysages. Elle a fait beaucoup de photos de bateaux, de ports. Elle fera beaucoup de photos aussi à base d'Herbumont, le village en Wallonie où elle vivra à partir de l'année 1969. Mais avant d'arriver à ça, ce qui est important, c'est une exposition en 1966 à la galerie au Cheval de Verre, pour laquelle vous voyez le croquis pour l'invitation pour cette exposition. Et ce qui est important pour cette exposition, non seulement c'est une chance pour elle, la première fois depuis les années 40, de montrer son œuvre. Elle n'a pas beaucoup exposé pendant sa vie. Elle n'a pas beaucoup exposé dans sa vie, mais après la Deuxième Guerre mondiale, elle fera la connaissance de Cinque Danieli. Son vrai nom est Carolina Cornelia Danieli, mais elle est surtout connue comme Cinque Danieli. Qui était illustratrice, elle était peintre, elle était photographe aussi, elle faisait de la sculpture. Elle a fait beaucoup de choses, elle changeait beaucoup pendant sa vie. Mais cette amitié entre ces deux artistes Tinker Danieli, qui venait originellement des Pays-Bas, mais qui a vécu surtout à Bruxelles et en Wallonie après. Cette amitié stimule de nouveau Rimbaud à faire des expositions, ce qu'elle n'a pas beaucoup fait d'elle-même, mais qu'elle a toujours eu de bons commentaires sur ses expositions. Donc en 1966, Tinker Danieli, grâce à ses contacts, fait en sorte qu'elle peut exposer à la galerie au Cheval de Verre. La même histoire se reproduit en 72, une fois, quand elle vit à Herbemont, où grâce à ses contacts-là, elle arrive à faire une exposition à Herbemont même. Et après sa mort, bien sûr, comme on a dit plus tôt, Danieli prendra soin de son archive, de son œuvre, et ça aura comme résultat de nouveau une exposition de la Cabière en 76. Alors, il y a aussi eu quelques œuvres d'elle qui se trouvaient dans l'exposition La femme dans l'art en 75. C'est ça qu'on essaye de montrer aussi dans cette vitrine-ci. Plusieurs expositions dont le catalogue de l'exposition 76 de Rimbaud, ce qui est le seul livre qui existe sur la... Le livre contient un peu une biographie et puis des descriptions surtout thématiques de son œuvre. Danieli, avec un autre artiste, publiera aussi deux livres très limités dans le nombre d'exemplaires. Puisqu'il n'y en a que 5 de chaque livre, donc il y en a un de chaque dans la bibliothèque ici. Mais ce sont des livres où elle combine des dessins avec son œuvre poétique.
1: À découvrir ou redécouvrir jusqu'au 18 octobre 2026 au Musée Royal des Beaux-Arts à Bruxelles.

0: Alors aujourd'hui, on accueille Apple Echoes, qui est une jeune chanteuse émergente. On vient d'entendre son premier single, Tonight, une version live sortie sur les plateformes en décembre 2024. Sa voix à la fois sensuelle et forte transporte véritablement dans l'espace ample de sa musique. Bonjour Apo, comment vas-tu aujourd'hui ?
1: Bonjour Gabriel, ça va très bien. Il pleut, mais je suis à Namur, donc je suis contente.
0: Magnifique, nous en tout cas on est très contents de t'accueillir aujourd'hui. Voilà, on va parler un petit peu de ton projet, de ce que tu fais pour le moment. Donc d'abord, première question, quel âge as-tu, d'où tu viens ? Qu'est-ce que tu fais dans la vie aujourd'hui ?
1: Alors moi j'ai 21 ans. Je viens de Bruxelles, je suis née à Bruxelles, j'ai grandi à Bruxelles et je reste à Bruxelles. Je suis étudiante en philosophie, je chante, je dis que je suis chanteuse maintenant, ça fait pas longtemps que je le dis. Je suis barman et je donne des cours d'échecs aux enfants.
0: Des cours d'échecs ?
1: Je donne des cours d'échecs, oui. J'organise des tournois d'échecs aussi pour les adultes.
0: Et donc maintenant tu fais de la musique, tu es chanteuse, qu'est-ce qui t'a donné le goût de la musique ? Comment est-ce que tu t'es lancée aussi dans ces projets ?
1: Moi, je dois remercier mon père pour la musique, parce que donc c'est un pianiste amateur, mais un très bon pianiste. On avait deux pianos à la maison et je dormais en dessous du piano quand j'étais petite. Et j'ai d'ailleurs perdu un peu d'audition à l'oreille droite à cause de ça. Mais ça m'a donné vraiment le goût de la musique et mes parents ont découvert que j'aimais chanter très très tôt. Et à partir de 9 ans, j'ai pu participer à des spectacles, à des opéras pour enfants. Après, j'étais à la chorale, ils m'ont inscrit à des cours de chant, donc j'ai été très encouragée là-dedans. Grâce à eux.
0: Et alors, tu as joué aussi d'un instrument de musique, donc tu as appris le piano ou bien...
1: Je ne dis pas que je joue du piano, parce que je suis entourée de gens très très talentueux autour de moi qui jouent réellement du piano. J'ai appris pendant le Covid, je m'ennuyais, et je chantais pas encore mes chansons, mais je voulais m'accompagner. Et je regardais les accords sur internet, alors je notais sur des pages entières, je dessinais le clavier à chaque fois et je coloriais les notes que je devais toucher. Et ça fait que maintenant je peux jouer des accords, mais jouer du piano... Pas encore, mais dans Tonight, c'est moi qui joue. Ouais.
0: Dans Tonight, c'est toi qui joues.
1: Ouais, je le regrette un peu maintenant, j'aurais aimé qu'il y ait un pianiste qui soit venu, mais...
0: Est-ce que t'as pu demander à ton père ou à ton entourage, au pianiste, de t'aider en fait pour cette composition, ou t'as vraiment fait complètement par toi-même ?
1: Non, okay. Mon père m'écoutait jouer, mais il m'a jamais... Je lui ai bien fait comprendre que je ne voulais pas d'aide, parce que je trouvais ça insupportable. Malheureusement peut-être, il ne m'a pas aidée. Et à l'époque, je n'avais pas beaucoup d'amis musiciens. Et je pense que je voulais toute seule dans mon truc. Et le fait que ce morceau ait été enregistré était un peu une chance, un hasard, quoi. Ça ne devait jamais se retrouver, par exemple, à la radio. Mais je suis très contente que ça l'ait aujourd'hui.
0: Est-ce que tu as des influences particulières musicales qui ont en fait forgé ton style, qui t'ont guidé dans ta production ?
1: Moi, je dis toujours que je n'ai aucune culture musicale. J'ai une culture très pauvre. Alors, je connais... En fait, moi, je connais très, très bien certaines chansons, des chansons que je réécoute, je pense, 100 fois, 200 fois, juste parce que j'aime bien une note. Pour l'instant, c'est le cas avec The Strokes. Je dis que j'aime bien les Strokes, mais je ne connais que, 10 chansons, mais je les connais par cœur. Et mon influence, je pense que ça a été à cette époque-là, quand j'ai commencé à composer, Lana Del Rey et Cigarette After Sex, beaucoup,
0: ah oui,
1: pour ce côté ambiant que j'ai découvert grâce à ma mère. J'ai eu la chance d'aller voir en concert aussi, c'était formidable. Et Mitski, que je conseille à tous les auditeurs d'écouter. Mitski, c'est une artiste qui m'a beaucoup, beaucoup inspirée, notamment grâce à ses textes.
0: Et Mitski, donc, c'est une artiste anglophone, francophone.
1: Elle est, si je ne me trompe pas, japono-américaine. Donc elle chante en anglais. J'ai la chance de savoir parler anglais. Au début, d'ailleurs, je ne composais qu'en anglais. Et il n'y a que l'année passée que j'ai commencé à écrire en français.

0: c'est plus facile, je pense, quand on a peur de faire quelque chose, d'utiliser une sorte de bouclier. Et pour moi, l'anglais, c'était ça. Comme c'était pas ma langue maternelle, j'avais l'impression de pouvoir tout dire et que ça ne comptait pas. Et donc, je me sentais très libre dans mon écriture. Et dès que je commençais à écrire en français, c'était beaucoup plus proche de moi, donc beaucoup plus difficile. J'ai passé ce pas, donc je suis contente.
1: Et aujourd'hui, tu te sens alors à l'aise pour écrire, chanter en français et ouais. Tu voudrais continuer dans cette direction? Ou parce que dans Mal accompagné, le dernier morceau, tu chantes en anglais et en français. Donc, il y a encore cet usage de l'anglais qui vient...
0: Je pense que maintenant, l'anglais... Alors, le français, moi, pour l'instant, donc, je suis sur un projet, je n'écris presque plus qu'en français. Je pense que le français me sert à montrer plus de vulnérabilité. Alors que l'anglais me permet de chanter avec une voix que beaucoup de gens préfèrent, que beaucoup de musiciens autour de moi préfèrent entendre, une voix qui a plus de corps, qui a plus de puissance. En français, je me concentre sur les textes, je suis plus vulnérable. Et pour l'instant, c'est ça que j'ai envie d'utiliser dans ma musique. Et puis peut-être qu'à un moment, je vais vouloir donner plus de technique, plus de corps, et je rechanterai en anglais.
1: C'est vrai que quand tu chantes en français, tu as une voix, comme tu dis, plus vulnérable, peut-être qui est plus proche de ta voix aussi parlée dans la vie de tous les jours. Et est-ce que tu dirais que tu es encore en recherche de ta voix, ou est-ce que cette distinction te convient tout à fait, en fait? L'anglais, une voix forte, le français, une voix plus fragile?
0: C'est très bien dit, en recherche de ma voix. Je pense que je serai en recherche de ma voix toute ma vie, parce que ça change et je le vois, chaque enregistrement, ça change. J'ai eu de la chance d'avoir une formation musicale, donc ma voix, je peux la moduler à peu près comme je veux. Mais c'est vrai que du coup, c'est un peu difficile de savoir quel est mon grain réel, naturel. Je pense qu'il n'y a pas de vérité sur quelle est ma vraie voix. Je pense que ça change de morceau en morceau.
1: Oui, tu vas probablement utiliser en fait toutes les ressources que tu as, tous les outils que tu as. Voilà, tu varies aussi les styles. Sex Appeal, c'est un morceau très différent des autres morceaux que tu as fait. Donc, on ne l'entendra pas aujourd'hui, mais j'invite les auditeurs à les découvrir dans un ton beaucoup plus enjoué, beaucoup plus léger. Est-ce que toi, tu aimes aussi ce ton-là? Est-ce que tu aimes varier les tons? Tu es en recherche de ton style?
0: En fait, Sex Appeal, c'est une des compositions, comme beaucoup que j'ai faites jusqu'ici, qui sont... avant tout du plaisir. Cette chanson, on l'a composée, si vous voulez savoir, à 7h du matin, dans un appart, avec un type que je venais de rencontrer. Et on s'est dit, ah, tu fais la musique? Ah bah moi aussi. Ah bah on va chez toi, on fait de la musique. Et c'était une petite blague, quoi. C'était vraiment un délire. Et en fait, les mois ont passé, on s'est dit, c'était pas mal ce qu'on avait fait ce jour-là. Et on l'a enregistré. Donc ce ton plus léger me va quand je suis avec des amis, que c'est des moments d'amitié. Toute seule, effectivement, ça me vient pas. Moi, je suis plus... Je suis une triste petite fille qui a besoin d'émouvoir beaucoup.
1: Et est-ce que tu cherches à créer ce personnage-là aussi, à transmettre? Il y a des choses que tu veux transmettre en particulier dans ce personnage qui te tient à cœur quand tu fais la musique par toi-même?
0: Oui, beaucoup. Je pense qu'il y a quelque chose qui me tracassait beaucoup avant, c'est que j'avais l'impression, et d'ailleurs c'était le cas, de parler tout le temps d'amour, de parler tout le temps de garçons, etc. Puis à un moment, je me suis dit, mais en fait, c'est ma vie, parce que j'ai 20 ans, j'avais 18 ans. Et à 18 ans, à 20 ans, ta vie, c'est les amours, tu viens de découvrir ça. Et je suis quelqu'un qui ressent beaucoup. Et je me suis un peu pardonné ça de n'exprimer que de la tristesse, que de la colère, que du désarroi. Mais en fait, c'est parce que c'est ce que je ressentais en tant qu'adolescente. Maintenant, je pense que mon personnage, ou en tout cas ce que je veux représenter, c'est ce qui est au plus proche de moi. J'essaye justement de ne pas me construire un personnage très identifiable. Je veux juste être moi. Je pense que là, ça change de chanson en chanson.
1: Et c'est vrai qu'avec la spontanéité avec laquelle tu as fait le morceau Sex Appeal, on voit qu'il y a vraiment une correspondance entre ton vécu et ce que tu produis. C'est-à-dire que tu n'as pas de difficulté à faire une musique comme ça, spontanée,
0: non,
1: et puis la sortir. Et donc, c'est encore le début de tes projets artistiques. Et donc, il y a encore fort cette fusion entre ton œuvre et toi.
0: Oui, ça fait qu'un an. Donc.
1: Merci à Pauline. Je propose qu'on enchaîne ici avec un deuxième morceau qui est sorti en septembre 2025, Poupée de glace, qui est une collaboration avec le rappeur bruxellois Zoro Loco.

0: terrible. Parce que t'es pas juste ma poupée de glace, tu sais. J'ai regardé hier dans le manuel des anges, et puis il y avait ton nom, écrit en tout petit, comme si j'avais honte de te dire que je te trouvais jolie. Des hauts sommets, des grandes forêts, tu sais, c'est comme ça que je te vois.
1: Arrête, je t'en mal, tu parles pas de moi.
0: Ah, c'est con, mais j'arrive pas à te dire les choses entières. Je préfère passer par des phrases toutes faites, celles qui sont faciles à dire, faciles à lire, mais moins faciles à comprendre quand je bégaye, que je finis par me taire.

0: Nous sommes toujours en compagnie d'Apple Echoes, Apolline. Je voulais te demander d'où vient le nom Apple Echoes.
1: Alors, le nom Apple Echoes, c'est né parce que j'ai vécu à Boston pendant 5 mois et je disais à tous mes amis, je m'appelle Apolline, call me Apo, because that's my surname. Et tout le monde pensait que je disais Apple. Et donc, tout le monde a commencé à m'appeler Apple et je suis devenue la pomme. Du coup, quand je suis allée à New York, The Big Apple, c'était un grand événement. Et je suis rentrée, j'avais toujours des amis qui m'appelaient Apple en français. Et ma mère, ma chère mère, qui écoutait les morceaux que je faisais, arrêtait pas de me dire « Tu mets beaucoup trop d'écho sur ta voix. Trop d'écho sur ta voix, tu mets trop d'écho sur ta voix. On t'entend pas, c'est pas beau. » Et du coup, un peu juste pour la faire, j'ai mis Echoes dans mon nom. J'avoue que c'est un nom que j'ai choisi il y a longtemps, donc c'est un peu comme le mail que tu crées à 9 ans, apollinelicorne123@gmail.com, et que tu peux plus jamais changer. Je pense que je vais sûrement changer mon nom dans les prochains mois pour m'appeler Apo. Parce que justement, cette idée de personnage me correspond plus. Je suis pas Apo Echoes, je suis Apo. Je compose en tant que Apo.
0: Donc ton nom sera amené à évoluer probablement bientôt, tu penses, pour les projets qui arrivent là, qui vont venir.
1: Alors le projet qui arrive, moi là, je suis sur un projet depuis 6 mois. C'est un projet que je fais avec mon meilleur ami qui s'appelle Gabriel, qui s'appelle Norme sur les réseaux, qui fait de l'électro ambiant. On s'est trouvé, on est tombé amoureux l'un de l'autre de la façon dont on travaille, dont on compose. C'est très facile avec lui, c'est très chouette. Et donc, on est sur un projet qui s'appelle Scratch, comme un son qu'on a déjà sorti, qui est disponible sur mon profil. On travaille là-dessus. Donc, le nom, mon nom d'artiste, je vais peut-être le changer. Mais de toute façon, je compte représenter Scratch, notre groupe. Pour l'instant, c'est pas important.
0: Le projet va s'appeler Scratch. C'est un projet collaboratif d'un album ou d'un groupe. Vous pensez faire une part de votre production artistique ensemble, vraiment à deux, pendant une période, ou c'est vraiment juste un projet là spontané qui n'a pas pour objectif d'aller beaucoup plus loin?
1: Non, c'est une collaboration qui, j'espère, va durer. On travaille sur un album qui sera long. On a beaucoup, beaucoup travaillé dessus. On a beaucoup de titres. On se voit une fois par semaine, tous les mardis, à 8h30 du matin. C'est dur pour moi. et non, ce projet va aboutir, j'espère, en octobre. Une fois qu'on aura présenté ce projet, on va le représenter tous les deux, autant de temps possible. On va participer au concours, on va essayer de se faire connaître sur la scène bruxelloise. Donc non, on l'incarne tous les deux. Et pour l'instant, je suis focus que sur ça.
0: Il y a tout un plan déjà prévu. Tu veux vraiment évoluer dans la musique, peut-être au risque de lâcher les études que tu fais pour le moment?
1: Oui, oui. J'espère que mes parents ne vont pas écouter cette interview. Oui, c'est ce que je disais, en fait, avec toutes les activités que je fais, les concerts que je fais, les musiciens avec qui je parle, je me rends compte que j'aime tout dans ma vie pour l'instant, sauf les études. Ce que j'apprends, moi, je fais la philosophie, donc on est sur quelque chose, j'allais dire, totalement différent, mais non, parce que la philosophie, ça englobe tout. Mais c'est pas du tout empirique, là, ce que je suis en train de faire, alors que moi, j'aime les sensations que me procure la musique. J'aime être active là-dedans, dans mon art. Et je pense que oui, être assise dans une classe, ça ne me correspond plus du tout. Je préfère être assise au studio, c'est mieux.
0: Et tu préfères le studio ou tu préfères la scène?
1: Ah, les deux sont géniales. Je comprends pas trop les artistes qui différencient ça. Ah, moi, je déteste en studio, je préfère voir les gens, etc. Moi, j'aime les deux. C'est deux processus complètement différents. Il y a le processus de création, qui est le studio, et il y a la représentation. L'un va pas sans l'autre, à part si tu fais que de l'impro sur scène, ce que j'aime beaucoup, c'est vrai. Moi, j'apprécie les deux. Sur scène, j'ai de la chance, j'ai pas beaucoup de trac. Je me sens très à l'aise parce que les gens sont gentils. Et je pense qu'à partir du moment où on a compris ça, les gens sont là pour avoir du plaisir. T'es là pour leur en apporter. Rien ne peut mal se passer, normalement.
0: Donc, tu as un bon contact alors avec ton public, que ce soit au moment de la prestation ou en dehors. Pas forcément sur les réseaux sociaux, en fait, ça dépend des artistes. Certains vont tout maximiser sur la communication et le contact, et d'autres peut-être un peu moins. Toi, c'est quoi ton approche par rapport à ton public?
1: Ouais, moi, c'est un peu difficile parce que je n'ai pas de smartphone. J'ai fait cette décision il y a 2 ans. Donc, j'ai Instagram, que je dois mettre à mon nom d'ailleurs, mais c'est Apolline-FLMNT, où je poste les chansons et ce qui se passe, mais je fais ça très rarement. Je sais ce que c'est que Sapil, par exemple. J'ai fait ça avec Solal, donc Salto, qui est un rappeur bruxellois. Je vous conseille d'aller l'écouter. Il est très talentueux. Lui, il est sur TikTok. Il a posté le son sur TikTok. Ça a percé. Et maintenant, on est presque à 300 000 streams. Alors que Moi, pour faire ma promo, c'est quand je croise des gens dans la rue, je leur dis « Ah bah tiens, j'ai sorti une chanson !» Et c'est tout. Et je pense que malheureusement, pour le projet qui va venir, enfin malheureusement, je crois que je vais devoir prendre un smartphone, parce que pour l'instant, ça passe que les réseaux, pas que par les réseaux. Je pense que je dois m'y plier, malheureusement.
0: Et tu pourras le faire aussi à ta sauce, avec ta manière de communiquer, de faire ta communication, qui n'est pas forcément toujours avec le même rythme que d'autres artistes. D'ailleurs, quel conseil est-ce que toi tu donnerais à un jeune artiste qui voudrait commencer son projet artistique, qui ne sait pas comment le mettre en place, puisque toi tu traverses justement cette période actuellement? Quel conseil est-ce que tu donnerais?
1: Ouais, moi j'ai été dans cette situation, je pense, pendant 2 ans. En fait, j'avais tellement de trucs à proposer et je ne savais pas par où commencer, quoi faire. Alors je pense qu'il faut traîner dans les endroits où il y a de la musique. Ça passe par un contact humain, aller dans les jams, aller voir des concerts. Une fois qu'on a fait ça, on essaie de faire la musique avec les gens. Une fois qu'on fait de la musique avec les gens, ou une fois qu'on rencontre un ingé son, ça passe par là, en fait, c'est très facile. Tu crées une chanson, tu vas au studio pour l'enregistrer. L'ingé son, tu le connais pas, on s'en fout. Tu regardes sur Internet, ingé son, sur Instagram, tu demandes à des potes musiciens, tu vas là-bas, t'enregistres, c'est plié. Donc c'est beaucoup, beaucoup plus facile que ce que je pensais. Moi, j'avais l'impression que c'était qu'il fallait une équipe de 100 000 personnes pour pouvoir faire de la musique. Pas du tout. En fait, c'est très facile. Si vous avez peur de la scène, vous allez vous y habituer. Si vous avez peur de montrer vos créations, demandez-vous pourquoi vous faites ça. Et normalement, ça va passer. Je pense qu'il faut oser. Il faut créer des liens.
0: C'est une scène plus accessible que ce à quoi on pourrait s'attendre, et en particulier la scène à Bruxelles.
1: Oui, à Bruxelles, c'est génial, c'est en effervescence totale. Il y a des musiciens partout, tout le monde fait de la musique. C'est génial, en fait, tout le monde fait de la musique. Il y a des endroits partout pour faire de la musique. Si tous les soirs tu vas aller en jam, tu peux aller tous les soirs en jam. Si tous les soirs tu vas aller voir un concert, tu peux aller tous les soirs voir un concert. Il y a beaucoup, beaucoup d'opportunités, et surtout, du coup, des gens, comme je disais, qui veulent créer des liens, qui sont à la recherche de ça. Je pense que Bruxelles a beaucoup à offrir sans cette pression qu'on pourrait avoir dans plein d'autres villes. Je pense qu'à Paris, par exemple, c'est beaucoup, beaucoup plus compliqué. À Bruxelles, c'est plus simple. On peut donner des concerts et les personnes dans la salle le sauront, mais le reste ne le sait pas et c'est pas grave.
0: Et face à toutes ces opportunités, où est-ce que tu te verrais dans 5 ans, si
1: dans
0: tu devais te projeter?
1: À 26 ans, moi je ne sais pas, parce qu'il y a beaucoup de choses qui m'attirent dans la vie. Moi j'aimerais bien avoir une petite maison à la campagne et faire du jardinage. Je pense que je me vois travailler dans la musique et peut-être pas forcément en tant qu'artiste. Moi pour l'instant, le projet sur lequel je travaille, j'avoue, je suis assez confiante. J'ai beaucoup d'espoir dans ce que je fais. J'espère en tout cas que dans 5 ans, il y aura toujours du sens dans ce que je fais. Ça, je pense que c'est ce qui m'importe le plus. Ça marche pas, je suis connue, je suis pas connue. Ça m'intéresse pas. J'espère que je serai toujours heureuse dans ce que je fais dans 5 ans. Et j'espère encore dans la musique. Mais ça, de toute façon, ça va jamais me quitter, j'en suis sûre.
0: Merci beaucoup, Apolline. Je répète donc que tu t'appelles Apple Echoes, tu es accessible sur Spotify, sur Instagram, sous le nom Apolline-Dubas, FLMNT.
1: Ouais, c'est ça.
0: Exactement.
1: Et je suis sur Spotify, mais je suis sur Apple Music, Deezer. Il faut peut-être éviter Spotify en ce moment, comme sur une application qui donne beaucoup d'argent à l'IA. Et je ne veux pas me faire remplacer. Donc, téléchargez Deezer, s'il vous plaît.
0: Très bien, merci beaucoup pour ton conseil. On va se quitter maintenant sur le dernier single en date, une collaboration avec le rappeur Casse-Cou. C'est Mal Accompagné qui parle de la tension entre deux aspects de la solitude. Elle est à la fois inconfortable, mais comme on dit, il vaut mieux être seul que d'être mal accompagné.

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0: 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Mais papa m'a raconté une histoire rapport à moment. 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Dans le temps, bien sûr. Et on biadjou, cet avion avait cité diondu par un obu au dieu d'un pays ennemi. 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
1: 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Madame Georgette bout, satch, ribout, risatch, trois, quatre coups, et voilà que ça finit par rentrer pour le premier botte. 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C'est à ce moment-là que le gamin lui dit « Elles sont storvières, madame. » Madame Georgette s'y rend compte qu'à ce moment-là, l'y gauche est à droite, elle l'y droite est à gauche. Elle risatch, bout, risatch, et elle ricmince en remettant les bottes de bon costé. Et voilà, Madame Georgette, qui boute, qui sache, qui reboute, qui sache, trois, quatre coups. Et voilà, ça finit par rentrer. Et c'est quoi à ce moment-là que Toto lui dit « Ce ne sont pas mes bottes, madame. » Madame Georgette est à deux doigts de l'idée en pétille, mais elle s'y ractent. Elle lui demande pourquoi il n'en a dit plus rate. Mais les gamins qui avaient bien veillé que Madame Georgette n'est un incontaine, il n'avait rien à se dire, bien sûr. Bon, elle reprend le premier botte, satch, bout, risatch, elle attaque le deuxième, satch, bout, risatch, et quand les deux bottes sont accostées de l'œil, les gamins lui disent « Ce ne sont pas mes bottes, c'est les signes d'un frère, même maman a dit que je devais les mettre. » Madame Georgette devait tout roche. Ça, il dit reprend à l'âne, il faut ben une minute. Elle recommence à remettre les bottes, elle bout, elle satch, elle bout, elle reboot, elle risatch, trois, quatre coups pour le premier. Même affaire pour le deuxième. Et voilà, ce coup-ci, ça y est. Bon, il n'y a plus que vos mots, Fasteur. Où est-ce qu'elles sont? Voilà pour clore les pasquilles que le gamin se met à chouler. Mais maman m'a dit de les mettre dans mes bottes pour donner les piètes.
0: 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Et c'est comme ça, j'casture. C'est ainsi qu'a sti fait les grandes familles des hommes et des femmes. Ça, quand joue plus tôt, notre beau-chel va demander le même à ce papa. Et si t'y lui répond, veille homme feuille, il y a déjà des millions d'années, les singes ont commencé tout doucement à conduire leurs habitudes. 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Mon, comment est-ce possible qu'il va me dire que c'est le bon Dieu qui a fait les premiers parrains et qu'il ne peut pas lire, il me dit qu'il sait des singes qui ont devenu des djinns. 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J'ai vous rude l'arsenic. 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Demande-t-il le pharmacien. J'y va empoisonner mi homme, dit-elle. Votre jeu ça pour rire, Foncine. J'ai ne vous poune un vin de poison pour faire mourir un saki, ça vomit. Et d'ailleurs, il vous faut une ordonnance d'un médecin ou d'un vétérinaire. Donc, Foncine forguine d'un scaba. 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Sur la photo, il reconnaît femme qui couche à vous l'homme d'Afoncine. Oh, mais si vous avez une ordonnance, ça compte tout, ça va, dit-il le pharmacien. 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Arrive les contrôleurs qui demandent les tickets. On code l'élevigien. Il prend ce billet, il le rewait, et il veut qu'il y a un sacré qu'il va en. Il ne sait comment s'y prendre pour lui dire, il basine pour un petit moment. Et donc, madame, vous avez un billet pour Namur, et vous êtes sur le train qui va à Bruges. Ah, oh, c'est bien embêtant, ça, dit-elle. 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Une autre chanson, da Willy et de Léon, sur un air da Yves Duteil. Vous allez tout de suite l'y retrouver, mais si nana une chanson pour un enfant, mais aussi pour un vidien. Stinte.

0: C'est dans le premier coup qu'un gendarme contrôle un vigien. Mais c'est signe certain de finin à une pareille réponse. Un vieil homme roule en auto quand il est arrêté par la police à vieille 2 heures au matin. La police lui demande « Et où est-ce allez à cette heure, c'est donc ?» L'homme répond « J'y vais à un consac sur les gens qui boivent trop d'alcool et sur les sudes qui s'appoient à la santé comme les tobacs et comme les chiches qui finissent trop tôt. » Ben, les gendarmes t'ont saisi et d'être sûr des lits, dit Montadon. Vous êtes sûr, dit ce qui va me dire, et où aller? Et qu'est-ce qui fait le causage, donc? L'homme répond, ben, comme d'habitude, donc. C'est un mot jaune. Et cette femme qu'elle fait le causage. Un mot donc. Sur le même sujet, Willie Marshall nous racontait tout le pasquet d'un contrôle par les gendarmes. Coroco, on ben drôle d'affaire, ça va.
1: Les polices fait jockey on femme au volant des voitures. Contrôle, police fédérale. Car j'étais un problème, monsieur l'agent. Oui, madame. J'ai constaté que vos roulis bras en main trop rate, 92 à l'heure, dans zone 30. Pour que je veuille vos permis, s'il vous plaît. Ah, je vous le donnerai bien volti, mais je ne l'ai plus. Vous ne l'avez plus? Néné, ça fait déjà bien 6 mois, et j'ai de rien parce que j'avais roulé en vue. Pour que je veuille les grises cartes, je ne l'en ai. Et pourquoi donc? Eh bien, voyons, rien de plus simple, c'est ton voiture qui t'a volé. Vous l'avez volé? Oui, mais pour ça, j'ai de tuer le propriétaire. Vous avez tué le propriétaire? Et qu'est-ce que vous avez fait? J'ai la discoupé à petit bouquet pour le plus mettre dans les valises qui sont là dans le coffre. Les policiers resculent des sacs en mettre, sachent revolver, ni bougie peu de le commer. Et tous barrés, blancs comme on l'a un sou, ils téléphonent au commissariat pour qu'on veigne les pirates possibles pour lui donner un fel coup de moins. 5 minutes passent, et voilà 5 voitures de police qui arrivent avec des blouets lampes et des sirènes. Le commandant arrive comme mon démon à vous se révolver, est-ce moins? Madame, moussi fou de l'auto! Saint-Chicté, lui femme fait ce qu'on lui a demandé. Y a-t-il un problème, monsieur l'officier? Mes collègues me disent que vous avez volé la voiture et tué le propriétaire. Tué le propriétaire? Mais qu'est-ce que vous racontez là? Madame, trouvez vos coffres, s'il vous plaît. Les femmes trouvent les coffres. Trouvez vos valises. Les femmes trouvent les valises, elles sont vides. Un grand moment, c'est un mot. C'est vos voitures, madame? Mais bien sûr, voilà me facture quand je l'ai achetée, voilà me grise carte, mes assurances, mes permis de moerner, les dérins contrôle technique, les taxes radio, et me chante qu'il ne manque rien. Excusez, madame, même collègue m'avait dit que vous n'aviez pas permis, que vous aviez volé l'auto, tué le propriétaire, que vous l'aviez discoupé à petit bouquet pour le cacher dans les valises, qu'est-ce qu'il y a dans vos coffres? Binomé, bon Dieu! Mon jeune homme qui a l'air si bien, ça n'est impossible, qui m'intu. Et je vous combien à Wadji qui vous assure m'a dit aussi que je roule trop rate.
0: Allez, on dirait une chanson de Willy et Léon, Li Crolé Marco. L'homme n'est d'avoir si. Iberol à vous en roulotte. Oh, bon, ah donc, eh ben, shoot suite, c'est une chanson. Ah donc, les chansons, ben, comme je suis entendu en congé, ben, nous nous retrouverons le samouane qui vient, donc.

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1: La Sonuma, la société de numérisation et de valorisation des archives audiovisuelles de la Fédération Wallonie-Bruxelles, plongeons une nouvelle fois dans le fonds Catobel, un ensemble d'archives numérisées grâce au soutien de l'Union européenne dans le cadre du programme Next Generation EU. Et aujourd'hui, nous ne nous intéressons pas à un événement historique, mais à une personne, que dis-je, une personnalité, le comédien Fernand Ledoux. Olivier Barrault, bonjour.
2: Bonjour.
1: Olivier Barrault, merci beaucoup d'avoir accepté mon invitation dans l'écho des archives. Olivier Barrault, vous êtes journaliste, écrivain, vous avez été producteur et animateur de nombreuses émissions de télévision consacrées à la littérature. Vous êtes monté parfois sur les planches et je citerai parmi vos nombreux ouvrages le dernier intitulé « Miniature, écrivain perdu et retrouvé aux éditions du Léraud ». Et pourtant, dans l'émission d'aujourd'hui, il ne sera pas question de littérature, mais de cinéma, un domaine qui fait aussi partie de vos spécialités. Vous êtes ainsi l'auteur, avec Raymond Chira, de l'ouvrage intitulé « Noir et blanc, 250 acteurs français du cinéma français de 1930 à 1960 », publié chez Flammarion. Car en effet, Olivier Barrault, aujourd'hui, nous allons parler d'un acteur belge. En réalité, il prendra très tôt la nationalité française, mais il est né à Tirlemont le 24 janvier 1897 et décédera le 21 septembre 1993. Il s'agit de Fernand Ledoux. Comme on va s'en apercevoir grâce à vous dans cette émission, Fernand Ledoux va mener une carrière extraordinaire au théâtre et au cinéma en France. Et je voulais vous demander, pour commencer cette émission, Olivier Barrault, si Fernand Ledoux ne peut pas être considéré comme le premier comédien d'origine belge à avoir mené en France une carrière à succès.
2: Il existe en France une tradition de l'accueil des comédiens venus de votre pays, d'Outre-Quiévrin, venus de Belgique. Et un bon nombre d'entre eux ont mené ou mènent encore, ici en France, des carrières somptueuses. On oublie d'ailleurs qu'ils sont belges d'origine, mais ils sont bel et bien devenus des personnages familiers au fond du cinéma français. Souvenons-nous, par exemple, de Victor Francène, qui fera d'ailleurs une belle carrière en Amérique aussi. Souvenons-nous de Raymond Rouleau, jeune premier, excellent comédien. Souvenons-vous de Jean Servais, qui est pour moi peut-être le plus grand acteur belge du cinéma français, avec une voix magnifique et puis une subtilité dans le jeu, etc. Ou souvenons-nous aussi de Madeleine Ozeray, compagne de Louis Jouvet, qui a tenu des rôles très importants dans le cinéma. Mais cette tradition-là, cette espèce de porosité,

0: bonne humeur. Il y a, et je ne suis pas le premier à le remarquer, mais il y a une truculence en Belgique qui nous fait quelquefois un peu défaut à nous, les Français, de l'autre côté de la frontière. Enfin, n'exagérons pas non plus les différences et la
1: Oui.
0: spécificité supposée des comédiens belges. Mais Poelvoorde est un cas, je trouve, assez comparable à celui de Ledoux. On ne peut pas dire que Benoît Poelvoorde soit un jeune premier. Il n'a pas le physique avantageux de Jean Dujardin. Bon, n'empêche qu'aujourd'hui, en termes de popularité, je pense que Poelvoorde est dans les deux ou trois comédiens européens, dirais-je, les plus réputés, les plus aimés, tout simplement les plus aimés. Et chez Ledoux, il y a la même chose. C'est-à-dire que ce n'est pas quelqu'un dont on s'éprend au premier regard, mais c'est quelqu'un qui tout de suite entre dans votre famille, ou plutôt qui nous laisse entrer dans sa famille, qui est à la fois, oui, quelquefois très, très truculente, très amusante, et puis très souvent aussi beaucoup plus grave. Je pense d'ailleurs que les années de séminaire de Ledoux l'ont marqué définitivement. Je pense que cet homme-là était habité par, oui, l'immanence, si je puis dire. Et même s'il a quitté son pays pour s'installer en France, où il est mort d'ailleurs, en Normandie, région qu'il aimait entre toutes, Ledoux est quelqu'un qui appartient au fond à cette espèce de grande famille des acteurs, français, pas français, peu importe, mais que tout le monde repère immédiatement et dont on se fait volontiers un proche, sinon un ami.
1: Eh bien, Olivier Barrault, dans l'écho des archives, écoutons la voix de Fernand Ledoux avec un premier extrait tiré d'une interview réalisée par la RTCB, la radio-télévision catholique belge, en 1984.
2: Le rêve est une réalité pour moi. L'invisible est aussi important que le visible, peut-être davantage. C'est en partant du visible qu'on peut aller au-delà et trouver, oui, le rêve est très important. Par conséquent, le jeu, un acteur ne fait que rêver, puisqu'il s'habille de personnages qu'il n'est pas ou qu'il ne peut pas être. C'est ainsi que brusquement, il se donne de l'héroïsme, il se donne de la faiblesse, il est le vainqueur, il est celui qui fait taire les autres. C'est une espèce de revanche aussi. Et chez l'acteur, il y a beaucoup d'enfantillage et puis un fond de faiblesse, il s'habille d'autres personnages.
1: Olivier Barrault, on vient donc d'entendre la voix de Fernand Ledoux qui parle de l'importance pour lui du rêve, de l'invisible, qu'il considère même comme peut-être plus important que le reste et qui a nourri sa vie d'acteur. Quel a été son parcours?
0: Ledoux est un de vos compatriotes, vous le rappeliez à l'instant. Il était effectivement né à Tirlemont, qui, sauf erreur de ma part, se situe dans la province de Brabant, et il provient d'une famille néerlandophone plus que francophone, même s'il a fait des études poussées, qu'il a bien entendu pratiquées, appris la langue française, mais à l'origine, il est complètement bilingue, ce qui n'est pas pour rien, me semble-t-il, dans la singularité du personnage de Ledoux. Il a pensé à la religion. Il a d'ailleurs étudié au séminaire, se destinant à la prêtrise. Et puis, le goût, l'intuition que le théâtre, le jeu en général, allait lui porter chance, l'a fait s'orienter vers le théâtre. Il a quitté son beau pays de Belgique pour la France, pour Paris. Il a suivi des cours au Conservatoire national, ici en France. Il est entré à la Comédie-Française, non sans avoir auparavant combattu pendant la Première Guerre mondiale, ce qui lui a valu d'ailleurs d'être décoré. C'est vous dire que c'est quelque chose d'improbable que le parcours de Fernand Ledoux, improbable mais magnifique, car Ledoux, à mon sens, peut se flatter de cette situation originelle qui est que c'est un premier rôle tout en n'étant pas un jeune premier.
1: Alors, vous avez parlé de son expérience de la Première Guerre mondiale, mais il faut également parler de la Seconde, car lorsqu'elle est déclarée, Fernand Ledoux vogue bien loin de la France sur son bateau, mais immédiatement, il fait demi-tour et demandera à s'engager à nouveau. Olivier Barrault, on a parfois des comédiens, des acteurs, l'image de gens éloignés de la réalité des choses. Et Fernand Ledoux, on l'a entendu en début de l'émission, parle également pour lui de l'importance du rêve. Mais on voit pourtant que ce n'était pas la seule dimension du personnage. Il tenait compte du réel, il voulait s'y engager de la manière la plus forte qui soit, en l'occurrence

0: l'occurrence ici en tant que soldat, en temps de guerre, c'est tout à fait singulier et c'est très impressionnant.
1: Oui, tout à fait. C'est un patriote franco-belge, si je puis dire. Et effectivement, il est tenté par un retour au combat, ce qui est difficile pour quelqu'un de son âge. Encore une fois, il était né, comme vous l'avez rappelé, en 1897. C'est dire qu'en 1940, il n'avait plus l'âge d'être mobilisé. Ça ne l'a pas empêché de continuer à travailler. Il a d'ailleurs, et c'est un des paradoxes de l'existence de Ledoux, qu'il partage d'ailleurs avec d'autres comédiens, c'est que pendant l'occupation, il tourne plusieurs fois pour une maison de production allemande, de capitaux allemands, mais installée en France, à Paris, aux Champs-Élysées, qui s'appelle la Continentale. Il va tourner d'ailleurs des films de très bonne qualité, car la compagnie Continentale sait faire des choix, et des choix artistiques qui se défendent, mais nul n'ignore que c'est en réalité une compagnie allemande, dirigé par un nazi éprouvé qui s'appelle le docteur Greven. Ça n'empêchera pas Fernand Ledoux de tourner au moins deux films pour la Continentale, tout en étant par ailleurs absolument insoupçonnable. Il n'a jamais collaboré, hein. Ne faisons pas de lui un traître, c'est pas le cas. Il a continué son métier, il a tourné pour la Continentale, d'autres comédiens et comédiennes ont refusé. Lui, il a fait, bon, voilà, c'est pas non plus, il n'a dénoncé personne, hein. Ce n'est pas un criminel. C'est un homme qui, effectivement, à partir des années 40, qui lui sont très fastes, très favorables, va devenir véritablement une vedette. Et comme je le disais à l'instant, il n'est pas si courant de devenir un premier rôle, une vedette, quelqu'un qui est en haut de l'affiche, alors qu'on n'est pas le jeune premier. Il a tourné des quantités de films avec des acteurs absolument formidables qui l'emportaient sur lui du fait de leur charme physique. Je sais pas, on peut penser à Louis Jourdan, par exemple, avec qui il a tourné Premier Rendez-vous, qui est un film essentiel dans sa carrière. Mais à côté de ça, c'est un acteur de composition. Par définition même, me semble-t-il, Ledoux est un acteur de composition.
0: Avant les années 40, Fernand Ledoux n'a tourné au cinéma qu'une dizaine de films. Il connaît d'ailleurs le passage du muet au parlant. Le premier, c'est en 1918, la faute d'orthographe de Jacques Feder. Bien évidemment, en parallèle de cette activité plutôt sporadique au cinéma, Fernand Ledoux mène une carrière florissante au théâtre avec plusieurs pièces interprétées par an, notamment dans les années 20. Mais citons quelques grands titres qui vont le rendre célèbre et populaire. Premier Rendez-vous d'Henri Decoing en 1941, la même année de Jean Grémillon, Remorque. On peut citer Les Visiteurs du Soir de Marcel Carné en 1942, Goupil, Main Rouge de Jacques Becker en 1943, on y reviendra. Il retrouve Henri Decoing la même année pour L'Homme de Londres, 1945, Sortilège de Christian Jacques, Danger de mort de Gilles Grangier en 1947, L'ombre d'André Berthomieux en 48, Le mystère Barton en 1949 de Charles Spaak, et plus tard encore Un acte d'amour en 1953 d'Anatole Litvak, et l'année après il interprète Lazare Carnot dans Le Napoléon de Sacha Guitry. Je m'arrête, Olivier Barrault, parce qu'en fait la liste est beaucoup trop longue puisqu'elle compte près de 200 films tournés avec les plus grands réalisateurs et avec les plus grands acteurs. Quel paradoxe lorsque on connaît les débuts de Fernand Ledoux, notamment au théâtre, des débuts modestes de second, voire de troisième rôle. Ça aussi, il l'a connu, Fernand Ledoux, même si très vite, il se fera remarquer.
1: Ben, il faut dire que Ledoux est assez singulier par rapport, si je puis dire, au panorama des comédiens français de ces années-là. Il commence effectivement par le petit côté de la vie des comédiens, puisqu'il entre à la Comédie française comme pensionnaire, et qu'à ce titre, il va interpréter un nombre incalculable de pièces de théâtre, certaines d'auteurs très connus, des classiques, d'autres de gens beaucoup plus obscurs, et il va rester à la Comédie française fort longtemps. Il y entre en 1921, il la quittera, la Comédie française, pour y revenir jusqu'à la fin, c'est-à-dire 1954, la fin de son contrat avec la Comédie française. Il a joué donc des quantités de petits rôles, mais sa singularité, son physique, son phrasé, le fait aussi que, comme vous l'avez fait apparaître dans l'extrait qu'on a entendu, Ledoux est un type qui réfléchit à son métier. C'est un type assez profond. On a parlé comme ça de l'immanence, des choses comme ça, de la religion à l'évidence, de la foi. C'est quelqu'un qui est travaillé par ces questions, je dirais, d'ordre métaphysique. Pour le reste, il va tourner au cinéma dès ses 20 ans environ, notamment par exemple dans un film qui va énormément faire parler de lui, qui s'appelle L'Atlantide, qui est un film de son compatriote, de votre compatriote Jacques Feder. Mais Feder va faire une carrière magnifique en France puis aux États-Unis, mais il était belge bel et bien. Et dans L'Atlantide, d'après Pierre Benoît de Jacques Feder, il a un rôle important. Et puis, je vous l'ai dit, il va jouer dans quelque chose comme 80 pièces. Ses grandes années au théâtre et surtout au cinéma viennent un petit peu plus tard, mais finalement, assez tôt. C'est un type qui a eu une carrière absolument magnifique. Hein. Quand vous prenez la liste des noms des gens qu'il a illustrés comme interprète, on est absolument sidéré. À côté de ça, c'est un type qui est très apprécié du métier, de la profession. Il est même révéré. C'est un type très consciencieux dans le travail, jamais en retard, connaissant ses textes par cœur. Il est par ailleurs plutôt sympathique, ce qui explique qu'on l'a sollicité de manière continue, pratiquement jusqu'à la fin, puisque on le verra même dans ses années d'expérience, ses années d'homme âgé, dans Les Chinois à Paris de Jean Yanne dans les années 70.
0: Olivier Barrault, vous parlez du caractère sympathique de Fernand Ledoux, c'est très important, ça explique sa longévité et aussi son charme, j'imagine. Et pourtant, on va écouter un second extrait de 50 secondes où il parle de la méchanceté des personnages. On l'écoute.
2: Pour un homme qui a vos préoccupations de profondeur, vous avez cependant joué...
3: Profondeur relative.
2: Oui, mais vous avez quand même joué des rôles de personnages très peu édifiants, suspects,
3: oui.
2: etc. Vous n'y avez jamais vu de contradiction.
3: Mais non, ça fait partie du métier d'acteur. L'acteur est un menteur. Par conséquent, il joue des personnages qui sont bons, il joue des personnages qui sont méchants. Et c'est très bien, parce que nous avons tous en nous une partie méchante et une partie bonne. Et l'acteur a au moins ce privilège de pouvoir se débarrasser, lorsqu'il joue un personnage méchant, de ce qu'il peut y avoir de méchant en lui. L'essentiel, c'est qu'une fois que le rideau est tombé, il oublie la méchanceté du personnage et qu'il essaye de se nettoyer intérieurement.
0: Olivier Barrault, c'est une banalité de dire qu'un bon comédien doit être capable d'interpréter des rôles très éloignés de sa propre personnalité, mais il faut reconnaître que dans le cas de Fernand Ledoux, le contraste est très marqué et s'est multiplié car il a bien souvent interprété des rôles de personnages méchants, veules, troubles, très éloignés donc de ce qu'il était dans la vie.
1: C'est tout à fait vrai. Ledoux a un physique, disons-le, plutôt ingrat, ce qui ne l'a pas empêché de tenir des rôles extrêmement importants, voire des premiers rôles dans des films. Je pense par exemple à Goupil Main Rouge, le film de Jacques Becker qui date de 1943, un film de l'occupation, dans lequel Goupil Main Rouge, qui est le titre du film, c'est lui, il est le personnage de Goupil dans ce film magnifique, inspiré d'un roman de Pierre Véry. C'est-à-dire que, il faut faire le départ entre ce qu'est ou ce que sont les rôles qu'on lui confie, qui sont encore une fois souvent liés à son physique, à cet air comme ça un peu chassieux, à ce visage qui n'est pas a priori très sympathique, qui est plutôt méfiant, voire douteux. Ça lui convient tout à fait, il est excellent. Ça n'empêche pas que dans la vie, il est très loin des personnages qu'il interprète. Mais comme il le rappelle lui-même, telle est la fonction, le rôle du comédien. Il n'est pas ce que vous croyez.
0: Olivier Barrault, dans la longue filmographie de Fernand Ledoux, pourriez-vous pointer les rôles dans lesquels, selon vous, il a particulièrement excellé?
1: Ah oui, ça n'est pas difficile. Puisqu'il a tourné avec les plus grands, vous avez cité Marcel Carné, comment ne pas citer Jean Renoir, avec lequel il tourne La Bête humaine en 1938, qui est un pur chef-d'œuvre et dans lequel il est formidable, d'autant qu'il a un rôle très ingrat et en même temps très incarné. Il joue le rôle d'un homme trompé. Il est l'époux de la belle Simone Simon, alias Séverine, et tout ça va très très mal finir, confère le roman d'Émile Zola dont le film s'est inspiré. N'empêche que il est absolument admirable. Dans un rôle difficile, un rôle ingrat, il est en plus confronté à Jean Gabin, qui est la grande vedette du film. N'empêche qu'il s'en sort admirablement.
0: Olivier Barrault, un mot peut-être sur la carrière internationale de Fernand Ledoux, puisqu'il n'a pas tourné que dans des films français. On peut par exemple citer son apparition en 1961 dans le célèbre film de guerre, Le jour le plus long.
1: Oui, parce qu'il parlait l'anglais sans difficulté, c'est le cas de très souvent de vos compatriotes. La pratique de l'anglais est plus généralisée en Belgique qu'encore qu'elle ne l'est en France, comme langue adjacente, si je puis dire, langue de complément. Non, il a tourné aussi avec Orson Welles dans Le Procès, qui est un film absolument magnifique, inspiré de Kafka, où il est prodigieux. Et puis, on a évoqué tout à l'heure son goût de l'irrationnel, de la folie, de la rêverie, etc. Souvenons-nous de lui dans Sortilège, très beau film de Christian Jacques, datant de l'Occupation, dans lequel il joue un illuminé, un fou, Fabray. Il est sidérant de puissance et d'intériorité en même temps. Il y a chez lui vraiment quelquefois une espèce d'échappée vers l'irrationnel, je crois, vers le rêve. On n'est pas dans une rationalité classique et prévisible, on est au contraire dans quelque chose de rêvé. Il aime le rêve, Fernand Ledoux. D'ailleurs, Les Visiteurs du soir, que vous citiez tout à l'heure, qui est un des plus gros succès des films de l'Occupation en 1942, interprété, on s'en souvient, par Jules Berry dans le rôle du diable et par Alain Cuny et Arletty comme jeune premier, il est là, et bien là. Il est très inquiétant. En même temps, il est un peu le Deus ex machina de cette histoire. Il n'est jamais décevant. D'ailleurs, il y a une phrase magnifique de Colette que je vous livre parce que je viens de la retrouver et que je la trouve très très juste. Il dit: j'aime ce Ledoux qui de peu sait faire beaucoup. Autrement dit, il n'est pas nécessaire d'être un jeune premier pour mener une carrière exceptionnelle. Après tout, il est quand même premier rôle dans Goupil Main Rouge, un chef-d'œuvre absolu, ce que j'ai cité tout à l'heure, mais il est également très très très mémorable dans des films peut-être moins célèbres. Je pense à L'Homme de Londres, par exemple, qui est un film de 1943, réalisé par Henri Decoing et inspiré d'un roman de Simenon, où il est aux côtés de Jules Berry, autre acteur admirable, où il est très inquiétant, impliqué dans des histoires criminelles, parce que avec son physique qui n'est pas toujours très bienveillant, on peut le croire effectivement capable de violence, capable de trahison, capable d'actes comme ça non prémédités, qu'il accomplit quand même avec une espèce de naturel extraordinaire. Et puis, moi, je me souviens de lui aussi dans Premier Rendez-vous, un autre film de la Continentale, tourné en 1942 ou 41, je crois, et dans lequel il a pour rival, tenez-vous bien, aux yeux de Daniel Darieux, il a pour rival Louis Jourdan. Bon, tout comme dans Le Lit à colonnes, il aura Jean Marais comme rival amoureux. Eh bien, ce n'est pas ridicule. Il arrive à tirer son épingle du jeu avec une profondeur, je dirais même une forme de complicité. Il faut pas faire de c'est pas Dostoïevski, Fernand Ledoux, encore que au fond il aurait peut-être pu jouer dans Crime et Châtiment. Non, il y a aussi une sorte de complicité immédiate, très difficile à expliquer, mais que moi je ressens dès que je le vois apparaître. J'étais pas le seul. Il a été extrêmement célèbre. Il a fait la une des magazines. Et d'ailleurs, on ne l'a pas oublié. La preuve, c'est qu'on parle de lui encore aujourd'hui, en 2026.
0: On va écouter un dernier extrait de l'interview de Fernand Ledoux, enregistré en 1984 par la RTCB, un extrait dans lequel l'acteur évoque sa foi au détour d'une réflexion profonde sur la relativité des choses et notamment sur la relativité de l'être humain.
3: La mer est un absolu, est un tout. Pour moi, c'est Dieu, et nous sommes des gouttes là-dedans, ou comme dans le champ, nous sommes une pauvre petite herbe. Nous nous prenons trop au sérieux. Quand je vois un arbre, par exemple, dans la nature, il m'arrive de le caresser, de toucher. Quand je vois un être ou un chêne qui a traversé le temps, qu'est-ce que nous sommes à côté de ça? Je crois que l'homme n'invente pas, il découvre. Il découvre des choses qui existent. Il crée des rapports entre des choses qui existent. L'atome existe depuis toujours. L'électricité, c'est avant la découverte de l'électricité. Alors brusquement, il se gonfle parce qu'il trouve la vapeur. Il se gonfle parce qu'il trouve le feu. Mais toutes ces choses existaient, il n'a qu'à les prendre. Elles sont là. C'est quand même pas lui qui donne le ciel, c'est quand même pas lui qui donne la terre, c'est pas lui qui donne tous les éléments qui sont. Il les découvre, mais qu'il ne se prenne pas au sérieux, qu'il ne se dise pas je suis le créateur et qu'il ne se substitue pas à celui qui nous a donné toutes ces choses dès le départ.
0: Olivier Barrault, comment réagissez-vous à ces propos?
1: Écoutez, chacun entretient ses propres convictions. ou ses propres croyances. Il est manifeste que Ledoux était un homme habité par la foi, je pense, ce qu'on vient d'entendre et qu'il développe sur la nature, sur les éléments, sur les arbres, par exemple, sont des choses d'abord qui sont très contemporaines de ce que nous sommes nous aujourd'hui, mais plus généralement, on sent chez lui une conviction absolue. C'est un être métaphysique, Fernand Ledoux, à l'évidence. Alors, je ne vous cache pas que tout ceci est très très loin de moi personnellement, mais je respecte et j'admets, chacun exerce là sa liberté.
0: En tous les cas, Olivier Barrault, on le voit, une grande maîtrise évidemment du langage, c'est bien le moins pour un comédien, oui. Mais une articulation de la pensée qui est très claire, c'est sans doute ce qui explique aussi que Fernand Ledoux fut un très grand professeur.
1: Oui, alors ça, chacun de ses élèves le reconnaît. Il a été nommé professeur au Conservatoire national d'art dramatique de Paris, qui est quand même ce qu'on fait de mieux en France, en tout cas pour ce qui concerne la pédagogie de l'acteur. Et il a vu passer et il a fait travailler un nombre incalculable de comédiens et de comédiennes devenus ultérieurement vedettes des premiers rôles. Et puis il y a chez Ledoux quelque chose, j'essayais de le pointer tout à l'heure, on a l'impression qu'il n'est pas complètement dupe de cette gravité et de cet air volontiers sinistre qu'il arbore. J'en veux pour preuve le fait qu'il est devenu encore plus familier, encore plus célèbre, encore plus admis à la table familiale lorsqu'il a tourné, cette fois dans les années 50, c'est-à-dire sensiblement plus tard que pendant l'occupation. Dans les années 50, il tourne « Papa, maman, la bonne et moi », un film de Jean-Paul Le Chanois, qui va connaître un succès énorme. Et dans « Papa, maman, la bonne et moi », il a le rôle principal, ou quasiment, aux côtés de Gaby Morlaix et de Robert Lamoureux, qui jouent respectivement le fils et la mère. Il est l'époux de Gaby Morlaix dans ce film qui aura une suite qui va s'appeler « Papa, maman, ma femme et moi ». C'est une comédie familiale sans prétention, mais plutôt bien fichue et plutôt amusante. Et bien, dans le rôle principal, qui l'eût cru? Fernand Ledoux, sorti au fond des ténèbres, sorti de l'inquiétude, sorti aussi de la pulsion de meurtre, qui est quelque chose qui habite complètement le personnage de Ledoux. Hein. Il n'est pas loin de procéder à l'acte ultime dans bon nombre de ses films. Et d'ailleurs, quelquefois, c'est ce qui advient, bel et bien. C'est vous dire qu'on a affaire à quelqu'un de complexe, d'extrêmement intéressant, je trouve, très généreux dans son activité de pédagogue, et par ailleurs, comédien, bah, il suffit de citer ça. On a oublié, ou on n'a pas oublié, parce qu'il a fallu faire des choix. Souvenez-vous de Volpone, le film de Maurice Tourneur, qui est un film extraordinaire par son interprétation. Il y a là-dedans Charles Dullin, il y a là-dedans Louis Jouvet, et il y a notre cher Ledoux, qui est un de ceux qui convoitent l'héritage illusoire d'ailleurs de Harry Bore, qui est le personnage principal de ce film inspiré de l'Elisabethin Ben Jonson et adapté à l'écran par Jules Romain.
0: Olivier Barrault, on pourrait vous écouter longtemps. Merci beaucoup de nous avoir fait bénéficier de votre érudition cinématographique et de nous avoir permis de parler de cet acteur, de son immense carrière en France, alors qu'il était d'origine belge, une Belgique qu'il a d'ailleurs un peu trop oubliée. Mais aujourd'hui, grâce à vous, dans l'écho des archives, on a pu le ramener à nos mémoires. Merci encore Olivier Barrault et je rappelle pour nos auditeurs que vous êtes un spécialiste du cinéma mais également de la littérature et vous avez publié très récemment un ouvrage aux éditions du Lérot, un ouvrage où vous allez rechercher des écrivains perdus et retrouvés. C'est peut-être un peu ce qu'on a fait aujourd'hui avec Fernand Ledoux.
1: Très bien, oui. Merci de votre accueil.
0: C'était l'écho des archives, une émission réalisée en partenariat avec la Sonuma, la société de valorisation et de numérisation des archives audiovisuelles de la Fédération Wallonie-Bruxelles. Les extraits entendus proviennent du fonds Catobel, rendu accessible grâce au soutien de l'Union européenne dans le cadre du programme appelé Next Generation EU.

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1: Et avant de retrouver la suite des programmes sur la radio chrétienne francophone, écoutons la chanson qui s'impose aujourd'hui, Charles Aznavour en 1962 avec Les Comédiens.

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4: Bonjour à toutes et à tous, c'est Oli sur RCF. Bienvenue dans l'instant présent, votre rendez-vous quotidien avec l'actualité culturelle et régionale. Vous le savez, toute cette semaine, je vous propose de tenter de remporter Nini Cordy 1949, une bande dessinée de Christophe Alves sortie aux éditions Anspach. Vous pouvez d'ailleurs retrouver l'interview de l'illustrateur dans l'instant présent de vendredi dernier, mais c'est également à retrouver sur notre site internet dans la rubrique Découverte, et tout cela bien sûr au micro de Grégory Kless. Puis ça tombe bien puisque Grégory Kless est encore un petit peu parmi nous aujourd'hui dans le cadre de ce fameux festival BD à Waterloo qui s'est déroulé les 22, 23 et 24 mai dernier. Il s'est rendu en reportage sur place. Aujourd'hui, il part à la rencontre de Jean-François Mignac, il est scénariste notamment de Ouradour, ou encore de Vauban, deux BD sortis chez Anspach. Dans la seconde partie de cette émission, la chronique Arrêt sur image vous sera présentée comme tous les mardis par Louis Crabec et Adrien Chardhomme. Ils nous diront comment photographier le mouvement, sans oublier bien sûr la chronique Face B, la face cachée de vos morceaux préférés consacrés aujourd'hui à Daddy Rolling Stone, un titre des Who. Enfin, côté musique, et sans plus attendre, je vous propose de découvrir un nouvel extrait de Les Deux Pieds dans le Plat, un disque signé San Severino et Lise Cabaret. Vous avez rendez-vous avec le duo Boulevard Ornano.

0: Excellent temps de midi à notre écoute. Boulevard Ornano, c'est signé San Severino et Lise Cabaret. Extrait d'un album qui s'appelle Les Deux Pieds dans le Plat. C'est notre album découverte de cette semaine. 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Il suffit simplement de nous laisser un message vocal au 081 400 111 avec vos coordonnées complètes, nom, prénom, numéro de téléphone, adresse email, et vous serez peut-être bien les heureux vainqueurs de ce concours déjà d'ici ce vendredi. Et puisqu'on parle bande dessinée, on retourne au festival BD de Waterloo en compagnie de Grégory Claes. Aujourd'hui, c'est Jean-François Mignac, scénariste notamment de Oradour ou encore de Vauban, qu'il a rencontré.
1: Je suis maintenant avec Jean-François Mignac. Jean-François Mignac, bonjour.
2: Bonjour.
1: On est donc au stand pour les dédicaces. Je vais peut-être avoir ma petite dédicace de l'album Vauban, qui sait. Et il y a aussi Oradour dont on va parler, parce que Oradour a été, j'ai vu aussi, sélectionné dans les candidats pour le prix ici de la BD historique au BD Waterloo Festival.
2: Voilà, on m'a dit que c'était la chargée de la culture de la ville de Waterloo qui a repéré justement Oradour, oui.
1: Comment elle a fait ? Oradour, c'est un petit village français. Hein.
2: Oui, Oradour, c'est un tout petit village français, effectivement, mais qui a marqué la mémoire nationale en France et au-delà. C'est un village symbolique, en fait, de la libération de la France, hein, puisque c'est un village qui est grandement détruit le 10 juin 1944 par la division d'Eisreich qui remontait de Montauban sur le front de Normandie après le débarquement du 6 juin et qui a procédé effectivement à l'élimination de la plupart des habitants du bourg.
1: Alors on va revenir hein, sur cet album évidemment, mais on peut commencer par votre parcours. Vous êtes devenu dessinateur il y a quand même maintenant quelques années. Je crois que vous avez déjà une belle carrière.
2: Oui, c'est gentil. Oui, alors en fait, hier nous avons été faire le tour, un petit tour dans le Brabant wallon du côté de Lannes et de ses environs. Nous avons été visiter l'ancienne maison de Jacques Martin, la tombe de Jacques Martin, la tombe de Jacobs et la maison de Gigé aussi et puis la maison d'Hergé. Alors j'en viens à Hergé tout simplement parce que étant gamin, à l'âge de 12 ans, j'ai lu un ouvrage qui s'intitulait « Tintin et moi hein, » de Numa Sadoul. Et sa lecture m'avait épaté. Je trouvais que la bande dessinée était un métier de liberté et je m'étais permis d'écrire à Hergé, en fait, hein, en postant une enveloppe Hergé, Bruxelles, Belgique, voilà. Et ça lui était arrivé, il m'avait répondu très gentiment, quelques mois plus tard, en corrigeant des dessins qui étaient bien maladroits, hein. J'avais 12 ans, et donc le déclic quelque part c'est effectivement Hergé. Le premier album que j'ai lu c'est L'Île Noire, et quelques années après je lui ai à nouveau écrit, et à nouveau il m'a répondu en se référant au premier courrier. C'est dire à quel point il était organisé, c'était tout à fait étonnant. Donc oui.
1: Vous l'avez rencontré en personne aussi ou jamais ?
2: Jamais, jamais. Alors à l'époque j'étais en Normandie, hein, j'étais sur Caen, donc non, j'ai jamais eu l'occasion, c'est juste deux échanges comme ça épistolaires. Quoi. Mais qui était quelque chose de marquant. Quoi. Ouais.
1: J'imagine bien. Et alors, on a quand on est BDiste, on va dire, des influences. Est-ce que vous vous dites parfois j'essaye de m'inspirer d'eux ou bien il faut justement au contraire trouver sa propre liberté, parce que vous parlez de liberté.
2: Alors en réalité moi j'ai commencé l'activité de bande dessinée en tant que dessinateur, mais en tant que dessinateur réaliste et en fait à mon corps défendant, c'est-à-dire que naturellement je suis porté vers le dessin humoristique et particulièrement des gens comme César, des gens comme Uderzo, des gens comme Franquin, voilà, c'est vraiment toute cette école grenée, caricaturale, hein, qui me séduit le plus, et puis leur successeur, c'est-à-dire Riff Raps, ce qu'on appelait les Asylum à l'époque, voilà, quoi. Donc ça c'est vraiment mon péché mignon, mais j'ai rarement eu l'occasion de travailler dans ce style-là, uniquement pour des livres illustrés, de la presse, etc. Mais je n'ai pas foncièrement d'album. Voilà. Et les commandes d'éditeurs ont été vraiment orientées vers du dessin réaliste qui est foncièrement quelque chose qui ne me correspond pas, hein, en fait, en réalité. Et, oui, non, mais oui, clairement.
1: On ne leur dira pas.
2: On ne leur dira pas, mais ce n'est pas, c'est pas grave. Hein, mais voilà, et quand vous commencez dans un genre, vous êtes catalogué, c'était difficile. Et c'est pour ça que j'ai arrêté de dessiner des albums de BD. Je me suis consacré à du dessin de publicitaire, voilà. Et je suis revenu à la BD par l'écriture. C'est-à-dire que par le fruit du hasard, je me suis retrouvé à écrire des bouquins d'histoire, des bouquins patrimoniaux, il y a 20 ans, en 2008. Et donc, et depuis, j'écris, en fait. Hein. Et secondairement, je réalise des ouvrages, des livres illustrés. Alors, illustrés BD, hein, illustrés vraiment dans le genre, effectivement, Franquin, Uderzo, etc. Voilà, donc ça, c'est très gai. Et c'est cet aspect écriture qui a fait que je suis revenu vraiment à l'écriture de scénarios de BD. Voilà, c'est le
1: chemin. Avec donc beaucoup de bandes dessinées en effet historiques. Alors on peut revenir à Oradour, album dessiné par Bruno Marie Vin, et vous êtes au scénario, Jean-François Mignac, à la couleur c'est Cerise, c'est aux éditions en SPAC. Ça nous plonge donc dans les drames, on peut le dire, hein, de l'occupation de la Deuxième Guerre mondiale dans un petit village français. Et au départ, c'est une belle histoire parce que vous avez été en contact avec un homme, un témoin de ce drame.
2: Voilà, ça c'est l'initiateur en fait de l'album, c'est Monsieur Hébras, Robert Hébras, qui était considéré comme le dernier survivant de la tragédie d'Oradour, donc 10 juin 1944. En réalité, il y a deux personnes, il y avait lui et Camille Senon, hein, qui elle est témoin d'un des épisodes secondaires ce jour du 10 juin. Et donc c'est Robert Hébras qui était demandeur en fait d'un album sur le drame La tragédie d'Oradour, qui avait cette envie depuis une quinzaine d'années en fait. Hein, voilà. Et puis il s'avère que parmi les acteurs, je dirais, de la tragédie, il y avait ce qu'on appelait des malgré nous, hein, donc des SS qui étaient des SS d'origine alsacienne, hein, qui étaient en relais de force dans l'armée allemande. Et Robert, dans l'un de ses livres, a une phrase jugée malheureuse, et donc il a dit les soi-disant malgré nous. Et donc ce terme soi-disant a fortement déplu, il s'est retrouvé attaqué en justice et à devoir se défendre. S'est constitué à cette occasion-là une association d'historiens qui l'a soutenu à tout point de vue, et moralement aussi, hein, naturellement. Et c'est cette association-là qui a été porteuse en fait du projet avec Robert et qui m'a contacté. Voilà, c'est comme ça que ça s'est fait. Alors pour des raisons pratiques, il souhaitait des auteurs qui soient extérieurs à la région, parce qu'il y a des comme partout, et très curieusement sur ce genre de domaine malheureusement, mais il y a des conflits de personnes, des rivalités, etc. Donc voilà, c'était le souhait d'externaliser un petit peu les choses. On m'a proposé de le dessiner, mais je ne souhaitais que me consacrer au scénario. Et donc, ça a été l'occasion de travailler avec un vieux collègue des éditions Glénat, hein, Bruno Marivin. On se connaissait depuis les milieux des années 90. Et donc, voilà, je l'ai proposé. Et il fallait que nous trouvions initialement un éditeur, un gros éditeur. Hein. C'était vraiment leur souhait, c'est que la bande dessinée soit vraiment bien diffusée. Et donc j'avais trouvé une filiale des Humano Associés. De fil en aiguille, nous avons discuté quasiment un an, et ça a chopé sur des problèmes pratiques. Et de fil en aiguille, j'ai proposé à Nicolas en SPAC, qui était ravi de la chose, et qui, lui, de son côté, avait déjà ce projet-là, l'avait proposé à un scénariste qui s'appelle Jean-David Morvan, etc. Et donc voilà, ça s'est combiné comme ça, et on était vraiment très heureux parce qu'il nous a accompagnés de la façon la plus professionnelle qui soit. Et Nicolas Anspach, c'est quelqu'un dont la particularité en tant qu'éditeur, c'est de faire un travail de communication et promotionnel formidable. Hein. Il est vraiment, c'est assez unique, hein, de porter aussi bien dans les médias ses albums. Quoi. Et donc l'association était ravie du choix. Parce qu'il y a eu un écho médiatique avec une difficulté lors de sa sortie, c'est qu'il y a eu 3 albums d'Oradour à sortir dans la même quinzaine de mai 2024. C'est vrai qu'on en était relativement peu satisfait, je dois dire.
1: Donc ça veut dire des albums avec d'autres auteurs et d'autres maisons d'édition.
2: Des albums avec d'autres maisons d'édition, d'autres auteurs. Alors, l'un des albums a été édité par Petit à Petit et honnêtement, bon, il est, on va dire, contestable d'un point de vue historique et graphiquement. Donc, je pense que c'est un album qui n'a pas fonctionné. Et le second album, c'est un album qui a été réalisé, alors, qui à mon sens est un bon album. Je ne devrais peut-être pas le dire, mais pour moi, c'est un bon album qui a été initié à l'automne 2023 et qui est sorti donc au début de l'été 2024, donc extrêmement rapidement, bien dessiné et très cohérent d'un point de vue historique. Ce qui nous gênait foncièrement, c'est l'existence même de l'album. Pour une chose, c'est que l'initiatrice de l'album, c'est la petite fille de Robert Ebras. Et franchement, on était vert, quoi, franchement. Parce que cette demoiselle, donc Agathe Ebras, était présente aux réunions de l'association qui a généré notre album. En fait, elle a suivi pendant des années l'évolution de notre travail. Et puis, discrètement, elle a entamé un autre album sur le final. Bon, on était quelque peu dégoûtés, je dois dire. Alors, c'est la première fois que je le dis, en fait.
1: Oui, mais c'est un peu surprenant, en effet, comme histoire.
2: Mais oui, alors, bon, moi, je...
1: Ça arrive.
2: Ouais, alors, je le conçois... En fait, moi, je l'interprète comme le fait... Agathe Ebras, c'est quelqu'un qui a été choisi par son grand-père pour être celle qui allait perpétuer la mémoire familiale. Hein, il y a d'autres petits-enfants à son départ. Hein, donc, elle est missionnée, je dirais. Et peut-être qu'elle s'est sentie, de par l'existence de l'ouvrage, dépossédée de cette mission-là. Hein, à mon avis, ça relève de ça. Et voilà, mais une certitude, c'est que si son grand-père n'était pas décédé avant, Robert Ebras, il est décédé en février 2023, il n'y aurait pas eu un énième album. Donc c'était la chose qui a vraiment gâché la fin de la réalisation, mais bon, voilà.
1: Mais ça n'empêche pas d'avoir un beau succès, une belle réception pour votre album, c'est ça l'essentiel.
2: Oui, mais tout à fait, et l'un et l'autre, je pense, et puis l'album qu'elle a généré, de vraiment de bonne facture, donc c'était honorable.
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0: Ça fait quoi comme scénariste de travailler sur la vie réelle d'une personne, comme ça a été le cas ici? Parce que ça doit être très responsabilisant. Vous parliez de liberté tout à l'heure, mais là, est-ce qu'il y a un respect en même temps? Ça n'empêche peut-être pas la liberté, mais...
1: Oui, il y a le respect le plus... le plus absolu.
0: Travail de documentation, évidemment.
1: Alors, un travail de documentation... Alors moi, j'ai recueilli toute la documentation en possession de Robert, d'une part. J'ai travaillé avec, initialement, tout ce qui a pu être publié sur Oradour. Et là, pour le coup, en totale liberté. Hein. Donc voilà, pendant plusieurs mois, j'ai emmagasiné ça, j'ai fait maturer les choses, etc. J'ai livré un scénario aux historiens, en fait, de l'association, qui, eux, m'ont donné des petites indications, m'ont demandé des modifications, etc. Ce scénario, validé par eux, a ensuite été proposé à 6 instances, hein, dont la plus importante, donc la mairie d'Oradour d'une part, la DRAC. Hein, la DRAC, ce sont les organismes régionaux qui dépendent du ministère de la Culture, hein, sachant que le village d'Oradour, le vieux bourg d'Oradour détruit, appartient au ministère de la Culture en France, et aux anciens combattants, etc., et à l'organisme le plus important, qui est l'Association nationale des victimes d'Oradour, en fait, et son président, qui est un homme d'une cinquantaine d'années qui est d'une précision chirurgicale sur l'histoire d'Oradour, et ça, c'était vraiment formidable d'avoir son retour, et on a eu des petites modifications très, très secondaires en réalité, et avec une demande particulière, c'est-à-dire que j'avais une tendance, une envie à employer un langage familier parfois, de façon à rendre des choses vivantes, en fait. Hein. Et ça, c'est quelque chose qui a déplu, donc on a rétrogradé, au sens où les victimes sont sont héroïsées, et en fait, un héros ne peut pas employer des gros mots ou des choses comme ça. Voilà, donc ce type de scénario, c'est un travail en commun.
0: Voilà. Un travail de rencontre. Donc, dans la Haute-Vienne, à Oradour, on est dans la Haute-Vienne, petit village qui a souffert donc de l'occupation nazie pendant la Deuxième Guerre. Dans Vauban, là, par contre, j'imagine, vous n'avez pas rencontré les descendants de Vauban pour cet album qui nous plonge plutôt le long de la mer à Saint-Malo.
1: Oui, absolument, on ne les a pas rencontrés. Alors en fait, l'album Vauban est dans un tout autre contexte que celui d'Oradour. Oradour, c'est... l'album a été qualifié de BD historienne, en fait, hein, et pas historique.
0: Oradour.
1: Oradour.
0: Hein. C'est quoi la différence pour vous?
1: Alors en fait, la différence, c'est qu'on colle... on a des apports, des vrais apports, en fait, par rapport à l'histoire. Ça, c'est une chose. Et on est au plus près, dans la précision la plus chirurgicale, du réel. Après, il y a toujours une part de... parfois, on est dans le probable, mais on essaye d'être vraiment au plus près.
0: Vous avez même essayé de faire étape par étape tous les passages dans les mêmes lieux, etc., quoi, de refaire comme dans un film réaliste une sorte de reconstitution des scènes.
1: Oui, alors en fait, il y a une difficulté toute simple. Hein. Les faits, ils sont sourcés, ils sont tous sourcés. Bon, après, il y a effectivement il y a des interprétations politiques encore aujourd'hui du drame d'Oradour, etc., mais bon, les faits sont sourcés intellectuellement. On a un souci, nous, pour la représentation. Alors, la représentation extérieure est d'autant plus intérieure. C'est-à-dire que de l'ancienne Oradour, d'avant le 10 juin 1944, aujourd'hui, il y a des cartes postales. Il y a 25 cartes postales, et parmi ces cartes postales, il y a une carte postale d'un intérieur. Et c'est tout. Il fallait que nous représentions d'autres intérieurs, naturellement. Et d'où l'intérêt capital du témoignage de Robert et de Camille Senon, en fait, hein, parce qu'ils ont pu nous décrire des lieux. C'est tout bête, mais la description... Alors, j'ai fait des petits plans, en fait, les plans de chacune des pièces de chez Robert, pour l'école, pour l'église, pour les lieux collectifs, en fait. Et ça n'a jamais été fait. Ça a surpris Robert et finalement les uns les autres. Il n'y a jamais eu sur Oradour, par exemple, une campagne de collecte d'informations de façon à éventuellement, déjà, ne serait-ce que recueillir les infos, voire modéliser, faire des maquettes, et voilà, ça, ça n'a jamais été fait. Et ça, ça voilà, c'était...
0: D'où la BD historienne. Oui. Et la BD historique, Vauban, c'est parce qu'il y a plus de parts de fiction, vous refaites un récit dans ce sens-là.
1: Oui, alors, en fait, comme beaucoup d'albums aux éditions en SPAC, il y a l'idée d'inscrire une fiction dans un contexte réel, hein, historique. C'est ça l'idée. Donc, mon travail, c'était d'insérer la fiction dans un contexte historique le plus authentique possible. C'est-à-dire que tous mes personnages ont existé, vraiment tous. Ils sont, alors, parfois, sur certains personnages, on a très peu d'informations. On va avoir le nom, le prénom, l'âge, et puis c'est tout. Hein, c'est au plus près. Mais on peut avoir le domicile, on peut avoir, etc. Et donc, je fais quelque chose de fictionnel, mais qui aurait pu exister, qui est probable, enfin, qui n'est pas probable, mais qui est possible. Voilà, on est dans le possible. Et donc, là, l'idée, en fait, de cet album, c'était de retracer le parcours historique de Vauban sur la Bretagne. C'est un diptyque dont le premier tome est consacré à Saint-Malo, le second à Brest, en fait. Hein, et donc, on suit Vauban à la fois constructeur, mais aussi chef de guerre, sur un épisode court de sa vie. Et par ailleurs, on sait qu'il a eu ce qu'on appelle des enfants de haie, des enfants cachés, en fait, hein, qu'il a révélé à la fin de sa vie à l'occasion du codicille, de l'écriture, de la rédaction d'un codicille à son testament, où il demande à son secrétaire particulier d'aller vers 6 femmes et de leur donner à chacune 2000 livres pour chacune un enfant. Et donc, dans ces 6 femmes, j'ai une Madame Dietrich, dont on sait que on sait très très peu de choses. On sait qu'il y a un enfant et qu'elle a été divorcée. Et donc, pour moi, c'est une porte ouverte. Voilà. Alors, très grande porte ouverte. Et donc, j'utilise le fait qu'il y ait un enfant caché. Et par ailleurs, dans la relation d'un événement très important, donc, qui est illustré par cette couverture, l'événement important, c'est l'attaque de la ville de Saint-Malo, de la poudrière de la ville de Saint-Malo, par un bateau anglais qui était bourré d'explosifs, qui a été lancé une nuit sur la poudrière et qui était censé détruire Saint-Malo, qui a explosé, mais un peu détourné à 100 mètres de la poudrière, donc qui a explosé, etc., qui a fait une explosion considérable, mais qui n'a pas détruit Saint-Malo. Et à l'occasion de cet épisode, il y a une personne qui a disparu. Et donc, pour moi, c'était le puzzle qui se reconstituait avec le fils de Vauban. Et donc, s'ensuit une histoire un peu à la Charlier, quoi, en fait. Donc plein de rebondissements très mais fictionnels, mais et vraiment inscrite dans le réel, avec encore une fois, chacun des personnages a sa position dans l'histoire, et de Saint-Malo et bretonne. Et ça, c'est intéressant, c'est aussi que c'est sur un fond de guerre de religion, en fait, hein. On est entre les protestants, les catholiques, et donc le parti protestant, et c'est le parti qui a émigré sur l'Angleterre, et qui historiquement, à l'occasion de cette machine infernale qui est construite par un protestant émigré, et qui reviennent sur Saint-Malo, etc. Voilà.
0: Bien, merci beaucoup. Donc, Vauban, une collaboration avec Andrea Rossetto. Oui. C'est aussi aux éditions Aspac en 2 volumes. Et Oradour, donc là, c'est une collaboration avec Bruno Marivin et avec Cerise pour la couleur. C'est aussi aux éditions Aspac. Merci beaucoup, Jean-François.

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3: De retour dans l'instant présent, je vous rappelle encore une fois que cette semaine, vous pouvez tenter de remporter Nini Cordy 1949, une bande dessinée de Christophe Alves, sortie chez Anspach. Pour ce faire, il vous suffit de nous laisser un message vocal au 081 400 111 avec vos coordonnées complètes, nom, prénom, numéro de téléphone, adresse email, et vous serez peut-être bien les heureux vainqueurs de ce concours d'ici vendredi. Sans plus attendre, la séquence Arrêt sur image présentée par Louis Crabec et Adrien Chardhomme.
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0: Bonjour à toutes et à tous et bienvenue dans un nouvel épisode de Arrêt sur image sur RCF Sud Belgique. Je suis en compagnie de Louis Crabec, photographe amateur et passionné. Bonjour Louis.
1: Bonjour Adrien, bonjour à tous.
0: Et aujourd'hui on va parler de matériel pour photographier le mouvement. Quel matériel justement est nécessaire et quelles sont les techniques à connaître pour photographier le mouvement Louis ?
1: Excellente question Adrien. Eh bien figer le mouvement ou au contraire s'amuser avec le flou de mouvement, eh bien c'est un exercice très enrichissant en photographie. Et pour réaliser des photos en mouvement, vous aurez besoin d'un matériel photo plutôt classique et d'un ou deux accessoires pour vous aider suivant vos choix de prise de vue. Bien évidemment, il vous faudra un appareil photo pour réaliser vos prises de vue.
0: Et pour cet exercice, tout type d'appareil photo convient-il, Louis ?
1: Oui, Adrien, la majorité des appareils aujourd'hui disposent de mode priorité vitesse que l'on trouve noté sur le boîtier, soit TV ou S, tout ça dépend de la marque de votre appareil. Et c'est ce mode-là que je vous invite à utiliser. Et si votre budget le permet, Adrien, n'hésitez pas à investir dans un boîtier avec un capteur stabilisé.
0: Pour réussir à photographier le mouvement et à le retranscrire comme vous le voulez en image, vous devrez connaître certaines techniques, Louis.
1: Oui, certainement, Adrien, mais vous devez également paramétrer votre boîtier correctement. Alors, pour capturer des photos en mouvement, vous aurez besoin de maîtriser la vitesse d'obturation comme il se doit. C'est en effet elle qui va permettre d'influencer la façon dont le mouvement sera perçu. Jouer avec la vitesse d'obturation vous permettra de figer le mouvement avec un temps de pause rapide ou, au contraire, de l'accompagner avec un temps de pause plus long.
0: Utilisez le mode priorité vitesse de votre appareil photo. Cela vous permettra en effet de n'avoir que le réglage de la vitesse d'obturation à gérer, Louis.
1: Exactement, Adrien, parce que l'appareil photo se chargera, lui, de choisir l'ouverture adéquate. Alors, bien évidemment, si jamais vous êtes déjà à l'aise avec la prise de vue en manuel, vous pouvez continuer comme cela. Mais vous serez alors en mesure de choisir tous les paramètres de votre prise de vue. Avec le mode priorité à la vitesse, vous pourrez au choix figer le mouvement ou au contraire restituer le mouvement du sujet photographié.
0: Je propose qu'on parle aussi du mode rafale. Ce mode sera très utile lorsque

0: que vous voudrez figer un mouvement en particulier, vous serez alors certain de ne manquer aucune partie de ce mouvement, Louis.
1: Oui, bien sûr, Adrien, mais vous aurez de plus en plus une marge de sélection de la photo parfaite, et bien plus alors elle sera importante. C'est une technique très utile en photographie sportive. Et lorsque l'on souhaite figer le mouvement, cela vous permettra de sélectionner la bonne photo.
0: Lorsqu'on shoote une scène en mouvement, se servir de l'autofocus est primordial, Louis.
1: Oui, une mise au point manuelle ne serait pas assez rapide lors des déplacements du sujet, Adrien. Alors sachez que votre appareil photo dispose de différents choix en ce qui concerne l'autofocus. Mais assurez-vous de sélectionner celui qui correspond à la scène photographiée. Par exemple, si le sujet est mobile, vous pouvez l'indiquer à l'appareil. Il se déplace plus ou moins rapidement. Et vous aurez alors un autofocus plus performant par rapport à la prise de vue souhaitée. Et lorsque l'on shoote un sujet mobile, on adapte l'autofocus à la vitesse de déplacement du sujet.
0: Merci Louis Crabeck pour ses conseils photographiques. On se retrouve une prochaine fois pour un autre épisode de Arrêt sur image. Merci Louis.
1: Avec grand plaisir Adrien, à bientôt.
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1: Dédié Rolling Stone est une chanson écrite et interprétée par Otis Blackwell en 1953. Otis Blackwell, c'est un auteur-compositeur américain né à Brooklyn, New York. Il a appris à jouer du piano dans son enfance et a grandi en écoutant à la fois du rhythm and blues et de la musique country. Son premier succès a été de remporter un concours de talent local au Apollo Theater de Harlem en 1952. Cela a conduit à un contrat d'enregistrement avec RCA. Son premier enregistrement était sa propre composition « Daddy Rolling Stone ». Arrangé par Derek Martin en 1963, le groupe de Who en a joué une reprise, parue en 1965 en Europe sur la face B d'un single. Et l'enregistrement de cette version, que je vous propose d'écouter, a lieu au studio IBC du 12 au 14 octobre 1960.

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1: À la Pentecôte, le pape Léon XIV a présenté Magnifica Humanitas, sa première encyclique. Le souverain pontife a souligné qu'au moment clé de l'histoire, l'Église est appelée à déchiffrer les choses nouvelles à la lumière de l'Évangile et de la dignité humaine. S'appuyant sur l'encyclique Rerum Novarum de Léon XIII, l'actuel pape a insisté sur la mission d'observer cette nouvelle transformation majeure de notre temps, qu'est l'intelligence artificielle, avec les yeux de la foi, avec la lucidité de la raison, avec l'ouverture au mystère et les cris des pauvres et de la terre qui résonnent. Il a écouté bien des responsables scientifiques, politiques, des fonctionnaires, des parents et des enseignants qui se montrent très inquiets, entre autres concernant des systèmes d'armes de plus en plus autonomes, pratiquement hors de portée de tout contrôle humain, mais aussi sur des algorithmes capables de bloquer l'accès aux soins, à l'emploi et à la sécurité sur la base de données entachées de préjugés et d'injustices. De cette écoute, a-t-il insisté, est née cette conviction troublante que l'intelligence artificielle doit être désarmée. Et il est aussi nécessaire d'éveiller les consciences et d'indiquer la voie à suivre pour l'humanité. Le pape a souligné que l'Église souhaite, avec humilité et franchise, participer aux discussions sur l'intelligence artificielle, afin d'apporter une sagesse humaine dont notre temps a désespérément besoin. Pour conclure, il a également invité à prendre l'engagement de rester vigilant et, en artisan de l'espérance, de poursuivre l'édification du chantier de notre temps, permettant à la civilisation de l'amour de s'épanouir dans l'histoire. Le climat n'attend pas. Certaines voix se font de plus en plus entendre, rapporte Dimanche. À l'occasion de la semaine Laudato Si, plus de 130 organisations chrétiennes issues de 20 pays de l'Union européenne lancent un appel commun aux dirigeants européens. Leur message est clair. Face à la crise climatique et à la dépendance aux énergies fossiles, il est temps de passer à l'action et vite. Le message ne se limite pas à une analyse environnementale, il est aussi moral. Inspiré par l'encyclique Laudato Si et les prises de position récentes du pape Léon, ces organisations insistent sur la responsabilité historique de l'Europe. Le choix est limpide, écrivent les associations. Continuer à soutenir un modèle dépendant des énergies fossiles, ou bien investir résolument dans les énergies renouvelables. Les résultats sont d'ailleurs déjà visibles. En mars 2026, l'énergie solaire a permis à l'Europe d'économiser environ 3 milliards d'euros en importation de combustibles fossiles. Malgré cela, les signataires dénoncent un affaiblissement des législations européennes en matière climatique sous couvert de simplification économique. Une dynamique qu'ils jugent dangereuse à rebours des engagements pris ces dernières années. L'archevêque de Homs, ex-otage de Daesh, a effectué une visite de 2 jours en Belgique dans le cadre du 170e anniversaire de l'œuvre d'Orient. À Bruxelles, devant plusieurs députés européens, il a alerté sur le sort des chrétiens de Syrie et plus largement des communautés chrétiennes d'Orient, dont l'existence et l'héritage spirituel et culturel sont aujourd'hui menacés. Le 12 mai dernier, Mgr Jacques Mourad, archevêque syriaque catholique de Homs, Hama et Mébek, était également l'invité d'honneur de la conférence Chrétiens d'Orient. Et pour terminer, de chez nous, la communauté des Frênes à Warnac a accueilli le week-end de Pentecôte la 11e édition de son exposition d'art sacré, particulièrement centrée sur l'art en Arménie. Plusieurs artistes arméniens y côtoyaient des créateurs bien connus du lieu. Depuis plus de 30 ans, la Maison des Frênes à Warnac accueille régulièrement des créateurs et des artistes. Et tous les deux ans, entre la Pentecôte et la Trinité, elle propose une exposition d'art sacré d'une grande richesse, avec des parcours et des inspirations différentes.
0: Allez, l'instant présent, c'est terminé pour aujourd'hui. Je vous retrouve jeudi, même heure, même fréquence. Et puis nous, on se quitte en musique avec Antoine Hainaut, La Mer Monte, cet extrait de l'album Poltergeist. Bon après-midi. Bye bye.

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0: 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Et nous allons à Rome. Voici le journal de la rédaction francophone de Radio Vatican.
1: Attaque russe meurtrière la nuit dernière en Ukraine. Le bilan est d'au moins 21 morts et les blessés se comptent par dizaines. Kiev réitère son appel urgent à une aide américaine pour des systèmes de défense anti-aérienne. Correspondant sur place en début de ce journal. Bruxelles conseille aux pays de l'UE de cesser les contrôles aux frontières intérieures au sein de l'Union. Ils ont été rétablis par une dizaine de pays, mais la Commission souligne son attachement au principe de libre circulation. Dans ce journal également, le Royaume-Uni s'engage à réduire de 87% les émissions de gaz à effet de serre d'ici 2040. Et puis, reportage à suivre sur un marché de Bangkok. Depuis hier, plus de 26 millions de Thaïlandais bénéficient d'une aide pour leur achat du quotidien.
2: Radio Vatican, le journal, Alexandra Sirgan.
1: Bonsoir à tous. L'Ukraine, une nouvelle fois éprouvée la nuit dernière par des frappes russes à grande échelle. Au moins 21 personnes ont perdu la vie à Kiev comme à Dnipro. Plusieurs heures après les frappes, les secouristes continuent de retrouver des corps sous les gravats d'immeubles endommagés. Les blessés se comptent par dizaines. Cette nouvelle attaque meurtrière intervient quelques jours à peine après une violente offensive contre la capitale ukrainienne. À Kiev, la population durement touchée vit dans la peur de nouvelles attaques d'une telle ampleur. Correspondant sur place d'Emmanuel Chaz.
3: Depuis les frappes russes contre la capitale ukrainienne du 24 mai dernier, les habitants de Kiev craignaient qu'une nouvelle attaque d'une intensité semblable s'abatte sur eux. Et hier, dès la nuit tombée, ils se sont dirigés vers les abris, des caves, des parkings souterrains et des stations de métro. Et ce, avant même que l'alerte aérienne avait été déclenchée. À Kiev, au moins 6 personnes sont mortes et plus d'une soixantaine ont été blessées. À Dnipro, 12 personnes ont été tuées et 6 sont toujours portées disparues en plein centre-ville, lourdement touché par les missiles et les drones russes. Pour Volodymyr Zelensky, le président ukrainien, ces dernières attaques sont un message entièrement transparent et clair de la part de Moscou. Ces frappes continueront tant que l'Ukraine ne sera pas protégée efficacement par la défense aérienne, saturée par des centaines de drones, plus de 650 la nuit dernière selon Kiev, et plus de 70 missiles balistiques et hypersoniques lancés de façon indiscriminée sur des zones densément peuplées et sur des infrastructures civiles. Emmanuel Chaz, Kiev, RFI pour Radio Vatican.
1: Et à Kharkiv, au nord-est du pays, 14 personnes ont été blessées. Dans cette région frontalière de la Russie, les autorités ont ordonné ce mardi l'évacuation de plus de 7000 civils de plusieurs localités en raison de la situation sécuritaire. Selon la diplomatie française, ces nouvelles frappes russes illustrent un mépris total pour les efforts vers la paix. Direction Bruxelles à présent, la Commission européenne a demandé ce mardi aux États membres de lever les contrôles rétablis par certains à l'intérieur de l'Union européenne et surtout à l'intérieur de l'espace Schengen, censé pourtant être un espace de libre circulation, une des libertés fondamentales de l'UE. Selon la Commission, il existe d'autres moyens de contrôler les mouvements des personnes au sein de l'UE, d'autant plus avec le nouveau pacte Asile et Migration qui va bientôt entrer en vigueur et confirmer le virage sécuritaire dans les politiques migratoires européennes. La correspondance de Pierre Benazé.
4: Dans les 29 pays de l'espace Schengen, la circulation des personnes est censée se faire sans contrôle, autre que ponctuel ou aléatoire. Mais cette absence de vérification systématique des documents d'identité a été suspendue par plusieurs pays. Le code frontières Schengen autorise de réinstaurer des contrôles pour motifs exceptionnels, comme au temps de la pandémie de Covid, pour menaces graves contre la sécurité, comme lors des attentats de Paris et Bruxelles, ou comme lors de crises migratoires. Une dizaine de pays, surtout dans le nord-ouest de l'Europe, ont actuellement rétabli les contrôles et ils les prolongent de 6 mois en 6 mois, alors qu'au départ, c'était la durée maximum pendant laquelle on pouvait les rétablir, sauf dérogation. La France, par exemple, a rétabli les contrôles depuis 2015 sans discontinuer. La Commission demande ce mardi aux États d'y renoncer progressivement, car il existe des alternatives plus efficaces et qui entravent moins la libre circulation, en particulier celle des travailleurs frontaliers. La Commission propose, je cite, les contrôles de police non systématiques, l'identification biométrique mobile ou les technologies de suivi des véhicules. Elle insiste aussi sur le pacte Asile et Migration en vigueur dans 10 jours. Il va renforcer les contrôles migratoires aux frontières externes de l'Europe et rendre inutiles les contrôles aux frontières internes. Pierre Benazet, Bruxelles, RFI pour Radio Vatican.
1: Les ambassadeurs d'Israël et du Liban ont été reçus ce mardi au département d'État à Washington pour une nouvelle session de pourparlers directs. Les affrontements se poursuivent néanmoins dans le sud du Liban entre le Hezbollah et l'armée israélienne, malgré les rumeurs d'un cessez-le-feu annoncé hier soir depuis Washington. Pas de sortie de crise non plus sur le front iranien. Même si la guerre au Moyen-Orient s'arrêtait aujourd'hui, les chaînes d'approvisionnement de l'aide humanitaire mondiale actuellement perturbées ne seraient pas rétablies avant 2027, prévient ce mardi l'ONU. Près de 100 jours après le début des attaques américano-israéliennes contre l'Iran, les répercussions s'étendent bien au-delà du Moyen-Orient. Outre le secteur humanitaire, l'économie s'en trouve bouleversée, et ce jusqu'en Asie du Sud-Est. Illustration en Thaïlande, où le gouvernement a lancé au début du mois de juin une aide pour les achats du quotidien, jusqu'à 1000 bahts par mois, soit un peu plus de 26 euros pendant les 4 prochains mois. 26 millions de Thaïlandais en bénéficient. Illustration donc dans un marché à Bangkok avec Valentin Sébron.
5: Devant ce stand qui vend des jus de coco pour l'équivalent d'un euro, la file d'attente est un peu plus longue que d'habitude, assurent les vendeuses Nate Omsi.
1: Aujourd'hui, il n'y a pas d'animation. La plupart des clients paient avec l'application. Le liquide, on en voit beaucoup moins.
6: Oui, ça booste vraiment les ventes.
5: Avec cette nouvelle aide à la consommation, l'État prend en charge 60% du prix des achats éligibles. Pour un jus de coco à 1 euro par exemple, le client ne paie que 40 centimes, le reste étant couvert par le gouvernement. Au total, les bénéficiaires peuvent utiliser jusqu'à 1000 bahts par mois, soit un peu plus de 26 euros. De juin à septembre, uniquement via ce système 60-40. Un peu plus loin, Kanchana fait la queue pour une soupe de porc.
7: Oui, ça aide. Ça permet aussi de réduire nos dépenses, de faire des économies.
5: C'est aussi un soulagement pour Pou.
8: C'est devenu plus difficile, surtout avec la hausse du pétrole. Quand le carburant augmente, les transports coûtent plus cher, les commerçants répercutent leurs coûts et le coût de la vie grimpe forcément.
5: L'aide concerne les achats du quotidien dans les commerces participants. Le gouvernement espère ainsi relancer une consommation en berne dans un contexte économique morose.
1: Reportage signé Valentin Sébron. Le Royaume-Uni s'engage à réduire de 87% ses émissions de gaz à effet de serre d'ici 2040, annonce ce mardi du ministère britannique de l'énergie, une étape intermédiaire supplémentaire vers son objectif de neutralité carbone en 2050. Le gouvernement travailliste soutient que produire des énergies plus propres permettra au Royaume-Uni de se protéger contre la volatilité des prix des combustibles fossiles. On fait le point depuis Londres avec Jean Jaffray.
9: Les factures d'électricité basées sur le prix du gaz, en gros importé, vont augmenter de 13% à partir de juillet. Et des secteurs comme la sidérurgie ne peuvent pas être compétitifs avec les importations chinoises. Keir Starmer affirme que la politique de décarbonation de l'économie a permis de créer plus d'un million d'emplois. Cependant, le gouvernement est critiqué pour n'avoir pas tenu sa promesse de dépenser 28 milliards de livres par an pour la transition écologique. Autre grief formulé par les Verts, les fonds pour la restauration de la nature et la protection de l'environnement ont baissé en termes réels aux dépens de projets d'infrastructures comme les data centers. Enfin, le Parti conservateur, dans l'opposition, ne soutient plus l'objectif de zéro émission de CO2 en 2050. Sa dirigeante, Kemi Badenoch, au nom du réalisme, promet d'exploiter au maximum les gisements de gaz et de pétrole en mer du Nord, d'accélérer la construction de centrales nucléaires, ainsi que d'autoriser la vente de véhicules non électriques au-delà de 2030. Long Jean Jaffray, Radio Vatican.
1: Nomination inédite au Vatican, Léon XIV a désigné une femme laïque pour prendre la tête du dicastère pour la communication. Actuellement présidente et directrice des opérations du média catholique américain EWTN News, Maria Montserrat Alvarado succédera à Paolo Ruffini le 1er novembre prochain. Avec cette nomination, Léon XIV poursuit ainsi le parcours de réforme et de renouvellement initié par le pape François, visant à confier à des fidèles laïcs, hommes et femmes, des rôles et des responsabilités de premier plan au service de l'Église universelle. Pour rappel, le dicastère pour la communication supervise tous les systèmes de communication du Saint-Siège, y compris Radio Vatican. Et puis, à une dizaine de jours du coup d'envoi de la Coupe du Monde de football, le pape consacre son intention de prière du mois de juin aux valeurs du sport, qu'il présente comme étant une école de fraternité, instrument de paix et un espace de rencontre. Léon XIV invite les fidèles à prier afin que le sport soit un instrument de paix donc, de rencontre et de dialogue entre les cultures, en promouvant le respect, la solidarité et l'esprit de dépassement de soi. La vidéo diffusée aujourd'hui par le réseau mondial de prière du pape est à retrouver sur notre site internet vaticannews.va. C'est la fin de ce journal. Merci pour votre écoute. Retour de l'actualité en langue française à partir de demain, 8h30, heure de Rome. D'ici là, une très belle soirée à toutes et à tous.

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1: Toujours en filigrane, les artistes de notre beau royaume. Bienvenue à chacun, à chacune. Ravi de vous retrouver. Vous le savez, les artistes de la Belgique sont présents dans cette émission Talent Belge. L'émission qui vous présente des artistes déjà confirmés, qui vous emmène à la découverte de certains artistes et surtout vous offre le meilleur de la musique belge à l'instar de ceci. C'est du rock alternatif et c'est le groupe The Roots. Miss You Every Day.

The Roots à l'instant sur la radio, bienvenue si vous arrivez maintenant seulement, vous le savez, c'est Talent Belge consacré aux artistes de notre beau pays. À l'instant, un quatuor belge qui a déjà 10 ans parce qu'en fait, le groupe s'est formé en 2016. Un groupe qui a progressivement construit un univers sonore singulier, nourri par les racines du grunge, du new metal, du stoner et même de la sensibilité mélodique du rock contemporain. Alors rappelons que 2026 est une bonne année car c'est l'année qui marque la sortie de leur EP, un EP de 6 titres baptisé Black Mountain. 2026 également qui est une année de succès car ils ont été lauréats du tremplin 2026 du festival Arc en Musique et finalistes du tremplin 2026 du Ronquière Festival. The Roots poursuit donc sa montée en puissance et affiche là une ambition claire, s'imposer durablement sur la scène rock belge grâce à une signature sonore intense, vous l'avez entendu, une signature sonore mélodique et incisive qui échappe aux catégorie trop étroite. Retenez le nom, The Roots, à l'instant avec Miss You Everyday. Lui aussi, il pense à vous, c'est Pierre Demar.

Alors, je ne sais pas si vous avez eu l'occasion de regarder le clip de cette chanson sortie récemment. Alors, un single qui annonce la sortie prochaine de son album. Je rappelle que les habitants de Watermael-Boitsfort ont eu la chance de le voir, puisque le 30 mars dernier a été réalisé le clip de cette chanson. Le chanteur belge contaminait donc le quartier et tous les habitants l'accompagnaient sur son nouveau single, accrocheur et groovy. Je pense à vous un morceau qui marque son retour et dans lequel l'artiste belge dit à sa manière son envie de retrouver le public. Après le succès de son premier album « Regarde-moi » porté par des centaines de millions de streams, le chanteur poursuit donc son chemin avec un titre qu'il décrit presque comme une déclaration. Une déclaration à son public, mais aussi à la musique qui occupe une place centrale dans sa vie. Voici Girls in Hawaii.

10 ans se sont écoulés entre l'album Nocturne sorti en 2010 et le nouvel album de Girls in Hawaii, l'album Eldorado. Le groupe belge, pilier de la scène indie rock européenne, revient donc au devant de la scène avec ce titre Is It Happening Right Now, une chanson qui s'inscrit dans la lignée de l'alien musical du groupe tout en explorant de nouveaux territoires sonores. Selon un communiqué, ce morceau, tout en rupture et contraste, nous dit surtout de lever les yeux au ciel, de ne pas oublier de regarder le soleil, d'écouter les battements de son cœur, de contempler la beauté du monde. Girls in Hawaii à l'instant sur la radio, sur Talent Belge. Voici ML, la fête.

ML. M comme Maria, L comme Laetitia. Elle aurait pu être MLM, car c'est Maria Laetitia Materne à l'état civil. Auteur, compositeur et interprète belge, la bruxelloise dont vient de commettre son premier album, l'album baptisé Tout Bas, à l'instant d'écouter la fête. Je vous invite maintenant à rencontrer Gabrielle Verleyen. Et j'oublierai. Et sur Talent Belge.

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1: Bonjour à tous, c'est Magali chez Louise et sur RCF Sud Belgique. Je suis encore en très bonne compagnie pour notre rendez-vous musical hebdomadaire. Pendant une heure avec Patrick, Olivier et Alexis, on va vous mettre du rock and roll dans les oreilles. Vous le savez, c'est à consommer sans modération.
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2: Et bienvenue sur Rock City by the Big Four, une production de Louise Radio et RCF Sud Belgique, réalisée depuis les studios de Louise. Le rendez-vous hebdomadaire du rock dans tous ses états, sur le 104.8 FM dans la région de Louvain-la-Neuve, mais aussi sur RCF Sud Belgique 106.8 à Namur et 105.4 à Bastogne.
3: Et ça y est, Rock City fête déjà son 6e anniversaire, en tout cas sur Louise,
2: Youpi,
3: bien loin de nous les conditions qui ont présidé à notre première émission. Vous vous en souviendrez peut-être, le printemps 2020, pas terrible, en pleine période Covid et confinement.
1: Ah ouais, je me rappelle, je faisais Rock City dans ma chambre, il faisait super chaud, mais c'était chouette, moi j'aimais bien. Allez, et pour ce qui devait être un projet unique d'un soir, déjà un vendredi hein, d'ailleurs, ça s'est immédiatement transformé en programme récurrent, d'abord mensuel, c'était 3 heures de suite à l'époque. Et là, petite question piège, hein. Vous vous souvenez à partir de quand Rock City s'est transformé en émission hebdomadaire?
4: Je connais la réponse.
2: Moi, je dirais il y a 3 ans, non?
3: Ouais,
2: 3-4 ans?
3: Je dirais 3 ans.
4: Ouais, un peu plus, c'était en février de 2023. Donc,
3: Trois ans et demi.
4: Ouais.
1: Ça passe vite, hein.
4: Eh bien oui, en attendant quelques chiffres, vous savez, j'aime bien les chiffres. 16 émissions mensuelles de 3 heures, donc au total déjà 194 heures de programme, 1881 titres diffusés depuis un certain vendredi 29 mai 2020. Bon, sur RCF Sud Belgique, Rock City, c'est depuis le mois d'octobre seulement de l'année passée, mais déjà 31 émissions au compteur. Et puis c'est déjà une longue tradition depuis 2023. Le mois de juin est consacré aux festivals musicaux de cet été. Et Magali, on ouvre avec un grand classique, le Puckle Pop, je crois, à celle, si je ne me trompe.
1: C'est ça, et le Puckle Pop qui accueillera sur scène les Irlandais de Sprints. Le groupe s'est formé en 2019 et après avoir été l'une des plus belles révélations de l'année 2024 avec l'excellent album Letter to Self, ils viendront mettre le feu en Belgique avec leur nouvel album All That Is Over. Je vous laisse apprécier la voix puissante de leur chanteuse Carla Chubb avec le titre Little Fix, The Sprints.

0: Eh bien, c'était le groupe Europe avec le morceau Rock the Night. Ils le disent assez souvent, donc je pense que, hein, bon, pas de souci. Mais bon, voilà, moi, je vais vous avouer que j'étais un peu par le sentier battu, hors des sentiers battus, parce que j'ai pris des festivals vals.
1: Des festivals vals.
0: Un peu à l'extérieur de la Belgique. Hein. Donc ici, ils se présenteront donc au Sweden Rock Festival à Solvorsborg en Suède. Donc avis aux amateurs.
1: Il faut avoir des sous pour aller écouter.
0: Ah oui, surtout au prix du kérosène pour l'instant, hein, ça c'est clair. Au prix de l'essence aussi, hein, ceci dit. Et donc ils se présenteront, les dates du festival, c'est du 11 au 14 juin 2026. Donc vous aurez peut-être encore un peu le temps de faire des économies, quoi. 31e édition, fondée en 1992, Sweden Rock est devenu un des festivals majeurs dédiés au rock classique et au art. Europe, originaire du Suède, donc voilà, les petits enfants, enfin les enfants du pays, quoi, hein, donc font figure de proue nationale, hein, de figure de proue nationale, pardon, et internationale, effectivement, depuis les années 80. Leur présence est régulière et est une sorte de fierté locale. Rock the Night est un hymne qui a su traverser les décennies. Souvent joué en live comme morceau fédérateur qui donne au public l'envie de s'amuser et d'embrasser l'esprit du rock. Voilà.
1: Il dit, je suis en train de zioter. Oh, oh. Il y a Marcel ici. Je suis en train de zioter un peu l'affiche du Sweden Rock Festival. Et il y a Iron Maiden, Volbeat, Bring the Horizon, Bring Me the Horizon, Baby Metal. Enfin, il y a plein de trucs. Tom Morello aussi.
0: Donc ça vaut peut-être la
1: peine.
0: Faites
1: les économies. Oui. Ouais, c'est bien.
2: Quelque chose me dit que Magali va trouver les sous pour aller en Suède.
1: Et tout de suite. Ouvrir une cagnotte.
2: Sinon, si vous voulez rester en Belgique, parce que moi, je n'ai choisi que des festivals belges. Alors, c'était pas si évident, parce que je suis pas hyper emballé de toutes les affiches cette année. Par contre, il y a quand même quelques chouettes trucs à aller voir. Hein. Notamment, très près de chez nous, il y a Thomas Frankhopper, hein, qui habite ici dans le coin.
0: Donc, de Louvain-la-Neuve.
2: De le coin de Louvain-la-Neuve. Bon, c'est pas Louvain-la-Neuve qui joue. La première date à annoncer, c'est celle du 5 juin. Ça, c'est à la Nef, à Namur. Mais après, évidemment, il y a l'été, il y a les festivals. Il va, avec son groupe, ils vont défendre leur troisième album, Wild Wines Never Die. Ce sera au Francofolie de Spa le 25 juillet. Ou alors à Braine-le-Château au Summer Festival. Ce sera le 22 août. Et puis après, il y a encore d'autres dates à venir en septembre, octobre. Mais bon, ça, on en parlera évidemment plutôt à la rentrée. Je vous propose d'écouter une ballade qui se retrouve sur cet album Wild Wines Never Die, le dernier en date sorti en décembre de l'année dernière. Ça s'appelle Take Me Home.
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0: On était en Australie pour retrouver Angus et Julia Stone, mais qui viendront au Hentgens Festival, ça sera le 3 juillet prochain. Alors vous l'avez reconnu, c'est dans le style un petit peu indie folk, folk rock, extrait de leur premier album, enfin de leur troisième album qui était l'album éponyme, Angus et Julia Stone, un album qui s'est classé première place dans leur propre pays, quatrième aussi d'ailleurs chez nous. Leur dernier album était sorti après 7 ans d'absence, il y a à peu près 2 ans maintenant, pratiquement jour pour jour, c'était Cape Forest. À l'instant, donc, le titre, c'était Grizzly Bear. Magali, qu'est-ce que tu nous proposes ?
1: Oui, on poursuit avec le retour d'un groupe que j'adore, Skip the Ooze. Il a fait son grand retour en 2026, après plusieurs années d'absence. Le quatuor lillois revient avec une énergie renouvelée, un son affûté, une envie furieuse de renouer avec la sueur et l'intensité du live. Et ça, pour les avoir vus plusieurs fois en concert, je peux vous dire que c'est une super bonne nouvelle. Franchement, moi, j'adore. Et cerise sur le gâteau, les Solidarités accueilleront leur unique date en festival en Belgique cet été. Alors, pour vous préparer à ce concert, moi, je vous conseille d'aller écouter leur nouvel album Love and Anxiety, un album assez déroutant parce qu'il brouille sans cesse les frontières entre rock, punk, électro, pop, hip-hop et funk. C'est beaucoup. Parfois, je me dis, mais c'est quoi la cohérence dans tout ça? Mais il y a quand même de très bons morceaux dessus, notamment Disaster. On retrouve donc Matt Bastard et sa bande Skip the Ooze, Disaster dans vos oreilles.

0: Le groupe Black Bay Smoke avec le morceau Ain't Much Left of Me. Bon, là, je vais vous parler d'un festival que vous. Bon, aussi en externe, en extérieur, hors Europe, en Californie en fait. Mais vous ne saurez pas y aller parce qu'il est déjà terminé. C'est du 24 au 26 avril.
1: Ah oui, carrément.
0: Donc voilà.
2: L'année prochaine peut-être.
0: Voilà, c'est pour inciter les gens à épargner parce que bon, il s'agit du Stage Coast Festival. C'est à Indio en Californie. Et ici, c'était la 21e édition, donc pour la 22e, éventuellement, vous pouvez faire des économies. Et c'est le plus grand festival de country au monde. Donc, amateurs de country, épargnés.
1: Ça donne envie.
0: Et Blackberry Smoke y trouvaient donc leur place en mêlant le Southern Rock et country. J'aime bien, j'adore Blackberry Smoke. Voilà, ça passe bien.
2: Du rock sudiste du 21e siècle.
0: Voilà, merci. Ouais. C'est très bien résumé. Et l'intention de la chanson, c'est sur une perte amoureuse qui laisse un vide immense et qui exprime la douleur d'un cœur brisé. Et la quête de soi dans la tourmente, dans cette tourmente d'avoir perdu son amour. Voilà.
2: Tout ça. Après la country, moi je vous propose d'écouter un peu de blues.
0: Ah oui.
2: Et du blues belge, s'il vous plaît.
0: Ah oui.
2: Belge-néerlandais, belgo-néerlandais, une formation blues que je découvre, que je ne connaissais pas. L'occasion de vous parler du festival, du Roots and Roses Festival, qui est passé.
0: Oui, 1er mai.
1: Vous avez fait exprès ou quoi?
0: C'est pour inciter les gens
2: à aller à l'émission suivante.
0: Oui, notez les festivals. Hein.
3: Ah ouais. Tiens.
2: Alors je disais évidemment en Belgique, moi j'ai un petit peu du mal à trouver mon bonheur cette année, donc je vous parle de festivals parfois passés, par exemple le Roots and Roses, festival fondé évidemment par les membres de Fred and the Hills il y a quelques années déjà. Cette année, donc le 1er mai, il y avait un groupe qui s'appelait Big Dave and the Dutchmen, c'est à Lessines. Big Dave and the Dutchmen, donc il s'agit donc d'une formation belgo-néerlandaise qui a sorti son premier album, un album qui a été enregistré en deux jours à Anvers dans les studios personnels de Steph Camille Carlens, qui n'est autre que le bassiste fondateur de Deus, Moondog Junior ou encore Zita Swoon. Le groupe est composé de David Renier au chant et à l'harmonica, de Micha Den Haring à la guitare, Roel Spaniers au piano et à l'orgamone.
0: Ça, je dirais mieux que toi. Ça.
2: Dusty Cigar à la basse et à la guitare, et Daryl Cigar à la batterie et aux percussions. Et je vous propose de découvrir ce super groupe de blues avec le titre So Sweet, extrait de leur premier album.
0: Allez, blues!

0: un artiste qu'on n'a pas entendu très souvent, je pense, sur Rock City.
1: C'est la première fois, non ?
0: Je pense aussi, c'est Van Morrison. Alors, c'est un artiste qu'on ne présente plus vraiment. Il est originaire de l'Irlande du Nord, hein, de Belfast précisément. Il fêtera d'ailleurs cet été ses 81 ans. Vous vous souviendrez peut-être, quand vous étiez jeune, très jeune, ou en écoutant les vieux titres des 60s, le groupe Dem, avec le titre Gloria au milieu des années
1: Gloria.
0: 60. Ouais. Il a collaboré aussi avec John Lee Hooker et avec les groupes les Chieftains. Il est plutôt dans le style folk rock, jazz rock, aussi blues. Et sa particularité, il a déjà sorti 45 albums studio jusqu'ici. Donc c'est une discographie plus qu'impressionnante. C'est presque au rythme d'un album par an, parfois même deux, sur la même année. Ici, c'est un album relativement récent. Il était sorti en juin dernier, il y a pratiquement un an, hein, jour pour jour. L'album Remembering Now, dont était extrait le titre Down to Joy. Et puis son dernier album, il l'a sorti ici au début de l'année. Somebody Tried to Sell Me a Bridge, c'était le 23 janvier. Il a été aussi intronisé.
2: Il a encore une bonne voix pour quelqu'un de 81 ans.
0: Exactement, oui. Tout à fait, c'est une référence. Il a été intronisé au Rock and Roll Hall of Fame en 1993. Magali, autre
3: Mais
0: chose.
3: Mais oui, on poursuit sur Rock City à la découverte des groupes qui animeront les scènes des festivals en Belgique et ailleurs. Et là, direction Werther à présent avec Florence Road. Alors, Florence Road, c'est le nom d'une rue à Bray, une ville côtière irlandaise située près de Dublin. C'est là que se trouve l'école où les membres du groupe éponyme ont passé leur jeunesse. Les quatre amis, eux, s'enferment régulièrement dans un abri de jardin pour improviser. Elles jouent un répertoire qui va du grunge au rock indé et à la pop alternative. Les histoires qui l'accompagnent parlent de toutes les épreuves qu'on traverse quand on est jeune. Mais toujours avec humour. Elles s'intègrent dans le milieu musical trépidant de la capitale irlandaise et passent en un rien de temps de statut de groupe de reprise sur TikTok à celui de première partie d'Olivia Rodrigo et de Samber. L'EP Fallback, sorti en 2025, propulse Florence Road au rang des successeurs des Cranberries. Rien que
1: c'est
3: ça.
1: Bon.
3: Ah ouais. Oui, oui. La voix rocailleuse de la leader Lily Aron est d'ailleurs très proche de celle de la regrettée Dolores O'Riordan. Je vous laisse l'apprécier avec le titre Break the Girl.

0: Eh bien, nous étions avec Placebo et le morceau 36 Degrees. Eh bien, oui, ben, il faudra réserver votre ticket pour l'année prochaine pour le festival Primavera Sound.
1: Aussi passé.
0: Ça se passe à Barcelone, en Espagne, quoi. Donc, c'était du 28 mai au 1er juin et c'était la 26e édition. Eh bien, donc, ce morceau 36 Degrees est issu de leur premier album et illustre la fragilité mentale et émotionnelle. Représenter un état fragile, proche de la douleur psychique, par exemple, où la réalité semble flottante entre intensité et détresse. Mais vous ne perdrez pas tout. Si vous voulez les voir, ils viennent quand même en Belgique le 1er novembre 2026 à Antwerpen.
2: Oui, je vous conseille d'aller les voir. Je les ai vus en concert et c'est vraiment
0: potes,
2: chouette.
0: Ouais.
2: Et là, ils viennent pour célébrer leurs 30 ans de carrière.
0: Exactement.
2: Donc,
0: j'ai oublié de le signaler.
2: Je pense que les fans de la première heure seront ravis parce qu'il y aura sûrement les vieux morceaux, ceux qu'on adore. En tout cas, ceux que je connais, j'avoue, j'ai plus trop suivi après. Mais grosse fan de Placebo de la première heure.
0: Allez, voilà.
2: Allez, c'est déjà l'heure de refermer ce premier Rock City en mode summer. Festival, un petit avant-goût de cet été qui planait ce soir.
0: Ah oui, j'espère qu'il fera bon cet été. Hein. Mmh. Eh bien, les Big Four vous fixent donc rendez-vous dans une semaine, même poste, même heure, pour le deuxième volet consacré au grand festival rock estivaux, qu'il soit belge ou même européen, voire même internationaux.
1: Exactement, mais on va quand même terminer avec un festival, un groupe qui est à l'affiche d'un festival belge.
0: Mais t'as dit que tu restes en Belgique, hein, donc.
1: Je reste en Belgique, moi. C'est tout nouveau d'ailleurs, c'est un projet qui s'appelle Dina Lewis and the Soul Caravan. Alors, c'est du belge, c'est liégeois, pourtant on a vraiment l'impression d'être aux États-Unis dans les années 60-70 avec ce son hyper soul. Hein, ils auraient presque pu faire partie de la Motown. ils viennent de sortir, hein, tout récemment, un premier EP qui s'appelle Coming Around, dont on va écouter la plage titulaire. Il y a plein de dates cet été. On va juste en citer peut-être deux. Le festival Lacemo, ce sera le 11 juillet au parc d'Anguin, hein, comme d'habitude. Et puis après, au mois d'août, le 7 août, on peut aussi noter le Gouvy Jazz et Blues Festival. Ça, c'est à la ferme de la Madeleine à Gouvy. On se quitte donc avec Dina Lewis. Je dis bien Dina virgule Lewis parce que c'est pas Dina Lewis, c'est Dina Lewis and the Soul Caravan avec la plage titulaire de leur EP Coming Around et c'est des Liégeois.
3: Ok, prenez soin de vous et de ceux qui vous entourent et rendez-vous dans une semaine. Bye bye.
0: Bye bye.
2: Salut.
1: Ciao.

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0: Le train est depuis presque 200 ans le moyen de locomotion le plus emprunté pour se déplacer d'un endroit à un autre. Et pas seulement pour se rendre à son travail.
1: Personne au bord de la voie, s'il vous plaît.
0: Bonjour à toutes et à tous et bienvenue dans cette émission consacrée au voyage. Nombreux sont les ouvrages en littérature ou au cinéma qui mettent en avant les locomotives et leurs wagons. Pensez à l'Orient Express, au Transsibérien ou, plus près de nous, à l'Eurostar ou le Shinkansen. Et nombreux aussi sont les nostalgiques des machines d'antan. Ils se sont retrouvés en baie de Somme en avril dernier. Les uns pour montrer les machines qu'ils bichonnent à longueur d'année, les autres pour se replonger dans leur enfance ou celle de leurs grands-parents. Voyager à bord de ces trains, c'est se replonger dans l'ambiance des années 1900 et se laisser bercer par le mouvement du train au rythme de 25 km à l'heure. Lynn Brunel, porte-parole du chemin de fer de la baie de Somme, ne me contredira pas si je dis que c'est une organisation considérable.
2: Ah, c'est une sacrée organisation, en effet. En fait, la première fête de la vapeur date de 1988. Elle a été faite en fait pour les 100 ans de les 100 ans du réseau.
3: Du réseau, pas de la SNCF.
2: Ah non, le réseau des bains de mer.
3: Ah voilà. Ah ben, racontez-nous l'origine de ce réseau.
2: Alors, le réseau des bains de mer, en fait, il a été créé donc en 1887. La grande ligne Paris-Boulogne elle a ouvert en 1848 et avec la loi Fraissinet, les chemins de fer départementaux se sont mis en place pour pouvoir permettre aux petits villages d'avoir eux aussi leur train. Et donc le réseau des bains de mer, lui, a été créé en 1887. Donc depuis Noyelles, ça a relié Saint-Valéry et le Crotoy, ainsi que Cailleux-sur-Mer.
3: C'est ce qui a permis de désenclaver toute la baie de Somme, finalement.
2: Alors ça a surtout permis le développement des bains de mer, l'essor de toutes les stations balnéaires de Cailleux, de Saint-Valéry et du Crotoy.
3: À l'époque, le temps entre Paris et puis la mer ici, ça prenait combien de temps?
2: Eh bien, c'était 1h30, comme maintenant.
3: Quand il n'y a pas grève.
2: Écoutez, comme quoi la vapeur.
3: Qu'est-ce que le voyageur peut faire aujourd'hui ici, depuis Noyelles et puis les autres gares autour?
2: Alors là, aujourd'hui, il y a un sacré programme. Donc, on a, nous, des circulations de trains sur l'ensemble du réseau. Donc, au départ de Cailleux, Saint-Valéry, Noyelles, Le Crotoy, toutes les heures cadencées pour rejoindre toutes les stations. Dans chaque station, vous avez un village thématique avec des animations. Le Crotoy, c'est un village steampunk. Ici, à Noyelles, vous êtes au cœur de la vapeur, avec les exposants ferroviaires, du modélisme, etc. et plein de choses sur le thème de la vapeur. À Saint-Valéry-sur-Somme, ce sont tout ce qui est métiers anciens, pardon, les jeux Picard. Et puis, à Cailleux-sur-Mer, on est plus sur un thème militaire, avec un village militaire, des voitures anciennes et des expositions, puisqu'on a des locomotives en gare de Cailleux qui ont, entre guillemets, œuvré pendant la Première Guerre mondiale et la Seconde Guerre mondiale. Donc c'est ça qui fait le lien.
3: Et tout ça est accessible par le train aujourd'hui?
2: Tout ça est accessible par le train. En gare de Noyelles, vous avez la correspondance SNCF. Donc effectivement, parce qu'en voiture, ça va être un petit peu compliqué ce week-end. Donc,
3: je m'en suis rendu compte.
2: Voilà, ceux qui peuvent prendre le train, c'est bienvenu.
3: Mais quand vous dites accessible, je veux dire, les petits trains historiques font le trajet, par exemple, Cailleux, Saint-Valéry, tout ça peut se faire par les trains anciens.
2: Tout à fait. Les trains anciens circulent durant tout le week-end sur l'ensemble du réseau. Et la particularité aussi de cette fête, c'est qu'on a du matériel invité. On a nos propres locomotives qui circulent, mais on a une locomotive suisse qui est arrivée.
3: Elle est arrivée à l'heure, celle-là.
2: Oui, comme une horloge. On a une locomotive belge également. Et ensuite, on a une locomotive qui vient du sud de la France, du train d'Épine, le GECP. On a une locomotive La Suzanne qui vient de la Meuse. Et on a une autre locomotive qui vient de notre département, de l'est du département, qui elle est à voie étroite, la voie de 60, qui est à Cailleux-sur-Mer.
3: Eh bien, le train va siffler.
2: Ah oui.
3: Pas trois fois, mais...

0: J'avais 18 ans quand on a démarré l'association. Et puis, je suis devenu cheminot professionnel à la SNCF avant de redevenir amateur quand j'ai pris la retraite.
1: C'est une histoire de passion, hein, le train, surtout la vapeur.
0: Oui, alors déjà, il y a le train. Oui, la vapeur, c'était le petit plus, hein, le truc en plus. et puis, ma foi, c'est une passion qui ne m'a jamais quitté et puis qui anime. On est quand même 450 cotisants ici au chemin de fer des Baies de Somme et on a à peu près 150 personnes qui viennent prêter main forte, plus ou moins. Donc, heureusement, c'est une passion que je ne partage pas seul puisque si on arrive à faire tout ça, c'est qu'il y a un monde fou. Hein. Aujourd'hui, il y a à peu près 120 bénévoles qui donnent la main.
1: J'ai envie de vous demander, est-ce que le train, c'est le premier réseau social? Parce que le train, c'est un réseau. C'est le premier réseau social qui relie les gens.
0: Ah ben, oui, alors déjà, non seulement c'est un réseau social, mais c'est aussi un réseau de transport doux. Puisque ça permet, je dirais que quand on transporte nos voyageurs à bord des trains autour de la baie de Somme, c'est autant d'automobiles qui restent sur les parkings. Et donc, on estime qu'on contribue largement à calmer la folie du trafic automobile en baie de Somme, qui est quand même un milieu fragile.
1: Voilà. Vous avez invité Jean Castex ?
0: Non, non, non, on ne l'a pas fait, parce que on le laisse atterrir. On le laisse atterrir à la SNCF.
2: Lynn m'avait bien dit qu'il y avait une présence belge, non? Allons voir de plus près.
1: Ça va?
3: Ah ouais, ça va.
1: Vous êtes arrivé comment? De Belgique?
3: Ah, on est venu par camion.
1: Par camion?
3: On est venu par camion, ouais.
1: Elle date de quand, ta locomotive?
3: 1888.
1: Et elle travaillait où?
3: Elle a travaillé, alors, dans des charbonnages, du côté de Liège. Puis elle a été mise dans un musée du côté de Bruxelles. Puis elle a été récupérée par notre association dans les années 90. Et en 2016, elle a été envoyée en rénovation complète à la CITEV.
1: Votre association, elle est basée où?
3: À Thouin, près de Charleroi, en Belgique.
1: C'est une locomotive de chantier, ça?
3: Non, de charbonnage. Et celle-là, je crois qu'elle était plus pour les marchandises, celle-là.
1: Fabriquée en Belgique, du coup?
3: Fabriquée en Belgique, à Tubize.
1: Alors, on chauffe au coq?
3: On chauffe au charbon. C'est pas du coq, c'est du charbon d'origine de Pologne. Et voilà.
1: Alors moi je veux savoir, un passionné comme vous, comment est-ce qu'on rentre dans l'univers du chemin de fer comme ça?
3: Alors aucune idée, je suis venu comme ça, donc voilà, bah, j'ai toujours voulu faire ça, donc de temps en temps je fais ça.
1: Par passion?
3: Par pure passion, ouais.
1: Il y a des copains qui vous ont amené?
3: On est quand même plusieurs collègues, donc ouais, donc on garde quand même le contact, on se fait des projets ensemble, ici on est quasiment 10 à venir de Belgique pour faire des tournants, pour faire tourner la machine. Et sinon, sur le reste de notre côté, on est basé à Thouin, on fait rouler des vieux tramways vicinaux, des années jusqu'à 1880 à nos jours quasi. Donc voilà.
1: Il fallait combien d'hommes pour manœuvrer une machine comme ça?
3: Normalement, c'est deux personnes. C'est un chauffeur et son mécanicien. Bon, ici, on est à plusieurs parce que voilà, faut faire plaisir à tout le monde. Mais normalement, il faut juste être deux.
1: Le mot chauffeur, c'est ce qu'on utilise encore aujourd'hui pour conduire une voiture, mais ça a un rapport avec celui qui tape le charbon dans la chaudière.
3: Ça veut absolument rien dire. Chauffeur, c'est un abus de langage, parce que le chauffeur, lui, il ne s'occupe que de la chaudière. Celui qui conduit, c'est le mécanicien. C'est un abus de langage.

0: c'est l'Écossais James Watt qui déposa un brevet pour une version révolutionnaire de la machine à vapeur. En ajoutant un condenseur séparé, il rend la machine beaucoup plus efficace et l'adapte pour fournir un mouvement rotatif. C'est ce qui va permettre de l'utiliser pour, par exemple, scier des troncs d'arbres pour en faire des planches.
1: Tout le monde croit que la vapeur, on pense tout de suite au train, mais il n'y a pas que ça.
2: Non, exactement, il y a aussi des moteurs fixes à vapeur. Donc là, il y a une société française Merlin, donc une broue de 1929.
1: Merlin, vous avez dit.
2: Oui, Merlin. C'était fait à Vierzon.
1: Ouais, mais c'est le nom aussi qu'on donne carrément, aux fendeurs de bûches. Hein.
2: Exactement, exactement, exactement. À date de 1929, c'est le numéro 10. Ça fait 16 chevaux vapeur. Après, on peut entraîner, c'est une poste fixe, on peut entraîner tout ce qui est sillage, batteuse, fendeuse, concasseur.
1: On battait le grain dans les fermes avec une machine comme ça. Hein.
2: Exactement, à l'époque, ouais. Et là, il y a une machine, on entraîne une machine assez alternative, une scie à rhume. C'est des machines qui allaient dans les forêts, qui ont se déplacé dans les forêts pour faire souvent des traverses de chemin de fer.
1: Ah oui, on faisait les billes sur place.
2: Voilà, on faisait les billes dans les forêts directement sur place.
1: C'était plus facile que le transport, évidemment.
2: Aïe. Et ça date de 1870 à peu près.
1: Elle est alimentée comment, charbon?
2: Charbon et bois, la loco.
1: Chaudière mixte.
2: Oui, exactement.
1: C'est la mode aujourd'hui encore.
2: C'est
1: hein.
2: Ça, exactement.
1: C'est un sacré boulot pour l'entretien, non?
2: Oui, beaucoup de boulot, le cuivre à sticker, l'entretien, la préparation de calage, il y a à peu près une heure pour la loco, le graissage, je sais pas, il y a une heure, il y a à peu près deux heures de chauffe avant la mise en route, et la scie, il y a à peu près deux heures d'installation avant.
1: Et par planche, ça prend combien de temps pour une grume qui fait 4 mètres, 5 mètres?
2: Alors là, on est en démonstration, donc on va dire on prend notre temps, mais on veut dire, là, on va dire, ça fait 5-10 minutes une planche de 4 mètres. Et sinon, à l'époque, ils allaient beaucoup, beaucoup, beaucoup plus vite.
1: Il faut combien d'hommes pour travailler?
2: Il faut minimum 4 à 6, 6 hommes.
1: Ils font quoi?
2: Il y en a un qui surveille, il y a le chauffeur de la loco. Il reste tout le temps autour de la loco pour l'alimenter en eau, en bois ou charbon. Après, il y a le conducteur de la scie, celui qui digère la scie, les épaisseurs de planche et la met en route. Il y a un deuxième gars avec moi. Et après, on va dire, il y a un gars qui surveille tout l'ensemble, puis un autre gars qui nous donne un coup de main pour des choses.
1: C'est le gamin qui court partout.
2: C'est ça, exactement.
1: Il va chercher les boissons.
2: Voilà.
1: Merci.
2: De rien.
0: Mais quand même, qu'est-ce qui fait cet engouement pour les anciens trains, les anciennes machines? Un passé dans l'univers du rail?
3: Oui, je suis un ancien cheminot, un ancien agent de maintenance caténaire, converti à la vapeur.
1: On n'arrive pas à se défaire de ça.
3: Non. Le problème, c'est que vers l'âge de 8 ans, au pied du sapin de Noël, y a un train électrique, en modèle réduit, et dès qu'on y touche après, ça rentre dans le sang, il n'y a plus moyen de s'en séparer.
1: C'est dingue quand même ça.
3: Voilà.
1: Parce que là, on est face à une machine, c'est de la vapeur évidemment, mais
3: oui.
1: c'est une scierie.
3: Oui.
1: Cette scie-là, elle a rendu bien des services aux scieurs de long, quand même.
3: Ah, bien sûr, c'est autre chose que l'énergie à bras. L'énergie à vapeur était la bienvenue.
1: La vapeur, ça existe depuis très longtemps. Hein.
3: Oui. Et encore de nos jours, elle nous sert bien, hein, dans les centrales électriques, hein, que ce soit avec une chaudière nucléaire ou une chaudière au charbon, la vapeur, elle est toujours là.
1: Et vapoter.
3: Voilà.
4: Ah oui, moi je me souviens de mon grand-père dans le Cantal. On a regardé un train qui montait très lentement et il pleuvait sous la pluie. J'étais pas abrité et ma mère a engueulé mon grand-père en disant: mais pourquoi tu le laisses sous la pluie? Il veut regarder le train. Voilà.
1: Et combien d'années après vous êtes ici?
4: Eh bien, alors à l'époque je devais avoir 5 ans, donc ça fait 72 ans quoi.
1: Ouais. Le temps n'est pas passé.
4: Non, le temps n'est pas passé. Enfin, je l'ai pas vu passer surtout. Je ne l'ai pas vu passer.
1: Qu'est-ce qui explique l'engouement des gens pour les vieux trains, les trains à vapeur?
4: La fascination pour la vapeur. Alors, il faut lire Bachelard, si vous voulez, Bachelard, sur la fascination du feu. Hein, et la vapeur, c'est la rencontre du feu et de l'eau. Donc, dans les anciennes conceptions du monde, il y avait le feu, la terre, l'eau, etc. Je pense que c'est à ta vie que c'est ancré dans l'homme.
1: Zola l'a bien compris, hein, avec la bête humaine.
4: Exact,
1: hein,
4: la bête humaine, exactement. Et alors après, il y a toute la mécanique de la machine à vapeur qui est quand même extérieure. C'est pas un truc sur lequel on appuie un bouton et puis on sait pas ce qui se passe à l'intérieur. La machine à vapeur, ça vit, ça respire, ça fait de la fumée. Exactement. Alors, j'aurais pas été jusque-là.
1: Hein,
4: mais... Voilà, oui, c'est ça la machine.
1: C'est la vérité.
4: C'est la vérité.
1: C'est la machine la plus proche de l'homme.
4: C'est la plus proche de l'animal et donc de l'homme, parce que nous sommes des animaux, biologiquement parlant. Voilà.
1: Mais c'est super. Votre association, elle sert surtout à la transmission, pas uniquement à faire mémoire, mais à transmettre.
4: À transmettre aussi, parce que hier, il y a une journée organisée par deux jeunes qui a été absolument remarquable. Et c'est des jeunes membres, c'est des gens qui ont moins de 30 ans. Hein. Et donc, c'était super bien organisé et tout, et puis c'est des passionnés. Donc oui, il y a la transmission, il y a des jeunes à la relève.
1: Alors maintenant, il y a un train qui va arriver.
4: Oui, ici.
1: Voilà.
4: Donc, il ne faut pas qu'on reste là.
1: En tout cas, pas longtemps.
4: Pas longtemps. Ce sera notre dernier train.
1: Waouh. Et il ne sifflera pas trop fort.
4: Non. Oh, peut-être plus que ça s'il nous voit.
1: Comment ça se fait que des jeunes de 20 ans s'intéressent à la vapeur?
5: Bah, parce que c'est...
1: Les trains, quoi.
5: Ah, ouais, bah, pourquoi les trains?
6: Bon, ça s'explique pas.
5: Hein. Ouais, c'est ça.
7: C'est venu comme ça.
5: On vous offre un petit train quand vous étiez enfant. On vous dit, oh, bah c'est sympa. Oh, bah tiens, un petit train. Oh, un train en réel. C'est sympa, dis donc.
1: C'est marrant parce que quand même, il y a énormément de gens, il suffit de regarder autour de nous, qui ont les yeux qui pétillent quand ils voient les vieilles locaux, quoi.
8: Ouais, bah c'est, ouais, c'est aussi un temps qu'on connaît pas, enfin qu'on n'a pas connu... Les grands-parents qui racontaient qu'ils allaient à la coopérative voir les trains passer.
1: Même les grands-parents, ils n'ont pas connu. Hein, ça s'est arrêté dans les années 50.
8: Ah, mais 50, grands-parents, ils avaient une coopérative. Ils avaient une coopérative dans leur village et la loque de vapeur, c'était un truc comme ça. Donc il y en avait encore un tout petit peu. Mais...
1: C'est ce qu'on appelait les chemins de fer vicinaux dans le temps.
8: C'est ça, exactement.
1: C'est les bus qui ont remplacé ça et les camions.
8: Dans l'Aisne. Ouais.
1: Et toi, ils t'ont traîné jusqu'ici?
9: Ouais. Et j'ai dit oui. Ah,
8: ben oui. Ils viennent de loin, ces deux-là, par contre.
1: C'est vrai, vous venez
9: de... On vient de la Drôme.
1: Purée.
5: Exactement.
1: Valence, Cray.
5: C'est ouais, ça, exactement.
9: C'est Valence.
1: C'est bien, c'est... Uniquement pour ça?
5: Ouais.
1: Première raison, quoi.
5: Bah, c'est ça. Raison. C'est le Festival Vapeur.
1: Dis-moi, t'es venu en train?
5: Non, en voiture. Non. Alors, non, quand même.
9: On a partagé la route.
5: Voilà, faut partager, quand même. Voilà.
1: Vous autres, vous êtes du coin?
8: Cambrai, moi.
1: Ah ouais.
7: Amiens.
1: C'est le local de l'étape, ça.
5: Ouais, c'est ça.
1: Oh, ben, bonne visite. Hein.
8: Ah, merci.
9: Bonjour, bonne journée.
1: Bonne journée. C'est original de venir manger des éclairs devant des vieux trains, non?
10: Ouais, c'est super. Franchement, il fait beau en plus, on profite. Donc, franchement, très bien.
1: Vous êtes de la région?
10: Non, on est du Val d'Oise.
1: Ah, ouais, c'est pas loin, mais c'est pas à côté.
10: Exactement.
1: Et toi, tu aimes les trains, toi? Et tu aimes les éclairs au chocolat aussi, hein? Pourquoi tu aimes bien les trains? Qu'est-ce que tu leur trouves?
11: Moi, j'aime bien les locomotives.
1: Lesquelles?
11: Vert foncé, la deuxième. C'est à côté de la locomotive vert clair.
1: Et qu'est-ce que ça t'inspire? Pourquoi t'aimes ça? T'aimes bien le bruit, t'aimes bien le son, t'aimes bien l'odeur?
11: Je sais pas.
1: Bon, ça s'explique pas, hein. Ça s'explique pas, t'as bien raison. C'est marrant parce que quand j'ai demandé ça à des papis tout à l'heure, ils m'ont dit quand j'étais gamin, j'aimais déjà les trains. C'est comme toi, tu seras chef de gare après. Bah, tu auras TGV alors, ça va plus vite. Allez, bon après-midi.
10: Merci.

0: tout un univers. Et bien plus que cela, puisque sur le quai de la gare du Crotoy, je tombe sur des personnages sortis tout droit du 19e siècle, à croire la façon dont ils sont habillés. Quelques dames en longue robe, un monsieur avec un casque colonial et des guêtres, et puis un couple, l'homme en capitaine de navire et la femme en crinoline. Évidemment, je tends mon micro.
1: Messieurs, dames, vous êtes de quelle époque ?
2: L'époque 1900. 1880-1900, c'est Jules Verne.
1: Ah, d'accord. Ouais. Et quoi, vous n'allez pas à 20 000 lieues sous les mers, là ?
2: J'essaye de prendre le
1: chemin. Le sur le
2: voilà, cap. Je suis un capitaine.
1: On appelait pas ça un attaché caisse, mais... Ah bon, vous êtes en congé alors, capitaine?
2: Oui, en congé, parfaitement, oui.
1: Nous sommes dans la Miennois, hein, en grand, hein, nous sommes dans la Somme. Jules Verne, c'est un monument.
3: Et complètement. Mais pour tout le monde, de toute façon, Jules Verne, c'est un monument. Et pour nous particulièrement, parce qu'on fait du steampunk, et c'est notre grand-père à tous.
1: Du comment?
3: Du steampunk.
1: What's steampunk, please?
3: C'est du l'inspiration victorien, pour ça qu'on a quand même un petit peu du 1900, avec... C'est du rétrofuturisme, c'est-à-dire on imagine le futur tel qu'il aurait été si toutes les avancées technologiques n'avaient pas lieu.
1: Si on nous avait foutu la peur,
3: c'est ça. Sorte.
2: Si la vapeur existait toujours.
1: Elle existe toujours.
2: Elle existe toujours, mais si on s'en servait pour le quotidien. Voilà. Et le steampunk, si on le traduit en français, c'est la vapeur, et le punk, c'est le faire soi-même. C'est-à-dire que l'univers du steampunk, les personnes qui participent font leurs costumes par eux-mêmes. On part d'une base, n'importe laquelle, et on construit son costume avec n'importe quels accessoires. Des engrenages, une paire de jumelles, tout ce que vous voulez,
1: oui.
2: Une vieille ceinture, une vieille casquette, des lunettes de soudeur, ce que vous voulez. On associe le tout. Et on se construit un personnage à partir de ça.
1: C'est fantastique.
3: On est libre de faire ce qu'on veut.
1: Bah, ça, de toute façon, on imagine très bien, mais voilà. C'est un esprit libertaire.
3: C'est ça, tout à fait.
1: Oui. Vous êtes dans une époque, et en fait, c'est un jeu de rôle.
3: Un peu,
2: en quelque sorte, oui.
3: Complètement.
2: Ouais,
3: complètement. On peut très bien être aviatrice, on peut être explorateur, on peut être tout ce qu'on veut.
1: Et vous êtes des personnages qui prennent le train de 1900, de 1890.
3: Aussi, oui.
2: Aussi. Pas aujourd'hui, mais aussi, on le prend.
1: Si, aujourd'hui.
3: Aujourd'hui, on est en plein dedans aujourd'hui.
1: On est en plein dedans, là.
3: Voilà, donc
1: qu'est-ce que vous diriez à Jules Verne aujourd'hui?
3: Merci d'avoir inspiré notre imagination.
2: Oui. Ouais,
3: parce que tout ce qu'il a écrit dans ses livres, il fallait déjà le trouver. Et nous, on suit en fin de compte. On suit son imaginaire.
2: On le reproduit à l'époque moderne.
3: Il vit toujours à travers nous, en fait.
2: Ouais.
1: Extraordinaire. Quels sont vos livres préférés?
2: Moi, c'est Le Tour du Monde en 80 jours.
1: En train?
2: Oui. Le train, le train et le bateau.
1: Ah oui.
2: Le train et le bateau. Ah ça, c'est fantastique comme aventure.
1: Vous dites ça, mais ici, sur le château d'Eau, il y a une montgolfière. Hein.
3: On va aller voir.
1: Nous sommes au Crotoy, sur le château d'eau du Crotoy, il y a une montgolfière, ça vous ferait gagner du temps.
3: C'est
1: les vents sont bons.
3: Ce que j'ai dit à mon mari hier quand on est arrivé de Normandie, je lui ai dit on aurait dû prendre le zeppelin, on aurait été plus vite.
1: Et voilà, c'est QFD. Qu'est-ce que vous faites le lundi quand vous endossez les costumes du 21e siècle pour
2: Alors nous avons la chance d'être en grandes vacances.
1: D'accord, on a compris.
2: Et donc on se repose. On range notre matériel. En général, on le répare aussi parce qu'il y a souvent quelques petites bosses, quelques petits accros.
1: Voilà.
2: Et on pense aux prochains événements.
1: Vous vivez dans le futur et le passé en même temps.
3: C'est ça, mais on adore ça.
2: Tout à fait.
3: Ouais, et on passe notre temps à recréer des objets, à faire des bijoux, à recréer des costumes pour les futurs événements parce que parfois, il y a même des thèmes. Donc, il faut coller au thème.
1: Alors, entre les événements, et ça, on va en terminer là, parce que sinon on pourrait discuter pendant des heures.
2: Tout à fait.
1: Vous cultivez avec des histoires, vous bouquinez.
2: Oui, on lit beaucoup.
3: On chine beaucoup dans les brocantes.
2: Beaucoup, voilà, ouais.
3: Ça, les brocantes, c'est...
2: C'est très important.
3: On veut garder quand même du matériel d'époque.
2: Voilà.
3: Par exemple, vous voyez mes jumelles, elles sont de 1900. Elles sont toutes en cuivre. Voilà. Donc on essaie quand même d'avoir des objets d'époque, même si on est dans le rétrofuturisme, qu'on en fabrique beaucoup.
2: Il ne s'agit pas Il ne s'agit pas uniquement de coller un engrenage ou de mettre une paire de lunettes. Il faut que ça soit, si possible, d'époque, comme dit ma femme.
1: Une jupe très musicale. Hein.
3: Oui, faites moi-même.
1: Ah ben voilà. Merci beaucoup et bonne continuation.
2: Merci à vous.
0: Chaque année, le chemin de fer de la baie de Somme transporte des milliers de voyageurs. Mais le grand rassemblement n'a lieu que tous les 5 ans. Rendez-vous donc en 2031 pour l'édition suivante.
4: 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En plus t'es comme un con, tes potes sont restés à l'autre gare. Tu dis au revoir à celle que t'appelleras désormais ton ex. 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C'est vrai que les histoires d'amour, c'est comme les voyages en train. 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Pourquoi tu crois que tant de gens attendent sur le quai de la gare? Pourquoi tu crois qu'on flippe autant d'arriver en retard? Pour beaucoup, la vie se résume à essayer de monter dans le train, à connaître ce qu'est l'amour et se découvrir plein d'entrain. Pour beaucoup, l'objectif est d'arriver à la bonne heure, pour réussir son voyage et avoir accès au bonheur. Il est facile de prendre un train, encore faut-il prendre le bon. Moi je suis monté dans 2-3 rames, mais c'était pas le bon wagon. Car les trains sont capricieux et certains sont inaccessibles. Et je ne crois pas tout le temps qu'avec la SNCF c'est possible. Il y a ceux pour qui les trains sont toujours en grève. Et leurs histoires d'amour n'existent que dans leurs rêves. Et il y a ceux qui foncent dans le premier train sans faire attention. Mais forcément ils descendront déçus à la prochaine station. Il y a celles qui flippent de s'engager parce qu'elles sont trop émotives. Pour elles c'est trop risqué de s'accrocher à la locomotive. Et il y a les aventuriers qui enchaînent voyage sur voyage.
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0: Notre-Dame de Lourdes, Sainte Bernadette, je vous confie mon fils. Aidez-le à retrouver la joie de vivre. Empêchez-le de sombrer. Merci, Notre-Dame de Lourdes. Merci, Sainte Bernadette.
1: Vierge Marie, merci d'aider Sébastien à retrouver la paix pour son bonheur et celui de sa famille. Amen.
2: Oui, je voudrais demander à Marie de demander d'intercéder auprès de son fils Jésus pour la santé de Guy. Merci beaucoup de prier pour lui.
3: Au nom du Père et du Fils et du Saint-Esprit. Le mois de juin, l'Église le dédie à la dévotion au Sacré-Cœur de Jésus. En regardant le cœur du Christ, nous pouvons mieux comprendre que Dieu est amour. En ce sens, Jésus disait à Nicodème, « Dieu a tellement aimé le monde qu'il nous a donné son Fils unique, afin que quiconque croit en lui ne se perde pas, mais obtienne la vie éternelle. » Les évangiles donnent une grande importance au mystère douloureux du rosaire. Ce dernier révèle l'amour de Dieu et, contemplant ces mystères, nous place au pied de la croix avec Marie et Saint Jean l'évangéliste. Ici à la grotte de Massabielle, avec la Vierge Marie, prions le Seigneur pour les intentions de l'Église, pour la prochaine visite du Pape en France, pour nos intentions, celles de tous ceux qui prient avec nous par la radio, télé ou Internet. La prière, c'est un acte de foi. Pour mieux prier ce chapelet, réveillons à nous la foi de notre baptême par le symbole des apôtres. Je crois en Dieu, le Père Tout-Puissant, Créateur du ciel et de la terre, et en Jésus-Christ, son Fils unique, notre Seigneur, qui a été conçu du Saint-Esprit et né de la Vierge Marie, a souffert sous Ponce Pilate, a été crucifié, est mort et a été enseveli, est descendu aux enfers. Le troisième jour est ressuscité des morts, est monté aux cieux, est assis à la droite de Dieu le Père Tout-Puissant, d'où il viendra juger les vivants et les morts. Je crois en l'Esprit Saint, à la Sainte Église catholique, à la communion des saints, à la rémission des péchés, à la résurrection de la chair, à la vie éternelle. Amen. Notre Père qui es aux cieux, que ton nom soit sanctifié, que ton règne vienne, que ta volonté soit faite sur la terre comme au ciel. Je vous salue, Marie, pleine de grâce. Le Seigneur est avec vous. Vous êtes bénie entre toutes les femmes, et Jésus, le fruit de vos entrailles, est béni.
4: Sainte Marie, Mère de Dieu, priez pour nous pauvres pécheurs, maintenant et à l'heure de notre mort.
3: Amen. Je vous salue, Marie, pleine de grâce. Le Seigneur est avec vous. Vous êtes bénie entre toutes les femmes, et Jésus, le fruit de vos entrailles, est béni. Je vous salue, Marie, pleine de grâce. Le Seigneur est avec vous. Vous êtes bénie entre toutes les femmes, et Jésus, le fruit de vos entrailles, est béni.
4: Sainte Marie, Mère de Dieu, priez pour nous pauvres pécheurs, maintenant et à l'heure de notre mort. Amen.
3: Gloire au Père, et au Fils, et au Saint-Esprit, comme il était au commencement, maintenant et toujours, et dans les siècles des siècles. Amen. Premier mystère douloureux, l'agonie de Jésus. Dans le jardin des Oliviers, Jésus priait ainsi. « Mon Père, s'il est possible que cette coupe passe loin de moi, cependant, non pas comme moi je veux, mais comme toi tu veux. » Vierge Marie, toi notre Mère, aide-nous d'être toujours et partout en confiance et persévérant dans la prière. Notre Père qui es aux cieux, que ton nom soit sanctifié, que ton règne vienne, que ta volonté soit faite sur la terre comme au ciel.
4: Donne-nous aujourd'hui notre pain de ce jour. Pardonne-nous nos offenses, comme nous pardonnons aussi à
3: Je vous salue, Marie, pleine de grâce. Le Seigneur est avec vous. Vous êtes bénie entre toutes les femmes, et Jésus, le fruit de vos entrailles, est béni.
4: Sainte Marie,
3: Je vous salue, Marie, pleine de grâce. Le Seigneur est avec vous. Vous êtes bénie entre toutes les femmes, et Jésus, le fruit de vos entrailles, est béni.
4: Sainte Marie, Mère de Dieu, priez pour nous.
3: Je vous salue, Marie, pleine de grâce. Le Seigneur est avec vous. Vous êtes bénie entre toutes les femmes, et Jésus, le fruit de vos entrailles, est béni.
4: Sainte Marie,
3: Je vous salue, Marie, pleine de grâce. Le Seigneur est avec vous. Vous êtes bénie entre toutes les femmes, et Jésus, le fruit de vos entrailles, est béni.
4: Sainte Marie, Mère de Dieu, priez pour nous pauvres pécheurs, maintenant
3: et à l'heure de notre mort. Je vous salue, Marie, pleine de grâce. Le Seigneur est avec vous. Vous êtes bénie entre toutes les femmes, et Jésus, le fruit de vos entrailles, est béni. Je vous salue, Marie, pleine de grâce. Le Seigneur est avec vous. Vous êtes bénie entre toutes les femmes, et Jésus, le fruit de vos entrailles, est béni.
4: Sainte Marie, Mère de Dieu, priez pour nous pauvres pécheurs, maintenant et à l'heure de notre mort.
3: Je vous salue, Marie, pleine de grâce. Le Seigneur est avec vous. Vous êtes bénie entre toutes les femmes, et Jésus, le fruit de vos entrailles, est béni. Je vous salue, Marie, pleine de grâce. Le Seigneur est avec vous. Vous êtes bénie entre toutes les femmes, et Jésus, le fruit de vos entrailles, est béni.
4: Sainte Marie, Mère de Dieu, priez pour nous pauvres pécheurs, maintenant et à l'heure de notre mort.
3: Je vous salue, Marie, pleine de grâce. Le Seigneur est avec vous. Vous êtes bénie entre toutes les femmes, et Jésus, le fruit de vos entrailles, est béni. Je vous salue, Marie, pleine de grâce. Le Seigneur est avec vous. Vous êtes bénie entre toutes les femmes, et Jésus, le fruit de vos entrailles, est béni.
4: Sainte Marie, Mère de Dieu, priez pour nous pauvres pécheurs, maintenant et à l'heure de notre mort. Amen.

0: Deuxième mystère douloureux, la flagellation. De l'évangile selon saint Jean. Pilate prit Jésus et le fit flageller. Recevoir les coups de notre monde parce que nous croyons en celui qui est la vie, c'est cela aimer Jésus et ne pas le renier. Vierge Marie, toi notre mère, aide-nous à être fidèles à l'amour éternel du Père, manifesté en Jésus, son Fils et ton Fils. Notre Père qui es aux cieux, que ton nom soit sanctifié, que ton règne vienne, que ta volonté soit faite sur la terre comme au ciel. Pardonne-nous nos offenses, comme nous pardonnons aussi à ceux qui nous ont offensés, et ne nous laisse pas entrer en tentation, mais délivre-nous du mal.
1: Je vous salue, Marie, pleine de grâce. Le Seigneur est avec vous. Vous êtes bénie entre toutes les femmes, et Jésus, le fruit de vos entrailles, est béni.
2: Sainte Marie, Mère de Dieu, priez pour nous pauvres pécheurs, maintenant et à l'heure de notre mort. Amen.
1: Je vous salue, Marie, pleine de grâce. Le Seigneur est avec vous. Vous êtes bénie entre toutes les femmes, et Jésus, le fruit de vos entrailles, est béni.
2: Sainte Marie, Mère de Dieu, priez pour nous pauvres pécheurs, maintenant et à l'heure de notre mort. Amen.
1: Je vous salue, Marie, pleine de grâce. Le Seigneur est avec vous. Vous êtes bénie entre toutes les femmes, et Jésus, le fruit de vos entrailles, est béni.
2: Sainte Marie, Mère de Dieu, priez pour nous pauvres pécheurs, maintenant et à l'heure de notre mort. Amen.
1: Je vous salue, Marie, pleine de grâce. Le Seigneur est avec vous. Vous êtes bénie entre toutes les femmes, et Jésus, le fruit de vos entrailles, est béni.
2: Sainte Marie, Mère de Dieu, priez pour nous pauvres pécheurs, maintenant et à l'heure de notre mort. Amen.
1: Je vous salue, Marie, pleine de grâce. Le Seigneur est avec vous. Vous êtes bénie entre toutes les femmes, et Jésus, le fruit de vos entrailles, est béni.
2: Sainte Marie, Mère de Dieu, priez pour nous pauvres pécheurs, maintenant et à l'heure de notre mort.
1: Je vous salue, Marie, pleine de grâce. Le Seigneur est avec vous. Vous êtes bénie entre toutes les femmes, et Jésus, le fruit de vos entrailles, est béni.
2: Sainte Marie, Mère de Dieu, priez pour nous pauvres pécheurs, maintenant et à l'heure de notre mort. Amen.
1: Je vous salue, Marie, pleine de grâce. Le Seigneur est avec vous. Vous êtes bénie entre toutes les femmes, et Jésus, le fruit de vos entrailles, est béni.
2: Sainte Marie, Mère de Dieu, priez pour nous pauvres pécheurs, maintenant et à l'heure de notre mort. Amen.
1: Je vous salue, Marie, pleine de grâce. Le Seigneur est avec vous. Vous êtes bénie entre toutes les femmes, et Jésus, le fruit de vos entrailles, est béni.
2: Sainte Marie, Mère de Dieu, priez pour nous pauvres pécheurs, maintenant et à l'heure de notre mort. Amen.
1: Je vous salue, Marie, pleine de grâce. Le Seigneur est avec vous. Vous êtes bénie entre toutes les femmes, et Jésus, le fruit de vos entrailles, est béni.
2: Sainte Marie, Mère de Dieu, priez pour nous pauvres pécheurs, maintenant et à l'heure de notre mort. Amen.
1: Je vous salue, Marie, pleine de grâce. Le Seigneur est avec vous. Vous êtes bénie entre toutes les femmes, et Jésus, le fruit de vos entrailles, est béni.
2: Sainte Marie, Mère de Dieu, priez pour nous pauvres pécheurs, maintenant et à l'heure de notre mort. Amen.
0: Gloria Patri et Filio, et Spiritui Sancto, sicut erat in principio, et nunc et semper, et in saecula saeculorum. Amen. Troisième mystère douloureux, c'est le couronnement d'épines. De l'Évangile selon saint Matthieu. Les soldats enlevèrent les vêtements de Jésus et le couvrirent d'un manteau rouge. Puis, avec des épines, ils tressèrent une couronne et la posèrent sur sa tête. Ils lui mirent un roseau dans la main droite et pour se moquer de lui, ils s'agenouillèrent devant lui en disant « Salut, roi des Juifs ». Les moqueries sont bien souvent difficiles à vivre. Dans la charité, apprenons du Seigneur Jésus de ne répliquer aux insultes par les insultes. mais portons dans la prière les personnes qui, par leur insulte, ne savent pas ce qu'elles font. Vierge Marie, toi, notre mère, aide-nous à prier pour ceux qui nous insultent à cause de notre foi. Notre Père qui es aux cieux, que ton nom soit sanctifié, que ton règne vienne, que ta volonté soit faite sur la terre comme au ciel.
2: Donne-nous aujourd'hui notre pain de ce jour. Pardonne-nous nos offenses, comme nous pardonnons aussi à ceux qui nous ont offensés. Et ne nous laisse pas entrer en tentation, mais délivre-nous de tout mal. Je vous salue, Marie, pleine de grâce. Le Seigneur est avec vous. Vous êtes bénie entre toutes les femmes, et Jésus, le fruit de vos entrailles, est béni. Sainte Marie, Mère de Dieu, priez pour nous, pauvres pécheurs, maintenant et à l'heure de notre mort. Amen. Je vous salue, Marie, pleine de grâce. Le Seigneur est avec vous. Vous êtes bénie entre toutes les femmes, et Jésus, le fruit de vos entrailles, est béni. Sainte Marie, Mère de Dieu, priez pour nous, pauvres pécheurs, maintenant et à l'heure de notre mort. Amen. Je vous salue, Marie, pleine de grâce. Le Seigneur est avec vous. Vous êtes bénie entre toutes les femmes, et Jésus, le fruit de vos entrailles, est béni.
3: Sainte Marie,
2: Mère de Dieu, priez pour nous, pauvres pécheurs, maintenant et à l'heure de notre mort. Amen. Je vous salue, Marie, pleine de grâce. Le Seigneur est avec vous. Vous êtes bénie entre toutes les femmes, et Jésus, le fruit de vos entrailles, est béni. Mère de Dieu, priez pour nous, pauvres pécheurs, maintenant et à l'heure de notre mort. Amen. Je vous salue, Marie, pleine de grâce. Le Seigneur est avec vous. Vous êtes bénie entre toutes les femmes, et Jésus, le fruit de vos entrailles, est béni.
3: Sainte Marie,
2: priez pour nous, pauvres pécheurs, maintenant et à l'heure de notre mort. Amen. Je vous salue, Marie, pleine de grâce. Le Seigneur est avec vous. Vous êtes bénie entre toutes les femmes, et Jésus, le fruit de vos entrailles, est béni. Mère de Dieu, priez pour nous, pauvres pécheurs, maintenant et à l'heure de notre mort. Amen. Je vous salue, Marie, pleine de grâce. Le Seigneur est avec vous. Vous êtes bénie entre toutes les femmes, et Jésus, le fruit de vos entrailles, est béni.
3: Sainte Marie,
2: Mère de Dieu, priez pour nous, pauvres pécheurs, maintenant et à l'heure de notre mort. Amen. Je vous salue, Marie, pleine de grâce, le Seigneur est avec vous. Vous êtes bénie entre toutes les femmes, et Jésus, le fruit de vos entrailles, est béni.
3: Sainte
2: Marie, Mère de Dieu, pour nous pauvres pécheurs, maintenant et à l'heure de notre mort. Amen. Je vous salue, Marie, pleine de grâce. Le Seigneur est avec vous. Vous êtes bénie entre toutes les femmes, et Jésus, le fruit de vos entrailles, est béni. Sainte Marie, Mère de Dieu, priez pour nous, pauvres pécheurs, maintenant et à l'heure de notre mort. Amen. Je vous salue, Marie, pleine de grâce. Le Seigneur est avec vous. Vous êtes bénie entre toutes les femmes, et Jésus, le fruit de vos entrailles, est béni.
3: Sainte Marie, Mère de Dieu, priez pour nous, pauvres pécheurs, maintenant et à l'heure de notre mort. Amen.
0: Gloria Patri et Filio, et Spiritui Sancto. Sic

0: Amen. Quatrième mystère douloureux, le portement de croix. De l'Évangile selon saint Jean. Comme il l'amenait, les soldats prirent un certain Simon de Cyrène qui revenait des champs, et ils le chargèrent de la croix pour qu'il la porte derrière Jésus. Seigneur Jésus, nous voulons être des Simon de Cyrène et t'aider à porter cette croix infamante. Nous le pourrons en secourant nos frères et sœurs dans le besoin, ceux qui traversent des épreuves, parce que tu habites leur cœur. Vierge Marie, toi, notre mère, aide-nous à reconnaître le Seigneur dans nos frères et sœurs qu'il met sur nos chemins. Notre Père qui es aux cieux, que ton nom soit sanctifié, que ton règne vienne, que ta volonté soit faite sur la terre comme au ciel. Donne-nous aujourd'hui notre pain de ce jour. Pardonne-nous nos offenses, comme nous pardonnons aussi
1: à ceux qui nous ont offensés. Et ne nous laissez pas entrer en tentation, mais délivre-nous du mal.
0: Amen.
1: Je vous salue Marie, pleine de grâce. Le Seigneur est avec vous. Vous êtes bénie entre toutes les femmes, et Jésus, le fruit de vos entrailles, est béni.
2: Sainte Marie, Mère de Dieu, priez pour nous pauvres pécheurs, maintenant et à l'heure de notre mort. Amen.
1: Je vous salue Marie, pleine de grâce. Le Seigneur est avec vous. Vous êtes bénie entre toutes les femmes, et Jésus, le fruit de vos entrailles, est béni.
2: Sainte Marie, Mère de Dieu, priez pour nous pauvres pécheurs, maintenant et à l'heure de notre mort. Amen.
1: Je vous salue Marie, pleine de grâce, le Seigneur est avec vous. Vous êtes bénie entre toutes les femmes, et Jésus, le fruit de vos entrailles, est béni.
2: Sainte Marie, Mère de Dieu, priez pour nous pauvres pécheurs, maintenant et à l'heure de notre mort. Amen.
1: Je vous salue Marie, pleine de grâce, le Seigneur est avec vous. Vous êtes bénie entre toutes les femmes, et Jésus, le fruit de vos entrailles, est béni.
2: Sainte Marie, Mère de Dieu, priez pour nous pauvres pécheurs, maintenant et à l'heure de notre mort. Amen.
1: Je vous salue Marie, pleine de grâce, le Seigneur est avec vous. Vous êtes bénie entre toutes les femmes, et Jésus, le fruit de vos entrailles, est béni.
2: Sainte Marie, Mère de Dieu, priez pour nous pauvres pécheurs, maintenant et à l'heure de notre mort. Amen.
1: Je vous salue Marie, pleine de grâce, le Seigneur est avec vous. Vous êtes bénie entre toutes les femmes, et Jésus, le fruit de vos entrailles, est béni.
2: Sainte Marie, Mère de Dieu, priez pour nous pauvres pécheurs, maintenant et à l'heure de notre mort. Amen.
1: Je vous salue Marie, pleine de grâce, le Seigneur est avec vous. Vous êtes bénie entre toutes les femmes, et Jésus, le fruit de vos entrailles, est béni.
2: Sainte Marie, Mère de Dieu, priez pour nous pauvres pécheurs, maintenant et à l'heure de notre mort. Amen.
1: Je vous salue Marie, pleine de grâce, le Seigneur est avec vous. Vous êtes bénie entre toutes les femmes, et Jésus, le fruit de vos entrailles, est béni.
2: Sainte Marie, Mère de Dieu, priez pour nous pauvres pécheurs, maintenant et à l'heure de notre mort.
1: Je vous salue Marie, pleine de grâce, le Seigneur est avec vous. Vous êtes bénie entre toutes les femmes, et Jésus, le fruit de vos entrailles, est béni.
2: Sainte Marie, Mère de Dieu, priez pour nous pauvres pécheurs, maintenant et à l'heure de notre mort. Amen.
1: Je vous salue Marie, pleine de grâce, le Seigneur est avec vous. Vous êtes bénie entre toutes les femmes, et Jésus, le fruit de vos entrailles, est béni.
2: Sainte Marie, Mère de Dieu, priez pour nous pauvres pécheurs, maintenant et à l'heure de notre mort. Amen.
3: Gloire soit au Père et au Fils et au Saint-Esprit.
0: Gloire.
3: Non, rien, pas sûr.
0: Gloire.

0: et in secula seculorum. Amen.
1: Cinquième mystère douloureux, la crucifixion et la mort de Jésus. De l'Évangile selon saint Matthieu. Père, pardonne-leur, ils ne savent pas ce qu'ils font. Alors Jésus poussa un grand cri, « Père, entre tes mains, je remets mon esprit. » Et après avoir dit cela, il expira. Nous te contemplons, Seigneur Jésus, mort pour nous sur la croix. Nous ne comprenons pourquoi, mais l'amour s'exprime par des actes, pas par des paroles. Aide-nous à rendre grâce pour cet amour qui dépasse les paroles, qui sont des faits concrets. Vierge Marie, toi, notre Mère, au pied de la croix, obtiens-nous la grâce de la conversion et de l'amour véritable pour le Seigneur et pour notre prochain. Notre Père qui es aux cieux, que ton nom soit sanctifié, que ton règne vienne, que ta volonté soit faite sur la terre comme au ciel. Donne-nous aujourd'hui notre pain de ce jour. Pardonne-nous nos offenses, comme nous pardonnons aussi à ceux qui nous ont offensés. Et ne nous laisse pas entrer en tentation, mais délivre-nous du mal. Je vous salue, Marie, pleine de grâce. Le Seigneur est avec vous. Vous êtes bénie entre toutes les femmes, et Jésus, le fruit de vos entrailles, est béni.
2: Sainte Marie, Mère de Dieu, priez pour nous, pauvres pécheurs, maintenant.
1: Je vous salue, Marie, pleine de grâce. Le Seigneur est avec vous. Vous êtes bénie entre toutes les femmes, et Jésus, le fruit de vos entrailles, est béni.
2: Sainte Marie, Mère de Dieu, priez pour nous, pauvres pécheurs, maintenant et à l'heure de notre mort.
1: Je vous salue, Marie, pleine de grâce. Le Seigneur est avec vous. Vous êtes bénie entre toutes les femmes, et Jésus, le fruit de vos entrailles, est béni.
2: Sainte
1: Je vous salue, Marie, pleine de grâce. Le Seigneur est avec vous. Vous êtes bénie entre toutes les femmes, et Jésus, le fruit de vos entrailles, est béni.
2: Sainte Marie, Mère de Dieu, priez pour nous, pauvres pécheurs, maintenant et à l'heure de notre mort. Amen.
1: Je vous salue, Marie, pleine de grâce. Le Seigneur est avec vous. Vous êtes bénie entre toutes les femmes, et Jésus, le fruit de vos entrailles, est béni.
2: Sainte Marie,
1: je vous salue, Marie, pleine de grâce. Le Seigneur est avec vous. Vous êtes bénie entre toutes les femmes, et Jésus, le fruit de vos entrailles, est béni.
2: Sainte Marie, Mère de Dieu, priez pour nous, pauvres pécheurs, maintenant et à l'heure de notre mort.
1: Je vous salue, Marie, pleine de grâce. Le Seigneur est avec vous. Vous êtes bénie entre toutes les femmes, et Jésus, le fruit de vos entrailles, est béni. Je vous salue, Marie, pleine de grâce. Le Seigneur est avec vous. Vous êtes bénie entre toutes les femmes, et Jésus, le fruit de vos entrailles, est béni.
2: Sainte Marie, Mère de Dieu, priez pour nous, pauvres pécheurs, maintenant et à l'heure de notre mort. Amen.
1: Je vous salue, Marie, pleine de grâce. Le Seigneur est avec vous. Vous êtes bénie entre toutes les femmes, et Jésus, le fruit de vos entrailles, est béni. Je vous salue, Marie, pleine de grâce. Le Seigneur est avec vous. Vous êtes bénie entre toutes les femmes, et Jésus, le fruit de vos entrailles, est béni.
2: Sainte Marie, Mère de Dieu, priez pour nous, pauvres pécheurs, maintenant et à l'heure de notre mort. Amen.

0: et in saecula saeculorum. Amen. Vierge Marie, obtiens au monde la grâce de la paix. Montre au peuple la voie de la fraternité. Reine de la paix, prie pour nous. Dieu qui nous donne de vénérer en la Vierge Marie, la Mère de l'Espérance, accorde-nous par sa prière et son aide de mettre toujours notre espérance dans les biens du ciel, tandis que nous accomplissons nos tâches temporelles, et d'obtenir un jour ce que nous attendons avec foi, par Jésus le Christ, notre Seigneur. Le Seigneur soit avec vous. Et que Dieu Tout-Puissant vous bénisse, le Père, le Fils et le Saint-Esprit.
1: Amen.
0: Notre-Dame de Lourdes,
1: priez pour nous.
0: Notre-Dame de Lourdes,
1: priez pour nous.
0: Notre-Dame de Lourdes,
1: priez pour nous.
0: Sainte Bernadette,
1: priez pour nous.
0: Reine de la paix,
1: priez pour

Retrouvons à présent la prière du soir. En cette fin de journée, prions avec les moines de Cœur Moussa au Sénégal.

Évangile de Jésus-Christ selon saint Jean. À l'heure où Jésus passait de ce monde à son Père, les yeux levés au ciel, il priait ainsi. Je ne prie pas seulement pour ceux qui sont là, mais encore pour ceux qui accueilleront leurs paroles et croiront en moi. Que tous, ils soient un comme toi, Père, tu es un en moi et moi en toi. Qu'ils soient un en nous, eux aussi, pour que le monde croie que tu m'as envoyé. Père juste, le monde ne t'a pas connu, mais moi je t'ai connu, et ils ont reconnu, eux aussi, que tu m'as envoyé. Je leur ai fait connaître ton nom, et je le ferai connaître encore, pour qu'ils aient en eux l'amour dont tu m'as aimé, et que moi aussi, je sois en eux.

Seigneur, tu nous dis, ne crains pas, je suis avec toi. Ne crains pas, je t'ai racheté. Par ton nom, je t'ai appelé, ne crains pas. Tu es à moi et nous mettons en toi toute notre confiance. Donne-nous de connaître le Père et viens aimer en nous pour que nous demeurions dans l'amour tous les jours de notre vie. Amen.

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1: Et nous sommes toute cette semaine à Vilnius, capitale de la Lituanie. C'est l'un des trois pays baltes, celui qui est à la frontière avec la Biélorussie, la Pologne, l'enclave russe de Kaliningrad et la Lettonie. Et à Vilnius, nous rencontrons le frère Renaud-Marie. Bonjour.
2: Bonjour.
1: Vous êtes frère de la communauté Saint-Jean, vous êtes l'un des cinq frères de cette communauté. On évoquait les deux volets de votre communauté, la partie prière, oraison, silence. Et puis il y a aussi toute une partie qui est celui de l'apostolat, l'engagement auprès de la société ici à Vilnius, au cœur même de cet ancien territoire soviétique. Alors comment ça se traduit l'apostolat pour vous ?
2: Nous sommes dans un vieux couvent qui était fondé au XVIIIe siècle par l'ordre des Trinitaires, et nous essayons de faire de ce lieu une sorte d'oasis où les personnes peuvent venir se ressourcer spirituellement ou découvrir une source à plusieurs niveaux. Ça peut être dans la prière, ça peut être aussi dans un aspect de communion fraternelle, de certaines communautés, et puis aussi dans toute une dimension de formation. Et nous avons l'avantage donc d'avoir ce couvent qui est assez beau, tout en étant simple, mais qui est entouré d'un grand jardin qui lui aussi est assez beau. Et donc ça fait vraiment ce côté un peu oasis, justement. Il y a un peu une enclave dans la ville. La vie est difficile et c'est important qu'il y ait des lieux où les gens peuvent se refaire, je dirais, spirituellement, mais aussi psychologiquement, humainement. Et c'est ça que nous offrons, avec tout un ensemble de propositions. Alors, ça va de la préparation des sacrements, mais aussi, par exemple, les cours alpha. Les cours alpha sont très, très importants pour permettre à des personnes de découvrir le vrai visage de Dieu et le vrai visage de l'Église. Alors, on a poussé après. Il y a le cours bêta, gamma, delta, parce que les gens, après alpha, il dit, so what, qu'est-ce qu'on fait après? Et donc on a fait tout un ensemble de programmes, de formations qui sont très appréciés. Et alors, cet apostolat que nous faisons, nous ne le faisons pas seul. Il y a plus de 150 laïcs qui sont engagés avec nous dans ces différentes propositions, activités que nous organisons. Et c'est une expérience formidable de coopération comme ça avec ces personnes laïques qui apportent leurs compétences, qui apportent leur générosité, qui sont aussi pour nous un témoignage. Et cette collaboration, cette coopération, elle est très féconde en fait, parce que les gens font l'expérience. Alors elle est féconde pour les gens qui viennent profiter d'un cours alpha, d'une préparation au mariage, mais aussi pour les volontaires eux-mêmes, pour les laïcs engagés qui font l'expérience que ce service leur permet d'ancrer leur foi, leur permet de faire une expérience de collaboration avec d'autres dans la fraternité, et donc en fait une expérience de l'Église qui est une communauté de frères et sœurs dans le Christ.
1: Alors justement, est-ce que vous observez une vivacité de l'Église lituanienne catholique ? Est-ce que vous diriez que ici aussi, une foi se découvre de génération en génération ? Certains ont pratiqué dans le secret aussi leur foi ici à Vilnius, et donc du temps du régime communiste. Et donc, est-ce que vous avez, vous, des rencontres avec les enfants, les petits-enfants de ces personnes-là qui ont appris leur foi un petit peu différemment que dans une société classique?
2: Alors, oui, avec toute cette période soviétique, évidemment, les grands-mères ont joué un rôle très, très important. Beaucoup de gens me disent, c'est ma grand-mère qui m'a appris à la prière, qui m'emmenait à la messe, parce que les grands-mères avaient grandi à une époque où l'Église n'était pas oppressée, quoi. Et c'est les grands-mères, hein, un peu comme les babouchkas en Russie, qui ont transmis ça à beaucoup, beaucoup de personnes. Donc ça a été quelque chose de très beau et qui fait que la foi a continué. Bon, il y a eu aussi des figures de prêtres ou de religieuses qui ont été admirables pendant toute cette période.
1: Peut-être l'un d'entre eux qui vous a intéressé, l'une de ces figures importantes?
2: Il y a une personne qui est absolument exceptionnelle, qui est décédée il y a un ou deux ans. C'était une religieuse qui s'appelait Niole Sadunaite, qui était une personne incroyable, qui a été persécutée alors qu'elle était jeune, parce qu'elle faisait Il y avait des écrits qui s'appelaient la chronique de l'Église lituanienne où il répertoriait toutes les oppressions des soviétiques sur l'Église. Et sa voisine l'avait entendu taper à la machine et elle a été dénoncée. Mais cette religieuse, pour moi, elle est une sainte, elle a toujours été dans le pardon, dans la miséricorde vis-à-vis de ceux qui l'ont persécutée. Elle parlait toujours des membres du KGB avec humour et bienveillance. C'était stupéfiant, alors qu'elle a été déportée en Sibérie, quoi. Et d'ailleurs, il y a un très beau livre qui a été publié par l'aide à l'Église en détresse, qui s'appelle Un sourire au goulag, et qui raconte toute cette vie de Niolé Sadounaïté. C'est un livre absolument bouleversant. Et moi, j'ai été avec elle dans il y a ce qu'on appelle le musée du KGB, où il y a les cellules où étaient enfermés les dissidents. Et j'étais dans la cellule où elle avait passé plusieurs mois avec elle. Et là, elle m'avait dit, on était avec plusieurs frères, elle nous avait dit, vous savez, pour moi, c'était terrible d'être ici, mais en même temps, il y avait une présence du Seigneur. Et spirituellement, ça a été un moment incroyable, quoi. Alors qu'elle était en enfer, d'une certaine manière, hein, et ben dans cet enfer-là, il y avait comme le Seigneur qui lui apportait une consolation. Et oui, il y a eu ces figures extraordinaires. Mais il faut dire aussi une chose, c'est qu'à cause du rideau de fer, tout l'aggiornamento du Concile Vatican II n'a pas passé le rideau de fer en profondeur. Et donc, l'Église a gardé beaucoup d'éléments d'une Église cléricale, très institutionnelle, avec des sermons moralisants, etc. Et ce qui fait que beaucoup, en fait, n'ont pas eu une expérience positive, humaine, compatissante, ouverte, accueillante de l'Église. Alors, heureusement, on est dans une phase maintenant de transition. Il y a beaucoup de, par exemple, de jeunes prêtres, enfin de nouveaux prêtres qui apportent une autre dimension. Mais beaucoup de gens restent marqués par une expérience en fait d'une prêtre qui était distant, pas accueillant, manquant de compassion, et ça a fait beaucoup de mal.

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1: Et nous sommes ici à Vinus avec le frère Renaud Marie de la communauté Saint-Jean. À Vinus pour la fête de la miséricorde divine, nous y reviendrons. Mais auparavant, nous revenons sur cette ferveur chrétienne et cette pratique, en tout cas, de la foi religieuse à nouveau autorisée après 1991. Frère Renaud Marie, qu'est-ce que vous constatez, qu'est-ce que vous observez de l'expérience religieuse vécue par les Lituaniens ?
2: Je pense que les Lituaniens ont un sens religieux. Quand ils rentrent dans une église, il y a un respect. Quand vous célébrez la messe, il y a un silence. Au moment de la prière eucharistique, ils se mettent à genoux, mais avec un profond respect. Il y a quelques jours, il y avait le Vendredi Saint, et vivre la célébration de la Passion avec les Lituaniens, c'est un moment incroyable, parce que le moment où on les voit vénérer la croix, c'est avec une profonde dévotion et respect. Alors, je ne dirais pas tous les Lituaniens, mais ceux qui pratiquent ont cette dévotion profonde, ce sens religieux profond. Et puis aussi, je dois dire que quand on présente aux Lituaniens qui sont loin de l'Église, qui n'ont pas fait une expérience positive de l'Église, quand on essaye de leur présenter le vrai visage de l'Église, le vrai visage de Dieu, eh bien, ça les touche, quoi. Ils sont réceptifs, quoi. Et on fait ça beaucoup, l'expérience, avec, par exemple, le cours des fiancés. On prépare beaucoup de couples de fiancés au mariage. Alors, beaucoup, au début, ils vont au cours parce que c'est obligé, quoi, il faut aller au cours. Et on voit que progressivement, ça se transforme en une sorte de voyage spirituel, de découverte progressive de Dieu, de la foi. Et au terme du cours, quand on fait une sorte de tour un peu, que les gens disent avec quoi ils ressortent, très souvent, pour beaucoup, c'est un moment, une première expérience au fond spirituelle, et même une expérience personnelle de l'amour de Dieu pour eux, quoi.
1: Frère Renaud Marie, nous sommes sur RCF Notre-Dame. Comment est-ce que votre communauté est arrivée ici à Vilnius ?
2: Alors, à l'époque, c'était Monseigneur Audris Batchkis qui était archevêque de Vilnius, et il avait ouvert un séminaire de prêtres. Parce qu'à l'époque soviétique, il n'y avait pas de séminaire de prêtres à Vilnius. Et il cherchait, pour ses futurs prêtres, des éducateurs, des professeurs, des pères spirituels qui puissent transmettre justement l'aspect du Concile Vatican II, notamment dans la relation avec les laïcs, mais aussi qui puissent transmettre et former à la vie spirituelle, à la prière, à la rencontre avec le Seigneur. Et donc, il cherchait des éducateurs dans ce sens-là, des formateurs. Et il avait entendu parler de nous. Et donc, il a demandé est-ce qu'on pourrait venir pour l'aider à ouvrir ce séminaire. Et donc, on a commencé. Moi, j'étais prof de philo. Un autre a été prof de théologie et père spirituel du séminaire. On a commencé comme ça, et à être auprès des séminaristes pour cette première formation, quoi.
1: Et depuis 1993, votre communauté est ici, sans aucune interruption. Merci beaucoup, frère Renaud Marie. On vous retrouve demain.

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Bonjour à toutes et à tous, je suis Richard Dessart et je suis heureux de vous retrouver pour une nouvelle émission de Chant Orthodoxe. Où est-ce qu'on va partir aujourd'hui? Eh bien aujourd'hui on va partir en Serbie et j'aurais presque envie de dire, j'espère que certains ne m'en voudront pas, mais j'aurais presque envie de dire on va partir en Yougoslavie. Parce que l'église orthodoxe serbe, elle ne se cantonne pas à la Serbie, elle se cantonne aussi aux pays limitrophes, à l'ex-Yougoslavie. Et d'ailleurs, ces musiques qu'on va entendre, c'est des musiques que j'ai trouvées. Donc, souvent, je vous dis que c'est les CD de mon père, cette fois-ci, c'est un CD que j'ai acheté moi-même, tout seul, comme un grand. C'était il y a un an, tout juste un an, j'étais avec mon épouse au Monténégro. Et voilà, le Monténégro, vous connaissez tous, il y a cette magnifique côte, hein, la baie de Kotor, hein, les villes fortifiées, Kotor, Budva, on est tout près de Dubrovnik, voilà, la côte est superbe, mais il y a aussi l'arrière-pays. Et l'arrière-pays, lui, j'ai envie de dire, il est encore plus magnifique, on est vraiment dans une nature presque immaculée, et dans cette nature, on trouve un monastère qui est le monastère d'Ostrog. Et c'est dans ce fameux monastère d'Ostrog que j'ai pu acheter ce CD, mais c'est un CD de chants serbes. Ah, alors large débat, c'est justement un débat qui anime le Monténégro en ce moment depuis, je pense, plus d'un an maintenant aujourd'hui, parce que l'église orthodoxe de Serbie, c'était l'église orthodoxe pour toute la Yougoslavie. Vous savez, la Yougoslavie, c'était plein de confessions différentes. Et oui, souvent dans le temps, on décrivait la Yougoslavie en disant que la Yougoslavie, il y a 6 républiques. Les républiques, c'était la Slovénie, la Croatie, la Bosnie-Herzégovine, la Serbie, le Monténégro et la Macédoine. 5 nations, ce sont les Slovènes, les Croates, les Bosniens, les Serbes et les Macédoniens. 4 langues, le Slovène, ce qu'on appelle le Serbo-Croate, l'Albanais et le Macédonien. 3 religions, le catholicisme, l'orthodoxie et l'islam. 2 alphabets, l'alphabet latin, l'alphabet cyrillique, et un seul parti, évidemment le parti communiste. Des fois, là, on variait aussi la citation en disant une seule Yougoslavie ou encore un seul Tito. Tout ça pour dire que, évidemment, l'éclatement de la Yougoslavie, tout ça a posé des problèmes, puisque l'église orthodoxe serbe, l'église orthodoxe yougoslave, elle était commune à tous les orthodoxes de la Yougoslavie, qui est... Si on prend pays par pays, aujourd'hui on a la Slovénie et la Croatie, donc ça on les met de côté parce que bien qu'il y ait il y a aussi des minorités serbes dans ces pays-là, mais donc ils sont majoritairement catholiques. On a la Bosnie-Herzégovine où on trouve des catholiques, des musulmans et des orthodoxes. Alors les orthodoxes, ils se revendiquent en tant que serbes, donc ils dépendent de l'église orthodoxe de Serbie. Jusque-là, on va dire encore que c'est simple. Après, il y a le Monténégro et la Macédoine. Et c'est la Macédoine, on va dire, qui a commencé en créant une église en autocéphale qui donc ne dépend plus de l'église de Belgrade. Alors, elle n'est pas reconnue, cette église de Macédoine. Donc, il y a encore une concurrence, on va dire, entre l'église... la nouvelle église macédonienne et l'église traditionnelle de Belgrade, et le Monténégro qui a pris son indépendance tout récemment, qui a créé aussi son église. Et alors là, c'est encore plus controversé parce que le peuple monténégrin est très très proche culturellement du peuple serbe. D'ailleurs, il y a environ 50% des habitants qui se revendiquent en tant que serbes et pas en tant que monténégrins. La langue est la même, la religion est la même. Donc, mis à part historiquement, il y a assez peu de différences sur le plan culturel. Et donc, ça a créé notamment des soucis au Monténégro, parce que l'État du Monténégro a considéré maintenant que l'église orthodoxe serbe était une église étrangère et que du coup elle allait taxer. Alors évidemment, se mettre à taxer tous les biens de l'église, ça pose des problèmes. Imaginez-vous si du jour au lendemain on commençait à taxer tous les biens que possède l'église catholique en Belgique, évidemment ce serait presque insurmontable. C'est pareil pour eux, pour tous les biens détenus par l'église orthodoxe serbe. Donc voilà, ça a créé quand même des tensions et des crispations, et ces tensions elles sont toutes récentes, hein. Ça date d'il y a un an.
et ça se poursuit encore aujourd'hui. Allez, on va parler donc de ces chansons. C'est des chants qui sont, c'est pas des chants vraiment d'église. C'est des chants religieux, mais un peu plus décontracté, on va dire. D'ailleurs, la photo est très sympa parce qu'on voit. Je vais la mettre hein, sur le podcast. Hein, si vous toutes les émissions, vous pouvez les réécouter. Hein. Vous tapez chant orthodoxe RCF, vous tombez dessus. Donc vous allez voir la bonne bouille de ces deux moines très sympathiques avec leur guitare. Ils sont dans un bel écrin de verdure avec des vignes. Et donc on a le moine Simon et le hiéromoine Séraphin. C'est eux qui chantent. Et pour un fond, un hiéromoine, qu'est-ce que c'est ? Ben dans les églises orthodoxes, un hiéromoine, c'est au fait un moine qui, à la demande de son supérieur, a été ordonné prêtre. Et un hiéromoine, il peut être distingué de façon honorifique par le titre d'archimandrite. Voilà, j'espère que ça va vous plaire, c'est vraiment sympa. En plus, vous allez aussi trouver des voix féminines dessus, parce que, peut-être vous l'avez peut-être oublié, mais chez les orthodoxes, les prêtres, ils se doivent d'être mariés. Et donc, il y a notamment sa fille qui chante avec lui sur certains morceaux. C'est assez sympathique, assez décontracté, je vais dire. C'est un peu comme l'ambiance de là. Et j'ai oublié de dire, ils sont moines au monastère Sviete Trocice. C'est le monastère de la Sainte Trinité qui se trouve dans la petite ville de Ljubovija et dans le quartier de Bielevode, et on est vraiment à deux pas de la frontière de la Bosnie-Herzégovine. Voilà, et comme je vous le dis, les pays sont séparés, mais ils ont encore beaucoup de choses en commun. Assez parlé, on découvre ça tout de suite. J'espère que ça va vous plaire.

0: et nous retrouvons l'Évangile aujourd'hui. 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
1: Après l'Ascension, la Pentecôte et la Trinité, nous fêtons le corps et le sang du Christ, appelé aussi fête du Saint-Sacrement. Bienvenue à l'Évangile aujourd'hui. Nous rappelons les paroles et les gestes du Christ au soir de la dernière scène, parce qu'ils sont au cœur de notre foi et donnent sens à notre rassemblement de chaque dimanche. Et si le Christ communie à nous aujourd'hui, entre autres dans la parole qu'il nous partage, il nous invite à communier à lui par notre confiance et notre reconnaissance. La première lecture de ce dimanche est tirée du livre du Deutéronome, un des cinq livres du début de la Bible, le Pentateuque. Il nous parle de la sollicitude de Dieu pour son peuple, à qui il a partagé le pain au désert.

Lecture du livre du Deutéronome. Moïse disait au peuple d'Israël : Souviens-toi de la longue marche que tu as faite pendant 40 années dans le désert. Le Seigneur ton Dieu te l'a imposée pour te faire connaître la pauvreté. Il voulait t'éprouver et savoir ce que tu as dans le cœur. Est-ce que tu allais garder ses commandements, oui ou non ? Il t'a fait connaître la pauvreté. Il t'a fait sentir la faim et il t'a donné à manger la manne, cette nourriture que ni toi ni tes pères n'aviez connue, pour te faire découvrir que l'homme ne vit pas seulement de pain, mais de tout ce qui vient de la bouche du Seigneur. N'oublie pas le Seigneur ton Dieu qui t'a fait sortir du pays d'Égypte, de la maison d'esclavage. C'est lui qui t'a fait traverser ce désert vaste et terrifiant. Pays des serpents brûlants et des scorpions, pays de la sécheresse et de la soif. C'est lui qui, pour toi, a fait jaillir l'eau de la roche la plus dure. C'est lui qui, dans le désert, t'a donné la manne, cette nourriture inconnue de tes pères.

0: Et voici ce que nous dit sur ce texte Marie-Noël Tabu. Moïse rappelle d'abord toutes les épreuves de cette longue traversée et de la vie au désert, la pauvreté, la faim, le désert lui-même vaste et terrifiant, pays des serpents brûlants et des scorpions, pays de la sécheresse et de la soif. Dieu avait promis d'être auprès de son peuple, et c'est ce qu'il a accompli au long des jours, permettant ainsi à son peuple de surmonter toutes ses difficultés. Il t'a donné à manger la manne, cette nourriture que ni toi ni tes pères n'aviez connue. Mais le plus curieux ici, c'est que Moïse présente ses épreuves comme un temps d'apprentissage imposé par Dieu. Le Seigneur ton Dieu te les a imposées pour te faire connaître la pauvreté. Il voulait t'éprouver et savoir ce que tu as dans le cœur. Mais pourquoi tout cet apprentissage? Pour le bénéfice de qui? Dieu a-t-il besoin de nos remerciements? Serait-il comme ces bienfaiteurs qui attendent une reconnaissance éternelle? Non, bien sûr. Penser une chose pareille, ce serait encore une fois nous fabriquer un Dieu à notre image. En réalité, si Dieu veut que nous reconnaissions notre dépendance à son égard, c'est qu'elle est vitale pour nous. Visiblement, c'est là l'enjeu. La reconnaissance de notre pauvreté fondamentale est le préalable à toute rencontre de Dieu en vérité. Quand nous nous abandonnons à son action, alors il peut nous combler. Si nous cessons de croire que nous avons des forces par nous-mêmes, alors nous découvrons des forces insoupçonnées qui sont les siennes. L'Esprit Saint nous a été donné pour cela, et la fête du corps et du sang du Christ nous rappelle que Jésus nous propose tout simplement d'habiter en nous.
1: C'est toi, Seigneur, qui as fait sortir du pays d'Égypte les enfants d'Abraham, d'Isaac et de Jacob. Tu les as conduits à travers le désert pour les éprouver et leur apprendre la pauvreté. Jour après jour, tu leur offrais la manne, ce don du ciel qui leur fit découvrir que l'homme ne vit pas seulement de pain, mais de chacune de tes paroles de vie. En Jésus, ton Fils, tu nous donnes aujourd'hui la vraie nourriture qui sauve le monde. C'est le corps du Christ. Nous l'accueillons dans la foi, en même temps que nous l'édifions parmi les hommes. Apprends-nous, Seigneur, à épuiser dans le mémorial de la scène le goût et la force de partager avec les plus démunis les fruits de la terre et de notre travail commun.

Évangile de Jésus-Christ selon saint Jean. Après avoir nourri la foule avec 5 pains et 2 poissons, Jésus disait aux foules des Juifs : « Moi, je suis le pain vivant qui est descendu du ciel. Si quelqu'un mange de ce pain, il vivra éternellement. Le pain que je donnerai, c'est ma chair, donnée pour la vie du monde. » Les Juifs se querellaient entre eux. « Comment celui-là peut-il nous donner sa chair à manger ?» Jésus leur dit alors, « Amen, amen, je vous le dis. Si vous ne mangez pas la chair du Fils de l'homme, et si vous ne buvez pas son sang, vous n'avez pas la vie en vous. Celui qui mange ma chair et boit mon sang a la vie éternelle, et moi je le ressusciterai au dernier jour. » En effet, ma chair est la vraie nourriture et mon sang est la vraie boisson. Celui qui mange ma chair et boit mon sang demeure en moi et moi, je demeure en lui. De même que le Père qui est vivant m'a envoyé et que moi je vis par le Père, de même celui qui me mange, lui aussi vivra par moi. Tel est le pain qui est descendu du ciel. Il n'est pas comme celui que les pères ont mangé. Eux, ils sont morts. Celui qui mange ce pain vivra éternellement. »

0: prendre chair de notre chair. Tu l'as fait, ô Jésus, Fils de Dieu. Devenir l'un de nous, tu l'as fait. Mener parmi nous la vie la plus commune, tu l'as fait, ô Jésus, Fils de Dieu. Mourir sur une croix pour nous, tu l'as fait. Ressusciter pour nous, ton Père l'a provoqué, ô Jésus, Fils de Dieu. Et cela ne t'a pas suffi, tu as fait davantage. Tu es devenu, ô Jésus, nourriture et breuvage, pain de Dieu et pain des hommes, vin de Dieu et vin de notre joie.
1: Au-delà du texte que nous venons d'entendre, qui fait directement suite à la multiplication des pains en Saint Jean, réfléchissons quelque peu sur un sacrement, l'Eucharistie, que beaucoup de nos contemporains laissent de côté comme pratique du dimanche. Mais qu'est-ce que l'Eucharistie en vérité ? Au risque de paraître simpliste, loin des grands débats théologiques ou mystiques, qui ont leur place bien sûr,

mais pas dans ce trop bref moment. J'ai envie de revenir sur l'ABC. N'est-ce pas d'abord venir retrouver celui en qui nous croyons ? Car l'Eucharistie est un rassemblement où des hommes et des femmes se retrouvent parce qu'ils mettent leur foi dans le Seigneur, parce qu'ils ont envie de le célébrer, de lui dire leur merci, Eucharistie signifiant « action de grâce », lui dire leur action de grâce parce qu'ils se découvrent aimés. L'Eucharistie nous rappelle donc une présence, celle de Jésus, proche de cette communauté, de sa vie, de sa mission. C'est un moment où le Seigneur a quelque chose à nous dire. Tel est le sens de la parole qui nous est partagée. Il nous adresse une bonne nouvelle. C'est aussi un temps de mémoire. Nous rappelons et revivons ce que Jésus a fait au soir de la dernière scène. C'était le sens des textes entendus tout à l'heure. Alors il nous redit qu'il n'y a de plus grand amour que de donner sa vie. Alors comprenons qu'il n'y a pas qu'une seule communion, celle où nous tendons la main pour l'accueillir, lui qui s'offre pour nous. Il y a une communion à sa parole pour qu'elle nous éclaire, nous inspire, nous guide dans nos choix. Il y a une communion à lui dans le pain et le vin de la vie. Mais il y a aussi une communion les uns avec les autres rassemblés. Et puis, il ne peut y avoir inévitablement qu'une communion plus large qui dépasse les murs de cette église, une communion aux autres. Ce moment n'est donc pas une parenthèse en dehors de la vie, ou pour le dire autrement, comment célébrer le Seigneur et communier à lui ? Comment entrer dans l'intimité de sa vie sans, comme lui, nous laisser interpeller par notre monde, par les hommes, leurs joies ou leurs souffrances, leurs projets ou leurs échecs ? Oui, nous sommes à chaque Eucharistie conviés à communier au Christ pour mieux encore et comme lui communier à la vie des hommes. Pour mieux encore et comme lui, faire de notre vie une vie donnée à son Père et à nos frères.

C'était la fête Dieu. Jésus nous avait dit, « Celui qui mange ma chair, celui qui boit mon sang, a la vie éternelle. » Mais voilà qui était pour nous, trop terre à terre, chair et sang, manger et boire. Vraiment pas digne de Dieu. Un Dieu qu'il ne pouvait ramener à notre niveau, au manger et au boire. Il était tellement loin, tellement grand, tellement haut. Il avait aussi dit, « Je suis le pain vivant. » Alors, nous corrigerions, nous en ferions un pain qui soit digne de lui. Loin du pain de ménage qui nous est familier, fait pour être exposé, ce serait notre façon de faire fête à Dieu. Oui, mais voilà, Jésus passait à la pratique du manger et du boire. Déjà dès le début, il changeait l'eau en vin pour le plus grand bonheur des convives de Cana. Il s'invitait aussi à la table d'un Zachée si peu recommandable. Et un jour, il avait multiplié les pains pour nourrir toute une foule qui était affamée. Juste avant de mourir, il prit un dernier repas avec tous ses disciples. Quand il apparaîtrait plus tard sur le rivage, on le verrait rôtir des poissons pour les siens. Et quand il évoquait le royaume de Dieu, il parlait d'un festin. Dieu faisait fête à l'homme. Ainsi donc, à sa suite, il nous faudrait partir, à la rencontre des hommes et des femmes d'aujourd'hui, vivre avec eux leurs peines, leurs travaux et leurs joies, mettre la main à la pâte, nous asseoir à la table des pécheurs comme des justes, surtout des plus petits, lutter pour que partout on ait de quoi manger. Quand on se réunirait, ce serait autour d'une table et Jésus serait là. Il nous dirait, « Lorsque vous donnez à manger à un de ces petits, c'est à moi que vous le faites. » Et ce serait la fête de Dieu avec les hommes. Ce serait la fête Dieu. Louis Dubois.

après avoir nourri la foule. Ils t'avaient longuement écouté, subjugués qu'ils étaient par l'enseignement nouveau que tu leur donnais et par l'autorité qui émanait de toi. Ils en avaient oublié la nourriture corporelle. Alors, dans ce coin désert, tu leur avais procuré aussi de quoi manger. C'était comme autrefois avec la manne offerte par Dieu aux Hébreux dans le Sinaï. Mais comme autrefois également, ils ne comprennent pas le signe que tu leur fais. Le lendemain, ils reviennent parce qu'ils ont mangé des pains à satiété. Patiemment, tu essayes de leur faire saisir que l'homme ne vit pas seulement de pain, mais de toute parole qui sort de la bouche de Dieu. Je suis le pain vivant descendu du ciel. Tu es par ton enseignement, tu es descendu du ciel pour nous partager cette nourriture. Ainsi nous révéler l'amour de Dieu, son projet sur nous et nous indiquer le chemin vers lui. Ta parole nous éclaire et nous guide. Tu es pain par tout ton être. Ton corps ressuscité devient la nourriture dont nous avons besoin dans notre marche vers le Père des cieux. Le pain que je donnerai, c'est ma chair. Ton sang versé devient la vraie boisson, la source de vie éternelle. Il est transfusion de vie divine. Les Juifs discutaient entre eux. Mais on peut comprendre leur réaction. Ton langage est choquant, scandaleux pour des oreilles juives. Mais tu insistes. Si vous ne mangez pas ma chair, si vous ne buvez pas mon sang, vous n'aurez pas la vie en vous. Tes paroles nous dépassent aussi, Seigneur. Aide-nous à te redire comme l'apôtre Pierre. Tu as les paroles de la vie éternelle. Augmente ma foi. Celui qui me mange vivra par moi. Merci, Seigneur, pour cette nourriture si largement multipliée. Elle nous permet d'agir en enfants de Dieu. Elle nous aide à vivre en frères et en sœurs entre nous. Donne-nous toujours de ce pain et nous vivrons de toi.

Voilà, il est toujours un peu complexe d'entendre un évangile de Saint Jean, car c'est d'abord et avant tout lui aussi une méditation, une réflexion profonde qui monte du cœur sur son ami Jésus et comment il le voit à travers l'Eucharistie comme pain de vie pour les hommes. Et c'était le sens de ces méditations de ce jour. La semaine prochaine, nous nous retrouverons, mais au-delà du temps de Pâques et de ces deux compléments que furent la Trinité et le corps et le sang du Christ, mais nous nous retrouverons donc pour le temps ordinaire, l'ordinaire de la vie de Jésus. Ce sera le 11e dimanche où nous verrons Jésus faire le choix de ses apôtres afin qu'ils prennent le relais dans la mission. Car comme il nous le dira, la moisson est abondante et les ouvriers sont peu nombreux. C'était vrai hier, ce l'est encore évidemment aujourd'hui. Alors bonne semaine à tous et à toutes et au plaisir de vous retrouver pour une nouvelle émission, l'Évangile aujourd'hui.

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Retrouvons à présent la prière du soir. Prions avec les moines de Cœur Moussa au Sénégal.

Évangile de Jésus-Christ selon saint Jean. À l'heure où Jésus passait de ce monde à son Père, les yeux levés au ciel, il priait ainsi. Je ne prie pas seulement pour ceux qui sont là, mais encore pour ceux qui accueilleront leurs paroles et croiront en moi. Que tous, ils soient un comme toi, Père, tu es un en moi et moi en toi. Qu'ils soient un en nous, eux aussi, pour que le monde croie que tu m'as envoyé. Père juste, le monde ne t'a pas connu, mais moi je t'ai connu, et ils ont reconnu, eux aussi, que tu m'as envoyé. Je leur ai fait connaître ton nom, et je le ferai connaître encore, pour qu'ils aient en eux l'amour dont tu m'as aimé, et que moi aussi, je sois en eux.

Donne-nous de connaître le Père et viens aimer en nous pour que nous demeurions dans l'amour tous les jours de notre vie. Amen.

0: C'était la prière du soir avec les moines de Cœur Moussa.
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1: Bonjour à tous. Cette semaine, dans le béaba du christianisme, on va en quelque sorte se mettre à table. Dans la Bible, la nourriture est souvent évoquée. Chaque fruit, chaque plat, chaque boisson porte une signification qui dépasse l'aliment lui-même, du pain partagé au vin versé, des fruits du jardin d'Éden à la manne du désert. Les récits bibliques utilisent la nourriture pour parler de vie, d'alliance, de partage, mais aussi de tentation ou de transformation intérieure. On va essayer de décrypter ces symboles avec l'abbé Charles-Antoine Fogielmann, docteur en sciences des religions, enseignant à l'Institut supérieur de sciences religieuses et à la faculté Notre-Dame du Collège des Bernardins.
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1: Père Charles-Antoine Fogielmann, bonjour.
2: Bonjour.
1: Alors, on l'a dit en introduction, dans la Bible, la nourriture est un peu omniprésente. Pourquoi est-ce que Dieu parle si souvent de nourriture à travers le langage de la table, les repas?
2: Eh bien, tout l'Ancien Testament est une préparation à l'accueil du Christ et à l'incarnation. La nourriture est sans doute l'acte le plus incarné que nous posons dans notre vie quotidienne. Mais également, le fait que Dieu se révèle à travers la nourriture prépare la façon dont nous le rencontrons, nous, quotidiennement, puisque notre rencontre la plus intime avec le Christ, c'est l'Eucharistie. Et quand nous consommons le corps du Christ dans l'Eucharistie, comme dit saint Augustin dans le 7e livre des Confessions, ce n'est pas comme une nourriture ordinaire que nous assimilons à notre corps, c'est nous qui sommes assimilés au corps du Christ. Donc la nourriture et la façon dont nous la vivons a une place particulière dans notre relation avec le Christ, puisqu'elle est au centre de notre rencontre avec lui.
1: Alors on va revenir sur le plus symbolique de tous ces symboles, c'est le pain. Il revient souvent de la manne du désert jusqu'à la scène. Qu'est-ce que représente le pain dans la foi chrétienne?
2: Alors le pain, c'est la nourriture effectivement quotidienne, c'est l'aliment qui sustente un homme ou une femme au cours de sa route. Et le pain par excellence, effectivement, c'est le pain que les Israélites ont consommé pendant leur marche au désert. C'est ce pain de la route, un pain qui n'est pas un pain levé, mais un pain azim, un pain qui ne fait pas autre chose que d'assouvir la faim la plus basique de l'homme, sans satisfaire le sens du goût, sans être un aliment de luxe. C'est ce qui permet de marcher jusqu'à un but désiré, vers la terre promise. C'est un aliment de l'entre-deux, c'est un aliment qui nous permet de subsister jusqu'à ce qu'on atteigne le but désiré.
1: Un pain qui tombe du ciel aussi.
2: Et un pain qui tombe du ciel, qui vient à notre rencontre.
1: Alors, quand Jésus dit « je suis le pain de vie », qu'est-ce qu'il faut comprendre à travers ces paroles?
2: Alors, quand il dit « je suis le pain de vie », il dit qu'il est un pain d'une nature supérieure à celui que les Israélites ont connu et qui, justement, leur ont permis d'aller jusqu'à la rencontre avec lui. Une fois qu'on a atteint le terme, une fois qu'on a atteint la rencontre avec le Christ, on découvre un monde supérieur. Et dans le Notre Père, vous savez que la demande de Notre Père, où on demande d'avoir notre pain, est formulée de façon un petit peu énigmatique dans le texte des Évangiles. On traduit aujourd'hui notre pain de ce jour, notre pain quotidien. Mais le mot grec employé est un mot assez rare qui est susceptible de plusieurs traductions. Et une traduction que nous propose par exemple saint Jérôme, c'est notre pain sursubstantiel. C'est un pain qui est d'une nature plus élevée ou plus haute que celle que nous connaissons dans le monde de quotidien.
1: Alors, il y a le pain, il y a le vin aussi qui accompagne le pain dans la liturgie. Dans la Bible, il évoque la joie, mais c'est aussi le sang versé. Oui. Comment finalement concilier ces deux dimensions?
2: Alors, le vin a plusieurs significations dans la Bible. C'est d'abord l'aliment de la fête. C'est pas l'aliment qu'on consomme tous les jours, j'espère.
1: Les noces de Cana, par exemple.
2: Les noces de Cana, c'est l'aliment de la réjouissance. Et c'est justement l'aliment que les Israélites ne consommaient pas pendant leur marche au désert. Puisque pour consommer du vin, il faut le cultiver. Pour cultiver du bon vin, il faut passer un certain temps, plusieurs années, même plusieurs décennies, en un seul lieu. Il faut cultiver la vigne, l'émonder, sélectionner les bons cèpes qui donnent le meilleur raisin. Et donc, évidemment, les Israélites n'ont pas pu cultiver de vin pendant leur errance au désert. Et pendant tout ce temps des 40 ans de la marche des Israélites au désert, le vin restait l'aliment que l'on consommerait une fois qu'on serait sur la terre promise, une fois qu'on aurait pris possession de ce lieu promis par le Seigneur. D'ailleurs, la première chose qu'ont vu les explorateurs qui étaient envoyés en avant des Israélites par Moïse, C'est au chapitre 13 du livre des Nombres que c'est raconté. Première chose qu'ils ont vu, ils ont vu les habitants du pays de Canaan qui portaient une grappe de raisin d'une taille qui leur paraissait gigantesque et qui montre le désir qu'ils avaient de finalement prendre possession de ce lieu et de s'y établir. Et donc nous aussi, lorsque nous consommons le vin, en particulier dans l'Eucharistie, ça nous évoque la prise de possession de la terre que nous espérons du royaume des cieux.
1: C'est aussi le sang versé.
2: Et c'est aussi le sang versé, parce que comment est-ce que finalement nous sommes introduits dans ce royaume des cieux? Par la passion du Christ. Et dans sa passion, il a versé son sang. À la veille de sa passion, il a versé les libations de vin qui étaient prescrites par le rituel de la Pâque juive. Et explicitement, dans le rituel de la Pâque, le vin est comparé au sang. D'ailleurs, c'est assez intéressant. Dans la plupart des pays du monde antique, le vin qui était consommé était un vin blanc, flava vina, dit Virgile, tandis qu'en Terre Sainte, on consommait un vin rouge, et dans toutes les littératures prophétiques, les prophètes comparent sans cesse le vin au sang de la grappe.
1: C'est une manière aussi de montrer cette incarnation du Christ aussi, j'imagine, pour les croyants.
2: Tout à fait. Alors, dans l'Eucharistie, on a le corps et le sang du Christ. Et lorsqu'on célèbre la messe, on a réellement cette incarnation du Christ qui joue un rôle essentiel, puisque dans le sacrifice de la messe, dans la consécration séparée du pain et du vin, du corps et du sang, on sépare le corps du Christ de son sang, et donc on réactualise la mort du Christ, la séparation de son corps et de son sang qu'il a vécu sur la croix, pour les réunir juste avant la communion par le geste de l'immixtion. Le prêtre réunit une parcelle de l'hostie dans le sang du Christ. Donc c'est vraiment le corps souffrant du Christ qui est sous nos yeux à la messe pour être ensuite le corps ressuscité, glorieux, triomphant.
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1: Et cette semaine, dans le béaba du christianisme, on parle des symboles de la nourriture dans la Bible avec l'abbé Charles-Antoine Fogielmann, docteur en sciences des religions. Vous êtes également enseignant à l'Institut supérieur de sciences religieuses et à la faculté Notre-Dame du Collège des Bernardins. On a parlé du pain, du vin. On va parler aussi d'un symbole qui est assez caractéristique des chrétiens, c'est le poisson. C'est devenu un signe de reconnaissance dès les premiers chrétiens. Pourquoi cet animal a-t-il cette force symbolique en quelque sorte ?
2: Eh bien, il y a plusieurs raisons. La première, c'est que le poisson, c'est l'aliment que produisaient en quelque sorte les apôtres, qui étaient pêcheurs de profession. Et le Christ, en les appelant, en a fait des pêcheurs d'hommes. Donc les poissons qui sont dans le lac de Galilée sont le symbole de toutes ces âmes qui sont dispersées dans le monde et que l'Église a pour mission de ramener sur la terre. Alors c'est un peu paradoxal, puisque quand on pêche des poissons, ils meurent. Et effectivement, être converti, c'est passer par une sorte de mort, mais une mort qui ouvre vers la vie. Et donc les chrétiens sont ces gens transformés par une expérience radicale qui les saisit, qui les fait passer par la mort du Christ pour les ouvrir à une vie nouvelle. Mais également dans les premiers temps du christianisme, ce poisson a été symbole des chrétiens, puisque le mot grec qui veut dire poisson, ictus, c'est aussi un acronyme de Jesus Christos Theou Huios Soter, c'est-à-dire Jésus-Christ, fils de Dieu sauveur. Donc c'est une sorte de signe de reconnaissance secret à l'époque où les chrétiens étaient persécutés. En prononçant le mot poisson, eh bien, ils se reconnaissaient les uns les autres comme membres de cette église qui était déjà encore secrète.
1: Secrète balbutiante. Autre symbole connu, Père Charles-Antoine Fogielmann, c'est la pomme, le fruit défendu.
2: Voilà.
1: Dès le début.
2: Alors la pomme, qui est devenue la pomme dans les représentations classiques de l'iconographie occidentale, à cause de la traduction qui était faite du texte hébreu de la Genèse, poma, en latin, ça veut dire pas la pomme, mais le fruit en général. Et donc c'est pour ça que les peintres, ayant à l'esprit le mot pomme, ont représenté le fruit défendu comme étant une pomme. Mais dans le texte d'origine, ce n'est pas une pomme particulièrement, c'est un fruit dont on ne sait pas grand-chose, sinon qu'il donne de faire l'expérience du bien et du mal. Le fruit défendu, c'est le fruit de la connaissance du bien et du mal, comme on traduit parfois, mais cette connaissance, c'est pas le fait de distinguer le bien et le mal. Ça, Adam et Ève étaient bien au courant qu'il y avait des choses qui étaient bonnes, c'est ce que le Seigneur avait ordonné, des choses qui étaient mauvaises, c'est ce que le Seigneur avait défendu. Mais la connaissance dont il est question, c'est la connaissance par expérience. Dieu ne voulait pas qu'on fasse l'expérience du mal, mais uniquement celle du bien. Et donc Ève, en transgressant cet interdit, en faisant la connaissance par expérience du mal, a ressenti dans sa chair qu'elle était séparée de Dieu. Et elle n'a pu le faire que parce que ce fruit, comme disait le livre de la Genèse, au chapitre 3, était désirable pour acquérir l'intelligence. Mais l'intelligence qu'elle a acquise, ce n'est pas une intelligence de choses élevées et supérieures, c'est la sagesse malheureuse du fait d'avoir connu le mal.
1: D'avoir connu le mal, un autre symbole de la nourriture, c'est le fameux plat de lentilles. Là aussi, on est peut-être aussi sur cette notion de bien et mal, acceptation de ce plat de lentilles contre le droit d'aînesse.
2: Tout à fait. Alors, c'est dans l'histoire de Jacob et d'Ésaü. Ésaü, qui est l'aîné, cède son droit d'aînesse un jour qu'il revient de la chasse bredouille, sans avoir pris la nourriture qui est désirable, savoir le gibier, et il échange ce qui est son droit imprescriptible contre une nourriture de moindre qualité, qui sont les lentilles. Dans les sociétés antiques, le plat de fête par excellence, c'était la viande, tandis que les légumes, d'une façon générale, étaient un plat moins prisé, et les lentilles, c'était le plat du pauvre parmi les pauvres. Et donc, Ésaü échange ce qu'il y a de meilleur contre ce qu'il y a de moins bon. Et c'est comme une allégorie du péché. Lorsque on fait quelque chose qui est contraire à la volonté de Dieu, on échange ce qui est de plus désirable, mais peut-être intangible, c'est-à-dire l'amitié avec Dieu, contre un bien immédiat, mais dont on se rend immédiatement compte que c'est quelque chose qui est médiocre et qui ne satisfait pas vraiment, comme en tout cas selon l'auteur de cette histoire, un plat de lentilles est moins satisfaisant à manger qu'un bon gibier.
1: On va terminer par une note allez, positive, le lait, le miel. Quelle promesse de Dieu finalement se cache derrière ces images gourmandes ?
2: Alors le lait, le miel, c'est l'aliment qui est donné de façon gratuite. Alors, c'est raconté aussi dans l'histoire de Samson qui, dans le livre des Juges, croise une ruche que des abeilles ont faite dans le cadavre d'un lion, et il est heureux de trouver un aliment doux dans le corps d'un animal vorace. Donc le miel est symbole de la grâce gratuitement donnée par Dieu, de la même que la crème dans le lait, voilà, et la surabondance d'un aliment déjà copieux. Donc ces deux aliments sont l'image de la surabondance que la grâce donnée gratuitement par Dieu.
1: Merci beaucoup, Père Charles-Antoine Fogelma, d'être venu nous éclairer sur tous ces symboles de la nourriture dans la Bible. Vous pouvez évidemment retrouver cette émission sur rcf.fr, sur toutes les plateformes. Et puis pour aller plus loin, je vous renvoie également sur le site collège des bernardins.fr. Merci.
2: Merci à vous.

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3: Bonjour à toutes et à tous, c'est Oli sur RCF, bienvenue dans l'instant présent, votre rendez-vous quotidien avec l'actualité culturelle et régionale. Vous le savez, toute cette semaine, je vous propose de tenter de remporter Nini Cordy 1949, une bande dessinée de Christophe Alves sortie aux éditions Anspach. Vous pouvez d'ailleurs retrouver l'interview de l'illustrateur dans l'instant présent de vendredi dernier, mais c'est également à retrouver sur notre site internet dans la rubrique Découverte, et tout cela bien sûr au micro de Grégory Kless. Puis ça tombe bien puisque Grégory Kless est encore un petit peu parmi nous aujourd'hui dans le cadre de ce fameux festival BD à Waterloo qui s'est déroulé les 22, 23 et 24 mai dernier. Il s'est rendu en reportage sur place. Aujourd'hui, il part à la rencontre de Jean-François Mignac, il est scénariste notamment de Ouradour, de Oradour ou encore de Vauban, deux BD sortis chez Anspach. Dans la seconde partie de cette émission, la chronique Arrêt sur image vous sera présentée comme tous les mardis par Louis Crabec et Adrien Chardhomme. Ils nous diront comment photographier le mouvement, sans oublier bien sûr la chronique Face B, la face cachée de vos morceaux préférés consacrés aujourd'hui à Daddy Rolling Stone, un titre des Who. Enfin, côté musique, et sans plus attendre, je vous propose de découvrir un nouvel extrait de Les Deux Pieds dans le Plat, un disque signé San Severino et Lise Cabaret. Vous avez rendez-vous avec le duo Boulevard Ornano.

0: Excellent temps de midi à notre écoute. Boulevard Ornano, c'est signé San Severino et Lise Cabaret. Extrait d'un album qui s'appelle Les Deux Pieds dans le Plat. C'est notre album découverte de cette semaine. 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Il suffit simplement de nous laisser un message vocal au 081 400 111. 081 400 111 avec vos coordonnées complètes, nom, prénom, numéro de téléphone, adresse email et vous serez peut-être bien les heureux vainqueurs de ce concours déjà d'ici ce vendredi. Et puisqu'on parle bande dessinée, on retourne au festival BD de Waterloo en compagnie de Grégory Claes. Aujourd'hui, c'est Jean-François Mignac, scénariste notamment de Oradour ou encore de Vauban qu'il a rencontré.
1: Je suis maintenant avec Jean-François Mignac. Jean-François Mignac, bonjour.
2: Bonjour.
1: On est donc au stand pour les dédicaces. Je vais peut-être avoir ma petite dédicace de l'album Vauban, qui sait. Il y a aussi Oradour dont on va parler, parce que Oradour a été, j'ai vu, aussi sélectionné dans les candidats pour le prix ici de la BD historique au BD Waterloo Festival.
2: Voilà, on m'a dit que c'était la chargée de la culture de la ville de Waterloo qui a repéré justement Oradour, oui.
1: Comment elle a fait ? Oradour, c'est un petit village français. Hein.
2: Oui, Oradour, c'est un tout petit village français, effectivement, mais qui a marqué la mémoire nationale en France et au-delà. C'est un village symbolique, en fait, de la libération de la France, hein, puisque c'est un village qui est grandement détruit le 10 juin 1944 par la division d'Eisreich qui remontait de Montauban sur le front de Normandie après le débarquement du 6 juin et qui a procédé effectivement à l'élimination de la plupart des habitants du bourg.
1: Alors on va revenir sur cet album évidemment, mais on peut commencer par votre parcours. Vous êtes devenu dessinateur il y a quand même maintenant quelques années, je crois que vous avez déjà une belle carrière.
2: Oui, c'est gentil. Oui, alors en fait, écoutez, hier nous avons été faire le tour, un petit tour dans le Brabant wallon, du côté de Lannes et de ses environs. Nous avons été visiter l'ancienne maison de Jacques Martin, la tombe de Jacques Martin, la tombe de Jacobs et la maison de Gigé aussi, et puis la maison d'Hergé. Alors, j'en viens à Hergé tout simplement parce que, étant gamin, à l'âge de 12 ans, j'ai lu un ouvrage qui s'intitulait « Tintin et moi », de Numa Sadoul. Et sa lecture m'avait épaté. Je trouvais que la bande dessinée était un métier de liberté et je m'étais permis d'écrire à Hergé, en fait, hein, en postant une enveloppe Hergé, Bruxelles, Belgique. Voilà. Et ça lui était arrivé. Il m'avait répondu très gentiment, quelques mois plus tard, en corrigeant des dessins qui étaient bien maladroits. Hein. J'avais 12 ans. Et donc le déclic, quelque part, c'est effectivement Hergé. Le premier album que j'ai lu, c'est L'île Noire. Et quelques années après, je lui ai à nouveau écrit. Et à nouveau, il m'a répondu en se référant au premier courrier. C'est dire à quel point il était organisé. Voilà, c'était tout à fait étonnant. Donc, oui.
1: Vous l'avez rencontré en personne aussi ou jamais ?
2: Jamais, jamais. Alors, à l'époque, j'étais en Normandie. Hein. J'étais sur Caen, donc non, j'ai jamais eu l'occasion. C'est juste deux échanges comme ça, épistolaires. Quoi. Mais, qui était quelque chose de marquant. Quoi. Ouais.
1: J'imagine bien. Et alors, on a, quand on est BDiste, on va dire, des influences. Est-ce que vous vous dites parfois, j'essaye de m'inspirer d'eux, ou bien il faut justement au contraire trouver sa propre liberté, parce que vous parlez de liberté.
2: Alors, en réalité, moi j'ai commencé l'activité de bande dessinée en tant que dessinateur, mais en tant que dessinateur réaliste, et en fait à mon corps défendant, c'est-à-dire que naturellement je suis porté vers le dessin humoristique, et particulièrement des gens comme César, des gens comme Uderzo, des gens comme Franquin, voilà, c'est vraiment toute cette école grenée, caricaturale, hein, qui me séduit le plus, et puis leurs successeurs, c'est-à-dire Riff Raps, ce qu'on appelait les Asylum à l'époque, voilà, quoi. Donc ça, c'est vraiment mon péché mignon, mais j'ai rarement eu l'occasion de travailler dans ce style-là, uniquement pour des livres illustrés, de la presse, etc. Mais je n'ai pas foncièrement d'album. Voilà. Et les commandes d'éditeurs ont été vraiment orientées vers du dessin réaliste, qui est foncièrement quelque chose qui ne me correspond pas, hein, en fait, en réalité. Et, oui, non, mais oui, clairement.
1: On ne leur dira pas.
2: On ne leur dira pas, mais ce n'est pas, c'est pas grave. Hein, mais voilà. Et quand vous commencez dans un genre, vous êtes catalogué, c'était difficile. Et c'est pour ça que j'ai arrêté de dessiner des albums de BD. Je me suis consacré à du dessin de publicitaire, voilà. Et je suis revenu à la BD par l'écriture. C'est-à-dire que par le fruit du hasard, je me suis retrouvé à écrire des bouquins d'histoire, des bouquins patrimoniaux, il y a 20 ans, en 2008. Et donc, et depuis, j'écris, en fait. Hein. Et secondairement, je réalise des ouvrages, des livres illustrés. Alors, illustrés BD, hein, illustrés vraiment dans le genre, effectivement, Franquin, Uderzo, etc. Voilà, donc ça, c'est très gai. Et c'est cet aspect écriture qui a fait que je suis revenu vraiment à l'écriture de scénarios de BD. Voilà. C'est le
1: chemin. Avec donc beaucoup de bandes dessinées en effet historiques. Alors on peut revenir à Oradour, album dessiné par Bruno Marivin, et vous êtes au scénario, Jean-François Mignac, à la couleur c'est Cerise, c'est aux éditions en SPAC. Ça nous plonge donc dans les drames, on peut le dire, hein, de l'occupation de la Deuxième Guerre mondiale dans un petit village français. Et au départ, c'est une belle histoire parce que vous avez été en contact avec un homme, un témoin de ce drame.
2: Voilà, ça c'est l'initiateur en fait de l'album, c'est Monsieur Hébras, Robert Hébras, qui était considéré comme le dernier survivant de la tragédie d'Oradour, donc dit 10 juin 1944. En réalité, il y a deux personnes, il y avait lui et Camille Senon, hein, qui elle est témoin d'un des épisodes secondaires ce jour du 10 juin. Et donc c'est Robert Hébras qui était demandeur en fait d'un album sur le drame La Tragédie d'Oradour, qui avait cette envie depuis une quinzaine d'années en fait. Hein, voilà. Et puis il s'avère que parmi les acteurs, je dirais, de la tragédie, il y avait ce qu'on appelait des malgré nous, hein, donc des SS, qui étaient des SS d'origine alsacienne, hein, qui étaient enrôlés de force dans l'armée allemande. Et Robert, dans l'un de ses livres, a eu une phrase jugée malheureuse, et donc il a dit « les soi-disant malgré nous ». Et donc ce terme « soi-disant » a fortement déplu, il s'est retrouvé attaqué en justice et à devoir se défendre. C'est constitué à cette occasion-là une association d'historiens qui l'a soutenu à tout point de vue et moralement aussi, hein, naturellement. Et c'est cette association-là qui a été porteuse en fait du projet avec Robert et qui m'a contacté. Voilà, c'est comme ça que ça s'est fait. Alors pour des raisons pratiques, il souhaitait des auteurs qui soient extérieurs à la région parce qu'il y a des... Il y a des, comme partout, et très curieusement sur ce genre de domaine, malheureusement, mais il y a des conflits de personnes, des rivalités, etc. Donc voilà, c'était le souhait d'externaliser un petit peu les choses. On m'a proposé de le dessiner, mais je ne souhaitais que me consacrer au scénario. Et donc, ça a été l'occasion de travailler avec un vieux collègue des éditions Glénat, hein, Bruno Marivin. On se connaissait depuis les milieux des années 90. Et donc, voilà, je l'ai proposé. Et il fallait que nous trouvions initialement un éditeur, un gros éditeur. Hein. C'était vraiment leur souhait, c'est que la bande dessinée soit vraiment bien diffusée. Et donc j'avais trouvé une filiale des Humano Associés. De fil en aiguille, nous avons discuté quasiment un an et ça a chopé sur des problèmes pratiques. Et de fil en aiguille, j'ai proposé à Nicolas en SPAC qui était ravi de la chose et qui... lui, de son côté, avait déjà ce projet-là, l'avait proposé à un scénariste qui s'appelle Jean-David Morvan, etc. Et donc voilà, ça s'est combiné comme ça et on était vraiment très heureux parce qu'il nous a accompagnés de la façon la plus professionnelle qui soit. Et Nicolas Anspach, c'est quelqu'un qui, dont la particularité en tant qu'éditeur, c'est de faire un travail de communication et promotionnel formidable. Hein. Il est vraiment, c'est assez unique, hein, enfin de porter aussi bien dans les médias ses albums. Quoi. Et donc l'association était ravie du choix. Parce qu'il y a eu un écho médiatique avec une difficulté lors de sa sortie, c'est qu'il y a, eu 3 albums d'Oradour à sortir dans la même quinzaine de mai 2024. C'est vrai qu'on en était relativement peu satisfait, je dois dire.
1: Donc ça veut dire des albums avec d'autres auteurs et d'autres maisons d'édition.
2: Des albums avec d'autres maisons d'édition, d'autres auteurs. Alors, l'un des albums était édité par Petit à Petit et honnêtement, bon, il est, on va dire, contestable d'un point de vue historique et graphiquement. Donc, je pense que c'est un album qui n'a pas fonctionné. Et le second album, c'est un album qui a été réalisé, alors, qui à mon sens est un bon album. Je ne devrais peut-être pas le dire, mais pour moi, c'est un bon album qui a été initié à l'automne 2023 et qui est sorti donc au début de l'été 2024, donc extrêmement rapidement, bien dessiné et très cohérent d'un point de vue historique. Ce qui nous gênait foncièrement, c'est l'existence même de l'album. Pour une chose, c'est que l'initiatrice de l'album, c'est la petite fille de Robert Ebras. Et franchement, on était vert, quoi, franchement. Parce que cette demoiselle, donc Agathe Ebras, était présente aux réunions de l'association qui a généré notre album. En fait, elle a suivi pendant des années l'évolution de notre travail. Et puis, discrètement, elle a entamé un autre album sur le final. Bon, on était quelque peu dégoûtés, je dois dire. Alors, c'est la première fois que je le dis, en fait.
1: Oui, mais c'est un peu surprenant, en effet, comme histoire.
2: Mais oui, alors, bon, moi, je...
1: Ça arrive.
2: Ouais, alors, je le conçois... En fait, moi, je l'interprète comme le fait... Agathe Ebras, c'est quelqu'un qui a été choisi par son grand-père pour être celle qui allait perpétuer la mémoire familiale. Hein, il y a d'autres petits-enfants à son départ. Hein, donc, elle est missionnée, je dirais. Et peut-être qu'elle s'est sentie, de par l'existence de l'ouvrage, dépossédée de cette mission-là. Hein, à mon avis, ça relève de ça. Et voilà. Mais une certitude, c'est que si son grand-père n'était pas décédé avant, Robert Ebras, il est décédé en février 2023, il n'y aurait pas eu un énième album. Donc c'était la chose qui a vraiment gâché la fin de la réalisation, mais bon, voilà.
1: Mais ça n'empêche pas d'avoir un beau succès, une belle réception pour votre album, c'est ça l'essentiel.
2: Oui, mais tout à fait, et l'un et l'autre, je pense, et puis l'album qu'elle a généré tout de vraiment de bonne facture, donc c'était honorable. 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

0: Ça fait quoi comme scénariste de travailler sur la vie réelle d'une personne, comme ça a été le cas ici? Parce que ça doit être très responsabilisant. Vous parliez de liberté tout à l'heure, mais là, est-ce qu'il y a un respect en même temps? Ça n'empêche peut-être pas la liberté, mais...
1: Oui, il y a le respect le plus... le plus absolu.
0: Travail de documentation.
1: Alors, un travail de documentation. Alors moi, j'ai recueilli toute la documentation en possession de Robert, d'une part. J'ai travaillé avec, initialement, tout ce qui a pu être publié sur Oradour. Et là, pour le coup, en totale liberté. Hein. Donc voilà, pendant plusieurs mois, j'ai emmagasiné ça, j'ai fait maturer les choses, etc. J'ai livré un scénario aux historiens en fait, de l'association, qui, eux, m'ont donné des petites indications, m'ont demandé des modifications, etc. Ce scénario validé par eux a ensuite été proposé à 6 instances, hein, dont la plus importante, donc la mairie d'Oradour d'une part, la DRAC. Hein, la DRAC, ce sont les organismes régionaux qui sont qui dépendent du ministère de la Culture, hein, sachant que le village d'Oradour, le vieux bourg d'Oradour détruit, appartient au ministère de la Culture en France, et aux anciens combattants, etc., et à l'organisme le plus important, qui est l'Association nationale des victimes d'Oradour, en fait, et son président, qui est un homme d'une cinquantaine d'années, qui est d'une précision chirurgicale sur l'histoire d'Oradour, et ça, c'était vraiment formidable d'avoir son retour, et on a eu des petites modifications très, très secondaires en réalité, et avec une demande particulière, c'est-à-dire que j'avais une tendance, une envie à employer un langage familier parfois, de façon à rendre des choses vivantes en fait. Hein. Et ça, c'est quelque chose qui a déplu, donc on a rétrogradé, au sens où les victimes sont sont héroïsées, et en fait, un héros ne peut pas employer des gros mots ou des choses comme ça. Voilà, donc ce type de scénario, c'est un travail en commun.
0: Voilà. Un travail de rencontre. Donc, dans la Haute-Vienne, à Oradour, on est dans la Haute-Vienne, petit village qui a souffert donc, de l'occupation nazie pendant la Deuxième Guerre. Dans Vauban, là, par contre, j'imagine, vous n'avez pas rencontré les descendants de Vauban pour cet album qui nous plonge plutôt le long de la mer à Saint-Malo.
1: Oui, absolument, on ne les a pas rencontrés. Alors en fait, l'album Vauban est dans un tout autre contexte que celui d'Oradour. Oradour, c'est... l'album a été qualifié de BD historienne, en fait, hein, et pas historique.
0: Oradour.
1: Oradour.
0: Hein. C'est quoi la différence pour vous?
1: Alors en fait, la différence, c'est qu'on colle... On a des apports, des vrais apports, en fait, par rapport à l'histoire. Ça, c'est une chose. Et on est au plus près, dans la précision la plus chirurgicale, du réel. Après, il y a toujours une part de... parfois, on est dans le probable, mais on essaye d'être vraiment au plus près.
0: Vous avez même essayé de faire étape par étape tous les passages dans les mêmes lieux, etc., quoi, de refaire comme dans un film réaliste une sorte de reconstitution des scènes.
1: Oui, alors en fait, il y a une difficulté toute simple. Hein. Les faits, ils sont sourcés, ils sont tous sourcés. Bon, après, il y a effectivement il y a des interprétations politiques encore aujourd'hui du drame d'Oradour, etc., mais bon, les faits sont sourcés intellectuellement. On a un souci, nous, pour la représentation. Alors, la représentation extérieure est d'autant plus intérieure. C'est-à-dire que de l'ancienne Oradour, d'avant le 10 juin 1944, aujourd'hui, il y a des cartes postales. Il y a 25 cartes postales. Et parmi ces cartes postales, il y a une carte postale d'un intérieur. Et c'est tout. Il fallait que nous représentions d'autres intérieurs, naturellement. Et d'où l'intérêt capital du témoignage de Robert et de Camille Senon, en fait, hein, parce qu'ils ont pu nous décrire des lieux. C'est tout bête, mais la description... Alors, j'ai fait des petits plans, en fait, les plans de chacune des pièces de chez Robert, pour l'école, pour l'église, pour les lieux collectifs, en fait. Et ça n'a jamais été fait. Ça a surpris Robert et finalement les uns les autres. Il n'y a jamais eu sur Oradour, par exemple, une campagne de collecte d'informations de façon à éventuellement, déjà, ne serait-ce que recueillir les infos, voir modéliser, faire des maquettes, et voilà, ça, ça n'a jamais été fait. Et ça, ça voilà,
0: D'où la BD historienne. Oui. Et la BD historique, Vauban, c'est parce qu'il y a plus de parts de fiction, vous refaites un récit dans ce sens-là.
1: Oui, alors, en fait, comme beaucoup d'albums aux éditions en SPAC, il y a l'idée d'inscrire une fiction dans un contexte réel, hein, historique. C'est ça l'idée. Donc, mon travail, c'était d'insérer la fiction dans un contexte historique le plus authentique possible. C'est-à-dire que tous mes personnages ont existé, vraiment tous. Ils sont, alors, parfois, sur certains personnages, on a très peu d'informations. On va avoir le nom, le prénom, l'âge, et puis c'est tout. Hein, c'est au plus près. Mais on peut avoir le domicile, on peut avoir, etc. Et donc, je fais quelque chose de fictionnel, mais qui aurait pu exister, qui est probable, enfin, qui n'est pas probable, mais qui est possible. Voilà, on est dans le possible. Et donc, là, l'idée, en fait, de cet album, c'était de retracer le parcours historique de Vauban sur la Bretagne. C'est un diptyque dont le premier tome est consacré à Saint-Malo, le second à Brest, en fait. Hein, et donc, on suit Vauban à la fois constructeur, mais aussi chef de guerre, sur un épisode court de sa vie. Et par ailleurs, on sait qu'il a eu des ce qu'on appelle des enfants de haie, des enfants cachés, en fait, hein, qu'il a révélés à la fin de sa vie à l'occasion du codicille, de l'écriture, de la rédaction d'un codicille à son testament, où il demande à son secrétaire particulier d'aller vers 6 femmes et de leur donner à chacune 2000 livres pour chacune un enfant. Et donc, dans ces 6 femmes, j'ai une Madame Dietrich, dont on sait que... on sait très très peu de choses. On sait qu'il y a un enfant et qu'elle a été divorcée. Et donc, pour moi, c'est une porte ouverte. Voilà. Alors, très grande porte ouverte. Et donc, j'utilise le fait qu'il y ait un enfant caché. Et par ailleurs, dans la relation d'un événement très important, donc, qui est illustré par cette couverture, l'événement important, c'est l'attaque de la ville de Saint-Malo, de la poudrière de la ville de Saint-Malo, par un bateau anglais qui était bourré d'explosifs, qui a été lancé une nuit sur la poudrière et qui était censé détruire Saint-Malo, qui a explosé mais un peu détourné à 100 mètres de la poudrière, donc qui a explosé, etc., qui a fait une explosion considérable, mais qui n'a pas détruit Saint-Malo. Et à l'occasion de cet épisode, il y a une personne qui a disparu. Et donc, pour moi, c'était le puzzle qui se reconstituait avec le fils de Vauban. Et donc, s'ensuit une histoire un peu à la Charlier, quoi, en fait. Donc plein de rebondissements très mais fictionnels, mais vraiment inscrits dans le réel, avec encore une fois, chacun des personnages a sa position dans l'histoire et de Saint-Malo et bretonne. Et ça, c'est intéressant, c'est aussi que c'est sur un fond de guerre de religion, en fait, hein. On est entre les protestants, les catholiques, et donc le parti protestant, et c'est le parti qui a émigré sur l'Angleterre, et qui historiquement, à l'occasion de cette machine infernale qui est construite par un protestant émigré, et qui reviennent sur Saint-Malo, etc. Voilà.
0: Bien, merci beaucoup. Donc, Vauban, une collaboration avec Andrea Rossetto. Oui. C'est aussi aux éditions Aspac en 2 volumes. Et Oradour, donc là, c'est une collaboration avec Bruno Marivin et avec Cerise pour la couleur. C'est aussi aux éditions Aspac. Merci beaucoup, Jean-François.

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3: 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Sans plus attendre, la séquence Arrêt sur image présentée par Louis Crabec et Adrien Chardhomme.
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0: Bonjour à toutes et à tous et bienvenue dans un nouvel épisode de Arrêt sur image sur RCF Sud Belgique. Je suis en compagnie de Louis Crabec, photographe amateur et passionné. Bonjour Louis.
1: Bonjour Adrien, bonjour à tous.
0: Et aujourd'hui on va parler de matériel pour photographier le mouvement. Quel matériel justement est nécessaire et quelles sont les techniques à connaître pour photographier le mouvement Louis?
1: Excellente question Adrien. Eh bien figer le mouvement ou au contraire s'amuser avec le flou de mouvement, eh bien c'est un exercice très enrichissant en photographie. Et pour réaliser des photos en mouvement, vous aurez besoin d'un matériel photo plutôt classique et d'un ou deux

0: Photographier le mouvement et à le retranscrire comme vous le voulez en image, vous devrez connaître certaines techniques, Louis.
1: Oui, certainement, Adrien, mais vous devez également paramétrer votre boîtier correctement. Alors, pour capturer des photos en mouvement, vous aurez besoin de maîtriser la vitesse d'obturation comme il se doit. C'est en effet elle qui va permettre d'influencer la façon dont le mouvement sera perçu. Jouer avec la vitesse d'obturation vous permettra de figer le mouvement avec un temps de pause rapide ou, au contraire, de l'accompagner avec un temps de pause plus long.
0: Utilisez le mode priorité vitesse de votre appareil photo. Cela vous permettra en effet de n'avoir que le réglage de la vitesse d'obturation à gérer, Louis.
1: Exactement, Adrien, parce que l'appareil photo se chargera, lui, de choisir l'ouverture adéquate. Alors, bien évidemment, si jamais vous êtes déjà à l'aise avec la prise de vue en manuel, vous pouvez continuer comme cela. Mais vous serez alors en mesure de choisir tous les paramètres de votre prise de vue. Avec le mode priorité à la vitesse, vous pourrez, au choix, figer le mouvement ou au contraire restituer les mouvements du sujet photographié.
0: Je propose qu'on parle aussi du mode rafale. Ce mode sera très utile lorsque vous voudrez figer un mouvement en particulier. Vous serez alors certain de ne manquer aucune partie de ce mouvement, Louis.
1: Oui, bien sûr, Adrien, mais vous aurez de plus en plus une marge de sélection de la photo parfaite. Eh bien, plus alors elle sera importante. C'est une technique très utile en photographie sportive. Et lorsque l'on souhaite figer le mouvement, cela vous permettra de sélectionner la bonne photo.
0: Lorsqu'on shoote une scène en mouvement, se servir de l'autofocus est primordial, Louis.
1: Oui, une mise au point manuelle ne serait pas assez rapide lors des déplacements du sujet, Adrien. Alors sachez que votre appareil photo dispose de différents choix en ce qui concerne l'autofocus. Mais assurez-vous de sélectionner celui qui correspond à la scène photographiée. Par exemple, si le sujet est mobile, vous pouvez l'indiquer à l'appareil. Il se déplace plus ou moins rapidement. Et vous aurez alors un autofocus plus performant par rapport à la prise de vue souhaitée. Et lorsque l'on shoote un sujet mobile, on adapte l'autofocus à la vitesse de déplacement du sujet.
0: Merci Louis Krabeck pour ses conseils photographiques. On se retrouve une prochaine fois pour un autre épisode de Arrêt sur image. Merci Louis.
1: Avec grand plaisir Adrien, à bientôt.
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1: Dédie Rolling Stone est une chanson écrite et interprétée par Otis Blackwell en 1953. Otis Blackwell, c'est un auteur-compositeur américain né à Brooklyn, New York. Il a appris à jouer du piano dans son enfance et a grandi en écoutant à la fois du rhythm and blues et de la musique country. Son premier succès a été de remporter un concours de talent local au Apollo Theater de Harlem en 1952. Cela a conduit à un contrat d'enregistrement avec RCA. Son premier enregistrement était sa propre composition « Dady Rolling Stone ». Arrangé par Derek Martin en 1963, le groupe de Who en a joué une reprise, parue en 1965 en Europe sur la face B d'un single. Et l'enregistrement de cette version, que je vous propose d'écouter, a lieu au studio IBC du 12 au 14 octobre 1960.

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1: À la Pentecôte, le pape Léon XIV a présenté Magnifica Humanitas, sa première encyclique. Le souverain pontife a souligné qu'au moment clé de l'histoire, l'Église est appelée à déchiffrer les choses nouvelles à la lumière de l'Évangile et de la dignité humaine. S'appuyant sur l'encyclique Rerum Novarum de Léon XIII, l'actuel pape a insisté sur la mission d'observer cette nouvelle transformation majeure de notre temps, qu'est l'intelligence artificielle, avec les yeux de la foi, avec la lucidité de la raison, avec l'ouverture au mystère et les cris des pauvres et de la terre qui résonnent. Il a écouté bien des responsables scientifiques, politiques, des fonctionnaires, des parents et des enseignants qui se montrent très inquiets, entre autres concernant des systèmes d'armes de plus en plus autonomes, pratiquement hors de portée de tout contrôle humain, mais aussi sur des algorithmes capables de bloquer l'accès aux soins, à l'emploi et à la sécurité sur la base de données entachées de préjugés et d'injustices. De cette écoute, a-t-il insisté, est née cette conviction troublante que l'intelligence artificielle doit être désarmée. Et il est aussi nécessaire d'éveiller les consciences et d'indiquer la voie à suivre pour l'humanité. Le pape a souligné que l'Église souhaite, avec humilité et franchise, participer aux discussions sur l'intelligence artificielle, afin d'apporter une sagesse humaine dont notre temps a désespérément besoin. Pour conclure, il a également invité à prendre l'engagement de rester vigilant et en artisan de l'espérance, de poursuivre l'édification du chantier de notre temps, permettant à la civilisation de l'amour de s'épanouir dans l'histoire. Le climat n'attend pas. Certaines voix se font de plus en plus entendre, rapporte Dimanche. À l'occasion de la semaine Laudato Si, plus de 130 organisations chrétiennes issues de 20 pays de l'Union européenne lancent un appel commun aux dirigeants européens. Leur message est clair. Face à la crise climatique et à la dépendance aux énergies fossiles, il est temps de passer à l'action et vite. Le message ne se limite pas à une analyse environnementale, il est aussi moral. Inspiré par l'encyclique Laudato Si et les prises de position récentes du pape Léon, ces organisations insistent sur la responsabilité historique de l'Europe. Le choix est limpide, écrivent les associations. Continuer à soutenir un modèle dépendant des énergies fossiles, ou bien investir résolument dans les énergies renouvelables. Les résultats sont d'ailleurs déjà visibles. En mars 2026, l'énergie solaire a permis à l'Europe d'économiser environ 3 milliards d'euros en importation de combustibles fossiles. Malgré cela, les signataires dénoncent un affaiblissement des législations européennes en matière climatique sous couvert de simplification économique. Une dynamique qu'ils jugent dangereuse à rebours des engagements pris ces dernières années. L'archevêque de Homs, ex-otage de Daesh, a effectué une visite de 2 jours en Belgique dans le cadre du 170e anniversaire de l'œuvre d'Orient. À Bruxelles, devant plusieurs députés européens, il a alerté sur le sort des chrétiens de Syrie et plus largement des communautés chrétiennes d'Orient, dont l'existence et l'héritage spirituel et culturel sont aujourd'hui menacés. Le 12 mai dernier, Mgr Jacques Mourad, archevêque syriaque catholique de Homs, Hama et Mébek, était également l'invité d'honneur de la conférence Chrétiens d'Orient. Et pour terminer, de chez nous, la communauté des Frênes à Warnach a accueilli le week-end de Pentecôte la 11e édition de son exposition d'art sacré, particulièrement centrée sur l'art en Arménie. Plusieurs artistes arméniens y côtoyaient des créateurs bien connus du lieu. Depuis plus de 30 ans, la maison des Frênes à Warnach accueille régulièrement des créateurs et des artistes. Et tous les deux ans, entre la Pentecôte et la Trinité, elle propose une exposition d'art sacré d'une grande richesse, avec des parcours et des inspirations différentes.
0: Allez, l'instant présent, c'est terminé pour aujourd'hui. Je vous retrouve jeudi, même heure, même fréquence. Et puis nous, on se quitte en musique avec Antoine Hainaut, La Mer Monte, cet extrait de l'album Poltergeist. Bon après-midi, bye bye.

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0: Hier soir dans la cuisine, je préparais le dîner. Quand mon petit garçon est entré. Il m'a tendu un morceau de papier griffonné. J'ai essuyé mes mains sur mon tablier. Je l'ai lu. Et voici ce qu'il disait.
1: Pour avoir fait mon lit toute la semaine, 3 francs. Pour avoir été aux commissions, 1 franc. 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Pour avoir remonté la corbeille à papier, 1 franc et 10 centimes. Pour avoir arrosé les fleurs sur le balcon, 25 centimes. Total, 9 francs et 85 centimes.
0: Je l'ai regardé. Il se tortillait en mâchant son crayon. Et une foule de souvenirs sont revenus à ma mémoire. Alors j'ai pris son crayon, j'ai retourné la feuille, et voilà ce que j'ai écrit.

0: cadeau. Quand il a eu fini de lire, il avait un gros chagrin dans les yeux. Il a levé la tête et a dit
1: « Maman, je t'aime très beaucoup. »
0: Il a repris son papier, l'a retourné et en grosses, grosses lettres,

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0: Bonjour à toutes et à tous. Aujourd'hui, je suis à Genneval. Je suis bien accueilli par Marie-Paul, Marie-Paul Moulin, je suppose qu'on prononce comme ça, Marie-Paul.
1: Oui,
0: Bonjour.
1: exactement. Bonjour.
0: Pas vraiment de surprise. Par contre, la surprise, c'est que vous n'êtes pas seule dans la maison.
1: Ah non, non, j'ai non seulement mon mari avec lequel je collabore, mais j'ai aussi trois chiennes qui m'aident dans les activités que nous organisons.
0: Parce que nous sommes ici pour parler d'Active Dog. Alors moi, je ne connaissais pas Active Dog et je l'ai connu un peu par hasard, par la presse, lors d'un article qui disait que vous faites de la médiation animale. Jusque-là, ça reste assez
1: Courant,
0: courant,
1: oui.
0: et notamment pour apprendre à des jeunes à lire en décomplexant. Je crois qu'ils lisaient des histoires aux chiens, si j'avais bien compris, ça m'avait intrigué. Mais vous ne faites pas que ça, c'est plus large la médiation animale.
1: Oui, en effet. Disons qu'en fait, nous avons, nous faisons des activités auprès de tous les publics fragilisés. Donc, ça veut dire que nous allons dans les maisons de repos, dans les centres pour personnes handicapées, dans les écoles. Nous travaillons aussi au niveau de l'extrascolaire et depuis quelques années, ça fait maintenant 4 ans, nous avons développé aussi la lecture à un animal. Et donc, comme moi, c'est avec des chiens que je le fais, ben, on parle beaucoup aussi de lecture à un chien.
0: Oui. Alors concrètement, ça se passe comment? C'est vous qui initiez le contact vers les écoles, vers les maisons de repos, ou bien c'est dans l'autre sens, on vient aussi vers vous? Ça se passe comment concrètement?
1: Alors concrètement, en général, c'est l'institution qui nous contacte. Et donc, ils nous demandent si c'est possible de faire une activité chez eux. Et alors, bon, après ce premier contact, ben, on leur explique comment nous fonctionnons. Et si l'institution est OK, eh bien, à ce moment-là, nous allons envoyer un de nos référents pour faire des activités dans l'institution. Parce qu'il faut se dire que nous sommes ici au niveau administratif, je dirais, à Genneval, mais nous avons des référents qui habitent un peu partout en Belgique, qui ont été formés par nous et auxquels nous faisons appel pour pouvoir aller en activité.
0: Et vous m'avez dit, ça s'appelle une structure missionnaire, c'est marrant.
1: Oui, en effet, c'est le terme qui est utilisé parce que nous avons des référents un peu partout et un centre à un endroit précis.
0: Alors vous, quels sont, ça fait maintenant plus d'une vingtaine d'années que vous êtes établi, donc comment vous avez vu l'évolution de votre projet, comment il s'est fait petit à petit, combien vous avez d'animaux maintenant, comment il a grandi ce projet?
1: Alors, le projet a démarré, disons, nous avons eu deux projets qui se sont développés, pas en parallèle, mais séparément, et puis finalement, ils se sont mis ensemble. Alors, première chose, c'est que je m'occupe aussi d'un club canin, un club d'éducation canine, et au niveau de ce club, nous faisions des activités de prévention des morsures dans les écoles. Et nous travaillons aussi avec les personnes handicapées, toujours en prévention morsure, mais aussi en contact avec l'animal. Et donc, on ne parlait pas encore de médiation animale à l'époque. Et parallèlement, des jeunes femmes ont décidé, après avoir vu qu'il y avait un manque au niveau des maisons de repos, elles ont décidé de créer une association pour pouvoir faire des activités dans les maisons de repos. Comme elles ne s'y connaissaient pas du tout en chien, elles ont fait appel à une amie commune qui a dit, mais voyez avec Marie-Paul parce qu'elle s'y connaît en chien. Et donc, elles m'ont demandé de participer à la création de cette association qui s'appelait Active Dog. Et donc, Active Dog a démarré et c'est moi qui m'occupais de la formation du test des chiens et elles s'occupaient de l'organisation. Et puis, au bout de 2, 3 ans, elles ont constaté qu'en fait, ben, elles avaient beaucoup de difficultés avec leur vie familiale, professionnelle, à pouvoir gérer l'association. Et donc, elles se sont retournées vers nous en disant, est-ce que vous seriez d'accord de reprendre Active Dog? Et donc, nous avons dit, OK, d'accord. Et donc, on a pris Active Dog et l'année suivante, nous avons versé dans Active Dog tout ce qui était activité de prévention morsure, activité dans les maisons, dans les centres pour personnes handicapées. Et donc, ça veut dire que la structure a gardé son nom d'Active Dog et s'occupe de tous les publics fragilisés.
0: Et vous, cette passion du chien, elle vous est venue depuis toujours, elle s'explique par une expérience personnelle aussi?
1: Ben, je dirais qu'en fait, moi, j'ai toujours vécu avec des chiens. Mon père, il avait déjà des chiens, il faisait un petit peu d'élevage de berger allemand à l'époque quand j'étais toute gamine. Et puis, on est venu habiter ici à Genneval et il y a toujours eu un chien avec nous et d'autres animaux aussi. On a eu, moi je dis toujours, on a eu de tout sauf des éléphants, quoi, parce qu'on a eu des chèvres, des chevaux, des moutons, des vaches, de tout, sans être véritablement fermier. Mais donc, ça veut dire que j'étais fort en contact avec les animaux. Et donc, ça n'a pas arrêté.
0: Et vous avez été directement convaincu de l'apport que pouvait avoir le contact avec un chien, par exemple, pour des enfants, pour des personnes fragiles, comme vous le dites.
1: Mais oui, en fait, l'apport, il est universel. À partir du moment où vous avez quelqu'un qui est en contact avec un animal, même s'il n'est pas fragile, eh bien, la vie change. La vie change, la façon de voir les choses évolue. Et donc, on voit quand on rencontre quelqu'un, on peut dire rapidement, tiens, lui, il est en contact avec des animaux.
0: Ah oui.
1: Ou pas, oui, oui, vraiment. Parce qu'il y a une empathie qui se développe vis-à-vis de l'animal, et cette empathie, ben, elle détonne, hein, sur la vie générale de la personne.
0: Est-ce que vous avez des exemples de suivi que vous avez pu faire qui vous ont marqué pendant ces années, ou aujourd'hui, quels sont un peu les suivis que vous faites avec les animaux, quels sont un peu les services que vous rendez, les belles expériences, les belles histoires à raconter?
1: Ben, des belles histoires à raconter, il y en a en quantité industrielle, je vais dire. Je pense entre autres à un centre de soins palliatifs qui se trouve du côté de Liège. Et ça fait déjà la troisième génération de chiens que nous testons. Donc les personnes au départ ont suivi notre formation, on a testé leurs chiens, puis leurs chiens ont vécu, hein, et ont travaillé dans le centre de soins palliatifs, et puis ils sont morts et ils en ont repris, et on est à la troisième génération. Donc moi je me dis c'est génial, c'est que eux continuent parce qu'ils voient le bienfait au niveau des personnes et ils nous font confiance pour le test de leur chien. Bon, maintenant, on a des personnes qui reviennent vers nous, hein, en disant « Ah oui, j'ai eu des activités avec vous, c'était bien, c'était génial, ça m'a aidé dans ma vie. » Et donc là, ben voilà, on a ce genre de retour.
0: Alors, je vois sur le site aussi qu'il y a tout un travail préparatoire pour que la rencontre se passe bien, que l'animal corresponde éventuellement à la personne ou vice-versa, parce qu'on peut peut-être le dire dans les deux sens. Comment ça se passe, cette sorte de rencontre, de feeling, comment il se crée?
1: Alors, en fait, je dirais que ça varie très fort en fonction des lieux d'activité. Nous avons, par exemple, des enfants qui viennent pendant les vacances, donc en extrascolaire. Ils viennent d'un centre ici dans les environs. Et là, alors, je m'arrange pour avoir plusieurs référents qui soient là avec leurs chiens. Et donc, le groupe d'enfants arrive et c'est très amusant parce que on leur présente tous les chiens. Et très rapidement, ils disent « je veux ce chien-là ». Et on constate, après les 2 heures d'activité, qu'en effet, le choix de l'enfant vis-à-vis de l'animal, eh bien, il s'est fait naturellement et c'était vraiment, allez, comme 2 pièces d'un puzzle qui s'emboîtent parfaitement. Et parfois, ben, on a un chien qui va être plus réticent par rapport à une personne et on fait toujours très attention à ce moment-là. Pourquoi ? Parce que le chien, il voit tout ce qui est non-verbal. Il est très attentif à ce que nous ne voyons pas, nous ne percevons pas. Et donc, automatiquement, eh bien, si on ne fait pas attention à ce que lui est occupé à exprimer, on risque d'avoir un problème. On a un chien, par exemple, il ne voulait absolument pas s'approcher d'une personne. Et donc, on s'est dit, tiens, comment ça se fait? Et la maîtresse du chien a voulu l'approcher. Et quand le chien a été assez près, la personne a donné un coup de pied au chien et le chien il a sauté en l'air. Évidemment, il n'a pas été touché parce qu'il surveillait. Mais il avait senti cette agressivité latente de la personne et pour ça, il ne voulait pas s'approcher.
0: Il y avait un bien fondé quelque part dans cette méfiance.
1: Oh oui, oui, oui, oui. Les chiens sont vraiment très attentifs à tout ça. Et aussi, autre chose, c'est que un chien va avoir une attitude totalement différente avec le maître et avec une personne fragilisée. Moi, je constate ça. Mes chiens, ils ont tendance, parce que je laisse faire, à un peu tirer en laisse. Eh bien, si je confie la laisse à un enfant ou à une personne plus âgée, hein, ou à une personne qui a un handicap, eh bien, le chien va immédiatement se coller à elle, ne pas tendre la laisse, être attentif, s'arrêter, ralentir. La personne tombe, le chien s'arrête ou se couche même à côté en attendant qu'elle se relève. Et donc, il est vraiment super attentif. Et si moi, je reprends le chien, en avant la musique, je tire de nouveau sur la laisse. Et donc, c'est très amusant de voir ça.
0: Oui, il y a une forme de symbiose aussi. Et alors, quand vous dites les enfants choisissent assez vite leur chien et ça correspond, ils ne choisissent pas toujours le même chien. Il n'y a pas une sorte de chien que tout le monde a envie d'avoir, le brave, qui est facile, etc. Il y en a vraiment pour tous les goûts.
1: Ben, c'est-à-dire qu'en fait, quand on présente les chiens aux enfants, on leur dit pas qu'ils sont faciles, braves ou
0: Oui,
1: autre
0: c'est ça.
1: chose, on dit rien. Et les enfants, en fait, ils regardent et, allez, c'est vraiment, celui-là me plaît. Et parfois, on a des petits bouts qui sont hauts comme trois pommes et qui prennent un chien qui arrive presque à hauteur de leur épaule.
0: Oui, c'est
1: Hein,
0: ça.
1: et c'est pas ça qui pose problème. Parce que le chien, il va aller très, très calmement et il va aller au rythme de l'enfant, quoi.

0: Alors cet atelier de lecture avec les chiens,
1: Oui.
0: vous avez eu l'idée comment? Parce que c'est quand même original. Ce n'est pas surprenant que ça fonctionne, hein, parce qu'on comprend assez vite que le chien ne va pas porter de jugement, évidemment, sur la lecture. Et on sait que, en pédagogie, on sait que c'est quand même un frein important à la lecture à voix haute. Cette impression d'être jugé, de faire des erreurs, etc. Le chien ne va sans doute pas le noter. Mais comment ça vous est venu, cette idée?
1: Je dirais que je n'ai pas inventé l'histoire, hein. Ça se passe depuis très longtemps. En fait, ça a démarré juste à l'aube des années 2000 aux États-Unis. Eh bien, des personnes se sont dit, des personnes qui faisaient de la médiation animale, se sont dit, ben, tout compte fait, ce que nous faisons avec les personnes, avec les enfants, avec les personnes avec handicap ou les personnes âgées, est-ce qu'on ne pourrait pas le faire aussi dans le cadre d'une bibliothèque? Et donc, l'idée est partie de là, et puis elle s'est développée, et elle a passé l'océan, et est arrivée ici. Et donc, il y a des activités de lecture à un chien ou à un animal qui se font un peu partout. Il y a des formations qui se font en France, dans les Pays-Bas, etc. Donc, nos voisins aussi ont développé ça. Ce qu'il y a, c'est qu'ici en Belgique, ben, on n'est pas très chauvin, et on n'a pas le gros coup. Et donc, de ce fait-là, ben, on fait des activités, mais on ne le dit pas tout. Toujours. Et c'est vraiment le hasard qui fait que tout à coup, ben, on apprend que quelque chose se passe. Et donc moi, je me suis dit, il y a quelques années, je me suis dit, ben, est-ce qu'on ne pourrait pas aussi, justement, hein, s'occuper des enfants qui ont des difficultés de lecture? Alors comme personnellement, je suis grand-mère et j'ai un de mes petits-enfants qui est 10, tous les 10 possibles imaginables. Et donc, voilà, j'ai vu au quotidien ces difficultés pour lire, hein, pour calculer, etc. Et je me suis dit que on le fait, pourquoi pas? Et donc c'est comme ça que j'ai proposé cette idée à la bibliothèque ici dans la commune et immédiatement les bibliothécaires ont été vraiment très très intéressés et on a lancé ça.
0: Et alors concrètement, ça veut dire qu'il y a régulièrement des enfants qui viennent raconter, ils choisissent leur histoire qu'ils ont envie de raconter à votre chien, par exemple.
1: Exactement, ça se passe tous les mercredis. En fait, tous les mercredis, pendant 2 heures, je consacre mon temps à des enfants qui viennent pendant une petite vingtaine de minutes. Et donc, ils viennent, ils choisissent un livre et puis ils le lisent au chien.
0: Il y a des histoires qui plaisent mieux que d'autres. Non, ça va, ils sont bon public, vos chiens.
1: Oh, je dirais qu'en fait, elles sont très très bon public. Et donc, c'est rare qu'elles vont commencer à s'exciter et à dire qu'est-ce que c'est que cette histoire. Et les enfants sont très rassurés. On a eu un petit garçon comme ça, la première fois, ben, il voulait pas venir. Et puis, je lui dis, écoute, c'est simple, tu vas venir avec ta maman, hein, dans la pièce où on fait la lecture, tu vas rencontrer mes chiens, et puis tu vas décider. Et tu es libre de venir ou de ne pas venir. Et donc le fait que l'enfant puisse dire j'arrête, qu'il soit autorisé à le faire, c'est déjà un grand point. Et donc du coup, puisqu'il était autorisé à arrêter, il a dit ah ben je vais essayer. Et donc la maman est partie, et puis il a commencé à lire, et il a bien lu. Et donc, à la fin de la séance, ben, il est revenu chez sa maman et je lui ai demandé, je lui ai dit, allez, dis un petit peu à combien de livres tu as lu. Alors, bon, ce sont des livres avec une ligne de texte, hein, sur chaque page, mais c'est pas grave, c'est un livre. Et donc, il a expliqué à sa maman qu'il avait lu 2 livres, il était très, très fier. La maman l'a félicité. Bon, semaine suivante, il arrive, cette fois-ci, il vient me dire bonjour. Hein. En général, je donne la laisse de le premier enfant qui vient, je lui donne la laisse du chien, et c'est lui qui conduit le chien jusque dans le lieu de lecture. Donc, il a pris la laisse, et en avant, franc battant, il est parti. Et il a fait sa lecture. La troisième fois, il était avec sa maman et sa petite sœur. Et donc, il a dit à sa petite sœur, toi, tu restes ici parce que tu es petite. Moi, je vais lire au chien. Et bam, il est venu avec moi. Et donc, l'évolution de je ne veux pas venir, je suis presque occupé à pleurer parce que je vais faire cette lecture et je suis tout fier parce que je vais lire, ben voilà, c'est très chouette, quoi. Et alors, la maman nous a dit, on l'a revu après quand il a arrêté, parce que bon, les enfants viennent et puis à un moment, ils arrêtent. Il y en a d'autres qui continuent longtemps, hein, mais il y en a qui arrêtent rapidement pour 36 raisons. Et donc là, la maman m'a dit que ça l'avait énormément aidé au niveau scolaire.
0: Bon, on peut bien imaginer, hein, la confiance en soi,
1: C'est
0: c'est
1: ça.
0: capital.
1: Mais oui, c'est essentiel. C'est essentiel. Et c'est pour ça que, bon, ben voilà, il y a des enfants, ils vont prendre 6 livres, hein, sur le temps qu'ils sont avec moi parce qu'ils ouvrent le livre, ils lisent une phrase et puis ils disent c'est trop dur. Mais je dis, c'est pas grave, tu prends un autre. Aucun souci. Donc il n'y a aucune contrainte. Il n'y a pas de contrainte. Et alors, il y en a, ils lisent, puis ils regardent le chien pour voir si le chien est d'accord ou pas. Et alors, bon, ben, ils me disent, oh, mais il dort. Mais je dis, non, non, regarde, il a les yeux entrouverts. Hein, et s'il dort, c'est parce qu'il est content, parce qu'il aime bien le ton de ta voix. Et donc, les enfants sont très fiers, évidemment.
0: Oui. Le chien n'est pas purement décoratif dans cette histoire-là. Il y a, enfin, dans l'attitude, il y a des choses qui passent. Vous sentez que... Il n'est pas indifférent à ce qui se passe pendant l'histoire ou pendant la relation qui se crée.
1: Oh non, non, pas du tout, pas du tout. En fait, les chiens sont là, mais à un moment, il y en a un qui va, par exemple, se relever pour se coucher plus près de l'enfant. Et donc, et alors, l'enfant se demande quoi ? Je dis, ne bouge pas, le chien va s'installer. Et alors, bon, ben, pendant qu'ils sont occupés à lire, il y en a beaucoup qui caressent le chien, hein.
0: Ça, c'est important aussi, hein, le contact physique, finalement. Oui.
1: Mais évidemment, évidemment. D'ailleurs, il y a des expériences qui ont été faites, justement, et des études qui ont été faites aux États-Unis. On a testé en disant, bah, pff, un chien ou un animal, bof, bof, quoi. On va mettre une peluche et ça ne marche pas.
0: Ouais, on imagine bien, on voit bien les tests. Hein. Alors, Active Dog, il y a des chiens, il y a aussi quelques chats, je crois. Il y a des médiations différentes, chien ou chat, c'est quand même très différent.
1: Oui, les chats sont très différents au niveau de la médiation. Pourquoi ? Parce qu'ils sont terriblement territoriaux. Et donc, quitter leur maison, c'est déjà pas évident. La socialisation, elle se fait, mais elle se perd très rapidement chez le chat. Et donc, il ne faut surtout pas qu'il soit stressé. Et donc, en fait, on va plutôt faire des activités en individuel. Et donc, on va en maison de repos en général et on va dans les chambres des personnes. Et donc là... On a deux chats avec lesquels nous travaillons, deux chats qui appartiennent à ma fille. Il y a d'autres référents que nous aussi. Hein. Mais bon, moi, je vous parle de l'expérience que nous vivons avec nos deux chats ici. Et donc, si on laisse la porte de la chambre ouverte, eh bien, le chat va toujours se coucher de façon à surveiller l'accès parce qu'il n'est pas à son aise. Du moment que la porte est fermée, à ce moment-là, eh bien, il se détend beaucoup plus. Et donc, on prend vraiment garde à ce genre de petites choses, c'est à se dire, ok, on ferme bien la porte, et puis voilà, on laisse le chat vivre sa vie, et en général, ben, il va venir dire bonjour à la personne. Alors parfois, il va un petit peu aller examiner ce qu'il y a dans la pièce, mais en général, il se met près de la personne, et il s'installe, et puis il sait se caresser.
0: Et chez vous, donc, il y a trois chiennes, on a oublié Marie-Paul, on n'a pas fait les présentations des trois chiennes.
1: Quelle honte! Alors, en fait, j'ai trois whippets. Donc, ce sont des petits chiens, des chiens de course, quoi. Et donc, ce sont trois chiens que j'ai adoptés. Et j'en ai une qui va avoir 11 ans, une autre qui va sur ses 7 ans, et la troisième qui est arrivée chez nous il y a quelques mois, qui va avoir 3 ans.
0: Et alors, elle travaille... Vous parliez aussi de travail quand on a un peu discuté autour de l'émission. Elle travaille pour le moment, elles sont au travail aussi avec différentes personnes?
1: Oui. On travaille avec un groupe d'enfants porteurs d'autisme et psychotiques. On devait travailler cette semaine, mardi, mais on ne l'a pas fait. Mais par contre, on va travailler demain. Mardi, nous étions à Bruxelles. Pourquoi ? Parce qu'il y a des associations qui organisent des événements. Et la police de Bruxelles organisait un événement pour les enfants des 6e primaire de la ville de Bruxelles. Et donc, il y avait toute une série de stands. Et donc, nous avions une équipe avec notre stand. Et on a fait de la prévention morsure auprès des enfants.
0: Vous emmenez même la troisième que vous venez d'adopter ou bien là, il faudra un peu plus de temps?
1: Alors, elle a commencé. En fait, quand un chien arrive chez moi, en général, dans les 8 ou 15 jours, je teste un petit peu, je vois son caractère, je vois la façon dont elle réagit et je la prends en activité et je vois comment ça se passe. Mais en général, ça se passe très bien.
0: Ouais. Et vous les prenez parfois les trois ensemble, mais parfois rien qu'une à la fois?
1: Alors, les trois ensemble, non, parce que gérer trois chiens, c'est très compliqué. Et donc, ça veut dire que si je n'ai pas des petites mains pour m'aider, je ne préfère pas. Par contre, pour la lecture aux chiens, là, elles viennent à deux parce que, bon, ben, elles sont dans le lieu hein, de lecture et c'est tout. Mais si on fait une activité en extérieur, à ce moment-là, je préfère ne prendre qu'un chien à la fois.
0: Et vous choisissez alors... Est-ce que parfois... Vous vous dites, ou aujourd'hui, c'est pas son bon jour, je vais prendre une autre. Je vais prendre l'autre chienne, par exemple. Parce qu'il y a quand même cette part d'imprévu qui peut être là. On comparait à la pluche. Ben, évidemment, la pluche, il n'y a pas les mêmes réactions. Mais il n'y a pas cet imprévu. L'animal, il y a cette part d'imprévu.
1: Exactement. Et donc, ça veut dire qu'en général, ce que je fais, c'est que je prends la laisse. Et la première ou les deux premières qui arrivent, ben, c'est elles qui partent. Pourquoi ? Parce que comme ça, ben, celle qui n'a pas trop envie, ben, elle va le montrer. Elle le montre. Les animaux sont terriblement clairs en ce qui concerne leurs desiderata. La seule chose, c'est qu'il faut en tenir compte, il faut les respecter. Et donc, pour certains publics, je vais dire, tiens, je vais plutôt prendre celle-là. Mais s'il y en a une autre qui vient et qui dit, non, moi je viens, ben, à ce moment-là, ok, d'accord, allez, tu viens, quoi.
0: Dernière petite question, Marie-Paul, et merci encore pour l'accueil ici chez vous et à Active Dog, donc à Genneval, pas très loin de la gare, un peu sur l'arrière, hein, on est bien, bien isolé, bien au calme. Qu'est-ce qu'on peut souhaiter à Active Dog pour la suite? Est-ce qu'il y a encore des sortes de rêves ou des projets que vous avez en tête pour Active Dog?
1: Mais je dirais qu'en fait, c'est asseoir les projets. Actuellement, en ce qui concerne justement la lecture à un animal, on vient de terminer ce week-end une formation avec quelques personnes. Et donc, développer ce type d'activité, ce serait intéressant, ce serait bien. Parce que les enfants le méritent. Et avec ce qui se passe dans l'enseignement actuellement, je crois que ça va devenir quelque chose qui va devenir indispensable pour le futur.
0: Mais je pense pour tout âge aussi, parce que je pense aussi aux grands étudiants de Louvain-la-Neuve qui sont pas très loin parfois pour se motiver à étudier, à terminer un travail. Peut-être que la présence d'un animal, on n'a sans doute pas encore tellement exploré ça pour des plus grands, mais je ne vois pas pourquoi ça ne fonctionnerait pas. Je crois que ça peut marcher à tout âge, avec tout type de personnes.
1: En effet, ça peut fonctionner avec tout le monde. Nous, on vise surtout les enfants qui apprennent à lire, mais j'ai des enfants, j'ai une petite fille de 12 ans qui est venue mercredi dernier, et ça lui a fait un bien fou. La maman était enchantée du fait qu'elle soit si preneuse de l'activité et qu'elle redemande à venir. Donc oui, il n'y a pas d'âge. Il n'y a pas d'âge. Ce qu'il y a, c'est que dire à un ado, ben, écoute, tu vas lire un chien, ben, il risque de ne pas bien le prendre.
0: Oui,
1: donc, voilà, peut-être, qui sait. Mais voilà, je dirais qu'en fait, oui, le contact à l'animal, c'est vraiment universel et ça peut se faire et c'est bien de le faire à tout âge.
0: Merci Marie-Paul, merci aussi à vos trois fidèles acolytes qui ont été extrêmement calmes, hein. On les a presque pas entendues, elles sont là à côté, on sent qu'elles sont bien aussi je pense.
1: Oui, elles sont cool. En fait, ce qu'il faut dire, c'est qu'un chien, à partir du moment où on ne le sollicite pas, eh bien, il va se reposer, il va être calme, et c'est pas une boule, une balle magique qui saute en l'air tout pendant 24 heures, quoi.
0: En effet. Merci Marie-Paul et bonne continuation.
1: Avec plaisir. Merci pour votre visite.

0: Et tout de suite, Belgitude.
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2: Dans le titre de notre émission, je dis souvent que nous parlons des Belges connus ou qui mériteraient de l'être. Et aujourd'hui, cette phrase prend tout son sens car nous allons vous entretenir d'une artiste qui est restée longtemps ignorée du grand public. Et cet oubli est en passe d'être réparé par une exposition exceptionnelle à la salle Spiliart au Musée Royal des Beaux-Arts. En effet, ce printemps, la salle Spiliart révèle une figure restée dans l'ombre, Germaine Rembout, née en 1894 à Bruxelles et décédée en 1973 à Herbemont, artiste au parcours singulier. Marquée par le cubisme et le fauvisme, son œuvre évolue, après la Seconde Guerre mondiale, vers une abstraction libre et une palette de couleurs de plus en plus audacieuse. Une exposition portée autant par la force de l'œuvre que par la personnalité de l'artiste. Femme créatrice, dans un univers alors encore largement dominé par les hommes, elle a su tracer son propre chemin. Son cheminement artistique incarne les tensions et les aspirations d'une époque. Germaine Rembout mérite de sortir à nouveau de l'ombre de l'histoire de l'art après plus de 50 ans. Son œuvre sur papier, riche en expérimentation sur la couleur et le mouvement, fondée sur des connaissances théoriques et une pratique d'observation rigoureuse du modèle vivant, a le pouvoir de continuer à émerveiller et à inspirer, indique Sarah Van Oudegem, conservateur en charge de la collection des œuvres sur papier. Le parcours retrace l'évolution artistique de Germaine Rembout, notamment avant et après la Seconde Guerre mondiale. C'est par la poésie qu'elle est entrée dans l'art. Elle a commencé à écrire dès les bancs de l'école, introduit Ilian Gâteau, étudiant en sciences de l'art à l'université de Gand et co-commissaire. Parcourons l'exposition en sa compagnie.
5: La poésie pour Germaine Rembout, c'est son premier pas dans l'art, c'est son premier amour dans l'art. Et ça continuera pendant toute sa carrière. À la fin de la vie, elle écrivra seulement encore de la poésie. Elle commençait à montrer sa poésie à l'école, elle a publié un peu de poésie à travers l'école. Par contre, ses parents n'aimaient pas qu'elle faisait de l'art, elle n'aimait pas qu'elle faisait de la poésie. Quand sa mère a découvert qu'elle avait publié à l'âge de 15 ans un poème à travers l'école, elle a pris la publication, elle l'a brûlée et elle lui a dit de ne jamais recommencer. Et cette idée des parents de l'interdire à vouloir faire de l'art continuera jusqu'à la mort de ses parents. Et c'est pour ça que c'est une raison pourquoi on a choisi de diviser l'expo en deux salles. La grande salle montre l'œuvre après la Deuxième Guerre mondiale, puisque ses parents décèdent en 1942 et 1943. Il y a d'autres raisons aussi que j'expliquerai plus tard. Et cette salle-ci est plutôt une introduction biographique. Rembout, en effet, a beaucoup d'œuvres dans la collection ici, mais surtout aussi dans la collection de la Cadière. Et comme femme, ce n'est pas une exception, bien sûr. Il y a beaucoup d'artistes femmes qui se trouvent dans des collections qui ont été artistes, qui ont été oubliées plus tard. Et je pense que c'est très important à travers des expositions, à travers des nouvelles. Donc je suis très content que vous êtes là aussi, de rendre ce nom au public et de rendre connues ces personnes. Le lien entre Douar et Rabou est très important dans la vie de toutes les deux les femmes, puisque, en effet, Douar était devenu aveugle dans les années 90 du 19e siècle, après une chute à cause d'une inondation. Et puis après, elle a surtout... Donc Douar était connue pour la peinture, mais après qu'elle était devenue aveugle, elle s'est mise à faire de la sculpture et elle s'est mise à écrire beaucoup. Elle écrivait déjà avant, mais elle a donné des cours aussi. Et puis, dans les années 20, au début des années 20, elle a commencé à travailler pour la Ligue Braille, comme volontaire. Et elle deviendra aussi la présidente de la Ligue Braille en 26. Et c'est à travers la Ligue Braille que Germaine Rimbaud l'a connue, puisque Germaine Rimbaud était volontaire à la Ligue Braille aussi. Et au début, Rimbaud était son assistante, en effet, et elle l'aidait comme guide pour des promenades et des choses comme ça. Mais elle commençait aussi à l'aider à la transcription de ses manuscrits, dont on montre Paysage à Listin ici. Paysage à Listin sera un livre à propos des voyages que Douar a fait, dont beaucoup de voyages qu'elle a fait avec Germain Rimbaud. Et ces voyages ont commencé assez tôt, déjà en 24, donc dans la première année qu'elles se sont connues. Et elles iront un peu partout en Belgique, bien sûr, un peu partout en France aussi, en Italie, et elles iront aussi en Algérie. Ce qui est surtout aussi important, à part du fait que ces voyages seront une inspiration pour Rimbaud, déjà pour les paysages ici, mais aussi pour des paysages qu'on verra par là. Douar, comme artiste plus connu, comme artiste renommé, était une grande inspiration pour Rimbaud et lui donnait le courage de continuer ce qu'elle espérait devenir une carrière dans l'art. Parce qu'à ce moment-là, Germaine Rimbaud était prof. Elle faisait de l'art, mais elle n'était pas encore artiste professionnelle. Elle le deviendra après la Deuxième Guerre mondiale. Mais Cécile Douar lui a stimulé de continuer à la peinture, à l'aquarelle, à la gravure aussi. Elles ont fait de la sculpture ensemble. Ici, vous voyez des dessins que Rimbaud a fait de Douar dans le carnet. Et puis, un autoportrait de Rimbaud. En plus, il y a deux médaillons, dont un... tous les deux faits par Cécile Douar, dont un qui, le grand, représente Cécile Douar même, est un autoportrait, l'autre représente Germaine Rimbaud. Cécile Douar introduira Rimbaud aussi dans ses milieux sociaux, en lui présentant des artistes qu'elle connaissait. Elle a étudié chez Antoine Bourlard, donc il y a toute cette connaissance-là. L'histoire de l'art qu'elle lui raconte aussi. Elle rencontrera Marguerite Butsage et Cécile Douar, à travers ses contacts, fera en sorte que Germaine Rimbaud puisse suivre des cours chez Alfred Bastien.

Paris est assez importante dans sa carrière puisque c'est là l'atelier, elle l'appelle toujours l'atelier Julian, c'est plus connu sous le nom Académie Julian. Ce n'est pas seulement une place où elle peut faire de l'art, c'est aussi une place, c'est un nouveau milieu social où elle rencontre d'autres artistes, c'est une place qui lui stimule à vraiment continuer sa carrière comme artiste. Donc, comme on avait dit, en 41, Cécile Douard meurt, en 42 et en 43, ses parents meurent. En plus de la guerre mondiale comme situation atroce en elle-même. Donc, en 45, elle arrête son boulot comme prof. Elle a travaillé pendant 30 ans environ à la ville de Bruxelles comme prof. Elle avait aussi suivi des cours à l'Académie royale des beaux-arts. En 1945, elle se libère en fait. Et c'est aussi la suite d'une exposition qu'elle a faite en 1944, pour laquelle elle a reçu de bons commentaires qui lui ont vraiment stimulé. Et en plus de ça, donc Cinque Danieli, qui a gardé ses archives, écrit qu'à cause du fait que sa mère avait brûlé sa poésie et avait, non seulement sa mère, mais aussi sa sœur, ont vraiment continué à lui dire qu'une femme ne pouvait pas être artiste et que c'était simplement pas quelque chose qui était juste. Finalement, puisque ses parents meurent, sa sœur continuera cette idée encore plus tard, mais elle trouve finalement le courage de reprendre la poésie et de reprendre son art. Donc ce qu'on a choisi de faire aussi dans l'exposition, ce n'est pas seulement montrer son art sur papier, mais aussi faire le lien avec la poésie que vous avez déjà vue dans le guichet, mais que vous voyez ici aussi. Puisque sa poésie, non seulement elle suit souvent les mêmes thèmes qu'elle montre, donc ici les liens sont surtout faits à base du thème, mais aussi son œuvre, dans plusieurs remarques suivant à ses expositions, font toujours les commentaires que son œuvre semble poétique. Et ce lien, puisque pour elle, la poésie et l'œuvre sur papier étaient peut-être même égales, on pensait que c'était une bonne idée de combiner ces deux arts.

Donc, les modèles qu'elle a dessinés à l'Académie Julian, elle les transpose dans des aquarelles, ce qu'elle appelle les aquarelles rythmées, pour lesquelles elle utilise des motifs abstraits et elle utilise aussi des théories de couleurs qu'elle a déjà étudiées à partir des années 20 à l'Académie Royale des Beaux-Arts. Elle s'est aussi inspirée à base de l'art japonais. Surtout dans la façon où elle utilise la ligne. Et elle commence à créer des mondes où des figures se trouvent dans un espace non seulement abstrait, mais un espace qui n'est pas seulement en arrière-fond, mais qui devient aussi, se transpose aussi dans les figures. Et quand elle commence aussi, surtout à Paris, mais aussi à Bruxelles, aussi grâce aux intérêts de Cécile Douard, qui aimait l'art en général, non seulement la peinture et la sculpture, mais aussi la musique. Germaine Rimbaud a aussi étudié la musique.

la musique, mais aussi la danse, le théâtre. J'aimerais beaucoup moi aussi s'intéresser au mime, et tout ça commence à vraiment créer du mouvement dans son œuvre, où non seulement les motifs abstraits qu'elle utilise, que vous voyez là, plutôt pour renforcer les modèles qu'elle a dessinés. Ici, elle commence aussi à utiliser le mouvement des modèles pour continuer les motifs mêmes. Elle appellera ça figure dans l'espace ou variation d'espace, ou figure dans l'espace fait plutôt référence aux figures mêmes, mais variation d'espace, vous pouvez voir ça plus large aussi pour ces paysages qu'elle dessinera. Et c'est souvent pas très clair exactement où se trouvent les personnages, ce qu'ils font. Vous voyez ici assez clairement des influences de la danse et du mime. Et ces figures sont souvent en forme de silhouettes sur des arrière-fonds, ou non seulement des arrière-fonds, mais aussi des motifs qui se transposent sur les figures. Très colorées. La couleur est très importante dans son œuvre. Et donc ici, vous avez déjà la poésie, la couleur et le mouvement que vous trouvez aussi dans le titre de l'exposition. Dans les années 50, au début des années 50, elle commence à s'intéresser, grâce à un livre qu'elle possédait de l'historien Tristan Rémy, qui s'était spécialisé dans le monde du cirque. Elle commence à s'intéresser dans ce monde du cirque, qui n'est pas seulement un monde où des choses sont possibles qui ne sont pas possibles dans le reste du monde, où des figures comme des clowns ont la chance de montrer des expressions, montrer des sentiments qui ne seront pas acceptés en dehors de ce monde, qui créent un monde à eux-mêmes. Elle écrira aussi qu'en face du problème réellement humain, nous sommes tous plus ou moins des clowns. Et c'est pour ça que cette œuvre ici est intéressante, parce qu'elle s'appelle Colloque, ce qui ne donnerait pas tout de suite l'idée du cirque, nécessairement. Mais si vous regardez cette figure ici, la deuxième à droite, ça donne tout de suite l'idée d'un mime ou d'un clown. Et donc, cette idée que les clowns non seulement se trouvent dans ce monde du cirque, mais aussi sont capable de montrer des sentiments que tout le monde a dans la vie réelle, à chaque moment, et que seulement grâce à cette présence en dehors de ce monde réel, soi-disant, pendant que les clowns, ce sont des figures réelles aussi, savent communiquer ces idées, des idées que d'autres personnes ne pourraient pas communiquer. Ce qui est important aussi, suivant à cette idée, c'est que les clowns dans l'œuvre de Rimbaud ne sont pas nécessairement. Elle les dessine à base des clowns qu'elle voit dans le cirque. Elle visite beaucoup le cirque Medrano à Paris, qui avant ça était le cirque Fernando, qui a été dessiné par beaucoup d'artistes. Elle dessine des clowns à base d'autoportraits. Elle se dessine elle-même dans le miroir. Ce n'est pas toujours clair, on ne sait pas exactement quels dessins sont faits à base de ces autoportraits, mais elle dit qu'elle en a dessiné environ une cinquantaine. On n'a pas beaucoup plus de dessins finis de clowns, donc chaque fois qu'on voit d'elle spécifiquement, naturellement, donc chaque fois qu'on voit un clown dans ses œuvres, on se demande si on regarde en fait, si on voit en fait un autoportrait de Rimbaud elle-même. Ce qui concerne la couleur et le mouvement, le cirque est aussi un monde où la couleur de la tente du cirque, mais aussi des spectacles même, mais aussi le mouvement, bien sûr, de l'acrobatie, mais aussi des animaux que vous voyez là. C'est vraiment un monde où tous ces éléments viennent ensemble. À part le cirque, elle s'intéressera aussi beaucoup au sport. Vous voyez des figures qui sont en train de courir tout à fait à gauche, mais là aussi dessinées beaucoup à base du football.
Et là, de nouveau, cette même idée, ce spectacle de couleurs et de mouvements, tout va très vite, il y a beaucoup de couleurs, de ce que les personnes portent, mais aussi des entourages. Et ça crée tout un monde qui dans l'idée de Germain Rabault, ce ne sont pas des éléments qui peuvent se séparer nécessairement, mais à travers des motifs qu'elle utilise, tout vient ensemble et tout se transpose.

0: Déjà à partir du début des années 40, mais surtout dans les années 50, elle commence vraiment à utiliser cette abstraction qu'elle base aussi sur des théories qu'elle lit d'artistes cubistes comme Albert Glaze. Elle est aussi très intéressée dans surtout les théories. Elle a vu l'exposition à Paris en 37 où il y avait beaucoup d'œuvres de la section d'or. Elle a vu aussi Guernica, et ça c'était vraiment un peu une révélation pour elle. Mais c'est là que l'idée de d'art qui était vraiment une idée de fin de siècle, du 19e siècle, commence à changer vers plutôt une idée d'art moderne. Après la mort de Cécile Douart, bien sûr, elle a fait beaucoup de voyages avec Cécile Douart. Mais elle n'arrête pas à voyager. On a déjà parlé de voyages à Paris. Elle ira aussi en Grèce deux fois, en 1951, une fois en groupe avec deux collègues qui étaient aussi artistes, ex-collègues, puisqu'elle avait arrêté son travail comme prof. Ce qui est assez intéressant, puisqu'elles étaient à trois à la même école et elles étaient tous les trois artistes. Mais son voyage en Grèce, un voyage où elle fait beaucoup de croquis à base de ce qu'elle voit. Elle est aussi malade pendant son deuxième voyage, donc elle n'a pas la chance de peindre ou faire des aquarelles. Mais elle utilise beaucoup de dessins où elle fait des notations des couleurs qu'elle voit et qu'elle veut utiliser. Et après, elle transposera dans des aquarelles finies. De nouveau, ce terme aquarelle rythmée est assez important dans son œuvre. Le rythme que vous voyez dans les paysages qui deviennent un grand tout et où ce n'est plus vraiment important ce qui est ciel et ce qui est terre, ce n'est plus très figuratif, mais c'est pour surtout cette idée poétique de vouloir créer un monde d'éternité, un peu le paysage éternel, le paysage qui pourrait être utilisé pour chaque paysage. Ce qui ne veut pas dire qu'elle ne base pas ses paysages sur des paysages réels. On a parlé de Grèce et les autres voyages qu'elle a fait. L'œuvre à droite, on a découvert. D'abord, elle s'appelait Composition avec un numéro, juste dans la collection comme ça. Et je n'avais pas tout de suite remarqué ce que ça représente. C'est quand Sarah a vu l'œuvre qu'elle a dit. Ça ressemble à des bateaux et en effet, après, on a trouvé une dia. Il y a toute une collection de dias dans les archives avec des photos d'œuvres de Rebou, mais aussi avec des photos de paysages qu'elle a photographiées. Je reviendrai sur ces photos un peu plus tard. Et il y avait une photo de cette œuvre-là avec en dessous Amsterdam. Donc c'est le port d'Amsterdam. Les bateaux sont assez intéressant dans son œuvre. Elle basera aussi certaines œuvres sur des photos qu'elle fait. Elle devient en fait, surtout dans les années 60, elle devient un peu une photographe amateur. Et vous voyez beaucoup de photos ici qui montrent surtout des paysages. Elle a fait beaucoup de photos de bateaux, de ports. Elle fera beaucoup de photos aussi à base d'Herbumont, le village en Wallonie où elle vivra à partir de l'année 1969. Mais avant d'arriver à ça, ce qui est important, c'est une exposition en 1966 à la galerie au Cheval de Verre, pour laquelle vous voyez le croquis l'invitation pour cette exposition. Et ce qui est important pour cette exposition, non seulement c'est une chance pour elle, la première fois depuis les années 40, de montrer son œuvre. Elle n'a pas beaucoup exposé pendant sa vie, mais après la Deuxième Guerre mondiale, elle fera la connaissance de Cinque Danieli. Son vrai nom est Carolina Cornelia Danieli, mais elle est surtout connue comme Cinque Danieli. Qui était illustratrice, elle était peintre, elle était photographe aussi, elle faisait de la sculpture, elle a fait beaucoup de choses, elle changeait beaucoup pendant sa vie. Mais cette amitié entre ces deux artistes, Cinque Danili, qui venait originellement des Pays-Bas, mais qui a vécu surtout à Bruxelles et en Wallonie après. Cette amitié stimule de nouveau Rimbaud à faire des expositions, ce qu'elle n'a pas beaucoup fait d'elle-même, mais qu'elle a toujours eu de bons commentaires sur ses expositions. Donc en 1966, Cinque Danili, grâce à ses contacts, fait en sorte qu'elle peut exposer à la galerie au Cheval de Verre. La même histoire se reproduit en 1972, quand elle vit à Herbemont, où grâce à ses contacts-là, elle arrive à faire une exposition à Herbemont même. Et après sa mort, bien sûr, comme on a dit plus tôt, Danieli prendra soin de son archive, de son œuvre, et ça aura comme résultat de nouveau une exposition de la Cabière en 1976. Alors, il y a aussi eu quelques œuvres d'elle qui se trouvaient dans l'exposition La femme dans l'art en 1975. C'est ça qu'on essaye de montrer aussi dans cette vitrine-ci. Plusieurs expositions dont le catalogue de l'exposition 76 de Rimbaud, ce qui est le seul livre qui existe sur la... Le livre contient un peu une biographie et puis des descriptions surtout thématiques de son œuvre. Danieli, avec un autre artiste, publiera aussi deux livres très limités dans le nombre d'exemplaires, puisqu'il n'y en a que cinq de chaque livre, donc il y en a un de chaque dans la bibliothèque ici. Mais ce sont des livres où elle combine des dessins avec son œuvre poétique.
1: À découvrir ou redécouvrir jusqu'au 18 octobre 2026 au Musée Royal des Beaux-Arts à Bruxelles.

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1: Et nous sommes toute cette semaine à Vilnius, capitale de la Lituanie. C'est l'un des trois pays baltes, celui qui est à la frontière avec la Biélorussie, la Pologne, l'enclave russe de Kaliningrad et la Lettonie. Et à Vilnius, nous rencontrons le frère Renaud-Marie. Bonjour.
2: Bonjour.
1: Vous êtes frère de la communauté Saint-Jean, vous êtes l'un des cinq frères de cette communauté. On évoquait les deux volets de votre communauté, la partie prière, oraison, silence. Et puis il y a aussi toute une partie qui est celui de l'apostolat, l'engagement auprès de la société ici à Vilnius, au cœur même de cet ancien territoire soviétique. Alors comment ça se traduit l'apostolat pour vous ?
2: Nous sommes dans un vieux couvent qui était fondé au XVIIIe siècle par l'ordre des Trinitaires, et nous essayons de faire de ce lieu une sorte d'oasis où les personnes peuvent venir se ressourcer spirituellement ou découvrir une source à plusieurs niveaux. Ça peut être dans la prière, ça peut être aussi dans un aspect de communion fraternelle, une certaine communauté, et puis aussi dans toute une dimension de formation. Et nous avons l'avantage donc d'avoir ce couvent qui est assez beau, tout en étant simple, mais qui est entouré d'un grand jardin qui lui aussi est assez beau. Et donc ça fait vraiment ce côté un peu oasis, justement. Il y a un peu une enclave dans la ville. La vie est difficile et c'est important qu'il y ait des lieux où les gens peuvent se refaire, je dirais, spirituellement, mais aussi psychologiquement, humainement. Et c'est ça que nous offrons, avec tout un ensemble de propositions. Alors, ça va de la préparation des sacrements, mais aussi, par exemple, les cours alpha. Les cours alpha sont très, très importants pour permettre à des personnes de découvrir le vrai visage de Dieu et le vrai visage de l'Église. Alors, on a poussé après. Il y a le cours bêta, gamma, delta, parce que les gens, après alpha, ils disent, so what, qu'est-ce qu'on fait après? Et donc on a fait tout un ensemble de programmes, de formations qui sont très appréciés. Et alors, cet apostolat que nous faisons, nous ne le faisons pas seul. Il y a plus de 150 laïcs qui sont engagés avec nous dans ces différentes propositions, activités que nous organisons. Et c'est une expérience formidable de coopération comme ça avec ces personnes laïques qui apportent leurs compétences, qui apportent leur générosité, et qui sont aussi pour nous un témoignage. Et cette collaboration, cette coopération, elle est très féconde en fait, parce que les gens font l'expérience. Alors elle est féconde pour les gens qui viennent profiter d'un cours alpha, d'une préparation au mariage, mais aussi pour les volontaires eux-mêmes, pour les laïcs engagés qui font l'expérience que ce service leur permet d'ancrer leur foi, leur permet de faire une expérience de collaboration avec d'autres dans la fraternité, et donc en fait une expérience de l'Église qui est une communauté de frères et sœurs dans le Christ.
1: Alors justement, est-ce que vous observez une vivacité de l'Église lituanienne catholique ? Est-ce que vous diriez que ici aussi, une foi se découvre de génération en génération ? Certains ont pratiqué dans le secret aussi leur foi ici à Vilnius, et donc du temps du régime communiste. Et donc, est-ce que vous avez, vous, des rencontres avec les enfants, les petits-enfants de ces personnes-là qui ont appris leur foi un petit peu différemment que dans une société classique?
2: Alors, oui, avec toute cette période soviétique, évidemment, les grands-mères ont joué un rôle très, très important. Beaucoup de gens me disent, c'est ma grand-mère qui m'a appris à la prière, qui m'emmenait à la messe, parce que les grands-mères avaient grandi à une époque où l'Église n'était pas oppressée, quoi. Et c'est les grands-mères, hein, un peu comme les babouchkas en Russie, qui ont transmis ça à beaucoup, beaucoup de personnes. Donc ça a été quelque chose de très beau et qui fait que la foi a continué. Bon, il y a eu aussi des figures de prêtres ou de religieuses qui ont été admirables pendant toute cette période.
1: Peut-être l'un d'entre eux qui vous a intéressé, l'une de ces figures importantes?
2: Il y a une personne qui est absolument exceptionnelle, qui est décédée il y a un ou deux ans. C'était une